0: David Pickers, c'est donc un artiste bruxellois qui a notamment fait partie du duo Atom avec Rémi Lebosse. Il était aussi dans le groupe Applause. Et donc en fait, il est multi-instrumentiste, il est claviériste et il fait aussi de la trompette, entre autres. Et en fait, il travaille avec beaucoup de projets musicaux, il fait un peu partie de toute cette petite sphère-là. Et moi, je l'ai rencontré en tant que musicien. De base, il devait juste venir me dépanner sur scène. Puis au final,
1: Ça a matché,
0: on se lâche plus.
2: Quelle est la première note et les premiers sons qui vous ont donné le frisson de la musique à vous?
0: C'est une bonne question parce qu'en plus, je m'en souviens. Quand j'étais enfant, j'ai eu la chance d'être très vite mise en chorale. Je pense vers 5-6 ans.
1: Très bonne formation.
0: Très bonne formation. Et en fait, j'ai cassé mon bic. Non, et je me souviens que j'avais été placée dans le groupe des plus grandes alors que j'étais un peu plus jeune. Déjà, grande fierté. Et puis, je me souviens vraiment qu'on chantait des chansons dans des langues que je comprenais pas forcément. Mais que l'harmonie des voix et toutes ces voix qui s'envolent, en fait, je me souviens vraiment de pleurer toute seule, mais en étant une enfant, quoi, dans cette énorme chorale, en me disant waouh, en fait, c'est de la magie, quoi, ce qui est en train de se passer. Ouais. Voilà.
2: D'où part généralement chez vous une idée d'une émotion, d'un son, d'une mélodie?
0: Alors, de base, c'était vraiment d'une émotion ou d'une envie de chanter, donc une mélodie que je fredonne, parce que au départ, j'écrivais vraiment pour chanter. Mais maintenant, de plus en plus, j'utilise l'écriture comme un genre de discipline aussi. Et donc, il y a parfois des fois où j'essaye de faire arriver quelque chose sans que pour autant ça provienne vraiment d'un sentiment hyper intense qui me mange un petit peu. Donc ça peut venir de beaucoup de choses, mais surtout des émotions.
1: Et vous, alors Anne-Sophie, quelle est votre actualité? C'est la sortie de La Lie en l'air.
3: Oui.
1: Vous êtes en pleine promo pour la sortie du roman.
3: Mais donc oui, c'est mon deuxième roman. J'ai sorti un premier roman il y a 2 ans, Eureka dans la nuit. Justement basé sur, inspiré de l'expérience que vous avez mentionnée dans le désert de l'Utah. Et ici, c'est très différent. C'est un retour en Belgique.
1: Quelque chose qu'on connaît tous, qu'on a tous vécu en Belgique, un événement qui a changé le pays. Qui a marqué tout à fait la société. Je vais raconter vite fait l'histoire, j'essaie de la résumer correctement, mais bon, voilà, vous m'interrompez, puis vous agrémentez si vous voulez. On est à La Louvière, donc en 1994, quand on découvre Lalie, c'est une petite fille, elle a quel âge? 9-10 ans, quelque chose comme ça. Elle vit dans une famille un peu normale, on va dire. Un papa, une maman qui travaille beaucoup, un papa cuisinier, une maman qui est secrétaire et puis qui s'occupe aussi du grand-père. Donc des parents qui sont pas très disponibles, un grand frère qui en a rien à faire un peu de sa petite sœur et qui préfère traîner avec ses copains, une grande sœur qui est adolescente et qui est en plein dans l'adolescence et qui non plus n'a rien à faire de sa petite sœur. Et donc en fait Lalie, elle est assez solitaire. Et cette solitude fait que elle se balade, elle se promène et au gré d'une promenade, un jour, elle tombe sur un endroit, un jardin qui l'enchante. Et un monsieur Marc, avec un accent un petit peu comme ça, monsieur Marc, qui se lie d'amitié tous les deux solitaires qui se trouvent. Et chez monsieur Marc, Lalie, elle va découvrir plein de choses auxquelles elle n'a pas accès chez elle, et parce que c'est un ancien universitaire, jardinier, etc. Et il lui explique la nature, il lui explique les oiseaux, les animaux, la musique classique qu'elle découvre, parce que chez elle, on écoute la musique populaire. Et c'est l'histoire de cette amitié, qui est une amitié particulière, dont on n'a pas l'habitude, entre une enfant et un adulte. À côté de ça, il y a sa copine, Sophie, à l'école, c'est un peu sa seule amie. Et Sophie, elle vit dans un milieu beaucoup plus structurant, on va dire. Une maman au foyer, un papa qui est médecin, donc une situation bien établie, etc. Elle a accès, elle, à la culture, elle a accès à tout un tas de livres, aux journaux, etc. Donc elle est beaucoup plus éveillée au monde que Lalie. Et Sophie, déjà, elle lui fait remarquer... tu sais, être amie avec un monsieur comme ça, plus âgé, c'est quand même bizarre. Mais en fait, cette amitié, elle est enrichie.

0: Régissante entre les deux, et donc on découvre aussi ce monsieur Marc et ce que apporte cette amitié à Sophie, à Lali. Et puis un jour, il y a une petite fille et son petit frère qui disparaissent du côté d'Anvers. Et puis un peu plus tard, il y a deux petites filles qui disparaissent à Grasse-Ologne. Et puis il va y encore avoir deux autres adolescentes qui vont disparaître à la côte. Et puis une petite fille, encore deux petites filles en Ardennes. Et donc là, la société change complètement. Et cette amitié que Lali avait essayé de tenir cachée et qu'elle n'avait déjà pas racontée à sa famille, cette amitié que finalement la famille a découverte, la famille ne peut plus l'accepter. Voilà, c'est un peu ça.
1: Ouais, c'est ça, c'est l'histoire de ce basculement et ouais. Que fut cette affaire.
0: Ouais, ouais. Ouais, ouais, que fut donc l'affaire du trou. Comment ça vient chez vous? Parce qu'on demandait à Louise comment ça vient, l'écriture. Ça fait longtemps que vous écrivez, parce que par ailleurs vous êtes scientifique. Et donc comment vous êtes venue aussi à l'écriture? Ça, c'est aussi depuis l'enfance comme Sophie
2: C'est vrai qu'on va souvent mélanger les prénoms entre le roman et...
1: Mais oui, pour ma part, c'est venu très très tôt l'écriture. J'ai retrouvé le premier roman, entre guillemets, que j'avais écrit vers 7 ans.
0: Ah oui.
1: Pour la petite anecdote, j'avais écrit une page à la machine à écrire et puis je l'avais photocopiée. Et j'avais tout agrafé, je m'étais dit, ça fait un roman.
0: Ah, génial.
1: Donc voilà, oui, non, ça remonte à très loin. Et oui, mais donc le lien avec mon parcours scientifique, c'est que je pense que mon intérêt pour les sciences procède aussi d'une sorte de curiosité envers le monde. J'ai toujours été très curieuse du monde, voilà. Pourquoi
0: comment ça fonctionne,
1: oui, pourquoi le ciel est bleu. La démarche scientifique est extrêmement intéressante et je pense qu'à travers l'écriture, c'est aussi une manière d'essayer de mieux comprendre le monde pour peut-être essayer d'y trouver une place.
2: La science et l'écologie aujourd'hui, c'est quelque chose de central dans la vie de tous les jours. Pour vous aussi, ça vous parle, ça, l'écologie? On parle des oiseaux, on parle de la nature?
1: Oui, bien sûr. En fait, c'est indissociable. Ça devrait être présent dans toutes les réflexions, dans tous les choix politiques. Évidemment, c'est extrêmement important. Et ce qui est fou, c'est qu'en fait, la démarche scientifique, ça peut être quelque chose de... comment dire? C'est à la fois très important, on le voit maintenant avec les fake news, etc., les politiciens qui écoutent pas forcément les scientifiques, malgré des rapports extrêmement précis, etc. Et à la fois, on peut tomber dans l'écueil inverse, qui est une séparation totale de l'émotion. Enfin, avec l'émotion, l'art, pour reprendre la fameuse citation de Monsieur Boucher, qu'il faut gouverner le monde comme des ingénieurs et non comme des poètes, qui en fait... oui, absurde aussi. Et donc, je pense que justement, ces deux parts que j'ai en moi, elles se nourrissent l'une l'autre. Mmh. Et justement, la science gagne à être amplifiée, enrichie par des apports plus de l'ordre du sensible. Et en fait, quand on pense à la musique, c'est ça aussi, c'est une adéquation aussi entre quelque chose d'assez scientifique, le solfège, les notes, la musique et puis l'émotion. Et c'est ça qui fait qu'on, les deux s'enrichissent.
0: Dans votre premier roman, Anne-Sophie, vous étiez inspirée de votre, vous l'avez dit, de votre première expérience, de votre expérience scientifique. Ici, pour Lali en l'air, qu'est-ce qui vous a inspiré? Donc, c'est ce souvenir de votre enfance, de cette affaire. Pourquoi vous avez voulu écrire sur cette affaire, finalement? Même si elle est en filigrane, mais c'est quand même le cœur même du roman.
1: Alors, j'écris de manière assez intuitive. J'ai l'impression qu'il y a des idées, des envies. Je ne sais pas quel est le mot qu'on peut poser là-dessus. Des choses qui viennent comme ça, et puis parfois elles repartent. Un peu comme des petites graines qui viendraient se déposer sur la terre. Et puis parfois, quelques graines se développent, prennent racine, et puis deviennent de plus en plus profondes. Normalement, je n'ai pas le choix que de les écouter, que de les suivre. Là, l'envie qui est venue, c'est vraiment partie de cette petite fille à la Louvière. Et puis, le personnage de Monsieur Marc est arrivé après. Mais je pense que de manière générale, quelque chose qui est un moteur pour moi dans l'écriture, c'est de devoir faire preuve de courage. J'ai besoin de sentir que quand je vais dans un projet, ça me fasse un petit peu trembler. Et en fait, ici, ce qui me faisait trembler, c'est d'aller vers Oui, cet angle...
0: Ce traumatisme,
1: oui, voilà, en fait. Oui, voilà, c'est ça. Oui. C'était ça un peu, je me rends compte avec le temps que j'ai besoin en tout cas de trembler, et là c'est quelque chose qui effectivement qui m'a demandé moi du courage. Ouais.
2: Mais c'est aussi une relation qui échappe un peu à tous les préjugés qu'on a entre la relation entre un jeune enfant et une personne plus âgée.
1: Ce livre-là. Oui, je voulais que le lecteur, la lectrice soit partie prenante du récit et se positionne ou pas, mais qu'on ait le choix de trouver ça... la question, c'était qu'est-ce que nous, on aurait pensé de cette relation ? Est-ce que ça nous paraît juste, malsain, magnifique ? Voilà. J'avais pas envie de fournir de réponses toutes faites. J'avais envie que ça...
2: Les préjugés sont présents dans le livre, hein, que ce soit par les frères, par les parents, par sa copine Sophie aussi. Donc,
1: oui, il y a nos propres préjugés. Oui, c'est ça. Et du coup, de voir quels sont nos propres préjugés par rapport à une telle histoire. Et c'est assez intéressant d'entendre les retours des diverses personnes, parce que il y a des personnes qui me font des retours plus de l'ordre de, enfin, comme celui de Sophie, qui se disent, ben non, un adulte ne devrait pas passer autant de temps avec un enfant, et ça va trop loin. Et puis d'autres qui disent, mais non, c'est une amitié magnifique. Voilà, c'est intéressant aussi qu'il n'y ait pas de réponse toute faite, je trouve.
2: Il y a aussi quelque chose qui m'a interpellé dans vos deux univers, c'est qu'on parle beaucoup des hommes et des garçons. Quel est votre lien par rapport à ça ? C'est peut-être une question plus masculine, plus garçon, parce que je suis un garçon, mais effectivement, non, mais c'est interpellant.
3: Après, je ne sais pas comment ça se passe de votre côté, mais je sais que quand on grandit dans une société, enfin quand on grandit en tant que femme dans la société telle qu'elle est aujourd'hui, on grandit quand même dans une société très masculine, et une société qui est quand même encore dirigée majoritairement par des hommes. Donc moi, je pense que ma manière, enfin, le fait que les garçons soient souvent dans mes chansons, c'est aussi une manière de pouvoir me réapproprier certains codes et certaines choses qui m'échappent aussi et auxquelles je suis confrontée très souvent. Mais par contre, dans mes chansons, je parle très rarement des garçons. Enfin, je parle aussi beaucoup de mes amis. J'essaye de pas leur donner une place centrale, ce qui veut pas dire que je suis anti-garçon, etc. Simplement, je fais quand même vraiment attention à faire en sorte qu'ils aient toujours une place qui soit juste et légitime, etc., en fonction des histoires que je vis, parce que du coup, quand on écrit ici des chansons, c'est quand même quelque chose où j'ai l'impression, enfin moi je puise vraiment beaucoup dans mes expériences et dans celles de mes amis et des gens que je rencontre, mais donc c'est presque des histoires, des documentaires,
0: c'est quoi. Presque des romans.
3: Oui, c'est ça.
2: Oui, c'est vrai,
3: à fond.
2: C'est
3: non, c'est vrai,
2: des longues chansons, en fait,
3: tout à fait. Et en fait, pour moi, c'est aussi important de ne pas leur donner toujours une place ultra centrale, parce que ils ont déjà beaucoup de place à d'autres endroits.
0: Et alors moi, je me faisais la réflexion que dans le milieu artistique, les filles et les jeunes femmes sont très présentes, par contre, très actives.
3: En surface.
0: Ouais, voilà.
3: En fait, c'est ça qui est important, et c'est super parce qu'à l'heure actuelle, en tout cas, moi, je parle vraiment dans la musique parce que je connais pas hyper bien les rouages des autres milieux, des autres secteurs artistiques. Mais ce qui est sûr, c'est que dans la musique, et c'est génial, on va pas faire comme si ça ne s'était pas bien, il y a vraiment un truc où, avant, c'était beaucoup d'icônes, etc., de femmes magnifiques et taillées sur mesure, mais quand même bien. À l'image de ce que les hommes attendaient. Aujourd'hui, il y a quand même quelque chose de... Il y a beaucoup de chanteuses, par exemple, qui pop et qui sont vraiment sur le devant de la scène. Et c'est génial, parce que c'est des chanteuses qui représentent aussi tout un tas de types de femmes, et je trouve que c'est hyper riche d'avoir ça. Mais par contre, ce qui est important...
0: L'industrie,
3: c'est hyper encore... C'est vraiment régi par... c'est un milieu qui est très masculin, et qui est très blanc. Donc c'est cool d'avoir beaucoup de représentations féminines, mais...
0: Et encore du travail.
3: Oui, et même sur scène, je veux dire, les artistes qu'on voit, c'est toujours... C'est toujours des chanteuses, etc. Mais quand on voit sur scène, et moi la première, j'essaye aller au maximum de faire hyper attention et de travailler avec un maximum de femmes possible. Mais par contre, c'est pas toujours évident. Et c'est sûr que sur scène, quand on regarde, il y a quand même beaucoup de projets où ça reste beaucoup de musiciens et pas de musiciennes. Donc c'est quand même un milieu qui est encore très masculin, là. Mais ça change.
2: Encore un point commun par rapport à votre livre, Anne-Sophie et Louise, c'est sur la rupture d'amitié. Vous avez une chanson aussi, justement, sur la rupture d'amitié. Comment est-ce que vous avez écrit cette rupture entre Marc et Lali ?
1: Ça rejoint un petit peu ce que dit Louise par rapport aux histoires d'amour qui prennent souvent beaucoup de place dans les récits, les films, les chansons, enfin, dans divers médiums. Et justement, j'ai l'impression que pour moi, c'est important de à ma petite échelle, hein, modestement, mais réhabiliter l'amitié. En tout cas, je trouve que c'est une force qui est extrêmement puissante. Et c'est vrai que je me faisais la réflexion il n'y a pas longtemps que, par exemple, si on est invité à un mariage, j'ai l'impression que ça ne choquera personne si on arrive avec la personne avec qui on est en couple depuis 3 mois, mm-hmm. alors que si on venait au mariage avec notre ami d'enfance, avec qui on est ami peut-être depuis 20 ans, ben, on se dirait oui, c'est bizarre.
0: C'est vrai.
1: Comme si le couple avait vraiment cette primauté par rapport à l'amitié, et c'est pour ça que c'est quelque chose que j'ai envie d'explorer. C'était déjà le cas dans Eureka, mm-hmm. où l'amitié est vraiment centrale et c'est elle qui sauve les personnages. Et donc ici aussi, je voulais mettre cette amitié au centre du récit, parce que je trouve que c'est quelque chose qui peut être aussi tout à fait complexe et riche, comme peut l'être une histoire d'amour avec ou
0: une rupture d'amitié, oui, ça peut être très très dur à vivre.
1: Tout à fait.
0: Hein.
1: Oui. Et à la fois, ça peut être ça peut être très dur quand ça se finit, et c'est aussi une forme de transformation, de résilience énorme.
2: Allez, on passe à la deuxième séquence, la note vibrante, la note, c'est aussi une vibration. Dans cette séquence, nous allons évoquer la musique et plus largement le rôle, son rythme, le son dans votre univers respectif. Alors, Anne-Sophie, pour vous, est-ce que vous écrivez en musique ?
1: Oui, j'écris beaucoup en musique, mm-hmm. Oui, énormément.
0: Et qu'est-ce que vous écoutez alors en écrivant ?
1: J'adore parler de ça, parce que c'est vrai que... Non, mais j'adore la musique, j'en joue moi-même. Mm-hmm. Et... Parfois, j'ai besoin de silence, mais j'ai l'impression que la musique est habitée, est portée d'une porteuse d'énergie. Et donc, par exemple, dans mon roman, je prends cet exemple-là parce qu'il est facile. Dans d'autres parties, j'écoutais des choses plus variées, mais par exemple, la partie décrite du point de vue de Sophie, qui est donc une petite fille qui a l'âge de Lali, qui est très impétueuse, qui se brûle un peu les ailes à vouloir tout connaître, tout comprendre du monde.
0: Qui est très, très éveillée, en tout cas.
1: Oui. Mais je l'ai écrite quasi intégralement en écoutant l'apprenti sorcier de Paul Dukas, qui est un morceau... Voilà, j'avais l'impression de vraiment sentir l'énergie de Sophie. Mmh. Quand j'écoutais cette musique, ça me mettait... tout de suite dans cette énergie-là.
0: Ça veut dire que chaque personnage a sa bande son personnelle.
1: Mmh. Mais en tout cas, j'ai une playlist du roman, et je pense qu'il y a pas mal
0: d'auteurs qui font
1: d'auteurs
0: ça.
1: Qui font ça. Il y a même des écrivaines qui maintenant, au début de leur roman,
0: mettent une playlist, ou un QR code, effectivement, en disant oui. Oui, d'ailleurs, je vous remercie parce que je suis allée écouter, parce que vous citez quelques morceaux dans le roman, et je ne connaissais pas cette pièce je l'ai notée, de Ralph Vaughan Williams, de L'Arc Ascending. C'est magnifique. Hein.
1: Ouais, c'est
0: très très beau. Et je l'ai écouté du coup en lisant à ce moment-là, et ça apportait une richesse incroyable au passage là que j'étais en train de lire. C'était vraiment génial, quoi.
2: Louise, pour vous, quel lien vous établissez entre la musique et vos émotions, et la relation aussi qu'elle a avec le public? J'ai été vous voir en concert il y a peu. Oui. Je trouve que vous passez le quatrième mur d'une façon incroyable. Quel est ce lien, justement?
3: Mais je pense que le lien avec mes émotions, c'est d'abord que les chansons me permettent d'explorer des choses que j'aurais pas j'ai pas les ressources pour exprimer certaines choses. J'ai pas non plus envie de parler de certaines choses, etc. Et je pense que la musique, c'est vraiment un pont entre l'intérieur de moi-même et les gens, mais un pont qui n'est pas forcément complètement intelligible. Et donc j'aime bien aussi l'idée que les chansons que j'écris puissent être interprété de manière hyper différente en fonction de la personne qui les reçoit. Je sais plus comment j'ai commencé ma phrase, mais bref. Et par rapport à ce pont avec les autres, c'est un truc qui est un peu effrayant aussi, et je rejoins aussi ce que Anne-Sophie disait tout à l'heure avec le fait d'avoir besoin d'aller vers quelque chose qui fait un petit peu trembler. C'est que mes chansons, je les écris parce que j'ai besoin de les écrire sur des choses qui me font du bien ou du mal et qui me font vraiment trembler. Et il y a quelque chose aussi où du coup, elles existent d'abord à l'intérieur de moi, et puis je les écris, elles sont en processus, et une fois qu'elles sortent ou que je les joue en concert, les concerts, c'est vraiment quelque chose où il y a le quatrième mur existe sans exister, parce que le concert existe grâce aussi au public et aux personnes qui sont là sur place. Et moi, la scène, c'est vraiment l'endroit sur lequel je me sens le mieux, parce que je me sens jamais aussi vulnérable, mais du coup ça m'amène une force qui est assez elle est indicible. Enfin, je veux dire, c'est hyper compliqué de décrire la manière dont on se, en tout cas, dont moi je me sens quand je suis sur scène. Et il y a quelque chose, ouais, de transmission hyper intense où, en fonction des concerts, on sent que les gens sont avec nous ou sont pas avec nous, et ça s'explique pas vraiment. Mais là, par exemple, c'est sûr que la dernière date, c'était assez.
2: C'est assez impressionnant. C'est comme une sorte de vent qui nous a enveloppés et vraiment emmenés dans cet univers.
3: Bah merci.
2: On a vraiment été aspirés par ça aussi. Donc je trouve ça assez impressionnant comment on peut donner autant de justesse dans une chanson.
3: Bah merci beaucoup.
2: Aussi bien vocalement qu'émotionnellement. Franchement, c'était.
0: Anne-Sophie, moi je voulais vous demander, parce que justement on parle de la relation avec le public. Quand on écrit, on est tout seul. C'est un moment très solitaire. Est-ce que vous avez aussi des interactions avec le public? Comment ça se passe? Vous avez des rencontres, des retours? Vous aimez ça? Ou c'est quelque chose que vous redoutez, mais qui vous enrichit quand même? Comment ça se passe?
1: C'est intéressant d'en discuter justement avec une amie autrice, du fait que, en fait, nous, il n'y a pas cette immédiateté qu'il peut y avoir avec
0: un concert.
1: Oui, voilà, un concert. Mais à la fois, je pense que si on ne voulait pas cet échange, on ne chercherait pas à être publié. On écrirait juste pour soi.
0: Dans son journal.
1: Oui. Donc, oui, évidemment, je cherche ça. Et en fait, je pense que je cherche ça parce que j'ai besoin, comment dire, que mon récit ne soit pas qu'à moi. Qu'il soit coloré par les vécus, les ressentis des autres personnes. Il y a quelque chose de. Oui, qui fait du bien dans le fait d'être relié par ça aux autres. De sentir qu'il y a quelque chose qui nous relie parce qu'on a compris quelque chose. Ça peut être aussi le fait de ne pas aimer, mais il y a quelque chose qui s'est passé entre nous. Et des inconnus, et j'ai l'impression que c'est une manière de se sentir vivant, quoi, tout simplement, de se sentir relié aux autres.
0: C'est un peu, vous dites un peu chose, en fait, que soit à travers la musique ou à travers le livre, c'est une manière d'aller vers les autres. Et c'est vrai que finalement, dans nos sociétés, il y a beaucoup de barrières, et on va, même si on a des réseaux sociaux, tout ce qu'on veut, on va finalement de moins en moins vers les autres de manière naturelle.
1: Oui, mais pour moi, l'art, c'est un besoin élémentaire. C'est vraiment, si on nous enlève l'art, il nous reste plus rien. Enfin, c'est ça qui fait que presque, c'est un peu extrême ce que je veux dire, mais qui justifie presque notre existence, quoi. Sans ça, et c'est l'art au sens le plus large.
0: Très large, hein. Oui.
1: Bien sûr, c'est fondamental, et on le voit d'ailleurs dans les sociétés où l'art est attaqué, tout se détricote, quoi.
2: Je propose qu'on passe une première pause musicale dans cette émission. Alors, qui veut choisir sa musique? Qui aimerait introduire la suite de l'émission par la musique?
1: Mais si on me choisit moi, alors je choisis Louise.
0: Quel bon choix.
2: Alors Louise, peut-être le dernier, La chasse aux garçons, ou alors justement celle qui parle de la rupture d'amitié.
3: Oui, on peut faire celle-là. Adieu ma chérie.
2: Adieu ma chérie.
3: Voilà.
2: On écoute celle-là.
3: Super.

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1: On va continuer à explorer la note et la note scolaire par exemple. Nous allons maintenant revenir sur vos apprentissages et vos débuts du côté de l'école, la formation, la transmission aussi. Alors, quels souvenirs gardez-vous d'une note ou d'une évaluation qui vous ont marqué durant votre scolarité, Anne-Sophie? Une note particulière qui a pu transformer les choses ou alors donner un peu plus un effet révolutionnaire par rapport à l'injustice qu'on a subie.
2: Est-ce que je peux laisser Louise répondre d'abord?
1: Louise, réponds bien à la question.
3: je dois réfléchir aussi un petit peu. Mais je pense que...
4: Mais vis-à-vis des notes, comment ça se passait déjà quand vous étiez
3: à Moi, j'étais très première de classe. J'ai toujours été très première de classe, mais parce que j'avais très peur de mal faire. Pas tant parce que je...
4: Besoin de légitimité de nouveau.
3: Besoin de légitimité, vraiment très peur de mal faire. Et je pense qu'il y a un truc qui a été déterminant. Plutôt dans le niveau de mon apprentissage de la musique, c'est que donc j'ai d'abord une formation classique, donc j'ai fait du solfège, j'ai fait du piano, de la guitare et de la chorale, etc. Et puis vers 11-12 ans, je décide d'arrêter la guitare, parce qu'en fait j'aime pas trop la guitare. Legit, c'est pas très grave quoi, ça arrive. Et donc je décide que l'année d'après, donc on recommence l'année scolaire, je n'ai pas repris de cours de guitare, mais je fais toujours du piano, de la chorale et du chant. Et sauf qu'avant, j'avais été sélectionnée par la directrice pour faire partie de l'ensemble qui accompagne. Et il y a ce jour à l'école, enfin durant la chorale, où la directrice vient me chercher devant tout le monde. Et donc j'ai 11-12 ans. C'est vraiment, on se remet un peu dans les combats internes qu'on vit déjà à ce moment-là. Elle vient me chercher devant tout le monde et me passe le plus gros des savons parce que j'ai osé arrêter la guitare. Et je me souviens vraiment m'être sentie tellement nulle et humiliée en fait en me disant tu jettes tous tes talents à la poubelle et tu vas voir que machin c'était vraiment une mauvaise idée etc. Enfin. Et je me souviens lui avoir dit d'accord et ben je ne reviendrai plus jamais et je ne suis plus jamais retournée dans cette école là alors que c'était le début de l'année scolaire et je suis partie à la Rock School de Namur. C'est vrai, je suis partie à la Rock School de Namur où là c'était un apprentissage beaucoup plus aujourd'hui si on doit le comparer à l'enseignement c'est un peu type Montessori de la musique donc on n'a pas besoin de solfège pour apprendre et donc on apprend sur base des morceaux qu'on aime bien et pour moi c'est indispensable aussi d'avoir ce type de d'approche de la musique parce que donc l'idée c'est d'abord on s'amuse et après on étudie quoi. D'abord on met les mains
4: sur
3: les instruments.
4: Et puis on peut tâtonner à plusieurs instruments, on n'est pas cantonné dans...
3: Mais la théorie vient après, mais en fait on l'apprend, on n'est pas sur un truc du solfège qui est très bien aussi, je suis pas en train de taper sur le solfège mais voilà. Et donc je pense que ça a été très, très déterminant pour moi parce que c'est vraiment la première fois où je me suis fiée à mes choix aussi et où j'ai osé tenir tête à quelqu'un que je considérais comme vraiment beaucoup plus haut que moi.
4: Et puis un adulte, oui.
3: Et un adulte.
4: Et c'était un vrai choix, on peut le dire, d'adulte aussi.
3: Ah oui, oui.
4: De pouvoir dire non.
1: Non.
4: Enfin, je veux dire, quand on a 12 ans, dire non, eh ben, c'est... Je pense pas que tous les enfants de 12 ans soient capables de
3: poser un choix pareil. C'est marrant parce que c'est vraiment un truc que mes parents m'ont vraiment soutenu dans ce truc-là qui pour moi était énorme. Donc, parce qu'effectivement, à cet âge-là, c'est compliqué de poser ce genre de choix. Et mes parents ont vraiment été dans un truc de OK, ben, en fait, on comprend le fait que tu te sois senti humilié. C'est pas OK. Si toi, maintenant, tu veux continuer une discipline artistique, il n'y a pas de souci, on fait les démarches, etc., pour que ce soit juste pour tout le monde. Mais je me souviens vraiment que c'était très... Les moments où on sort un peu les interactions, on revient au tremblement.
4: Oui, voilà.
1: Alors pour vous, Anne-Sophie, finalement, une note particulière, injuste, juste, qui vous a donné une leçon de vie ou du courage, par exemple?
2: Mais j'ai pas un rapport très pacifié aux notes. C'est-à-dire que moi, j'étais aussi, comme Louise, toujours la bonne élève. J'avais de très bonnes notes dans tous les domaines. Mais j'ai l'impression aussi que en fait, ça relevait d'une croyance. J'ai l'impression qu'on m'a fait croire que avoir des bonnes notes à l'école, c'était une vie réussie, assurée. Que grâce à ça, je serais aimée de toutes et de tous, et que je serais éternellement heureuse, que tout se passerait bien pour moi. Évidemment, la vie m'a montré que ce n'était pas le cas. Au contraire, en fait, Et j'ai presque un peu vécu ça comme une trahison, de voir que, en fait, les bonnes notes, ça ne prémunissait de rien. Enfin,
4: ça n'apporte rien de plus, en fait.
2: En fait, si, évidemment, c'est important de... Voilà, quand il y a des choses importantes pour nous, évidemment, c'est important de savoir lire, écrire, compter, tout ça. Ce sont des privilèges, en fait, de pouvoir aller à l'école. Mais cette espèce d'obsession de la performance, c'est ça que je rejette, que j'ai un peu vécu comme une sorte un peu de trahison. Oui. Et du coup, ça a été un grand challenge pour moi que d'apprendre à échouer et décevoir, me décevoir moi-même, décevoir les autres, et me rendre compte que je n'en mourrais pas.
3: Mais je comprends tellement. Franchement, le fait de se dire je ne vais pas mourir, si j'ai, c'est vraiment quelque chose que j'ai expérimenté aussi.
2: Oui, c'est associé.
3: Vraiment, en fait, de mourir. Mais mourir socialement ou mourir physiquement, quoi. Ouais. C'est vrai. Je me suis déjà fait tellement de fois cette réflexion. C'est hyper particulier, du coup, de l'entendre dans la bouche de quelqu'un d'autre. Parce que c'est tellement des choses aussi que... Voilà.
1: Anne-Sophie, en tant que professeure aujourd'hui, donc cette note, comment vous la gérez avec les élèves?
2: Mais oui, c'est vrai que c'est peut-être... C'est vrai que c'est peut-être pas génial qu'une prof dise que les notes, c'est pas si important.
1: Ça dépend les pédagogies, pédagogie active, il n'y a pas...
2: Mais après, ce que je dis à mes élèves, c'est que ce qui est important, c'est de voir les choses de manière plus globale, c'est-à-dire que quand on est animé par quelque chose, quand quelque chose nous tient à cœur, évidemment qu'il va falloir travailler, et donc c'est normal et c'est souhaitable d'être capable de faire des efforts et de s'investir dans quelque chose. Donc je dis pas du tout ne faites rien, tout va vous tomber, tout cuit dans la bouche, c'est pas du tout ce que je dis. Mais par contre, être capable de se rendre compte que voilà, on a des forces et des faiblesses, qu'on doit pas être au top partout, et que c'est ok d'échouer, que c'est ok de se tromper, de faire des erreurs, ça fait partie de la vie, et ça fait pas de nous des échecs ou des personnes mauvaises. C'est en fait aussi souvent on apprend de ces erreurs. Donc c'est ça que je veux relativiser par rapport aux notes.
4: C'est un peu ce que Lali découvre avec Monsieur Marc, qui lui apprend à faire confiance en fait à ce qu'elle est capable d'apprendre et à son apprentissage.
2: Oui, et du coup pour Lali, une fois que l'intérêt est là, une fois que la passion est là, les bonnes notes suivent.
4: À partir du moment où elle est soutenue et on lui dit mais tu peux y arriver. Oui, bien sûr tu te trompes, mais tu peux y arriver, tu peux apprendre, et puis ça démarre, quoi.
1: Et on rappelle que Lali, c'est Lali en l'air,
4: voilà.
1: Le livre que Anne-Sophie Calflage a écrit. Je propose qu'on s'envole justement en musique avec votre choix.
3: Je peux dire la chanson que j'écoute pour l'instant en boucle et qui en fait je pense rejoint un peu les discussions qu'on a, c'est la chanson Within de Daft Punk, qui en fait est un peu une chanson comme ça que j'ai redécouverte il n'y a pas si longtemps sur Random Access Memories. Et en fait c'est une chanson donc, qui est en anglais, mais qui avec une voix comme un peu un robot qui parle de très loin, très triste, et qui parle du fait qu'il y a tellement de choses à l'intérieur de lui qu'il n'arrive pas à comprendre, beaucoup de monde que les gens n'arrivent pas à capter, et que toutes les... Cette phrase où il dit il y a tellement de chambres à explorer, mais toutes les portes ont le même aspect, toutes les portes se ressemblent. Et pour l'instant, c'est une chanson qui me touche beaucoup et que j'écoute en boucle. Donc pourquoi pas écouter celle-là.
1: On écoute.
3: Super.

0: C'était les Daft Punk avec Waiting, le choix de Louise Barrault dans notre émission Note, Frédéric.
1: Et voilà, nous passons à la note. À note, c'est le temps de l'échange entre vous deux. Vous allez croiser vos regards et vos expériences. Nous, on n'intervient plus.
0: On vous laisse la parole.
1: Et voilà, de ce que vous avez découvert l'une sur l'autre, de vos univers, de ce que vous faites, de ce qu'on a déjà dit là maintenant. Vous pouvez échanger. Et nous vous écoutons.
2: Moi, j'ai une question, si tu veux.
3: Vas-y.
2: J'avais regardé un reportage il n'y a pas longtemps où le chanteur de Coldplay, Chris Martin, était interviewé. Et il parlait, dans cette interview, de... Voilà, on lui posait des questions sur son inspiration. Il parlait de « the place where songs do come from », tu vois, l'endroit d'où viennent les chansons. Et je trouve ça quelque chose de... incroyablement mystérieux, comment une chanson naît. Et du coup, je me demandais pour toi, comment naissent tes chansons? Est-ce que c'est une petite mélodie qui arrive? Ou est-ce que c'est un sujet? Est-ce que l'envie part des notes de la musique ou plus des mots? Voilà, c'est ça ma question.
3: Je pense qu'il y a un vrai truc, c'est une chouette question, parce qu'en fait, c'est même un peu mystérieux pour moi, et je pense que les auteurs, autrices et... vont aussi répondre ce genre de choses. J'ai l'impression qu'il y a quand même quelque part quelque chose que même moi j'arrive pas à expliquer, parce que les chansons souvent jusqu'à présent naissent vraiment de besoin d'écrire, et c'est comme si j'avais une petite boîte dans laquelle je sais en fait, ok, ça j'ai vécu tel truc, je sais qu'un peu plus tard, un jour j'écrirai une chanson là-dessus, mais pour l'instant j'y arrive pas, ou voilà. Et pour moi c'est vraiment des impulsions hyper... spontané, que parfois j'arrive pas à contrôler, où en fait je sais que sur un mot ou quoi, il y a quelque chose. Par exemple, récemment, j'ai écrit une chanson qui s'appelle Spécimen, qui est pas du tout sortie, etc. Enfin, vraiment, c'est une compo, encore une maquette.
1: Oui,
3: qui va vraiment pas sortir tout de suite, donc. Mais c'est pour illustrer, et c'est rigolo parce que j'écrivais une petite chanson comme ça, et puis je tombe sur le livre que j'étais en train de lire, en fait, Spécimen de Pauline Clavière. Et en fait, il y a une genre d'émotion qui me submerge juste parce que j'ai l'impression qu'à tel moment, le fait que le livre soit posé là, que j'ai commencé à écrire cette chanson, tout a un lien et qu'en fait, toutes les choses. Donc, c'est un peu une espèce d'état bizarre dans lequel je suis moi quand je compose, ou quand j'ai fini de composer. Et j'imagine que quand on écrit un roman, c'est un peu ça, qui est un peu un truc où tu relèves la tête, comme si tu sortais un peu de l'eau. C'est des états bizarres dans lesquels je me mets et... sans rien prendre. On parle pas de trucs que je prends pour me mettre dans des états bizarres. Non, c'est simplement parfois un mot, parfois une phrase qui me bouleverse ou qui me touche et qui en fait me donne envie d'écrire quelque chose. Voilà. Mais c'est marrant parce qu'il y a des chansons que j'écris vraiment en une heure et d'autres pour lesquelles je dois revenir sur le texte, mais sur des années, quoi. Et donc c'est marrant d'avoir surtout ce moment où tu décides qu'en fait voilà, c'est comme ça qu'elle va exister, c'est son identité propre.
2: Ça, c'est intéressant parce que moi j'essaie effectivement très fort pour les mots, mais c'est vraiment pour la musique où ça me paraît tellement mystérieux.
3: Mais en fait, dans la chance que j'ai dans ma manière de travailler, c'est que moi j'écris toujours au piano, en piano-voix, et j'ai pas les compétences de production du coup que je délègue à ce fameux David Picard qui en fait, je compose et j'explique vraiment, mais j'écris vraiment comme avec des tableaux, quoi. J'ai une manière d'écrire qui est très visuelle, en tout cas dans mon approche, et donc ouais, toutes mes inspirations sont vraiment des choses qui sont très visuelles, mais même pas par rapport à des œuvres concrètes, mais des ambiances, des situations que j'imagine. Et tout le travail d'arrangement, en fait, de musicalité, où on fait en sorte que la chanson développe son identité, ben, je la travaille en production avec David, qui, lui, réussit sur base de ce que j'explique, mais c'est vraiment pas des termes hyper... un vocabulaire super précis de solfège ou quoi, mais vraiment sur base de discussions, d'échanges, de références, etc. On construit, on fait pousser comme une forêt, on construit tout un univers autour de ça. Et donc là, à ce moment-là, la magie opère pour moi aussi parce que j'observe quelqu'un qui n'est pas dans ma tête, qui arrive à matérialiser quelque chose que je lui ai expliqué avec des termes hyper abstraits, des trucs, des couleurs, machin, des sensations, tout ça. Donc, ouais. Voilà.
1: Ça veut dire qu'au départ, enfin, au départ, il y a une musique qui accompagne ouais. le texte que vous avez écrit, donc au piano. Et ça veut dire qu'à parfois à l'arrivée, la musique, elle est totalement différente. Ça peut arriver ou on reste dans l'univers.
3: Oui, oui, non, ouais. ça peut arriver. Justement, moi, je trouve que ça qui est intéressant. C'est typiquement Chambre Noire, que j'étais déjà venue ici pour en discuter un petit peu, qui est une chanson sur mon EP qui est très 80s, un peu. Enfin, une chanson qui danse, quoi. Quand je l'ai écrite, c'était une balade au piano, super triste, hyper premier degré. Et j'aime toujours la jouer comme ça aussi. Mais moi, je trouve ça très intéressant, justement, de voir comment est-ce que la personne avec qui je travaille va ressentir cette chanson-là. Et sur base de nos deux idées et de nos deux ressentis, construire quelque chose qui se situe vraiment à la frontière entre, enfin en tout cas à cheval sur des paroles qui sont vraiment plutôt tristes et sombres et en fait une chanson qui fait danser les gens sur base de paroles qui sont très tristes quoi. Donc, j'aime beaucoup les paradoxes et les contrastes.
1: Anne-Sophie, en entendant Louise oui. parler comme ça de la manière dont elle crée les chansons, on voit que c'est quand même basé aussi sur l'écriture hein, d'histoires, de textes. Ça vous donnerait envie d'écrire des chansons?
2: Alors, comme je disais, j'ai beaucoup fait de musique moi-même, de la musique classique, piano et violoncelle, et j'ai brièvement été dans un groupe de rock et brièvement commencé un duo de musique électronique, donc j'ai déjà un petit peu testé, mais si je suis tout à fait honnête, je suis juste pas douée pour ça, quoi. Donc voilà, oui. Il faut que je vois la
1: réalité.
2: Voilà en face.
3: Moi, j'ai une question pour Anne-Sophie. Parce que du coup j'ai lu ton livre et je l'ai fini ce matin. Je tutoie maintenant, c'est ok. Je tutoie en train de... et en fait il y a un truc qui m'a hyper touchée comme élément, c'est la manière dont tous les personnages parlent de leur animal préféré. Et je me demandais en lisant le livre, toi, si dans le cadre de ce roman ou même de la vie ici maintenant, sur quel animal est-ce que tu ferais genre un exposé? Parce que tu vois, il y a la pieuvre,
1: la loutre,
3: le castor. Mais non, mais je trouve que c'est hyper poétique et moi, c'est des détails comme ça qui me touchent vraiment très fort.
1: Et puis il y a le chat qui est là aussi.
3: Oui, oui, c'est ça. Les oiseaux, etc. Et je trouve que, mais franchement, parce qu'à chaque fois, l'explication de ce pourquoi, par exemple, c'est toute cette histoire avec la pieuvre, puis le castor, enfin, et donc je voulais voir un petit peu, ouais, toi, si tu devais choisir un animal.
2: Mais c'est vrai que les animaux ont une grande place dans ce que j'écris. Tu parlais de la nouvelle Un ours et d'autres évidences. Dans mon roman Eureka dans la nuit, il y a la baleine qui prend beaucoup de place. Et ici, effectivement, aussi, les animaux reviennent souvent. Je me l'explique pas très bien, sinon mon amour pour eux et ma fascination pour ces formes de vie tellement créatives et fascinantes. Le castor, j'avais moi-même fait une élocution sur le castor étant petite. Oui, et c'est vrai qu'en fait, je pense que c'est à nouveau ces questions d'énergie. Tu vois, on parlait d'énergie dans la musique. Quand j'écris en musique, il y a l'énergie de cette musique qui m'imprègne, qui m'inspire. Et j'aime bien aussi sentir ou voir l'animal derrière mes personnages et l'énergie que ces animaux transmettent. Bah, par exemple, Lali, c'est la fauvette à tête noire. Monsieur Marc, j'ai l'impression que c'est un peu plus ce côté chat. Voilà, et je trouve que, à nouveau, comme pour la musique, ces images, pour la musique, c'est les sons, sont porteurs de quelque chose qui permet d'être le plus proche possible, au plus juste de ces personnages.
3: J'adore, c'est hyper intéressant.
4: On pourrait la laisser encore comme ça longtemps.
3: Oui.
4: On est bien, mais les spectateurs.
1: Il est temps de passer quand même à la note salée.
4: La note salée, effectivement. Parlons d'un autre type de note, celle liée à l'argent, aux choix matériels, aux réalités économiques et à la création. Pardon. Quelle est la dernière dépense artistique, professionnelle ou personnelle que vous avez faite? Et qu'est-ce qu'elle a symbolisé pour vous?
3: Bon, moi, franchement, c'est mon premier EP. qu'on a eu des aides, etc. Mais cet argent, ce dont on discutait tout à l'heure, c'est que ça coûte vraiment cher de faire de la musique et que c'est aussi un privilège de pouvoir exercer une discipline artistique parce que il y a vraiment beaucoup de frais à engager au-delà de tout l'aspect créatif qui est super, mais au final, on se rend quand même compte que quand on se lance dans quelque chose, on passe plus de temps à faire de l'admin qu'à réellement créer à partir d'une certaine période. Là, dans ce projet-ci, on a la chance d'être en label, donc on est chez Blue Milk, et ça c'est cool parce qu'il y a quand même un truc de coprod et on a eu des subsides, mais c'est énorme de, en fait, de créer un EP. Et là, on parle d'un EP, 6 titres, on n'est même pas sur un album. Mais, donc moi, j'ai cassé ma tirelire pour cet EP. Mais ce qui est très chouette, je trouve, dans ce genre de choses, c'est que c'est de la... Enfin, c'est tout un truc que j'ai investi dans quelque chose dont je rêve et auquel j'aspire depuis que je suis vraiment enfant. Et donc, il y a aussi un truc de se dire, c'est très chouette d'avoir été en mesure d'économiser de l'argent jusqu'ici, de se rendre compte aussi que c'est vraiment un privilège d'avoir accès à ce genre de projet, à ce genre de studio, etc., pour un premier EP. Et donc, je trouve aussi qu'il y a quelque chose de très chouette dans l'idée de se dire, bah, en fait, j'investis tout dans quelque chose qui n'est pas palpable et que je ne vais pas avoir dans les mains tout de suite. C'est pas un téléphone ou quelque chose qui coûte méga cher, mais par contre, j'investis dans mon avenir et de manière un peu folle, on va pas se mentir, parce que c'est beaucoup de suppositions et on sait jamais dire si ça va fonctionner ou pas. Mais voilà.
4: Puisqu'on parle aussi d'argent au niveau artistique, au niveau concert, souvent le merch aussi qui est une source de dépenses très, très importante pour les artistes. Et chez vous, vous avez fait quelque chose que je trouve assez original et en lien justement avec l'écologie qu'on parlait tout à l'heure.
3: Bah oui, mais en fait, donc on a fait la release de l'EP là ici il y a quelques jours. Et dans l'idée, c'est chouette de faire du merch. Donc c'est un peu des goodies, des t-shirts qui accompagnent la sortie d'un projet, la sortie d'un EP et qu'on peut un peu trimballer de concert en concert. Et. Avec ma maman, en fait, on a réfléchi à ce qu'on voulait faire comme merchandising. Et dans ma famille, on est très seconde main, upcycling, etc. Et dans une logique de pas produire des choses qui n'existaient pas avant, on s'est dit qu'on allait faire des trucs avec nos mains, avec ce qu'on a. Et donc, ma maman a cousu des pochettes avec des chutes de jeans en upcycling avec des amis à elle, etc. Et on a aussi réalisé plein de petits porte-clés, toujours avec des chutes de jeans, mais dans l'idée de... Et avec aussi des vieux éléments de mon enfance. Donc en fait, il y avait un vrai travail familial où ma mère a fait toutes les pochettes avec ses amis. Moi, j'ai fait les porte-clés sur base de vieilles chaussures de Barbie et tout qu'on a été rechercher au grenier. Et c'était trop chouette parce que du coup, il y a aussi le truc où le P s'appelle Apocalypse. Et moi, j'avais vraiment l'impression d'être dans un truc où en fait, le jean, c'est une matière qui ne meurt jamais. C'est hyper résistant. Et donc, ça pollue aussi vraiment beaucoup. Mais donc, l'utiliser de manière upcyclée, c'est super chouette. Et le fait d'utiliser des anciens, des vieilles reliques en fait de mon enfance, je trouvais qu'il y avait un chouette quelque chose de cool aussi dans c'est l'ancien monde quoi, c'est une ancienne vie et elles vivent à nouveau, des vieilles chaussures, vraiment des peignes, des téléphones de Barbie. Je suis retombée sur des trucs incroyables, voilà,
4: un retour dans le souvenir aussi.
3: Exact.
4: Anne-Sophie, un moment particulier, une dépense qui vous a émue ou qui vous a peut-être regretté aussi?
2: Mais c'est vrai que ce que dit Louis, c'est vrai, c'est aussi le cas pour l'écriture, à moins d'écrire un best-seller, mais c'est très difficile de vivre de sa plume, et donc évidemment ce sont des sacrifices. Pour pouvoir écrire, il faut dégager du temps, beaucoup de temps. Par exemple, mon premier roman, c'était 5-6 ans d'écriture, ici c'était 2 ans. Et donc, par exemple, je travaille à temps très partiel pour pouvoir écrire, mais donc tous mes congés, c'est ça, c'est vraiment des choix forts, quoi. Ça structure nos vies. Mais donc, je vais rien apporter de nouveau par rapport à ce que Louise a dit, mais je pensais à une dépense que j'ai eue il y a, je pense, 2 ans. C'était justement pour aller à un concert. C'était mon cadeau, le cadeau que je me suis offert à moi-même pour mon premier roman. C'était d'aller voir Bruce Springsteen en live à Werchter. Voilà. Et c'est vrai que, en fait, de le voir, je trouve que ça n'a rien de très original, hein, d'aimer sa musique, de l'aimer lui. Je me rends bien compte que je suis une parmi des millions. Mais je trouve que le voir en live, c'était tellement galvanisant. Il y a tellement de passion, de pureté, de don de soi. Ça m'a renourri, ça m'a reconnecté à ma vocation, quoi, de sentir ça, cette pure joie d'être là et de tout donner, mais pas tout donner dans le sens s'épuiser, mais enfin, c'était vraiment un moment incroyable.
4: Mais il est temps de relever les copies, d'aller dire un petit peu chacun ce que vous avez fait comme note pendant cette émission. La note qui dénote, qui commence?
1: Bah, vous pouvez nous montrer tes jeux.
3: Oui, voilà. Moi, j'ai pas énormément de choses.
1: C'est pas grave.
3: J'ai quelques trucs, mais j'ai dessiné des étoiles.
1: Voilà.
3: J'ai noté quelques mots-clés. J'ai écrit la curiosité, écrire le monde et trouver une place. J'ai écrit Voyage sur Mars. Parce que je serais très curieuse de lire du coup le roman d'avant. Puis voilà, c'est des choses qui résonnent vraiment, la permission dont j'avais besoin, le fait de prendre sa place parce que personne ne va nous la donner, le fait d'apprendre à échouer parce qu'on ne va pas mourir.
1: C'est vrai. C'est important, une grande leçon.
3: Franchement, mais c'est vrai. Mmh. Et l'importance de l'amitié, etc. Donc je trouve que c'est hyper inspirant d'avoir ce genre de discussion, surtout sur des disciplines qui sont différentes, mais au final pas tant que ça. Donc ouais. J'ai surtout écouté et causé, je trouve que c'est très, très chouette.
1: Et vous, Anne-Sophie ?
2: Donc j'ai écrit David P, je me souviens plus de son nom de famille, c'est Dieu.
1: Généralement on dit c'est Bach, c'est Dieu. Hein. Donc bon voilà, on en a trouvé un nouveau dans la musique.
2: Voilà, et puis la scène, je me sens bien. Bon, moi c'est un peu intégré à des petits dessins, il y avait l'importance de l'amitié, puis je dessinais entre un pont, tu avais parlé d'un pont entre l'intérieur de toi et les gens. L'art nous relie à la magie. Et puis oui, cette idée de persévérance pour se sentir légitime. Puis j'ai beaucoup aimé ton anecdote, ton acte de bravoure quand tu as dit « je ne reviendrai plus jamais ici ». Voilà, et puis ce que tu venais de dire ici, de parler de, en parlant de moi, aller toucher les autres.
4: Ouais. Merci beaucoup d'être venu dans cette émission Notes.
2: Merci à vous.
4: Des notes. On rappelle le EP de Louise Barreau qui s'appelle « Apocalypse ».
1: Et La Lie en l'air, le second roman d'Anne-Sophie Kahl-Fleisch qui est paru chez Rouergue. Merci beaucoup à vous.
2: Merci beaucoup.
3: Merci à vous.
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1: Madame, monsieur, bonjour. Bienvenue dans l'émission Les raisons de la passion. Stéphane Fumier est à la technique. Et Michel Van Den Bosch, comme d'habitude, est au micro. Et j'ai aujourd'hui le grand plaisir de recevoir trois invités. Valentin et Guy Leclerc, fils et père, et aussi Réginald Jragoset. Merci à vous d'être présents aujourd'hui pour nous parler d'un sujet qui sort un peu de l'habitude de notre émission. Nous allons parler de bière. Une bonne bière bien fraîche, en plus il fait magnifique d'or, ça fait plaisir. Donc nous allons parler de cette magnifique bière que vous avez créée il n'y a pas bien longtemps et qui a de plus en plus de succès, me semble-t-il. Mais on va vous expliquer, bien entendu, pourquoi on veut parler de cela aujourd'hui. Mais pour commencer, Guy Leclerc, je m'adresse à vous parce que vous êtes dans la région d'Enghien, un des responsables de ce qu'on appelle la diaconie. Alors moi, je suis persuadé que même dans le monde chrétien, beaucoup de gens ne savent pas du tout ce que ça veut dire. On entend un peu le mot diacre dans diaconie, mais qu'est-ce que c'est exactement ?
2: Oui, bien, le mot diaconie veut tout simplement dire service, hein, donc ça vient du grec diakonia, qui veut dire service, mais il a une particularité, en l'occurrence dans l'Église, puisque c'est rendre service ensemble, donc les gens qui se mettent ensemble, qui rendent des services au nom de l'Église. En gros, je pense avoir compris que c'était ça. Et je n'ai pas cherché beaucoup plus loin, du moment que c'est pour rendre service. Je pense que c'est ce qui me convient.
1: Oui, vous connaissant, vous rendez service un peu... D'ailleurs, pour vous avoir ici aujourd'hui, ça a été un problème d'agenda assez compliqué.
2: Oui, ben ça remonte à, quand même. Je voudrais retracer un petit peu cette histoire, comment je suis arrivé là-dedans. Donc c'est depuis ma pension. Je suis pensionné depuis 2020. J'étais déjà au service des gens, mais de manière tout à fait individuelle. Et puis, en 2021, le pape François a lancé un projet qui s'appelait la synodalité, et que personne ne comprenait non plus, d'ailleurs. Hein, ouais. De ce que j'ai compris, c'est travailler ensemble, c'est de mettre en place toute une structure derrière tous ces gens de bonne volonté pour leur permettre de marcher ensemble au service des chrétiens. Ou non chrétiens, d'ailleurs.
1: Oui. Et alors, vous travaillez en Guyane, mais je suppose que la diaconie, ça se trouve dans tous les diocèses du pays.
2: Alors, donc, suite à ce projet du pape, chacun a développé des projets qui ne sont pas identiques nécessairement. Donc chacun a pu, en fonction de ses spécificités, s'orienter plutôt, celui qui a une prison sur son territoire, ben, va peut-être s'orienter plus vers les gens qui sont en prison. Il y a celui qui a un home sur son territoire, va plutôt s'orienter vers les personnes âgées, isolées, ou qui ont besoin qu'on vienne leur apporter l'hostie, de prier avec elle, ou bien même comme à Enghien, mensuellement il y a une messe et on va donner un coup de main pour transporter les personnes vers la chapelle du home pour leur permettre de participer à cette messe. Voilà, chacun de, en fonction des spécificités de son territoire, va trouver des services peut-être un peu différents, quoi.
1: Oui. Et alors, bon, j'imagine que les diaconies, c'est chacun, comme vous venez de le lire, dans son quartier, dans sa région, mais c'est aussi une structure où on rencontre les autres diaconies, où il y a des réunions d'ensemble.
2: Personnellement, je n'ai pas encore participé à d'autres diaconies d'un autre diocèse. Ce serait une ouverture qui pourrait effectivement être intéressante à développer. Mais pour l'instant, on est tellement occupé à essayer de développer nos projets que ça prend beaucoup de temps. Parce que non seulement développer les projets, mais les mener aussi. Hein. Donc, même en étant pensionné, l'agenda est bien complet.
1: Ça, c'est ce que disent tous les pensionnés, à peu près. Et alors, je sais aussi que, de temps en temps, vous allez, concernant Enghien, évidemment, vous prenez une camionnette, vous allez jusque tourner, je crois, pour y chercher des vivres.
2: Oui, ben ça c'est récemment, j'ai été sollicité par l'épicerie sociale d'Enghien, une enquête personnelle pour aller chercher... toutes les semaines, donc on est à deux, on se relaie une semaine sur deux, et on va chercher à peu près 2 tonnes de nourriture à tourner au frigo solidaire, quoi.
1: Et cette nourriture vient de,

0: réseau. Et ce réseau, évidemment, il est orienté vers les administrations, il est orienté vers des services sociaux de la ville, parce que quelque part, on se donne, on s'entraide, hein. Moi, j'ai des besoins que je peux demander à des assistantes sociales, par exemple, de s'occuper d'un cas particulier, mais l'assistante sociale a peut-être besoin qu'on donne une aide spécifique à un moment donné, elle s'adresse à moi, voilà. Donc, il y a un échange qui se fait, et vraiment, ça j'ai constaté dans la diaconie, c'est extrêmement important d'avoir un réseau social autour de soi
1: Oui.
0: pour pouvoir avancer dans les projets, quoi. Oui. Et donc ici, c'est mon doyen qui a été sollicité par la personne qui s'occupe de l'épicerie sociale d'Enghien et qui m'a dit, écoute, il faudrait absolument que la diaconie soit représentée dans cette épicerie sociale. Et bon, ben voilà, c'est ce qui me semblait convenir le mieux, en tout cas, parce que ça me permet de ne prendre qu'une demi-journée sur une semaine.
1: Ah oui.
0: Et pas tous les jours, quoi.
1: Et donc, il est bien clair que ça s'adresse à tout le monde et pas seulement à des gens qui viennent à l'église. Hein. C'est quelque chose qui est vraiment
0: Oui,
1: ouvert à toute personne en
0: et de
1: difficulté.
0: toute religion,
1: Oui, bien entendu.
0: de toute
1: Oui.
0: confession. Enfin, oui, ça c'est vraiment. La solidarité ne porte pas le nom de chrétienne.
1: Voilà, oui.
0: Hein, c'est pas, on sait qu'on est un groupe de personnes qui nous connaissons par le fait qu'on fréquente la même église, mais on est très ouvert à ce que les services soient distribués vers tout le monde, quoi.
1: Et il y a une participation financière des gens qui bénéficient de tous ces services?
0: Alors, en général, dans les épiceries sociales, c'est pour ça que ça a un peu changé actuellement. Alors, ça fonctionne soit par un petit don de 2 euros pour avoir sa part, ou bien, comme à Enghien, ça fonctionne avec un système de points. Les personnes reçoivent X points pour le mois et la nourriture, en fonction de ce qu'ils prennent, vaut autant de points. Et bon ben, ils doivent gérer quelque part aussi, ça leur apprend aussi à gérer une quantité de points par rapport à ce qu'ils ont besoin comme nourriture. Et ils vont par alors se ruer sur une seule sorte de nourriture, quoi.
1: Et alors, c'est aussi, il semblerait que tous ces mouvements qui viennent en aide aux défavorisés sont, en fait, tout ça, le public augmente, il y a de plus en plus de demandes.
0: Ça, évidemment, il y a eu une grosse augmentation avec l'arrivée d'Ukrainiens, notamment, mais beaucoup de gens ignorent le nombre de personnes qui sont sans ressources ou avec très très peu de ressources dans leur ville. Ces gens ont tendance à se cacher quelque part, ben, à ne pas se montrer. C'est aussi très difficile et c'est pour ça que le réseau est nécessaire, c'est de pouvoir trouver ces gens et d'aller gentiment, enfin, je vais dire discrètement quelque part, les trouver, leur demander ce qu'on peut faire pour les aider, quoi.
1: Voilà.
0: Oui, et c'est vrai que le nombre augmente de jour en jour, hein,
1: Voilà.
0: et la crise actuelle n'arrange pas les
1: Ne
0: choses.
1: va pas aider, bien entendu, ça c'est
0: Hein,
1: sûr. Eh bien, nous allons marquer peut-être une première petite pause musicale et nous allons demander à Valentin, puisque c'est Valentin qui a choisi les musiques de notre émission, ce qu'il nous propose d'écouter maintenant.
2: Alors, je vais vous proposer comme musique le titre Humblement. C'est un titre que j'écoute quand je suis dans diverses tempêtes dans ma vie et qui me permet d'abord de m'apaiser et puis de me recentrer et en général, je ressors de là épanoui.

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1: Alors nous parlons donc de la diaconie, c'est cette façon de travailler dans l'Église pour venir finalement en aide aux gens défavorisés. Ça correspond aussi, bien naturellement, beaucoup on l'a dit, au pape François, et je pense à son successeur, Léon XIV, qui semble être dans la même lignée.
2: Tout à fait, donc on se réjouit d'avoir un pape qui ne prend pas une nouvelle direction ici. On installe les projets qu'on a initiés entre 2021 et 2024, puisque c'est la mise en place des projets, ça s'est fait dans cette période-là. Ça aurait été dommage de devoir repartir dans un autre sens maintenant.
1: Je pense aussi que c'est important parce que peut-être que parfois l'Église a cette réputation d'être un peu l'Église des gens bien installés. Enfin voilà, ici on montre effectivement une Église qui a effectivement un but social, qui est très à la recherche de permettre à des gens de s'en sortir quand même. Finalement c'est peu connu, me semble-t-il.
2: Oui. Parce qu'on essaie de rester discret, parce qu'on s'adresse, enfin, on va vers des gens qui sont pudiques et qui n'ont pas envie de montrer à tout le monde qui sont dans le besoin ou qui sont démunis. Et c'est ça un peu toute la délicatesse du travail, c'est de faire des choses, mais de manière très, très discrète. Par exemple, un autre aspect, parce qu'on parle des démunis, mais il y a un autre aspect à Enghien, c'est des migrants. Des gens qui viennent demander l'asile politique.
1: Oui, oui, oui.
2: Et ils arrivent vraiment avec une valise en carton. Ils parlent un autre langage, ils sont perdus. Et donc, moi, quand je suis averti qu'il y a une personne comme ça qui vient d'arriver, ben, je vais à leur rencontre et je les accompagne jusqu'à la commune pour accomplir les premiers devoirs administratifs nécessaires, quoi. Et alors, généralement, la commune à quelques logements disponibles pour ces situations, mais c'est des logements où il n'y a pas de meubles, par exemple. Donc, de plus en plus de gens savent que je m'occupe d'eux. Donc, quand il y a une liquidation dans une maison, on me dit, tiens, j'ai deux lits, j'ai une armoire, etc. À un moment donné, mes deux garages étaient complètement plein, je ne sais plus rentrer mes voitures, donc j'ai dû trouver des solutions et de travailler plus en just in time, quoi, hein, parce que autrement, je n'en sortais plus. Et ces étrangers sont vraiment perdus, hein, donc d'abord, ils sont déracinés, ils ne maîtrisent pas le langage. Par exemple, mon épouse donne des cours de français à certaines personnes pour les aider à mieux s'intégrer. À Enghien, on a eu une expérience assez extraordinaire, c'était pendant la Covid. Il y a 10 Érythréens qui ont été accueillis par la commune dans le local des scouts et ils sont restés pendant 55 jours confinés, comme tout le monde.
1: Oui, oui.
2: Et on était un groupe de 4 personnes à s'occuper d'eux au niveau de la logistique. Mais ce qui m'a vraiment réconforté, c'est que le lendemain que ces gens étaient arrivés, il y a quelqu'un qui a créé un groupe Facebook là-dessus. Et il y a 200 le lendemain, il y avait 200 personnes inscrites sur le groupe.
1: Ah, oui.
2: Et je peux vous assurer que quand on avait un besoin, on l'envoyait sur Facebook. Tiens, on aurait besoin un kicker ou une table de ping-pong ou bien de la nourriture spécifique parce qu'ils ont des choses, surtout quand ils font des fêtes orthodoxes, ils ont besoin de matières tout à fait particulières. Eh bien, on les avait dans le quart d'heure qui suivait, c'était devant la porte, quoi. C'était vraiment fantastique et c'était rassurant. Enfin, moi, en tout cas, ça m'a fait beaucoup de bien de vivre ces moments-là, en tout cas.
1: La solidarité, ça existe.
2: Oui, oui, tout à fait. Oui. Alors, il y a même des gens ont versé de l'argent parce qu'ils ne pouvaient pas venir aider concrètement sur place, quoi. Donc,
1: J'ai cru comprendre que d'ailleurs ces Érythréens, vous avez gardé des contacts parce que ces gens sont en Angleterre maintenant.
2: Oui, c'est ça. Donc tous étaient des migrants de passage en réalité. Et donc tous sont passés et ont donné des nouvelles. Alors certains se sont mariés, en tout cas une très grande majorité a trouvé du travail. Puisque c'est le principe là-bas, hein, de l'intégration qui est récompensée. Après 5 ans, ils reçoivent de nouveau une carte et alors là, vraiment les documents sont établis pour qu'il puisse rester.
1: Définitivement.
2: Et, en plus, et c'est pour ça qu'ils choisissent l'Angleterre, c'est pas innocent. C'est parce qu'en plus de ça, les Anglais ont l'habitude de faire un regroupement familial de ces personnes pour ne pas justement qu'ils s'isolent et qu'ils font revenir femmes et enfants auprès d'eux. Quoi. Mmh, donc c'est pour ça qu'ils choisissent cette destination. C'est pas...
1: Et de réussir une bonne intégration, parce que c'est ça.
2: Oui. Et vraiment, quand on passe 55 jours avec ces personnes, on se rend compte que chacun a une vie, a eu une vie difficile, qu'ils sont en danger, en réel danger. J'en connais un qui est retourné jusqu'au pays parce qu'il n'a plus de nouvelles de sa femme et de ses enfants. Quoi. Et donc, il présumait qu'ils avaient été tués. Et... il est retourné, quoi. Il a décidé de retourner là-bas. Ouais.
1: Voilà. Oui, ça nous échappe un peu parce que nous sommes ici, nous, des chrétiens, quand même, qui vivons dans le confort et on ne nous rendrons pas bien compte, mais notre foi, elle n'est pas tellement difficile à vivre, finalement. Hein.
2: Non, elle est devant nous. Enfin, je veux dire, beaucoup de choses peuvent se présenter devant soi. Il suffit d'ouvrir les yeux, d'être surtout à l'écoute. Encore plus important, c'est d'être à l'écoute de ce que les personnes ont besoin. Et puis voilà, il y a moyen de vivre sa foi de cette façon-là.
1: C'est peut-être d'ailleurs ça la difficulté de l'Église chez nous, c'est que nous vivons trop facilement. Et c'est peut-être pour ça aussi que notre Église est parfois un peu en difficulté.
2: Je ne vais pas vous contredire.
1: Voilà, bon. Voilà. Alors, nous avons... merci Guy pour toutes ces explications sur la diaconie. Je crois qu'on voit beaucoup plus clair. Mais aussi Réginald et Valentin qui sont là pour nous parler d'autre chose de très agréable, évidemment. Qui n'aime pas de boire une bonne bière à une terrasse? Et c'est ce que nous avons fait tout à l'heure, avant de venir d'ailleurs ici. Hein. Il faisait magnifique, c'était extraordinairement agréable. Alors évidemment, normalement, l'émission, elle commence toujours quand il y a un invité. Je lui demande la première question, c'est quoi les raisons de votre passion? Alors je suppose que vous n'allez quand même pas me répondre, nous, notre passion, c'est la bière. J'imagine qu'il y a d'autres motivations derrière cette création de cette bière qu'on appelle la Haudru, mais qui est particulière, et vous allez nous expliquer pourquoi. D'abord, comment est venue l'idée de créer une nouvelle bière, Haudru? Et si je dis Haudru, ça doit vous faire penser à un lieu en Belgique tout de même.
3: Voilà, ça fait beaucoup de questions en une. Oui. Alors, tout d'abord, effectivement, il y a une passion. Et la passion, c'est l'histoire, le patrimoine, et... sur base de ça, la figure de Haudru, donc qui est sainte patronne de la ville de Mons, évidemment, nous semblait une figure qu'il fallait vraiment remettre en avant. En fait, on s'est rendu compte que certains saints en Belgique, on les considérait par habitude comme saints patrons de nos villes, mais sans vraiment savoir pourquoi. Mmh. Et donc, d'abord, il y a eu un vrai travail de renseignement, de recherche, d'interview de personnes qui pouvaient raconter des choses sur l'histoire de la sainte patronne de la ville de Mons. Et pour revenir tout à l'origine, c'était une visite de la collégiale, donc la collégiale Sainte-Vaudru à Mons.
1: Ouais.
3: Une visite durant laquelle, voilà, Réginald aussi, mais on s'est vraiment rendu compte que on nous parle du folklore à Mons, qui est un folklore extrêmement riche, qui est un folklore qui est rassembleur, qui unit. Mais s'il est aussi rassembleur et s'il unit, c'est parce qu'il y a l'histoire d'une grande femme derrière. Et ne considérer ce folklore que sous le côté festif, c'est pour moi manquer toute une partie, pour moi même la moitié, de ce qui fait vraiment... la ducasse de Mons, et donc cette ducasse, c'est une dédicace donc, à Sainte-Vaudru. Donc Sainte-Vaudru, c'est une sainte qui vient de contrées germaniques, on ne sait pas exactement, mais en tout cas, on sait qu'elle faisait partie de la noblesse, et qu'elle a vécu d'abord une vie de femme mariée. Elle a eu 4 enfants, 2 filles, 2 garçons. Et puis, quand les enfants ont eu l'âge de vivre leur vie, d'être grands et de prendre leurs décisions, Elle a décidé, avec son mari, de chacun aller vivre de leur côté et de fonder une communauté. Alors, je reviens un peu en arrière parce que la foi de Vaudru n'est pas quelque chose qui était présent dès sa naissance, dès le départ. Elle n'est pas née dans un... Enfin, en tout cas, on sait que sa foi s'est surtout fortifiée par rapport aux rencontres qu'elle a faites, notamment Saint-Guilain, donc qui a fondé la ville de Saint-Guilain.
1: Saint-Guilain, ben oui.
3: Et donc, avec des rencontres aussi, évidemment, sa sœur, donc, qui est Sainte Aldegonde de Maubeuge, qui, elle, a fondé la ville de Maubeuge. Donc, voilà, vraiment tout un groupe de fondateurs de ville. Et donc, son mari, Saint-Vincent, va partir vers Soigny. Ouais. Et Sainte Vaudru va, elle, choisir un lieu qui va lui être recommandé par Saint-Guilain, qui est sur une petite montagne, un petit mont, qui donnera son nom à la ville de Mons, et qui avait comme avantage d'être fortifié. Et donc, sur cette base-là, elle s'est dit, tiens, si je vais là, je serai protégé. J'aurai de quoi pouvoir construire une petite communauté. Et cette communauté va se soucier des plus pauvres, des plus démunis. Et autour de cette communauté, à Mons, des personnes vont venir se rassembler, vont venir construire leur maison, d'abord des abris de fortune, puis des maisons. Puis finalement, une ville va se construire autour de la communauté. Et donc, la ville de Mons est vraiment une ville fondée sur la rencontre, la solidarité et, je dirais, la main tendue vers l'autre.
1: Alors évidemment, nous allons refaire une seconde petite pause. Et vous m'aviez dit que vous cherchiez une chanson sur Vaudru.
3: Exactement, c'est le cantique à Sainte Vaudru, donc qui se chante spécifiquement le 9 avril, donc qui est le jour où on fête Sainte Vaudru à la collégiale de Mons.
1: Eh bien voilà, nous marquons une seconde petite pause.

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1: Alors vous allez nous expliquer évidemment pourquoi avoir créé une bière. Je suppose que c'est pas comme ça, tiens, on va faire une bière comme on pourrait faire autre chose. D'autant plus que des bières en Belgique, il y en a presque, j'allais dire, autant qu'il y a deux villes. Je crois que c'est vraiment le pays de la bière. Mais vous avez une raison tout à fait particulière d'avoir lancé cette bière Baudru. Le projet, il date de combien d'années, de combien de temps?
2: Alors, le projet, il est né suite à la rencontre, et ça, on doit lui remettre, du père Abbé Chimé. Donc, Valentin et moi, on avait organisé une retraite à Chimé, on avait rencontré plusieurs fois le père Abbé, qui nous avait un peu expliqué l'économie monastique. Et l'économie monastique, nous, ça nous a vraiment passionnés, en disant que c'était une économie non capitalistique, mais très vertueuse, dans le sens où les moines étant indépendants sont des entrepreneurs. Moi, j'ai fait des études en production, et on voyait même que les premières formes d'industrie, ce sont les moines qui les ont faites. La bière, le fromage, même le sel, même beaucoup de choses. Donc, les moines sont des très grands entrepreneurs. Il y a même l'anecdote qui dit que les coquilles Saint-Jacques, ça c'est le père abbé du Mont-Saint-Michel, qui racontait l'origine des coquilles Saint-Jacques que les pèlerins prennent sur la route de Compostelle. Il disait que les pèlerins venaient au Mont-Saint-Michel et que parce qu'ils étaient très touchés, ils repartaient avec des bouts de rocher. Et l'ancien père abbé, ils étaient fâchés, ils disaient ils vont casser notre abbaye, qu'est-ce qu'on peut faire? Alors ils ont descendu dans la baie du Mont-Saint-Michel et ils ont pris les coquilles. Et alors, le père abbé du Mont-Saint-Michel disait, parce que c'était des moines, ils les ont vendus. Ça veut dire que les moines avaient toujours le souci, non pas de faire de l'argent pour faire de l'argent, mais par désir à la fois de vivre, de faire grandir leur communauté, et, comme Saint-Benoît l'exige, de redonner en charité, donc d'accueillir les gens. Et encore aujourd'hui, les trappistes ont cette grande tradition de solidarité, de générosité, où ils soutiennent à la fois leur région, mais bien, bien au-delà. Et moi, par exemple, dans le cas des JMJ, ils nous avaient beaucoup financé pour faire un festival. Ouais. Et du coup, en nous parlant de cette économie monastique, on a dit ça, c'est vraiment quelque chose qu'on ne connaissait pas, quelque chose qui est encore une fois une tradition qui vaut la peine d'être redécouverte. Et donc, on s'est dit, comment est-ce qu'on pourrait à la fois faire redécouvrir et tester nous-mêmes ce type de modèle économique? Et donc on s'est dit, on a cherché une figure qui nous ressemblerait, parce que nous ne sommes pas moines, nous sommes tous les deux mariés. Et en fait, en se tournant vers Saint Vaudru, puisque moi j'habite à Mons, Valentin a épousé une montoise, on s'est dit, et puis à la suite de cette visite de collégiale, on s'est dit, Saint Vaudru, c'est la figure parfaite, parce qu'elle était comme nous mariée, avec ce désir de travailler et faire grandir l'Église, quoi. Et donc la remettre à l'honneur, c'était vraiment faire le désir de faire redécouvrir l'économie monastique, tester l'économie monastique, et vraiment que Sainte Vaudru soit connue parce que, comment dire, elle avait le souci, par exemple, à son époque, moi je me souviens de cette anecdote, quand on visitait la collégiale, que pour faire grandir la ville, en fait, c'était une grande aristocrate. Les comtes du Hainaut se sont revendiqués d'elle pour avoir leur autorité. Elle prenait donc les filles aînées avaient une dot, et donc c'était dans l'aristocratie, et les filles cadettes n'avaient pas de dot. Ce qui fait qu'elles étaient un peu délaissées, et puis avec un peu de chance, elles feraient un bon mariage, quoi. Mais c'était moins compliqué, c'était plus compliqué, puisqu'elles n'avaient pas de dot. Et du coup, Sainte Vaudru, ce qu'elle faisait, c'est qu'elle prenait ses filles, les filles de l'aristocratie, elle leur donnait une éducation, parce qu'à cette époque-là, ils disaient aussi, les hommes partaient à la guerre, et les femmes géraient le territoire. Donc il y avait beaucoup de femmes au 7e siècle qui étaient les grandes mères abbesses, des grandes reines. Elle prenait ses filles, elle les éduquait, elle leur donnait une charge, un salaire. Et si elle voulait, elle pouvait rester dans l'abbaye, ou si elle voulait, elle pouvait partir se marier. Et elle disait, à la suite, qu'ils sont devenus les chanoinesses, etc. Enfin, c'est une longue histoire. Mais ces sœurs cadettes étaient bien plus demandées que leurs sœurs aînées qui avaient une dot, parce qu'elles étaient éduquées, avaient un plus gros patrimoine, et restaient attachées à leur mère supérieure, à la ville. Et du coup, c'est comme ça aussi que la ville s'est enrichie. Si on va encore à Mons aujourd'hui, le patrimoine à la fois architectural et religieux est très très important. Oui. Mais c'est pas seulement... C'est ça que le père Abbé disait, c'était non capitaliste, parce que c'était pas pour enrichir une personne, mais c'était vraiment pour le bien de la communauté, quoi. Et Sainte Vaudru, donc vraiment, c'est une femme qui nous a inspirés. Et nous, on a une conviction assez forte, qui est qu'à l'image de Sainte-Vaudru, si les femmes vont bien, tout le monde ira bien. Parce qu'une femme engendre des hommes et des femmes, et c'est difficile d'aller bien si notre mère ne va pas bien. Et à l'inverse, c'est ce qu'on rigole toujours, mais c'est qu'on est mariés, si on veut séduire une grande femme, on doit nous-mêmes devenir un grand homme. Donc les femmes, c'était une psychologue qui disait ça, c'est le meilleur développement personnel pour un homme. Et du coup, dans cette idée de solidarité qui nous est chère à tous les trois, ben, on s'est dit, ben voilà, on voudrait que notre projet ne soit pas qu'un projet entrepreneurial, mais vraiment de solidarité, où une partie de nos bénéfices, on voudrait le redistribuer pour justement venir en aide aux femmes et au développement des femmes. Parce que si les femmes vont bien, on le croit, tout le monde ira bien.
1: Mais s'il y a des féministes qui nous écoutent, elles doivent être ravies, hein, parce que tout ce qu'on vient d'entendre. Alors c'est assez extraordinaire de penser qu'au fond, finalement, il y avait dans ces femmes, dès qu'ils préféraient rester auprès de Vaudru, au fond, c'était une question de sécurité.
3: Tout à fait. Et il faut quand même aussi savoir que c'était une époque où, par exemple, l'entrepreneuriat, ce qu'on pourrait appeler l'entrepreneuriat, était quand même quelque chose d'assez féminin. Dans le sens où, durant l'époque de Vaudru, donc le 7e siècle, il était beaucoup plus courant que les femmes fassent de la bière plutôt que les hommes. Et donc, en réalité, c'est quand les hommes ont arrêté de faire autant la guerre et se sont rendus compte que on pouvait faire de l'argent en vendant de la bière, que ce commerce est devenu beaucoup plus masculin. Mais en réalité, les premières bières étaient des bières qui étaient faites par des femmes. Et d'ailleurs, ces recettes sont très intéressantes parce qu'elles reprennent des herbes qu'on trouvait, voilà, qui avaient des propriétés pour protéger des bactéries antiseptiques. Et donc, en fait, l'idée est de se dire... Quand on a revu ça, on s'est dit, tiens, comment est-ce qu'on pourrait aussi redonner une petite touche de cette bière dans la nôtre, en fait? Et comment est-ce qu'en ayant ce projet de bière, on pouvait retranscrire un petit peu certaines touches de ces goûts des bières du Moyen-Âge? Et donc, en fait, on a fait quelques recherches et avec un ami qui nous a fait cette recette, avec qui on a travaillé pour composer cette recette. Il a fait pas mal de recherches et il est retombé sur certaines épices qui étaient mises dans les bières, donc je ne les citerai pas ici. Mais j'espère que vous pourrez les découvrir en goûtant la bière. Mmh. Ce sont des épices qui étaient utilisées dans les bières de l'époque de Vaudru et possiblement, certaines chanoinesses devaient faire des bières avec ces ingrédients-là. Donc, c'est des ingrédients qu'on retrouve dans la région de Mons, spécialement parce que c'était une région assez marécageuse. D'ailleurs, les légendes montoises sont souvent liées à des légendes de marais. Et puis, en réalité, la Belgique, surtout, était une terre très marécageuse, Bruxelles aussi. Donc, voilà, c'est une bière qui aurait... Voilà, l'intention de rappeler ces bières qu'on pouvait déguster au Moyen-Âge en Belgique.
1: Ça rappelle aussi qu'à l'époque, les abbayes, c'était vraiment le centre nerveux de la société, hein, c'était le pouvoir vraiment, hein. Et puis ça me fait penser un peu aussi à Notre-Dame à la Rose à Lessine, parce que là aussi, il y a un magnifique jardin avec des herbes et des fleurs, etc. Et je sais que là aussi, les religieuses trouvaient des solutions... pour fabriquer des remèdes, enfin, de médicaments, afin de soigner les nombreux malades qu'elle recevait. Et c'était aussi un endroit où on recevait les pauvres, justement. Eh bien, nous allons faire une troisième pause musicale et nous reviendrons sur notre sujet de la Vaudru après cette pause. Et nous écoutons...
2: Il est là. Alors, Sainte-Vaudru, c'est une grande femme. Et ce qui a vraiment fait qu'elle soit connue, elle se développe et qu'elle soit encore honorée aujourd'hui... ce n'est pas que la fête qu'elle ait fondé la ville, mais c'est qu'elle était une femme de charité et une femme chrétienne. Et donc, dans ces temps difficiles, dans les épreuves, il y a une chanson chrétienne qui s'appelle « Il est là », qui rappelle que Dieu est avec nous dans les moments difficiles, qu'il nous aime. Et la chanson, elle nous invite à... Donc, elle dit « Il est là, celui qui nous aime tant, pourquoi ne l'aimerions-nous pas ?» Parce qu'au fond, pourquoi est-ce qu'on fait tout ça? Qu'est-ce qui fait qu'on va aider l'autre? Effectivement, il y a la charité naturelle, mais la charité chrétienne fait que même notre ennemi, même l'étranger, même celui qu'on ne connaît pas, eh bien, on va venir à son aide et le faire frère avec nous.
1: Merci pour ce beau message chrétien. Eh bien, nous écoutons, il est là.

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1: Eh bien, nous retournons à notre émission avec Valentin, Guy et Réginald. Et vous avez compris que, d'une part, la diaconie et puis le projet de la Baudru, finalement, ça se tient ensemble. Ce ne sont pas des sujets du tout éloignés, puisque nous avons toujours ce côté social qui se retrouve dans les deux aspects de l'émission que nous partageons avec vous aujourd'hui. Alors, créer une bière, c'est bien. La goûter, naturellement, en radio, pour nos auditeurs, c'est difficile. On va les inviter peut-être à la découvrir. Vous allez nous expliquer comment on peut effectivement la trouver, la goûter. Où peut-on trouver cette bière? Parce que vous n'êtes encore qu'au début, je pense, de votre expérience. Mais alors, ça représente tout de même une fameuse gestion, tout ça. Ça représente, j'imagine, une ASBL ou je ne sais pas quelle société vous avez créée pour le faire. Ça demande un conseil d'administration, je suppose, des tas de calculs peut-être trop savants pour moi, parce qu'il y a des frais, il y a d'abord la production du liquide lui-même, mais j'imagine il y a des verres, il y a des bouteilles, il y a du transport peut-être, il y a sans doute une TVA, il y a tout ça, c'est un boulot quand même assez conséquent.
2: Exactement. D'ailleurs, on a l'Assemblée Générale ici, de ces jours-ci, puisqu'on l'a fait pour le jour de la Sainte Vaudru, donc le 9 avril. Et effectivement, c'est plein de détails administratifs. Bon, pour ça, on a la chance d'être aidé par un bon comptable. Mais c'est vrai que ça demande un certain travail. Ça demande aussi un travail pour faire connaître le produit, parce qu'au-delà de juste d'effectuer l'acte de vente, c'est faire connaître un produit. C'est pouvoir permettre de le distribuer, effectivement. Et pour l'instant, on n'a pas encore une multitude de points de vente. Le meilleur moyen, c'est de nous contacter via nos réseaux sociaux. Ça reste encore la façon la plus rapide d'être livré. Mais sinon, voilà, ici, on aimerait, et ça, c'est un appel si des restaurateurs, si des bars, par hasard, nous écoutent, ce serait effectivement de pouvoir atteindre un maximum de monde. Et on a aussi eu des contacts avec des service clubs. L'idée de pouvoir collaborer avec des service clubs, c'est de pouvoir se dire, on vend une bière, effectivement, qui a une histoire, qui a un goût, mais aussi de pouvoir se joindre à leur projet, au projet qu'eux mènent. Et effectivement, on a à terme l'objectif de nous aussi mener nos projets et de pouvoir financer certains projets. Bon, maintenant, voilà, pour être tout à fait transparent, la société ne fait que commencer. Voilà, donc, on n'a pas encore les moyens de pouvoir subsidier, financer de grands projets. Pour l'instant, on est vraiment en phase de développement. Mais on espère, et j'espère pouvoir réécouter cette interview dans 5 ans en me disant, ah oui, on y est arrivé, de pouvoir financer des projets qui nous tiennent à cœur.
1: J'ai une autre proposition, hein. Vous revenez dans 5 ans, nous expliquer toute l'évolution.
2: Ah ben très bien, le rendez-vous est pris.
1: Et alors, nous ne faisons pas de pub à RCF, mais on peut faire exception, évidemment. Et je crois que vous avez aussi un excellent délégué commercial, hein, parce que il y a Guy le papa qui est vraiment très actif là-dedans, et c'est d'ailleurs lui qui m'a fait goûter pour la première fois cette magnifique bière Baudru. N'est-ce pas, Guy?
3: Oui, en effet. Donc, au début, je me disais, mais ils sont fous. Ils veulent vraiment faire une bière dans un esprit monastique. Hein? Et donc, ça veut dire que la première idée n'est certainement pas l'enrichissement personnel. Mais le projet qui mène derrière cette bière plaît énormément aux personnes à qui on l'a fait goûter. La bière plaît, mais le projet qui est derrière plaît tout autant.
1: Voilà, ouais,
3: et je peux vous assurer que ça, c'est un argument de vente qui est vraiment bien. Et en plus de ça, comme la bière est bonne, ben voilà. C'est facile à convaincre.
1: À convaincre, oui. Et alors donc, j'en reviens un peu à l'aspect plus technique, parce que effectivement, pour les gens qui ont des restaurants, services clubs qui vous écoutent, vous savez leur donner des factures en bonne et due forme, donc il n'y a aucun problème à ce niveau-là.
4: Oui, tout à fait. On a fait, on a créé une SARL au mois de juillet, et donc ici, on s'est surtout concentré parce qu'en fait, il y a Sainte-Vaudru, on a la chance, Elle est, il y a une dédicace à elle, donc il y a une grande Ducasse qui se fait chaque année à Mons,
1: oui.
4: qui attire 150 000 personnes, je pense. En tout cas, il y a un très très grand nombre de personnes. Et donc, cette année-ci, on s'est vraiment concentré sur régler les problèmes de production et préparer ce grand événement qui aura lieu à Mons, du coup, fin mai, hein, du 29 30.
1: C'est la Trinité, le week-end de la Trinité.
4: Exactement. Oui, oui. Et à cette occasion-là, si vous voulez la goûter, eh bien, il faudra venir la goûter à Mons. Elle sera en vente. Et en fait, vous pourrez à la fois goûter la bière, goûter la ville et goûter ce que c'est le... C'est plus qu'un folklore, parce que c'est vraiment... En fait, il y a deux parties. Il y a l'honneur à Sainte-Vaudru, qui est la grande messe, où la messe, elle est vraiment remplie comme on ne l'a jamais vue.
1: Ouais, ouais.
4: Tout le monde participe, y compris les autorités de la ville.
1: Oui, tout à fait.
4: Très respectueuse, très solennelle. C'est vraiment, pour moi, c'est l'une des plus belles liturgies, voire la plus belle liturgie. Donc, il y a cet honneur à Sainte-Vaudru avec la descente de la chasse.
1: Oui.
4: Et puis après, ça continue en fête. Et donc, le doyen nous raconte que c'est les chanoinesses elles-mêmes qui ont désiré faire ce temps religieux et populaire. Et les chanoinesses, disait-elle, avaient du pouvoir, avaient du caractère, et on ne refuse pas une femme qui veut célébrer. Et donc voilà, donc il faut vraiment venir à Mons à le week-end de la Trinité, ça vaut la peine. Et c'est vraiment l'un des plus grands folklores belges. Hein, on peut
1: dire. C'est une des grandes manifestations, en tout cas en Wallonie, très certainement. Oui, oui.
4: Au patrimoine de l'UNESCO.
1: Oui, oui. Et alors, ça veut dire qu'on va trouver quoi, votre bière dans les bistrots, ou bien il y a un stand particulier? Comment est-ce que vous allez organiser la chose?
4: Ça, on ne peut pas encore trop le dire, parce que c'est en préparation.
1: Ah, oui,
4: mais
1: oui.
4: Venez et voyez.
1: Goûtez et voyez comme est bon le Seigneur, comme est bon la Vaudru.
4: On ne l'aurait pas mieux dit.
1: Et alors, pour vous lancer là-dedans, vous avez suivi des cours de gestion ou bien votre formation personnelle vous a permis de vous lancer comme ça?
2: Alors moi, j'avais suivi donc, en bachelier des cours, donc j'ai un diplôme, un bachelier en commerce, donc commerce et développement. Donc il y avait déjà quand même dans mes études une notion de vouloir faire du commerce, mais qui ait du sens. Voilà, c'est ça. Donc j'ai ma gestion par là, d'un point de vue très technique. Mais déjà à ce moment-là, j'avais vraiment une volonté de pouvoir inclure un projet qui n'est pas qu'une dimension économique, qui est une dimension sociale, qui est une dimension éthique, qui est une dimension profondément chrétienne en réalité. Et voilà, ceux qui nous ont écoutés auront bien compris, on est fascinés par l'économie monastique, par cette envie de pouvoir faire une économie au service de ceux qui en ont vraiment besoin.
1: Oui, c'est un magnifique projet, évidemment, on vous souhaite énormément de succès, hein, et je peux conseiller la bière, parce que personnellement, j'en ai déjà goûté quelques-unes maintenant, et j'ai toujours autant de plaisir à la déguster. Alors, vous parliez des réseaux sociaux, quelqu'un qui maintenant veut vraiment vous retrouver, il y a une adresse, comment est-ce qu'on peut vous retrouver?
2: Alors, on est aussi bien sur Facebook que sur Instagram, on voit que Facebook peut quand même avoir du bon, hein. Ça peut créer des réseaux de solidarité,
1: oui.
2: Mais ça aussi, peut aussi permettre de nous atteindre pour pouvoir obtenir la bière, pour pouvoir prendre contact avec nous aussi. Donc voilà, on a donc les réseaux Brasserie Sainte-Vaudru, aussi bien sur Facebook que sur Instagram, et on trouvera toutes les informations nécessaires.
1: Alors, Brasserie Sainte-Vaudru, ça n'est pas trop difficile à retenir. Hein? Brasserie Sainte-Vaudru. Merci Guy, merci Réginald, merci Valentin pour nous avoir raconté vos beaux projets, parce que la diaconie ou bien la fondation de votre société, ce sont effectivement deux magnifiques projets chrétiens qu'on ne peut qu'encourager. Et nous allons nous quitter avec une dernière musique, c'est la tradition dans notre émission, et vous nous avez choisi en particulier quelque chose.
4: Alors, nous sommes dans l'octave pascale, et donc un grand chant de fête, de soleil, parce que c'est les Espagnols qui l'ont inventé, Kiko, c'est Resucito. Resucito, qui est vraiment un chant d'allégresse, et qui nous dit, parce que ça c'est vraiment le cœur de notre foi et même de notre espérance, que la mort a été vaincue, et que si même un jour nous mourrons, si on meurt avec le Christ, avec lui nous ressusciterons. Et moi c'est comme ça que je vois le paradis, C'est un banquet éternel, c'est une fête éternelle. Et normalement, même là-bas, on devrait retrouver de la veau de rue.
1: Eh bien, en tout cas, je vous remercie d'être venu aujourd'hui et j'espère que nous aurons l'occasion de nous revoir pour parler plus tard de l'évolution de ce magnifique projet qui est le vôtre. Merci, à bientôt.
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1: Bonjour chers auditeurs et bienvenue sous le figuier, à l'ombre de la sagesse, où nous échangeons avec le père Xavier Dijon. Bonjour père Xavier Dijon.
2: Bonjour Véronique.
1: Les chrétiens disent que la résurrection du Christ est source d'espérance pour le monde. C'est en ce sens-là que le pape François a proposé que nous soyons pèlerins d'espérance au cours de l'année jubilaire 2025. Mais je reviens avec la question que je vous posais au début de notre précédente émission. Comment cette résurrection du Christ qui fait l'objet de la foi des chrétiens pourrait-elle concerner tous ceux qui, dans le monde, ne partagent pas cette foi ? La fois dernière, vous avez expliqué à ce sujet, d'une part, que cette question de l'universalité est finalement née avec le christianisme, puisque les religions païennes n'entendaient pas faire connaître leur Dieu, au pluriel, à l'ensemble de l'humanité, et d'autre part que cette universalité du christianisme a été préparée par l'élection d'un premier peuple monothéiste, le peuple juif, que Dieu a choisi pour faire connaître son nom à toutes les nations quand les temps seraient accomplis. Et pour terminer, nous avons aussi mentionné l'islam qui a repris à sa manière ce face-à-face d'un Dieu unique avec l'humanité entière. Je vous rappelle, chers auditeurs, que vous pouvez retrouver cette émission sur RCF à l'onglet « Sous le figuier ». Or, par rapport à cette présentation des choses, je voudrais revenir plus précisément à la question de départ. C'est une question de fond qui concerne la liberté. Dans la mesure où le Dieu honoré par les confessions monothéistes veut entrer en rapport avec tous les hommes, quelle liberté l'homme garde-t-il encore par rapport à cette emprise religieuse englobante ? La liberté, c'est tellement important aujourd'hui.
2: Évidemment. Et donc nos sociétés occidentales, c'est avec l'égalité l'autre pilier qui construit notre raison publique. Ce sur quoi nous sommes tous d'accord, la liberté et l'égalité. Alors, il faut voir ce que nous entendons par liberté. Et lorsque nous mettons Dieu, le concept de Dieu, en face du concept liberté, très vite, nous sentons une contradiction. Puisque Dieu, c'est ce que nous dit le peuple juif, puisque Dieu a imposé sa loi, et que, à première vue, la loi nous apparaît comme le contraire de la liberté, nous pensons qu'il y a antinomie entre Dieu et la liberté. Alors, je pense que pour détailler davantage cette question de la liberté, c'est bon de reprendre les trois monothéismes que nous avons exposés la fois dernière.
1: Et de voir ce qu'ils proposent chacun fondamentalement.
2: Voilà. Je précise tout de suite que je me place au point de vue théorique. Du contenu théologique des différentes religions, de ces différents monothéismes. Je n'ai aucun jugement, évidemment, à porter sur les personnes juives, chrétiennes ou musulmanes qui sont engagées dans cette confession-là et qui, assurément, méritent tout notre respect. Je dirais que, pour l'islam, comme nous l'avons déjà esquissé dans l'émission précédente, on dira que le dogme fondamental est celui de la création. C'est-à-dire, tout ce qui existe, jusque y compris les créatures spirituelles que nous sommes, tout ce qui existe vient d'un seul et unique Dieu créateur. En conséquence de quoi ? Puisque l'homme a été fait par Dieu, l'homme vient de Dieu, a été voulu par Dieu, eh bien,
1: c'est une évidence.
2: C'est une évidence que l'homme doit se soumettre à Dieu. Alors, quand vous regardez dans le livre de la Genèse, il y a les six jours de la création et Dieu s'est reposé le septième jour et il demande à l'homme aussi de se reposer le septième jour. Le septième jour, c'est le sabbat, ce qui est pour nous en Occident le samedi. Mais les musulmans font leur prière, ils se rassemblent à la mosquée le vendredi. Le vendredi, c'est le sixième jour, c'est-à-dire le jour de la création de l'homme et de la femme. Donc, finalement, ce que l'on célèbre, peut-on dire, dans l'islam, c'est le fait que Dieu nous a créés, que nous sommes ses créatures et que donc nous avons à l'honorer sans avoir à nous poser de questions, puisque c'est exactement ce que nous sommes. Nous avons été créés par lui. Pourquoi voudriez-vous faire autre chose que de nous soumettre à ce qu'il est et à ce qu'il demande?
1: Mais alors, quelle liberté l'homme garde-t-il face à ce Dieu créateur?
2: Le musulman va répondre, mais vous, les Occidentaux, quelle conception de la liberté avez-vous? Vous voulez prendre la liberté d'offenser Dieu qui vous a créé. Mais vous vous mettez dans l'erreur. Donc, il n'y a pas lieu de...

0: Parce que si on compare alors la façon dont la liberté est conçue dans nos sociétés occidentales, c'est une liberté qui doit pouvoir se détacher de Dieu, parce que il empêche de vivre comme nous voudrions vivre. Et donc, tout ce qui pourrait être une loi qui serait simplement supérieure aux conventions que nous élaborons entre nous dans la société au nom de notre liberté et de notre égalité, tout ce qui serait une loi supérieure à cette convention législative, eh bien, est irrelevant. Et personne ne va pouvoir imposer à l'ensemble de la société une loi que la société elle-même n'aurait pas édictée. Ce qui n'est pas le cas, évidemment, dans l'islam, qui va unir assez fort le pouvoir politique et le pouvoir religieux pour dire mais nous allons être aidés en tant que communauté musulmane à respecter la loi de Dieu parce que nous organisons notre vie politique en fonction de cette loi de Dieu.
1: C'est une vision respectable, mais qu'en est-il du judaïsme ?
0: Alors, le judaïsme, si je prends le livre de Michel Hayek, Les Arabes ou le temps des larmes, il va décrire par trois verbes, nous en avons déjà parlé dans des émissions précédentes, il va décrire par trois verbes les différentes religions, il va dire que le judaïsme, c'est la religion du devenir. Et vous voyez le peuple juif qui marche, donc Abraham qui quitte son pays, les Hébreux qui quittent la terre d'Égypte et qui vont vers la terre promise.
1: Qui ont une promesse donc.
0: Voilà, la promesse, on avance, il y a un avenir, on y va, c'est le devenir. Tandis que Hayek parle de l'islam comme du revenir, avant le devenir, avant le choix des Juifs, il y a Dieu créateur. Et donc l'islam veut revenir à cette création où l'homme se reconnaît créé et se soumet à Dieu. Alors justement, vous posez la question du judaïsme, dans le judaïsme c'est le devenir et on avance vers la terre promise. Il y a, et au milieu de cet exode qui va de l'Égypte vers la terre promise, il y a au mont Sinaï le don de la loi. Et la loi que l'on célèbre aussi le jour du sabbat, donc le sabbat célèbre le repos que Dieu a pris et que l'homme doit prendre aussi le septième jour, mais le sabbat célèbre aussi le don de la loi au mont Sinaï. Donc, le peuple juif reçoit la loi comme indiquant le bon chemin pour arriver en terre promise. Et ce que Dieu demande à son peuple, c'est de respecter la loi. Mais on voit qu'il s'agit de toute une histoire. Ce n'est pas simplement l'affirmation de la création, il y a eu toute une histoire d'alliance nouée en Abraham, encore une fois, renouvelée en Isaac, Jacob, Moïse, etc.
1: Donc, avec toutes les misères sur la route aussi.
0: Avec toutes les misères sur la route et tout le débat qui se passe entre Dieu et l'homme. Et où l'homme affirme sa liberté en niant la loi de Dieu, et puis il reçoit des serpents, et puis il a faim, et puis il a soif, et puis il se repent. Il y a tout un débat entre Dieu et son peuple qui fait qu'on voit qu'on exerce sa liberté d'une certaine façon. Et lorsque... Je lis dans le livre des juges que Josué, qui est le successeur de Moïse, convoque l'assemblée de Sichem. Il convoque le peuple au moment où il va entrer dans la terre promise. Il dit, vous allez voir des païens qui honorent des idoles. Et vous, qu'est-ce que vous allez faire ? Est-ce que vous allez faire comme moi ? Est-ce que vous allez respecter la loi de Dieu ? Oui, nous allons respecter. Tous comme un seul homme, ils disent qu'ils vont respecter la loi de Dieu. Donc, il y a le judaïsme introduit, par rapport à la loi de Dieu, il introduit l'appel à la liberté. Et que le peuple puisse confirmer l'appel à la liberté.
1: Est-ce que vous êtes d'accord qu'on prenne une pause musicale ?
0: Oui, et qu'est-ce qu'on pourrait dire ? Eh bien, puisque finalement, le judaïsme va aboutir,

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1: Père Xavier Dijon, vous nous parlez de la liberté humaine face à l'espérance chrétienne, mais nous allons progressivement, et donc avant la pause musicale, vous nous avez expliqué la position de l'islam et la vision du judaïsme. Il faudrait évoquer maintenant le christianisme. Quelle voilà. est sa vision ?
2: Eh bien, nous venons d'entendre le chant pascal. Eh bien, on pourrait compléter les propos de Michel Hayek, puisque le judaïsme est la religion du devenir et que l'islam est la religion du revenir. Le christianisme est pour lui la religion de l'advenir. L'advenir, le Christ vient, il y a quelque chose qui vient, et quelqu'un qui vient, et qui est le Christ ressuscité. Donc, si vous voulez, la façon dont Dieu va ouvrir son cœur, peut-on dire, à l'ensemble de l'humanité, ce n'est pas une conquête où on partirait du peuple juif pour étendre un royaume de la terre. C'est, on pourrait dire en quelque sorte, vous connaissez le jeu du diabolo, hein ? Et donc, oui. Il y a un cône qui va se rétrécir jusqu'à un point central, et puis le cône bascule dans l'autre sens. Eh bien, on pourrait dire que toute l'histoire de l'Ancien Testament, l'histoire du monde finalement, se concentre en un point central qui est Jésus de Nazareth, et qui est la plénitude de Dieu, le Fils de Dieu devenu homme. Et c'est à partir de Jésus de Nazareth, à partir de cette résurrection, que le cône se renverse et va couvrir l'ensemble de l'humanité, selon l'espérance chrétienne. Alors, nous sommes en train de parler de la liberté. Qu'est-ce que ça veut dire ? Que Dieu se rétrécit, en quelque sorte, jusqu'à être l'enfant dans la crèche, pire encore, si je puis dire, jusqu'à être le crucifié entre deux bandits. Qu'est-ce que ça veut dire pour la liberté de l'homme ? Cela veut dire que lorsque Dieu se présente à l'homme, selon la foi chrétienne, il ne s'agit en aucune manière d'une emprise, comme vous avez employé le mot au début de l'émission. Il s'agit pour lui de se présenter comme quelqu'un d'absolument désarmé, qui est nourri au sein de sa mère, qui passe sa vie, qui a soif et qui a faim, et qui se fait attraper, qui se fait arrêter, condamner, crucifier. Donc qu'est-ce que ça veut dire pour la liberté de l'homme ? Ça veut dire que l'homme dit, ben voilà, Dieu est mort.
1: Et donc je peux ne pas y croire, voilà, puisque...
2: Je retrouve toute ma liberté. Ce faisant, il se trompe, va dire le chrétien. Il se trompe, puisque c'est le péché de l'homme qui a tué Jésus. Mais ce qui est intéressant, c'est de voir que Jésus accepte d'être tué par l'homme. Donc, il laisse à l'homme la liberté de croire en lui. Mais, par sa résurrection, il montre que c'était, en quelque sorte, oui, on peut dire ça, c'était une erreur de l'avoir tué, puisque la vérité, c'était de respecter la loi de Dieu, de trouver, comme le dit le juif, de trouver mon bonheur dans le respect de la loi. Prenez tous les psaumes, le psaume 118, où le juif exalte ta lumière, tes ordres sont la lampe de mes pas, la lumière sur ma route. Donc, c'est cette voie-là qu'il fallait suivre. Mais Dieu a livré son Fils pour que les hommes comprennent que le Fils accepte de se laisser tuer par amour, pour rejoindre les gens dans leur péché.
1: Et la résurrection dit la victoire.
2: Dit la victoire de Dieu sur le mal. Parce que si... simplement, Jésus avait été tué, enterré au tombeau, et puis c'est fini, et que les disciples d'Emmaüs seraient rentrés chez eux tout tristes, et ben, Voilà.
1: C'est
2: on
1: fini.
2: On aurait fait un monument, peut-être, à Jésus, mais il n'y aurait pas la puissance du ressuscité à l'œuvre dans le monde, dans son Église.
1: Est-ce que vous pouvez préciser pour nous, c'est quoi la résurrection ? C'est une question compliquée, évidemment.
2: Oui. Si on prend les évangiles, il y a l'affaire du tombeau vide, matériellement parlant. Donc la pierre était décellée, le tombeau est vide, il y a eu plusieurs témoins, on n'a pas bien compris. Mais il faut lire ce tombeau vide à la lumière d'une présence. Cette présence, elle a été expérimentée dans le récit des apparitions. Donc les derniers chapitres de chacun des évangélistes racontent les apparitions du Christ ressuscité au Cénacle, sur la route d'Emmaüs, au bord du lac de Tibériade, au mont des Oliviers, etc. Donc, et Jésus, chaque fois, explique, le plus beau témoignage c'est aux disciples d'Emmaüs, en commençant par les prophètes, par Moïse et les prophètes, il leur explique que le Fils de l'homme devait souffrir et mourir pour entrer dans la gloire. Et puis il rompt le pain devant eux et ils le reconnurent à la fraction du pain. Donc cette résurrection, c'est l'expérience spirituelle du Christ qui était mort et qui est ressuscité. Et donc,
1: Est vivant en fait.
2: Il est vivant. Et donc, Saint Paul et toute l'Église après lui va relire l'Ancien Testament en fonction de cette résurrection du Christ. Et ils vont comprendre que si Dieu a lancé le monde et a créé l'homme au sixième jour, ce n'est pas seulement pour que l'homme se repose le septième jour et qu'il suive la loi donnée au septième jour, mais pour qu'au huitième jour, l'homme puisse connaître l'espérance de la résurrection.
1: Et ça veut dire que l'homme est appelé lui-même à vivre cette résurrection, donc
2: exactement.
1: À être vivant.
2: Oui, pas seulement après la mort, mais dès ici-bas, de vivre dans l'Église la communion au Christ ressuscité. Et si je prends les sacrements fondamentaux de l'initiation chrétienne, le bébé ou l'adulte qui demande le baptême est plongé dans la mort et la résurrection du Christ. Puis il reçoit l'Esprit à la confirmation et à l'Eucharistie, il reçoit le corps du Christ. Ce corps du Christ, c'est le corps mort de Jésus. Nous annonçons la mort du Seigneur jusqu'à ce qu'il vienne, chaque fois que nous célébrons l'Eucharistie, mais nous célébrons aussi sa résurrection. C'est le ressuscité qui est présent au milieu de son peuple.
1: Père Xavier Dijon, dans le credo, quand on dit « je crois à la vie éternelle », c'est donc cela qu'on veut dire.
2: Oui. C'est la participation à la résurrection du Christ.
1: Qui commence déjà maintenant.
2: Et qui commence déjà maintenant. Et c'est là qu'on voit que cette vie d'après, donc ce qui fait l'objet de notre espérance, dépend de quel Dieu est le nôtre. Je veux dire que... Après avoir vu les trois religions monothéistes et évoqué le paganisme, on voit que l'espérance est liée intimement à Dieu. C'est dans cela qu'on peut dire que dans le christianisme, l'espérance est une vertu théologale. C'est-à-dire qu'elle a Dieu pour objet. Elle cherche à comprendre Dieu et c'est Dieu lui-même qui donne cette vertu, qui donne cette espérance.
1: C'est ça qui a causé notre question d'universalité, au fond.
2: Voilà. Et du coup, alors, on peut dire que il y a pour le chrétien un fait objectif, qui est cette résurrection du Christ, qui est ouverte à tous, et donc il dépend de la liberté de chacun de reconnaître subjectivement cette objectivité de la résurrection du Christ et de trouver qu'il y a là l'accomplissement de la vocation de l'homme. Mais qu'au contraire, si on n'a pas ce soutien du Très-Haut, eh bien la situation est plus triste. Est-ce que vous voulez lire Spes non confundi, qui est la bulle d'indiction du jubilé 2025?
1: Nous, en revanche, en vertu de l'espérance dans laquelle nous avons été sauvés, en regardant le temps qui passe, Nous avons la certitude que l'histoire de l'humanité et celle de chacun ne se dirige pas vers une impasse ou un abîme obscur, mais qu'elle s'oriente vers la rencontre avec le Seigneur de gloire. Vivons donc dans l'attente de son retour et dans l'espérance de vivre pour toujours en lui. C'est dans cet esprit que nous faisons nôtre l'émouvante invocation des premiers chrétiens, par laquelle se termine l'Écriture sainte, « Viens, Seigneur Jésus ».
2: Voilà, je pense que tout est dit là-bas. Les chrétiens ont à proposer cette espérance fondée sur la résurrection du Christ.
1: Merci beaucoup, Père Xavier Dijon, de nous avoir montré l'enjeu de la liberté humaine face à l'espérance chrétienne dans les différentes religions. Et merci, chers auditeurs, de nous suivre. Restez bien sur RCF.

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1: C'est le matin pour vous également sur RCF, l'heure de la louange matinale pour beaucoup de chrétiens. Une louange qui vous accompagne durant cette heure avec les psaumes du père Joseph Gélineau. Des psaumes selon une musique et un arrangement du père Joseph Gélineau qui avait également écrit les paroles dans la traduction de la Bible de Jérusalem. Ce sont donc ces psaumes du matin que nous vous proposons maintenant. Nous vous souhaitons une excellente journée sur RCF.
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1: La journée commence dans la louange sur RCF, une journée qui est marquée par les psaumes de Gélino. Le père Joseph Gélino, qui non seulement a composé la musique, mais les paroles, puisque c'est lui qui avait traduit les psaumes pour la première édition de la Bible de Jérusalem. Nous continuons ce programme sur RCF et nous vous souhaitons une excellente journée.

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1: Merci d'être avec nous sur RCF pour cette louange du matin. Ce sont les psaumes de Gélinot qui nous accompagnent. Le père Joseph Gélinot qui avait traduit les psaumes pour la Bible de Jérusalem et qui en a composé également les musiques. Bienvenue sur RCF et bonne journée.

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1: Nous vous accompagnons dans votre louange du matin sur RCF avec les psaumes de Gélinot. Le père Joseph Gélinot, qui est surtout connu pour avoir écrit la traduction des psaumes pour la Bible de Jérusalem, mais c'est également un musicien qui en a composé la musique. Nous l'écoutons maintenant et bonne journée à tous sur RCF.

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1: Le temps que nous vivons est un temps de combat, de désespoir parfois, mais aussi un temps de grandeur, d'émerveillement. Et pour lire notre monde contemporain, l'éclairage d'un écrivain considéré par beaucoup comme prophétique et salutaire, voir notre époque avec le regard de Bernanos, c'est ce que vous proposez, Monseigneur Patrick Chauvet, bonjour.
2: Bonjour, oui, effectivement, c'est ce que je propose. C'est comment Bernanos, à travers ses écrits, peut nous donner au moins du discernement. Des nouveaux points de repère. C'est pas quelqu'un de passéiste, donc il est pas là pour me dire « ah, de mon temps », mais plutôt de dire « comment vous allez faire pour avancer dans ce monde qui est un petit peu difficile, inquiet, qui traverse des périodes de guerre, de nouveau, qui est un monde, oui, où la morale bouge, où ce qui était permis devient interdit, ce qui était interdit devient permis, donc les gens sont un peu perdus ». Et je pense qu'on a besoin d'un homme comme Bernanos pour pouvoir nous redire, voilà, attention, où tu mets les pieds et quels sont les enjeux.
1: Alors Bernanos, c'est un écrivain que vous connaissez bien. Vous avez étudié ses écrits, vous en avez donné des conférences. Et puis vous venez de publier Bernanos sans concession aux éditions Fayard. Vous êtes vous-même curé de l'église de la Madeleine, on le précise, dans le diocèse de Paris, ancien recteur archiprêtre de la cathédrale de Paris. Et dans ce livre, vous proposez de vous arrêter sur notre temps, vous le disiez. C'est un de vos écrivains préférés. Est-ce que vous iriez jusqu'à dire que c'est un de vos prophètes préférés ?
2: Oh, je pense que c'est un écrivain que j'aime beaucoup. Je pense que nous avons besoin de retrouver ces auteurs chrétiens qui ont quelque chose à nous dire et qui ne soient pas simplement des vieux schnocks pour nous dire voilà, de mon temps c'était si bien. Non, de notre temps c'était pas si bien, c'était pareil. La preuve c'est qu'il dénonce il y a 80 ans. Alors on pourrait se dire, mais tout ça, ça se répète. C'est pour ça que je pense qu'il faut aussi répéter un certain nombre de choses.
1: Mais qu'est-ce qui vous fait penser que, justement, la lecture de Georges Bernanos, qui est né à la fin du 19e siècle, mort en 1948, qu'est-ce qui vous fait penser que Bernanos peut justement nous aider à comprendre ce qu'est la liberté, à rester libre, à mieux vivre, à mieux discerner, au final ?
2: La question, effectivement, chez Bernanos, c'est celle de la liberté. Mais je saute 80 ans et j'écoute le pape François. La question du pape François, c'est celle de la liberté. C'est normal, d'ailleurs, pour un jésuite. Ce qui déroute, d'ailleurs, un peu les gens. C'est-à-dire que les gens, ils aiment bien dire grand un, petit alpha. Voilà. Le pape dit non. Non, non, moi, je propose un chemin, et c'est à vous de faire ce chemin. Et donc, Bernanos est aussi un homme qui est un homme libre, profondément libre. D'ailleurs, le sans concession est clair, c'est un homme entier, qui ose voir des choses et qui ose le dire. Et je trouve que son analyse peut éclairer ce que nous sommes en train de vivre aujourd'hui. Le rapport aux médias, le rapport à l'Internet, le rapport, enfin bref, au numérique en tout cas, qui n'existait pas à son époque. Mais de se dire, voilà, qu'est-ce qu'il y a de beau, qu'est-ce qu'il y a de bon et qu'est-ce qui est dangereux ?
1: Alors pour le discerner justement, vous appelez à ne pas fuir ce monde parce que vous dites que le chrétien, il est l'âme de ce monde. Qu'est-ce que vous voulez dire ? De quelle manière est-ce que le chrétien peut être l'âme du monde envers et contre tout, je dirais ?
2: Cette expression, je la prends dans une lettre du IIe siècle, l'épître à Diognète. Et effectivement, on présente le chrétien comme l'âme du monde. C'est-à-dire, ça reprend au fond l'évangile. On est la lumière, le sel de la terre, hein, on est la saveur, et ça serait dommage que les chrétiens n'aient plus la parole et que les chrétiens n'aient plus quand même quelque chose à dire dans ce monde. L'âme de ce monde, mais Bernanos pose la question, est-ce qu'il y a encore des gens qui parlent de l'âme ? Ah oui, est-ce qu'aujourd'hui, si on interrogeait les gens dans la rue, on dirait, qu'est-ce que c'est que l'âme ? Est-ce qu'il faut lier l'âme au corps ou il faut séparer ? Voilà, donc c'est vrai que dans le vocabulaire aujourd'hui, le mot âme a disparu. Et il y a 80 ans, il avait déjà disparu.
1: Vous le définiriez comment ? C'est quoi être l'âme du monde ? Qu'est-ce que c'est venir redire à nos contemporains, à ceux qui nous entourent ?
2: Alors, l'âme du monde, on doit être au cœur de ce monde. On ne peut pas fuir le monde, puisque le Seigneur nous y a mis. Hein. Mais on est là pour essayer de peut-être redécouvrir la saveur de ce monde. Il y a des choses belles dans ce monde. Et puis, il faut défendre, peut-être, effectivement, quelques valeurs. Il faut les défendre. Mais les défendre en justifiant pourquoi on veut, par exemple, l'espérance. Voilà.
1: Oui.
2: Très bien. Une vertu théologale. Comment on peut être des signes d'espérance? Comme disait Saint Jean-Paul II, il nous disait « Soyez des sentinelles de l'espérance ». Ben, je pense qu'il a dû piquer ça à Bernanos. Enfin, je lui demanderai quand j'arriverai là-haut. Mais Bernanos ne parle pas des sentinelles de l'espérance. Mais il dit « la grande tentation de notre monde, c'est effectivement celle du désespoir ». Et on risque d'y succomber. Et quand je vois notre monde aujourd'hui, avec tout ce que nous vivons, de dramatique aussi, hein, de beau aussi, mais on parle surtout du drame, c'est ça qui est embêtant, eh bien, on risque de sombrer dans cette désespérance, alors que le chrétien, lui, doit être une sentinelle de l'espérance. Comment, dans notre monde, on est, quand les gens viennent vous voir et vous dire « Oh là là, ce monde, c'est effrayant, tout casse, les murs tombent, il y a la guerre, il y a tout. »
1: Certains disent « Je ne veux plus entendre parler de ce
2: qui se passe. » Qu'ils prennent sinon un cachet à la fin du journal, donc c'est très mauvais. Non, il ne faut pas prendre de l'exomile. Alors il y en a certains, mais moi je ne veux pas me couper
1: mais
2: du monde.
1: Mais c'est difficile, Monseigneur Chauvet, d'aimer malgré tout, d'aimer quand même, d'aimer justement son temps, comme on y est appelé. Alors où trouver justement cette espérance dont vous parlez?
2: Eh bien, je me dis, vous savez, quand je regarde moi les informations, je suis un peu ahuri de tout ce qui se passe, et d'un autre côté, je me dis, mais attends, quel regard tu portes là-dessus? Est-ce que tu vas porter un peu un regard de foi? C'est-à-dire, je vais essayer de repérer quand même des petits signes qui me font dire que la petite flamme, ou comme dit Peggy, la petite espérance, elle est encore là. Elle est encore là. Et donc, si je devais faire le 20h, eh bien, je présenterais tout ce qui se passe en vérité. Mais aussi, j'essaierais de donner cette petite lumière. Malgré tout, notre monde va mal, et pourtant, il y a des gens qui se donnent, il y a des gens qui s'occupent des plus pauvres, il y a des gens qui sont des artisans de paix, il y a des gens qui travaillent par en dessous pour essayer de voir comment on peut de nouveau retrouver la concorde. C'est merveilleux, il faut en parler peut-être un peu plus.
1: Et ça, c'est un regard qu'il faut porter. Aussi.
2: Un regard, changement de regard. Mais l'espérance, c'est quand même un regard. Quand on regarde le catéchisme de l'Église catholique, l'espérance chrétienne, c'est effectivement de ne pas mettre son nez dans le guidon. Enfin, c'est pas mis comme ça tout à fait dans le catéchisme, mais ça veut dire ça. Ne pas rouler avec le nez dans le guidon, mais de regarder au loin. Qu'est-ce que je regarde au loin? Eh bien, je regarde effectivement le royaume, là où je suis attendu. Mais je me dis, il faut pas attendre d'être dans le royaume. Ce chemin que je suis en train de prendre et d'emprunter, eh bien, je dis, si je pédale dur sur mon vélo, pour être écologique, eh bien, qu'est-ce que je veux faire? C'est que je veux voir tous ces signes d'espérance autour de moi pour me faire grandir ce désir de voir Dieu. Quand je cherche des signes d'espérance, eh bien, il y a pour moi, en tout cas, une joie intérieure, parce que voir quelque chose de beau, c'est déjà voir Dieu. C'est habituer nos yeux à voir Dieu et non pas passer notre temps à voir la guerre, le mal, les gens qui se tuent, ceux qui ont des armes blanches maintenant, on s'entretue. Je dis, mais c'est pas possible.

0: Alors Georges Barnanos va jusqu'à dire que l'espérance est un risque à courir, c'est même le risque des risques. L'espérance n'est pas une complaisance envers soi-même, elle est la plus grande et la plus difficile victoire qu'un homme puisse remporter sur son âme. Vous complétez en disant que c'est un acte héroïque ?
1: Oui, c'est un acte héroïque. La petite espérance, c'est un acte héroïque et d'autant plus héroïque aujourd'hui que on nous présente un monde où il n'y a plus d'espérance. Vous voyez, et moi je pense pas, naturellement, je pense qu'il y a de l'espérance, hein. Heureusement d'ailleurs, ça serait terrible, mais je rencontre, mais même parfois, des chrétiens engagés qui baissent un peu les bras en disant, mais à quoi bon ? C'est terrible de dire à quoi bon, parce que ça veut dire, c'est comme pour ceux qui font de la prière, qui prient, s'il y a à quoi bon, ça ne sert à rien, j'obtiens rien, à mon père, je prie, mais j'obtiens rien, à quoi bon ? Ben, moi, je leur dis, comme Thérèse d'Avila, qui disait à ses sœurs, vous restez 5 minutes de plus. Et vous verrez que dans les 5 minutes de plus, eh bien, le Seigneur va vous parler. Ben, ça encourage, vous savez. Donc, se dire, alors, ceux qui font 2 heures, ils disent, 2h05, c'est quand même dur. Mais ben, même ceux qui font que 10 minutes, je leur dis, allez, passez au quart d'heure. Vous verrez.
0: Acceptez aussi que on a une forme d'impuissance et qu'elle est comblée par Dieu, est-ce que c'est aussi ça l'espérance, c'est que notre volonté ne suffit pas?
1: On commence à espérer quand on a vu notre fragilité. Si quelqu'un se trouve fort et qu'il n'a pas besoin de Dieu, il n'a pas besoin d'espérance, hein. Il suffit, il s'auto-suffit. Le problème, c'est que on n'est pas fort, on est tous fragiles. Mmh. Mais il faut oser voir notre fragilité, il faut oser voir nos limites. Un père du 4e siècle, un père du désert, vous savez, ces moines qui vivaient dans le désert, un peu comme un peu des sauvages, ils avaient des idées. Et il y en a un qui dit, on devient adulte dans la foi quand on a vu ses limites et qu'on les a acceptées. Eh bien, notre monde doit accepter qu'on a des limites. Parce que si on veut dépasser ses limites ou faire comme s'il n'y avait pas de limites, on déclenche la guerre. C'est ce que nous vivons.
0: Merci, Monseigneur Patrick Chauvet, auteur de Barnanos sans concession. On vous retrouve demain.

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4: Bonjour, en ce 10 août, nous fêtons les Laurents et les Laurences, prénoms qui viennent du latin laurus, qui veut dire laurier. Prénom très donné de 1954 à 1992, il est aujourd'hui beaucoup plus rare. Saint Laurent est l'un des plus célèbres des nombreux martyrs de Rome. Au Moyen-Âge, il était même, avec Paul, martyr du 3e siècle, cité dans la première prière eucharistique. Il serait né vers 220 dans la ville de Huesca. Ses parents, Oriens et Patience, fervents chrétiens, l'envoyèrent très jeune étudier la théologie dans le prestigieux centre religieux de Saragosse. C'est là qu'il fit connaissance du futur pape Sixte II, qui, venu d'Athènes, était l'un de ses professeurs. En 257, à l'élection de son maître au pontificat, il le suit à Rome, où il sera consacré diacre. C'est donc lui qui gérera les biens de l'Église qui servent à soutenir les pauvres. La même année, l'empereur Valérien interdit aux chrétiens de pratiquer leur culte. En 258, la persécution se durcit et le pape Sixte II est arrêté et décapité avec quatre diacres, que sont les vierges et les veuves consacrées à Dieu.

0: En ce temps-là,
1: et dans la découverte de leur identité profonde, ils sont et nous sommes des fils et des filles de Dieu, créés à son image et appelés à sa ressemblance. Le lecteur de cet évangile de Jean entendra, comme une confirmation, les paroles qui seront dites à Marie de Magdala au matin de la résurrection. « Va trouver mes frères et dis-leur que je monte vers mon Père qui est votre Père, vers mon Dieu qui est votre Dieu. » Jésus mort et ressuscité n'est plus seul. Il partage avec tout homme, toute femme, tout enfant, cette relation unique à Dieu qui est notre Père, comme il est le Père de Jésus. Si le grain de blé ne meurt, il reste seul. Entrons pour cette journée dans cet accueil du don qu'il nous fait, et entrons dans ce mouvement de don pour ceux et celles que nous rencontrerons.

Notre Père qui es aux cieux, que ton nom soit sanctifié, que ton règne vienne, que ta volonté soit faite sur la terre comme au ciel. Donne-nous aujourd'hui notre pain de ce jour. Pardonne-nous nos offenses comme nous pardonnons aussi à ceux qui nous ont offensés. Et ne nous laisse pas entrer en tentation, mais délivre-nous du mal, car c'est à toi qu'appartiennent le règne, la puissance et...

0: Voici la servante du Seigneur.
1: Qu'il me soit fait selon votre parole. Je vous salue Marie, pleine de grâce. Le Seigneur est avec vous. Vous êtes bénie entre toutes les femmes, et Jésus, le fruit de vos entrailles, est béni. Sainte Marie, Mère de Dieu, priez pour nous pauvres pécheurs, maintenant et à l'heure de notre mort.
0: Et le Verbe s'est fait chair.
1: Et il a habité parmi nous. Je vous salue Marie, pleine de grâce. Le Seigneur est avec vous. Vous êtes bénie entre toutes les femmes, et Jésus, le fruit de vos entrailles, est béni. Sainte Marie, Mère de Dieu, priez pour nous pauvres pécheurs, maintenant et à l'heure de notre mort.
0: Priez pour nous, Sainte Marie, Mère de Dieu,
1: afin que nous soyons rendus dignes des promesses du Christ.
0: Daignez, Seigneur, répandre votre grâce dans nos âmes, afin qu'ayant connu par la voix de l'ange l'incarnation de votre Fils Jésus-Christ, nous puissions parvenir par sa passion et par sa croix à la gloire de sa résurrection, par le même Jésus-Christ, votre Fils, notre Seigneur. Amen.

0: Chaque nuit, des milliers de personnes dorment dehors. Des femmes, des hommes et parfois même des enfants. Non pas parce qu'ils l'ont choisi.
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2: Bonjour à toutes et à tous, c'est un plaisir de vous retrouver en cette journée que je vous souhaite belle, que ce lundi va sûrement marquer un nouveau record. Chaque jour on apprend que tel mois est le plus chaud jamais enregistré, que tant d'hectares ont été brûlés par les flammes, un record, que tant de personnes sont mortes dans un tremblement de terre, un record. Celui de ce 10 août, c'est que les températures de surface enregistrées dans les océans à travers le monde ont battu un nouveau record pour un mois de juillet, dépassant les niveaux inédits de 2023, soit près de 21 degrés. Triste record. Alors on va se mettre nos propres objectifs de record.
3: De police et de justice, certains dénoncent une trahison après la publication d'un document sur les défaillances contre la pédocriminalité. Sur terre, sur mer, des records de chaleur pulvérisés en Europe. Les nouvelles mesures partagées par le service Copernicus sont alarmantes. La cinquième canicule de l'année débute en France cette semaine. Israël rejette officiellement le plan de paix pour Gaza, rejet officialisé par Benjamin Netanyahou, alors que le Hamas l'avait accepté. Le premier ministre israélien prépare les élections au risque de s'éloigner de Donald Trump. Et puis Demi Vollering remporte son deuxième Tour de France, victoire en patronne hier sur la promenade des Anglais.
2: Merci Mathias, l'actualité se poursuit partout, en France et en Belgique.
3: De la police, ça fait suite à la publication par le journal Le Monde d'une note de travail écrite par Gérald Darmanin dans le sillage de l'affaire Liana. Il y résume les défaillances de la police et de la justice dans le traitement des violences sexuelles sur mineurs, lettre qu'il a fini par publier sur ses réseaux sociaux en tentant de se défendre. Vague de chaleur, sécheresse, incendie, il n'a jamais fait aussi chaud en Europe de l'Ouest, 21,62 degrés en moyenne, selon le nouveau rapport du service européen Copernicus. Ça dépasse le record de 2022 et il y a un cercle vicieux. Les océans surchauffent aussi. Cette fois, c'est un record au niveau mondial. Presque 21 degrés à la surface de l'eau. La photo au phénomène naturel El Niño combinée au Rhiné. Si vous habitez le sud-est, 22 départements de la Corse jusqu'au Cher sont en vigilance orange forte chaleur aujourd'hui. Le jaune monte jusqu'à l'Île-de-France. Des pointes à 38 degrés attendues en vallée du Rhône. L'Est, où on attend aussi des orages. Franc soleil partout ailleurs avec 31 à Paris, Metz et Nantes. Il fera un peu plus chaud au centre du pays, 33 à Bourges et on passe

0: tous les 30 degrés du côté des littoraux.
1: Et merci Mathias Troude. Le prochain point sur l'actualité, ce sera avec vous à 7h30. Et sur RCF Notre-Dame, il est maintenant 7h04. C'est un beau programme qui s'annonce sur votre radio. On va revenir tout au long de l'été sur des événements qui ont marqué l'année. Aujourd'hui, on va remonter au 2 mars. Chaque année, la communauté juive célèbre Pourim, une fête joyeuse, souvent comparée à un carnaval. Mais derrière les déguisements et la fête se cache une histoire ancienne, une histoire de menaces, de silence, mais aussi de courage. Celle d'Esther. Constance Grodner nous la raconte.
2: Bonjour, c'est Constance Grodner pour votre pastille interculturelle. Une fois n'est pas coutume. Chaque année, la communauté juive célèbre Pourim, une fête joyeuse. Cette année, elle aura lieu du lundi 2 au soir au mardi 3 mars 2026. Je vous emmène au 5e siècle avant Jésus-Christ, en Perse, l'actuel Iran. Une question de masques, d'intentions malveillantes cachées, de stratégies, de hasard providentiel, de révélation et de revirement de situation. Je m'explique. Par précaution, Esther cache son identité au roi. Dans l'ombre, Aman échafaud, seul sa vengeance personnelle diabolique. Grâce à son insomnie, le roi se rappelle que Mordéchée, le cousin d'Esther, lui a sauvé la vie. Esther, en hébreu, a la même racine que le verbe cacher, et le mot pourim signifie en perse ancien « sort », comme dans l'expression « tirage au sort ». Surnommé le carnaval juif parce que petits et grands sont invités à se déguiser, Pourim se fête en lisant le livre d'Esther, qui se trouve dans la Bible hébraïque et dans l'Ancien Testament des chrétiens. Les autres commandements sont de faire la fête, de s'échanger des cadeaux et de faire des dons aux pauvres. Le livre d'Esther est le seul livre de la Bible où Dieu n'est jamais nommé. Comme si sa présence se cachait derrière le voile des événements, et que dans ce silence, il confiait aux humains la responsabilité de rester vigilants et d'agir. Si Esther n'est-il d'une responsabilité qu'elle choisit d'assumer.

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2: RCF Notre-Dame, il est 7h10 ce matin. Nous partons à la découverte du plus grand collectionneur de Playmobil de France. Il a créé de toutes pièces la cathédrale Notre-Dame de Paris en Playmobil, qu'il a lui-même fabriqué chaque pièce. Un travail qui a nécessité plus de 1000 heures. On découvre ça dans 5 minutes. Ce sera juste après l'actualité chrétienne qui nous amène aujourd'hui en Corée du Sud. Depuis 3 ans, ce pays se prépare à accueillir l'édition 2027 des Journées de France.
3: Les Coréens sont bien en marche, non seulement au niveau des diocèses et au niveau en fait de ce qu'on appelle le comité d'organisation locale. Donc en fait c'est l'organisation coréenne, un peu comme le COJO qu'on avait pour les Jeux Olympiques, mais aussi au niveau des institutions et de l'État coréen, dans le sens où le président coréen a rencontré le Saint-Père, le pape Léon, le 15 juin, et ça a vraiment permis de débloquer. Vraiment une dynamique au niveau coréen. Donc ça veut dire en envers lui et en nous mettant dans ses pas que nous allons chacun à notre échelle et ensemble pouvoir changer le monde et que la clé se trouve là.
2: Alors pour s'inscrire au JMJ de Séoul, il faudra patienter encore un peu. Les inscriptions ouvriront au mois d'octobre. Mais avant ça, la France a la joie d'accueillir le pape au mois de septembre.
4: Vous allez vous inscrire, Mélanie ?
2: Je pense que oui.
4: On espère vous y retrouver. Nous, on essaiera de vous faire vivre l'événement. En tout cas, Léon XIV en avait parlé, attendu du 25 au 28 septembre. Nous ferons bien sûr vivre chacune des étapes de son voyage apostolique sur RCF Notre-Dame. Vous pouvez déjà retrouver l'intégralité de son programme dès à présent sur notre site et les inscriptions. Justement, pour participer aux événements ouverts au public, que ce soit au Stade de France, la messe sur les Champs-Élysées, à la Prairie, à Lourdes ou encore à Metz. Les inscriptions ouvrent aujourd'hui à partir de midi. Alors ce n'est pas obligatoire, mais fortement recommandé. Tout est à retrouver sur rcfnotredame.fr. C'est l'un des plus grands collectionneurs de Playmobil de France et il ne fait pas que les collectionner, il construit de véritables bâtiments. Une de ses dernières œuvres, c'est la cathédrale Notre-Dame de Paris. Rien que ça, elle pèse 40 kilos, elle a demandé des milliers d'heures de travail. Ce grand collectionneur, c'est Johan Castel, bonjour.
5: Bonjour à tous.
4: Vous êtes également connu sous le pseudonyme Playmobil Castel. Vous vivez à Reims. Vous avez présenté la semaine dernière une reconstitution donc de Notre-Dame avec des pièces customisées et elle fait 1,50 m de long. Comment vous vous êtes lancé dans cette cathédrale ? Vous avez suivi un modèle ?
5: Alors non, j'ai tout créé de A à Z parce que rien n'existait jusqu'à présent. Il faut savoir que ça va faire 5 à 6 ans que je suis dans l'impression 3D et que cette cathédrale a été faite entièrement avec des pièces imprimées donc dans mon garage. Hein. La cathédrale est composée de 1031 pièces et du coup, tout a été assemblé à la main. C'est un travail qui a pris 16 mois. J'avais démarré en juin 2024 et je l'ai achevé là toute fin octobre 2025. Donc, c'est énormément d'heures de travail, beaucoup d'heures d'impression, hein, plus de 750 heures d'impression. Donc, avec une imprimante qui pouvait tourner 24 heures sur 24, 7 jours sur 7 par moment. Et cumulé, voilà, on est sur un millier d'heures de travail avec tout le travail d'assemblage, de finition, de peinture. Et c'est vrai que voilà, je faisais principalement de l'accessoire pour les Playmobil et je voulais un projet un petit peu plus symbolique, on va dire, avec un monument qui plus est en effet donc, connu de tous et dans le cœur de l'actualité. Donc ça s'est naturellement dirigé vers la cathédrale Notre-Dame de Paris.
6: Et Johan Castel, Playmobil, la magie, c'est aussi les histoires, les personnages.

0: Vous y avez disposé quelques personnages, quelques Playmobil dans cette cathédrale?
1: Tout à fait. Donc, comme c'est une cathédrale dédiée au Playmobil, elle est en effet présente dans l'univers Playmobil. Donc, j'ai refait de A à Z les personnages Playmobil. Ça a passé par le prêtre. J'ai fait également, en hommage, voilà, au roman de Victor Hugo, j'ai fait Quasimodo. J'ai fait vraiment tous les personnages, Esmeralda, histoire de se mettre dans l'ambiance de l'époque et d'avoir des références connues de tous.
0: Y compris le Christ sur sa croix.
1: Tout à fait. On va jusqu'au Christ sur sa croix pour toujours plus de réalité. Et pour la petite anecdote, le Christ sur sa croix, je l'avais déjà réalisé de mon côté il y a peut-être 5 ou 6 ans. Et ben, il a trouvé sa place aujourd'hui. Il était prédestiné, voilà, à rejoindre la cathédrale.
2: Donc il y a beaucoup de détails dans cette cathédrale. Vous avez parlé de plusieurs heures, des milliers d'heures. Il y a même les vitraux dans cette cathédrale?
1: Tout à fait, oui. Il y a les vitraux qui sont des vitraux vraiment originaux, tous différents. Il y en a près de 80. Donc c'est aussi, voilà, j'ai aussi ajouté des effets de lumière, des effets de son. Il y a différents boutons qui sont disposés tout au long de la cathédrale. Dans le clocher, si on appuie, on va avoir le son des cloches, on peut avoir le son de l'orgue. Voilà, donc c'était un défi technologique et architectural que j'ai réussi à mener à son terme.
0: On a beaucoup parlé au moment du chantier de la reconstruction de la cathédrale, de la charpente. Est-ce que vous avez essayé de jouer comme l'architecte en chef a essayé de travailler au moment de la reconstruction?
1: Bah, l'idée de la construction est venue en parallèle de la réelle reconstruction de Notre-Dame. C'était le fait de voir au quotidien, voilà, dans les actualités, les infos, et l'idée a germé à ce moment-là. Et c'était vraiment un travail de construction, parce que rien n'existait. Donc, je suis allé plusieurs fois sur place, hein, après sa réouverture, histoire de prendre plein de photos, des vidéos, de reproduire le plus fidèlement possible. Donc, en effet, il y a toute la toiture, la flèche qui culmine, voilà, à 1 mètre de haut. On est vraiment sur quelque chose de fidèle et de plus concret possible.
2: Et elle se trouve où en ce moment-là, cette grande cathédrale?
1: Elle est dans mon garage.
2: Et est-ce qu'elle va être
1: Elle est dans mon
2: exposée?
1: garage. Bah, elle a vocation, en effet, à être exposée à moyen terme. Je dirais, l'objectif est de reconstituer un Paris des années moyenâgeux, donc de reconstruire vraiment autour de cette cathédrale qui sera la pièce maîtresse de cette scène, tout le Paris d'époque.
2: Oui, donc vous ne vous arrêtez pas là, en fait.
1: C'est pas fini.
0: C'est pas fini. D'ailleurs, vous êtes un grand collectionneur de Playmobil. Alors, l'enfant qui sommeille en moi va se réveiller, hein, Johan Castel. Vous avez combien de Playmobil?
1: Alors, j'ai une pièce dédiée à mon domicile, une trentaine de mètres carrés, dédiée entièrement au Playmobil. J'ai près de 7 500 personnages avec voilà, 3 000 animaux, un millier de véhicules, près de 200 bâtiments. Donc, c'est une collection vraiment que je suis au fur et à mesure, en fait, que j'évolue dans le monde. Hein. J'ai démarré à 4 ans à jouer en tant que avec des Playmobil. Et le fait de l'accumulation a fait qu'aujourd'hui, je suis devenu collectionneur.
2: On est sûrement l'un des plus grands collectionneurs de France. En tout cas, merci Johan Castel. Vous avez, je le rappelle, construit la cathédrale Notre-Dame de Paris entièrement en Playmobil. C'était une rediffusion, hein, d'une chronique La Bonne Info de l'année que vous pouvez retrouver, comme toutes les autres, sur rcfnotredame.fr.
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2: Et à 7h19 sur RCF Notre-Dame, c'est l'heure de nos conseils lecture. Et pour celui de ce lundi 10 août, direction l'Auvergne, on y retrouve Pierre Frasiac de la rédaction de RCF Puy-de-Dôme, qui se trouve dans la petite ville de Lezoux. Cette capitale de la céramique au temps de la Gaule romaine compte également une librairie, et une librairie qui nous livre son coup de cœur de l'été.
4: Et on se retrouve aujourd'hui au cœur de la parenthèse lecture. C'est une librairie à Lezoux, librairie tenue par Nathalie Archimbault. Bonjour Nathalie.
5: Bonjour Pierre.
4: Librairie née il y a une quinzaine d'années dans cette ville de Lezoux. Alors pour situer, on est au cœur du Puy-de-Dôme, dans la plaine, entre Clermont-Ferrand et la montagne tiernoise. Et dans cette petite ville, il n'y avait pas de librairie. Et vous l'avez ouvert, vous, il y a une quinzaine d'années. Comment ça marche?
5: Alors il y avait une librairie ancestrale qui a fermé l'année où je suis venue ouvrir mon magasin. Et en fait, ça a pallié à un manque tout de suite. Et les gens ont joué le jeu tout de suite. Et ça a bien marché dès le départ. Les gens étaient très contents d'avoir cette suite, en fait, dans leur vie quotidienne.
4: Vous avez pris donc la suite. Vous aimez donner des conseils lecture. On vient aussi à la librairie pour ça. Et vous avez un conseil à nous livrer cet été. C'est une histoire de femme, c'est ça?
5: Tout à fait. C'est le dernier ouvrage de Marie Vareille qui s'appelle « Nous qui avons connu Solange », qui retrace en fait la vie féminine dans l'agriculture.

0: en France depuis à peu près les années 1920-30 et qui nous montre un petit peu la progression de cette vie de femme dans ces conditions qui sont très très très difficiles et qui en fait nous montre bien que la femme avait une place très très importante, voire même indispensable dans ce travail de la ferme, tout ça, et qui, moi, me ramène à mes origines un petit peu d'enfant, puisque je suis issue d'une famille d'agriculteurs, et j'ai participé à vos travaux d'agriculture quand j'étais jeune, et en fait, je revois vraiment, vraiment mon histoire familiale dans ce livre, et il m'a vraiment beaucoup touchée, à tel point que je l'ai vendu plusieurs fois, et je ne dois pas être la seule libraire en France à le faire, parce qu'il est sans arrêt en rupture de stock. Et donc vraiment, si j'ai un conseil à donner de lecture pour cet été à des femmes de tout âge, parce que j'ai aussi des très jeunes femmes qui l'ont lu, c'est le livre de Marie Vareille.
1: Est-ce qu'il y a un détail, une anecdote qui vous a marqué dans l'ouvrage, quelque chose qui revient quand vous repensez à cet ouvrage ?
0: Oui, alors c'est pas une anecdote réjouissante, mais une des personnages, par la force des choses, tue son père. Si vous lisez ce livre, vous comprendrez pourquoi ce geste. Pourquoi c'est un geste qui peut être expliqué et compris. Mais voilà, moi c'est vraiment l'engrenage de violence verbale, physique, de travail et aucune reconnaissance en fait de courage, d'abnégation, de sacrifice pour que cette vie rurale puisse continuer. Et en fait, voilà, c'est vraiment ce fait qui m'a marqué vraiment profondément.
1: Et ben merci beaucoup, Nathalie Archimbault. Et donc, on peut conseiller à nos auditeurs, s'ils s'arrêtent, s'ils font une pause sur la route des vacances, en passant par le Puy-de-Dôme, s'autoriser une petite parenthèse lecture à Lezoux.
0: Avec grand plaisir.
2: Merci à vous, Pierre Frasiac de RCF. Puy-de-Dôme, vous nous faisiez découvrir ce matin l'ouvrage « Nous qui avons connu Solange », c'est de Marie Vareille aux éditions Flammarion. On continue en musique sur RCF Notre-Dame. Tout de suite, c'est Lila Quine de Jeff Buckley.
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0: C'était Lilac Wine de Jeff Buckley, RCF Notre-Dame. Il est maintenant 7h26, direction le Jura pour parler aviation. Depuis avril, une ancienne usine de Saint-Lupicin de 600 mètres carrés est occupée par un nouveau musée. On va le découvrir avec Guillaume Ronchon de RCF Jura.
1: Les maquettes Bourbon sont des maquettes qui ont été fabriquées en plastique injecté, qui nécessitaient un moule en acier, ce qui permettait de faire des grosses séries. Puisque, à l'époque, les compagnies aériennes faisaient fabriquer énormément de maquettes pour les offrir aux agences de voyage ou pour décorer leur propre comptoir.
2: Dans le monde entier.
1: Dans le monde entier, exactement.
2: Comprendre qu'il y avait des besoins, quoi.
1: Exactement. Dans toutes les escales, ils envoyaient des maquettes dans toutes les escales.
2: Est-ce que le public qui vient dans votre musée s'arrête devant le Concorde ?
1: Oui, tout à fait. Concorde a toujours été un avion magique. D'ailleurs, vous avez un kakémono,
2: oui, c'est vrai.
1: Qui reprend une page d'un catalogue publicitaire de l'entreprise Bourbon, qui dit « c'est dans nos usines que fut construit le premier Concorde ». Parce qu'effectivement, avant de sortir le vrai avion, les constructeurs font fabriquer des maquettes pour promouvoir l'avion qui va sortir. Donc les maquettes de Concorde sont sorties avant le vrai avion. Mais effectivement, c'est un avion qui a toujours marqué l'imagination. Et quand je vois les visiteurs s'arrêtent beaucoup sur le Concorde, c'est peut-être pour ça que je l'ai mis en premier lieu.
0: Merci Guillaume Ronchon de RCF Jura pour une visite complète de ce musée. Ce sera à 10h sur RCF Notre-Dame.
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0: Et à 7h29, la météo Mathias et la chaleur d'hier se prolongent aujourd'hui.
6: Le jour le plus frais du reste de votre semaine. On attend la pointe d'une nouvelle canicule mercredi et jeudi. Ce lundi, on s'en tient à des maximales de 36 dans la vallée du Rhône, 33 à Strasbourg et Lyon, 31 à Paris et 30 à Bordeaux.
0: Merci Mathias, à suivre les informations.
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0: Notre-Dame, il est 7h30. L'actualité, Mathias Trout, c'est la propagation du feu dans la Drôme ce week-end.
6: Il était presque circonscrit à 240 hectares vendredi matin. Il en a désormais parcouru 370. Après la progression du week-end, c'est toujours le secteur droit,

0: plus difficile d'accès qui pose problème. Le vent pousse les flammes vers le village de Charence, mais aucune évacuation n'est à l'ordre du jour pour l'instant. Des évacuations, il y en a par contre en Lozère, ça concerne 20 maisons. Un incendie s'est déclaré hier midi, peut-être à cause d'une voiture brûlée. Plus de 150 hectares sont partis en fumée.
1: Et bientôt plus de transparence dans les EHPAD.
0: Un nouveau décret paru hier oblige les structures à publier 3 nouveaux indicateurs. Le taux d'encadrement des résidents par le personnel médical, le taux d'absentéisme et le taux de rotation de ce personnel. Ce décret fait suite à l'alerte lancée par un rapport sur l'inadaptation du système de santé français face au vieillissement de la population. Il manquerait 350 000 places en gériatrie et en EHPAD. C'était un avion très attendu en Irlande, l'avion transportant le chef présumé d'un cartel majeur du narcotrafic européen. Daniel Kinahan était recherché jusqu'aux États-Unis. Il avait fui aux Émirats il y a 10 ans, mais Dubaï l'a finalement arrêté et extradé. Début du procès en cour spéciale prévu le 5 octobre. Le cartel Kinahan, qu'on appelle aussi la mafia irlandaise, disposerait d'un trésor de guerre de plus de 1 milliard d'euros.
1: La Russie reçoit des renforts pour l'hiver.
0: 50 000 soldats nord-coréens vont rejoindre la guerre, selon les renseignements ukrainiens. Ce serait une forte hausse de la contribution de Kim Jong-un, qui avait envoyé un total estimé à 14 000 hommes en 2024. Et puis c'est un succès qui ne se dément pas pour l'Odyssée. Le blockbuster de l'été vient de dépasser les 1 milliard de dollars de recettes au box-office mondial. L'Odyssée devient donc le plus gros succès de la filmographie de Christopher Nolan.
1: Merci Mathias Troud. RCF Notre-Dame, il est 7h32. Un petit peu d'histoire maintenant avec Louis Dauphren ce matin.
2: De France en 20 repas. Et donc ce menu, on va les feuilleter avec lui. Bonjour Jonathan Sixou.
3: Bonjour Louis Dauphren.
2: Merci d'avoir accepté cette invitation. Alors, on sait que les évangiles se passent à table hein, pour beaucoup. Hein. C'est très important de boire et de manger. C'est beaucoup plus évidemment que le simple geste de se nourrir. C'est aussi une sociabilité. Et puis tout un décryptage que cela exige selon les époques. Comment faire sa sélection ?
3: L'idée, pour triompher en festin, comme vous avez la gentille, mais il y a tellement d'incertitudes. On sait qu'il a été évidemment baptisé à Reims, mais il y a énormément d'incertitudes sur la date et sur tout ce qui entoure l'événement en lui-même, qui lui est un fait historique avéré. Donc, j'ai pu remonter jusqu'à 1254, lorsque Saint Louis reçoit à Paris son beau-frère, le roi d'Angleterre, Henri III, trois jours de ripaille, trois jours de festin qui vont amener à ce qu'on pourrait appeler, avec une pointe d'anachronisme, une sorte de première entente cordiale entre la France et l'Angleterre, qui vont permettre à la France d'affirmer par le pouvoir de la table une certaine puissance et ensuite une certaine domination diplomatique, et ça va être une permanence à travers les siècles.
2: Ça veut dire, Jonathan Sixou, que les repas politiques, les menus politiques, c'est parfois un petit peu la cigogne et le renard. En fait, on montre son pouvoir, mais c'est aussi pour, d'une certaine façon, dominer l'autre.
3: Vous avez raison, la ressemblance, la parabole, si je puis dire, de la cigogne et du renard est bienvenue, parce que inviter quelqu'un à table, lorsqu'on parle de repas officiels, c'est d'une certaine façon d'affirmer sa puissance, mais en même temps de reconnaître son invité. Et donc l'invité est lui-même honoré, si vous voulez, d'être la personne, la puissance invitée, par la puissance invitante. Et donc, il y a ce jeu de reconnaissance diplomatique par la table. Et durant des siècles, on n'a pas forcément mangé tous les jours à sa faim. La table, le festin royal, le festin officiel, parce que il n'est pas forcément royal, ce festin, permet également de démontrer sa puissance. C'est-à-dire que montrer qu'il y a une abondance de mets posé sur la table, de différents plats, de différents services qui sont servis aux convives et aux invités, c'est montrer sa force. Et il y a une notion qui, elle, va perdurer à travers les siècles, jusqu'à une époque relativement récente, qui est ce qu'on pourrait appeler la notion de gâchis symbolique. On apporte à table beaucoup trop de plats, beaucoup trop de quantité de nourriture. Ce gâchis symbolique, c'est pour montrer effectivement qu'on a les moyens, à tous les sens du terme, de nourrir autant de monde qu'on le souhaite. C'est un gâchis symbolique. Pourquoi ? Parce qu'une fois que les plats n'ont été touchés qu'avec les yeux, ils repartent bien souvent à l'office où là, ils vont alimenter tous les échelons inférieurs et de la cour et de tous les serveurs de la cour, si je puis dire. C'est un système très élaboré pour nourrir d'une part et enrichir d'autre part tous ces échelons inférieurs de la cour qui tournent, qui gravitent autour de la monarchie.
2: Une réponse très rapide, Jonathan Sixou. Est-ce que triompher en festin, ça a marqué tous les régimes, que ce soit la monarchie, la République, l'Empire ?
3: Ça marque tous les régimes, de la monarchie la plus ancienne à la République actuelle. C'est une permanence et c'est une permanence qui touche tous les régimes, me semble-t-il, sur Terre aujourd'hui.
2: Voilà, et le mot régime est fortuit, mais c'est une coïncidence oui. qu'on pourra assimiler à notre sujet. Merci Jonathan Sixou, merci beaucoup d'avoir été des nôtres. Triompher en festin, une histoire de France en 20 repas, c'est publié aux éditions Perrin. Vous êtes journaliste et écrivain, à bientôt.
1: Merci Louis Dauphresne pour cette leçon d'histoire à retrouver, comme toutes vos leçons, sur le site rcfnotredame.fr. À 8h10, on va parler vacances scolaires et aussi cahiers de vacances. Peut-être avez-vous acheté de ces cahiers pour vos enfants ou petits-enfants pour cet été. Peut-être ont-ils hâte de les remplir s'ils n'ont pas déjà commencé, ou alors peut-être qu'ils angoissent et voient ces devoirs maison de l'été comme une véritable corvée. Alors les cahiers de vacances sont-ils réellement utiles pour réviser ce qui a été appris pendant l'année ou pour se préparer à la rentrée ? Sont-ils là pour maintenir un niveau scolaire, pour le rattraper ou tout simplement pour occuper les enfants ? On pose toutes ces questions à notre invité ce matin, Marie Costa, est coach parentale et scolaire pour les enfants et adolescents. Elle sera avec nous à 8h10. Mais avant, nous sommes le lundi 10 août. Que s'est-il passé un 10 août en 1539, en 1992 ou encore en 1792 ? Tous les détails avec Bruno Fumas. Ce sera dans sa chronique Ce jour dans l'histoire. C'est dans un instant sur RCF Notre-Dame.
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1: RCF Notre-Dame, il est 7h40. Jeune de 5 à 17 ans atteint d'un handicap physique ou sensoriel, le 11 février dernier, un atelier d'escrime justement avait lieu à La Rochelle et Tanguy sans la ville de RCF Charente-Maritime y était.
6: C'est un public particulier qu'accueille aujourd'hui la salle France Vatré. Face à l'entraîneur du jour, ils sont une petite dizaine à découvrir l'escrime. Certains sont en fauteuil, d'autres sont malentendants et la séance a été adaptée pour que tous puissent pratiquer.
7: On essaie de parler plus distinctement en articulant un petit peu puisque certains lisent sur les lèvres et d'autres sont là pour nous aider à transmettre notre exercice avec le langage des signes, donc ce qui fait que tout le monde peut pratiquer. Et très souvent, dans différents sports également, on montre d'abord l'exercice et par rapport à la vie plus grande des ados qui sont au collège, les grands et les petits, ça marche super bien suivant les exercices que l'on propose.
6: Une parenthèse qui porte ses fruits. Sur le côté de la salle, la mère de Stani assiste à l'entraînement. Son fils est atteint de myopathie, une dysmorphie musculaire qui le contraint à se déplacer en fauteuil roulant.
8: Stani est très timide, donc on a du mal à le faire participer aux activités. C'est sa deuxième activité, enfin non, troisième, parce qu'il a découvert le fauteuil il n'y a pas longtemps. Et là, ça me fait

0: Un plaisir parce que il s'ouvre un petit peu, on va dire. Il voit autre chose. Et puis, parce que Stani est très vidéo, et donc le fait de le voir sortir et voir autre chose, ça me fait plaisir.
1: Vous souhaitez que les actes, et notamment les actes judiciaires, soient faits dans la langue maternelle de ceux qui habitaient la France. C'est-à-dire, dans la région du Nord, c'était le français, la langue parlée par François Ier lui-même. Dans les pays du Sud, c'était la langue d'oc. Donc, on ne peut pas dire qu'il y a généralisation de la langue française par l'édit de Villers-Cotterêts, mais il y a le premier pas vers une généralisation qui a été très vite ensuite.
2: Le château de Villers-Cotterêts est devenu en 2023 la cité internationale de la langue française. Nouvel épisode dans la Révolution française. Le 10 août 1792, des sans-culottes s'emparent du palais des Tuileries à Paris. Le roi Louis XVI et sa famille sont obligés de se réfugier auprès de l'Assemblée nationale.
3: Messieurs, je viens ici pour éviter un grand crime. Je pense que je ne peux être en sécurité que parmi vous.
4: Sire, vous pouvez compter sur la fermeté de l'Assemblée nationale.
5: Messieurs, la séance continue.
6: De maintenant, il n'y a plus de roi en France.
2: Extrait du film La Révolution française de Robert Enrico. Le roi est suspendu, la famille royale est emmenée à la tour du temple. C'est la fin de la royauté en France. Le monde de l'après-première guerre mondiale continue de se mettre en place. Le 10 août 1920 est signé le traité de paix entre les Alliés et l'Empire ottoman. Signé à Sèvres, il se montre très sévère pour la Turquie ottomane avec la perte de nombreux territoires. La France reçoit un mandat sur la Syrie et le Liban pour amener ses territoires vers l'indépendance. La Grande-Bretagne reçoit le mandat pour la Palestine, la Transjordanie et l'Irak. L'Arabie devient virtuellement indépendante. Le traité de Sèvres prévoit également la création d'un Kurdistan indépendant, ce qui ne se fera pas.
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2: À la page culture, voyez le jour le 10 août 1923, Jean Graton, scénariste et dessinateur de bande dessinée belge. Il crée la série de bande dessinée Michel Vaillant. Jean Graton disparaît en 2021. Et puis c'est le 10 août 1934 que naissait Michel Jordan, parolier et compositeur. Il a travaillé entre autres pour Richard Anthony, Charles Aznavour, Mike Brandt ou encore Dorothée et Pierre Brocola. Ladies.

0: Et c'était Lady Lay de Pierre Groscola qui venait clôturer ce jour dans l'histoire, présenté par Bruno Fuma.
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0: RCF Notre-Dame, il est 7h50, l'heure de prendre un temps de prière en ce lundi 10 août. Si quelqu'un me sert, mon Père l'honorera. Nous méditons l'évangile selon Saint Jean au chapitre 12, les versets 24 à 26. Et le commentaire de l'évangile nous est proposé ce matin par la pasteur Nicole Fabre.
1: En ce temps-là, Jésus disait à ses disciples « Amen, amen, je vous le dis, si le grain de blé tombé en terre ne meurt pas, il reste seul, mais s'il meurt, il porte beaucoup de fruits. Qui aime sa vie la perd, qui s'en détache en ce monde la gardera pour la vie.

vie éternelle. Si quelqu'un veut me servir, qu'il me suive. Et là où moi je suis, là aussi sera mon serviteur. Si quelqu'un me sert, mon Père l'honorera. »

Là où moi je suis, là aussi sera mon serviteur. » Jésus dit ces mots alors que des personnes grecques demandent à le voir. Mais à ce stade de l'évangile, plus rien ne sera visible que ce grain qui tombe en terre. Jésus, qui se livre entre les mains des hommes, et tout homme, toute femme, tout enfant, dans la reconnaissance de l'amour incompréhensible de Dieu et dans la découverte de leur identité profonde. Ils sont, et nous sommes, des fils et des filles de Dieu, créés à son image et appelés à sa ressemblance. Le lecteur de cet évangile de Jean entendra, comme une confirmation, les paroles qui seront dites à Marie de Magdala au matin.

0: C'était le grain de blé de Thé Dionys du séjour qui venait finir cette prière du matin qui nous était commentée par la pasteur Nicole Fabre en ce lundi 10 août. Nous sommes justement le 10 août et nous fêtons aujourd'hui Laurent. C'est l'un des plus célèbres martyrs de Rome. On découvre toute son histoire avec Isabelle Delaunay dans le Saint du jour. Bonjour Isabelle.
1: Bonjour, en ce 10 août, nous fêtons les Laurents et les Laurences, prénoms qui viennent du latin laurus, qui veut dire laurier. Prénom très donné de 1954 à 1992, il est aujourd'hui beaucoup plus rare. Saint Laurent est l'un des plus célèbres des nombreux martyrs de Rome. Au Moyen-Âge, il était même, avec Saint Pierre et Saint Paul, le martyr du 3e siècle, cité dans la première prière eucharistique. Il serait né vers 220, dans la ville de Huesca. Ses parents, Oriens et Patience, fervents chrétiens, l'envoyèrent très jeune étudier la théologie dans le prestigieux centre religieux de Saragosse. C'est là qu'il fit connaissance du futur pape Sixte II, qui, venu d'Athènes, était l'un de ses professeurs. En 257, à l'élection de son maître au pontificat, il le suit à Rome, où il sera
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1: RCF Notre-Dame, nous sommes le lundi 10 août, Saint-Laurent est à l'honneur. Et il est 8h sur votre radio.
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3: Bonjour à toutes, bonjour à tous. Pas moins de 95% des maisons de repos et des hôpitaux doivent être rénovées pour faire face aux vagues de chaleur, ressort-il ce lundi d'une étude de la Fédération de la Construction en Bild. Ces rénovations devront se faire d'ici 2050 pour respecter les objectifs climatiques européens. Actuellement, on compte 1523 maisons de repos en Belgique et qui accueillent respectivement 120 000 personnes de plus de 65 ans. D'ici 2050, il faudra accueillir 38 000 personnes âgées supplémentaires. Ces besoins sont en grande partie liés au vieillissement croissant de la population. Et puis c'est un accord historique pour Aerospace Lab. L'entreprise spatiale wallonne a été sélectionnée pour participer au développement d'Iris 2, la future constellation de satellites de l'Union européenne destinée à garantir des communications sécurisées et autonomes. Une première pour une entreprise belge à une telle échelle. Le projet prévoit 348 satellites. Les premiers services opérationnels sont attendus à partir de 2029. Une superbe reconnaissance pour cette entreprise wallonne. Dans l'actualité internationale au Moyen-Orient, Israël rejette la dernière feuille de route très progressive des troupes israéliennes. Il s'était redit samedi prêt à le mettre en œuvre, appelant déjà à des pressions américaines en ce sens. Et puis on reste dans cette région du monde avec un changement de stratégie du président américain Donald Trump pour vaincre l'Iran. Il a laissé entendre ce dimanche qu'il était prêt à laisser la pression économique s'intensifier contre ce pays, semblant ainsi renoncer à ordonner de nouvelle frappe militaire. Nous nous contentons d'observer l'Iran avec son inflation galopante et le fait qu'il n'a plus d'argent, aurait dit Trump selon le média Axios. La réouverture du détroit d'Ormuz est la priorité fois l'absence cette année de Nafisa Tutiam en heptathlon et d'Alexander Dom blessé sur 400 mètres. C'est la fin de ce flash. Et comme chaque lundi, à 8h passées de quelques minutes, on retrouve Frédéric Petit pour une idée de lecture.
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5: Quel plaisir de vous retrouver, Frédéric, bonjour.
6: Bonjour Delphine, bonjour tout le monde.
5: Alors aujourd'hui, vous allez nous emmener aux États-Unis, découvrir une poétesse, donc américaine, du 19e siècle.
6: Mais oui, Delphine, connaissez-vous Emily Dickinson?
5: J'ai eu l'occasion de lire quelques poèmes, effectivement.
6: Voilà. Alors moi, avant d'ouvrir la maison d'Emily cet été, j'avoue que je n'en connaissais pas grand-chose. Je savais vaguement que c'était une poétesse américaine, une référence citée dans de nombreux romans ou films. Et c'est à peu près tout. Alors c'est avec une grande curiosité que je me suis plongée dans ce roman de l'autrice américaine Emmy Belding Brown. Contrairement à moi, Emmy Belding Brown, elle, est passionnée par l'œuvre d'Emily. Alors, elle a choisi de nous raconter la poétesse à travers le regard bienveillant et amical de la bonne de la famille Dickinson, Margaret Maher, qui a travaillé pour la famille pendant 30 ans. Elle est réputée pour avoir eu un rôle important dans la postérité de l'œuvre de la poétesse, c'est donc un témoin parfait pour en faire son portrait. Immigrée irlandaise, Margaret entre au service de la famille Dickinson en 1869, un peu malgré elle. Dans la petite ville d'Amherst, dans le Massachusetts, le père Dickinson, surnommé Monseigneur, est un notable. La famille fait figure d'excentrique, surtout la fille aînée, Emily, la petite trentaine, quand Margaret arrive chez les Dickinson, on la surnomme dans la ville le fantôme. Emily ne sort jamais de chez elle, elle se réfugie souvent dans sa chambre, d'ailleurs souvent quand les visiteurs passent à Homestead, de la maison familiale. Margaret accepte le poste que Monseigneur lui propose, mais le prévient au printemps prochain, elle s'en ira rejoindre ses deux frères en Californie pour y ouvrir une pension de famille. Mais voilà, quand la date de son départ approche, Monseigneur lui fait comprendre que son beau-frère, qui travaille aussi pour lui, pourrait perdre son emploi. Alors Margaret reste, contre mauvaise fortune bon cœur. Au début, la servante n'y comprend rien à ce que fait Emily. Pourquoi laisse-t-elle traîner tous ses papiers avec des bouts de phrases griffonnées? Que fait-elle enfermée dans sa chambre à longueur de journée? intriguée, intimidée, parfois aussi effrayée par la personnalité fantasque d'Émilie, Margaret finit par s'habituer à la vie

à Homestead, et c'est une amitié profonde et sincère qui va se lier entre la poétesse et la bonne. Pourtant, tout les sépare. L'une est éduquée, l'autre pas. L'une est protestante, l'autre catholique. L'une vit la tête dans les nuages, alors que l'autre a les pieds bien ancrés dans le sol. Ce sont ces différences qui vont les rapprocher. Et Margaret deviendra au fil des années la comte. Margaret, 1916, et ses souvenirs amènent une grande mélancolie dans le récit. Mais dans La Maison d'Emily, c'est aussi le récit de l'exil, du mal du pays, de ces familles d'Irlandais qui ont fui la famine et la domination anglaise. Ces catholiques sont extrêmement mal vu. Ils sont cantonnés dans les basses tâches, on les dit fainéants, paresseux. Et chez les Dickinson, Margaret n'est pas épargnée. Emily

0: pensée, il ne me reste maintenant plus qu'à me plonger dans ses poèmes.
1: Exactement, mais moi je vais me plonger aussi dans ce livre. Merci beaucoup Frédéric Petit.

0: de toutes les formes. Le tout premier a été inventé en 1934 par Roger Magnard, et donc ce cahier a un petit peu plus de 90 ans. Marie Costa, est-ce que les cahiers de vacances, c'est pour les enfants ou c'est pour rassurer les parents ?
1: C'est clairement pour rassurer les parents. Les parents sont inquiets, ont peur que les enfants perdent toutes les connaissances. Et puis certains parents ont des enfants avec des difficultés à l'école et ils pensent qu'avec le cahier vacances, ça va permettre de remettre à niveau, peut-être même que l'enfant reprenne l'année correctement.
0: Donc aujourd'hui, vous nous dites que ces cahiers de vacances ne servent pas justement à rattraper peut-être le retard des enfants ?
1: Non, alors absolument pas, pour plusieurs raisons. La première raison, alors d'abord, je ne dis pas qu'il ne faut pas ne pas acheter de cahier de vacances. Si votre enfant, il adore ça, s'il aime faire des exercices, qu'il le réclame dès le petit déjeuner, très bien, faites-lui plaisir, achetez-lui un cahier de vacances. Mais pour les autres, la grande majorité d'ailleurs, je doute vraiment de l'efficacité. Je n'ai jamais vu d'enfant mieux réussir à la rentrée scolaire de septembre en ayant fait des cahiers de vacances, et ça pour plusieurs raisons. Un enfant qui a déjà des difficultés à l'école, quand on le met devant un cahier de vacances. D'ailleurs, entre nous, soit dit, Clara, je ne sais pas si vous avez vu les couvertures. Souvent, il y a une image de plage.
0: Oui, et c'est vrai.
1: On va faire des exercices au fond du couloir, alors que toute la famille est en train de prendre un petit déjeuner sur la terrasse et que lui, il est tout seul sur son cahier de vacances. Alors, le cahier de vacances, peut-être oui, mais avec les parents, c'est un petit moment, 10 minutes, un quart d'heure, où on réexplique, on manipule, on illustre, on échange avec son enfant. On ne lui laisse pas juste le cahier de vacances, parce que cet enfant qui avait déjà des difficultés avec un enseignant à l'école, quand il se retrouve seul sur son cahier de vacances à ne pas comprendre les consignes, à ne pas comprendre les notions, eh ben, ça devient vraiment un outil de torture.
0: Donc en fait, il faut que ça soit un temps en famille ou en ami.
1: Exactement. Ça peut être un temps comme ça. Après, moi, je trouve que mieux que les cahiers de vacances, parce que ça rapporte surtout à vos maisons d'édition, vous en avez cité un, mais il y en a plein d'autres, c'est 4 à 5 millions de cahiers vacances qui sont vendus en France chaque année, et c'est quand même, 8 millions, et c'est 40 millions de chiffres d'affaires, quand même, c'est énorme, donc ça rapporte beaucoup au monde de l'édition. Quand on voit que les enfants, ils commencent le 8 juillet et ils finissent le 10 vacances, on apprend mieux quand on comprend pourquoi, quand on pose une question, quand c'est la situation réelle, quand l'enfant a envie de savoir aussi. Quand il se pose une question, on répond à la question pourquoi les nuages, pourquoi la mer salée, pourquoi la montagne est aussi haute, etc. On fait de la géographie en observant le lieu où on se trouve, une forêt, une montagne, un fleuve, une colline, un département, de l'histoire en visitant un château, un musée, une église, du vocabulaire en lisant une histoire, en racontant. Alors les cahiers de vacances, non, mais par contre les livres, oui, il faut lire des histoires, il faut lire avec l'enfant. Les maths, on prépare un gâteau, on apprend à cuisiner pour deux, pour 10, on mute les enfants. Après, ils ne veulent plus partir en vacances avec nous. Donc, prendre le temps, je pense que c'est quand même important. Et l'été, c'est un moment d'apprentissage, de joie en famille. Vraiment, pour moi, le meilleur cahier de vacances, c'est celui qu'on n'ouvre pas. C'est plutôt un musée, une balade, un câlin. Ne serait-ce qu'autour de la maison, quoi.
0: Et est-ce que le cahier de vacances, justement, vous parliez des écrans. Est-ce que le cahier de vacances, ce n'est pas justement une solution ? En tout cas, ça peut être un argument pour dire, au moins, il n'est pas sur son écran, il a un cahier dans les mains.
1: Oui, alors ça, si on l'utilise comme ça, très bien.
0: Donc ça sera quand même mieux que les écrans.
1: Que l'écran. Après, je ne suis pas sûre que l'enfant... comme je vous disais au début, si l'enfant le fait avec le sourire, tout va bien. Si l'enfant, c'est un moment de torture, déjà toute l'année, vous lui dites « Dépêche-toi, fais tes devoirs, combien tu as eu avec tes notes ?» Il ne faut pas que les vacances ressemblent à l'école. Les vacances, elles sont là pour se reposer, pour se ressourcer, et un enfant a le droit de s'ennuyer. Laissez les enfants s'ennuyer. Moi, je milite pour l'ennui. C'est quand on s'ennuie qu'on commence à rêver, qu'on regarde les nuages, qu'on regarde le vent dans les feuilles. Et là, vraiment, on apprend en observant, on se pose, on vit le moment présent et on apprend beaucoup, beaucoup plus à nos enfants en se posant et en se reposant.
0: Vous avez parlé un peu du temps, justement, toute l'année, c'est le stress. Il faut toujours faire tout extrêmement.

0: extrêmement vite, dépêche-toi, mets tes chaussures rapidement, fais tes lacets, etc. Là, l'idée, c'est de se dire, oh là là, hop, on s'arrête.
1: On s'arrête, on pose tout. D'ailleurs, après, il y a des adultes qui font des thérapies justement pour apprendre à tout poser. Bah, apprenez à vos enfants à ne rien faire, à s'ennuyer, à découvrir qu'avec un petit bâton, on peut fabriquer un bateau ou une cabane. Mmh. Et voilà, l'imaginaire vient quand on n'a plus rien entre les mains.
0: Donc ça, c'est peut-être facile à dire aux enfants. Posez-vous, allez courir, faites ce que vous voulez. Mais les parents, eux, qui se disent, oh là là, mon enfant, il est en retard pour la rentrée, je m'inquiète, les autres enfants vont être meilleurs que lui. Bah, comment on fait alors ?
1: Alors justement, c'est ce que j'allais dire, on peut le laisser tranquille pendant ses vacances et puis quelques semaines, alors vous tombez bien avec l'émission aujourd'hui, mais là j'allais dire d'ici 2 semaines, avant le retour à l'école, vous pouvez relire les textes, regarder ce qu'il avait moins compris dans les notions, retravailler une notion ou deux avec lui, est-ce que c'est l'addition, est-ce que c'est la soustraction, est-ce que c'est l'imparfait, etc. On revoit quelques tables, on peut aussi jouer avec les nombres, compter des allumettes, ajouter, soustraire ou des bonbons. Vous ajoutez des bonbons aux sucettes, mmh. Quand l'enfant il a compris ça, il gagne un bonbon, je vous promets qu'il sait, qu'il comprend l'addition. Donc voilà, on peut relire des textes, on peut lire des choses ensemble, on peut découvrir un livre à deux. Donc voilà, on peut écrire une carte postale à sa grand-mère. Donc tout ça, on peut le faire avant le retour à l'école. Et là, c'est vraiment de l'apprentissage qui est pour moi vraiment bien mieux parce que c'est plus chronométré. C'est l'enfant, il doit quand même jouer.
0: J'avais pas du tout envie de faire mon cahier de vacances, c'était une source d'angoisse. Mais il y a plein d'enfants qui aiment ça. Est-ce qu'on sait si c'est les enfants qui sont bons à l'école en fait ?
1: Exactement. C'est souvent l'enfant qui a tout compris, qui est scolaire, qui a déjà compris les notions. Donc ça ne le dérange pas de refaire des exercices de quelque chose qu'on a compris. Mais imaginez, je vous parle d'un exercice de trigonométrie. Vous avez oublié ça aujourd'hui, Clara, je vous demande une heure de travailler là-dessus. Je vous promets, quand donc, les autres sont à la piscine ou à la plage, vous allez avoir du mal. Donc c'est ça aussi, c'est les cahiers de vacances, ils aident les enfants qui sont bons, pas les enfants qui ont des difficultés.
0: Et pour terminer, Marie Costa, je voulais vous parler des cahiers de vacances, mais pour les adultes, ça explose en ce moment. Il y a beaucoup d'adultes qui adorent faire des cahiers de vacances. Alors pourquoi ? Il y a ce retour, alors que sûrement, enfant, ils n'aimaient pas ça.
1: Oui, alors après, ils sont très ludiques aussi, puis ça permet à chacun de travailler sa mémoire. Cet enfant arrive reposé, qui se couche un peu plus tôt, commencez à reprendre le rythme de la rentrée, parce que si on se couche après l'apéro et puis qu'on a fini très très tard, moi j'ai eu beaucoup d'élèves qui sont arrivés en septembre épuisés. Donc la première chose, c'est le repos, les vacances sont faites pour se reposer, on reprend le rythme, on reprend ça, on se couche plus tôt, et puis voilà, et puis ensuite, ce que je vous disais, on relit quelques passages de conjugaison ou de mathématiques qui n'étaient pas bien comprises, on retravaille les tables et puis on va jouer avec les nombres ou les mots, on fait des devinettes, on joue à des charades, à des ni oui ni non, on augmente son vocabulaire, on regarde, je sais pas, la carte des départements ou de France avec les fleuves, on revoit des choses avant de rentrer, les notions essentielles pour l'année, mais on peut les revoir. Jeu, la manipulation, c'est Maria Montessori qui l'utilisait énormément. Et en fait, il faut comprendre que l'enfant, il fonctionne par le jeu et pas par les injonctions. Mets-toi dans ton cahier, apprends, récite, répète, etc. Ça, c'est contre nature.
0: Merci beaucoup, Marie. Costa, merci. Ça sera le mot de la fin. Je rappelle, vous êtes coach parental et scolaire pour les enfants et adolescents. Vous aviez également donc 27 années d'enseignement derrière vous, que ce soit de la maternelle jusqu'au prépa pour les grandes écoles. Vous nous parliez ce matin des cahiers de vacances et vous nous l'avez dit, il faut jouer donc pour apprendre. Un grand merci à vous, Marie Costa.
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0: 7h22 sur RCF Notre-Dame, l'heure de l'actualité chrétienne. Elle nous emmène aujourd'hui en Corée du Sud. Depuis maintenant 3 ans, ce pays d'Asie.
3: Massari, le coordinateur national du projet pour la France.
4: Les Coréens sont bien en marche, non seulement au niveau des diocèses et au niveau en fait de ce qu'on appelle le comité d'organisation locale. Donc en fait c'est l'organisation coréenne, un peu comme le COJO qu'on avait pour les Jeux Olympiques, mais aussi au niveau des institutions et de l'État coréen, dans le sens où le président coréen a rencontré le Saint-Père, le pape Léon, le 15 juin, et ça a vraiment permis de débloquer. Vraiment une dynamique au niveau coréen. Tendance c'est pas que nous allons chacun à notre échelle et ensemble pouvoir changer le monde et que la clé se trouve là.
3: Et pour s'inscrire au JMJ de Séoul, il faudra patienter encore un peu. Les inscriptions ouvriront au mois d'octobre. Mais avant ça, la France a la joie d'accueillir le pape au mois de septembre.
0: Oui, on sera bien présent pour vous en parler. Est-ce que Mélanie, vous avez déjà participé à des JMJ ?
3: Oui, celle de Lisbonne en 2023.
0: Et alors, ça vous avait plu ? Qu'est-ce qui vous a marqué ?
3: Ce qui m'a marqué, c'est le nombre de personnes. Je ne m'attendais pas à ce qu'il

0: Et autant de gens, et ça m'a fait très plaisir de voir qu'on n'est pas tout seul à vivre sa foi.
1: Vous avez pu échanger peut-être avec d'autres pèlerins, d'autres jeunes ?
0: Oui, et principalement des gens de mon groupe. Ouais. J'ai aussi rencontré des Italiens et des Espagnols, des Américains aussi.
1: Voilà, bah vous parlez toutes les langues. Merci beaucoup Mélanie Niemietz pour cette actualité chrétienne. Le pape, vous nous l'avez dit, qui sera présent donc en septembre, Léon XIV, attendu du 25 au 28. Nous vous ferons bien sûr vivre chacune des étapes de son voyage apostolique sur RCF Notre-Dame. 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Allez, direction le Jura maintenant, on va parler aviation. Depuis avril, une ancienne usine de Saint-Lupicin, une usine de 600 mètres carrés, est occupée par un nouveau musée, le musée Air Saint-Lup, une initiative du collectionneur Thierry Bourbon. Il a amassé pendant des décennies des milliers de reproductions d'avions iconiques. On découvre tout ça avec Guillaume Rochon de RCF Jura.
2: Les maquettes Bourbon sont des maquettes qui ont été fabriquées en plastique injecté, qui nécessitaient un moule en acier, ce qui permettait de faire des grosses séries, puisque à l'époque, les compagnies aériennes faisaient fabriquer énormément de maquettes pour les offrir aux agences de voyage ou pour décorer leurs propres comptoirs.
3: Dans le monde entier.
2: Dans le monde entier, exactement.
3: Comprendre qu'il y avait des besoins, quoi.
2: Exactement, dans toutes les escales, ils envoyaient des maquettes dans toutes les escales.
3: Est-ce que le public qui vient dans votre musée s'arrête devant le Concorde ?
2: Tout à fait. Concorde a toujours été un avion magique. D'ailleurs, vous avez un caquet mono,
3: oui, c'est vrai.
2: Qui reprend une page d'un catalogue publicitaire de l'entreprise Bourbon, qui dit « c'est dans nos usines que fut construit le premier Concorde ». Parce qu'effectivement, avant de sortir le vrai avion, les constructeurs font fabriquer des maquettes pour promouvoir l'avion qui va sortir. Donc les maquettes de Concorde sont sorties avant le vrai avion. Mais effectivement, c'est un avion qui a toujours marqué l'imagination. Et quand je vois les visiteurs s'arrêtent beaucoup sur le Concorde, c'est peut-être pour ça que je l'ai mis en premier lieu.
1: Merci Guillaume Rochon de RCF Jura pour cette visite complète de ce musée, le musée Air Saint-Lup. Vous pourrez écouter l'intégralité de l'émission Radio Guidage. Elle sera diffusée à 10h sur RCF Notre-Dame, donc à retrouver au micro de Guillaume Rochon. Ce sera le collectionneur Thierry Bourbon qui vous fait découvrir tous ces avions iconiques, l'Airbus A380 et le Concorde.
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1: Il est 8h29, l'heure de la météo avec vous Mathias, et c'est cette cinquième vague de chaleur de l'année qui gagne le centre du pays.
8: 22 départements en vigilance orange, de la Corse jusqu'au Cher, alors c'est toujours le long du Rhône qu'on aura le plus chaud. Prévoyez 35 degrés à Avignon et jusqu'à 38 à Valence. Wow. Mais vous le disiez, ça se réchauffe aussi dans le centre du pays, il fera 33 à Nevers et à Lyon. Les vigilances jaunes canicules vont jusqu'à hauteur de l'Île-de-France avec 31 degrés à Paris et de l'Est à l'Ouest, de l'Alsace jusqu'au Finistère.
1: Et d'autres vigilances jaunes concernent cette fois les orages.
8: Oui, la foudre risque de frapper surtout à l'Est, Strasbourg, Châlons, Montélimar, mais aussi à l'Ouest, autour de La Rochelle et de Toulouse, parfois accompagnées d'averses. Dans le reste du pays, ce sera un soleil éclatant.
1: Donc il fait plutôt chaud quand même aujourd'hui. On fait attention au soleil.

0: Et on se protège bien. 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Il est 8h30, direction Rome pour une nouvelle version du journal de Radio Vatican.
1: Le pape exhorte les fidèles à manifester leur foi en Dieu sans orgueil. Retour au début de ce journal sur la méditation de Léon XIV hier, avant de réciter la prière de l'Angélus. Le Liban menace de ne pas poursuivre les négociations avec Israël. Tsahal poursuit en effet ses destructions dans le sud du pays. Nous retrouverons notre correspondant à Beyrouth. À la une de ce journal également, des centaines de ressortissants haïtiens désormais interdits de travail à New York. Conséquence de la fin du statut de protection temporaire décidé par le président Donald Trump. Et puis dans notre dossier, ce matin, nous vous emmenons à Taïbet, dernier village chrétien de Cisjordanie, de plus en plus menacé par la violence des colons israéliens. Témoignage du curé du village qui demande l'aide de la communauté internationale.
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1: Bonjour, le pape a récité hier la prière de l'Angélus devant de nombreux fidèles sur la place Saint-Pierre. Dans sa méditation, Léon XIV est revenu sur l'évangile de saint Matthieu qui relate la peur des disciples au cœur de la tempête et Jésus marchant sur les eaux. Il a exhorté à se tourner vers Dieu dans les moments sombres et de doute. La présence de Jésus change tout, a expliqué le pape, conseillant de ne pas nous enorgueillir face au succès, ni de jamais nous surestimer. Le compte-rendu de Cécile Mérieux.
3: Le pape Léon XIV a centré son exhortation sur l'évangile du jour, évoquant Jésus qui, sur le lac de Galilée, rejoint ses disciples au milieu d'une tempête en marchant sur les eaux. Agités et effrayés de voir Jésus marcher sur les eaux troubles à la fin de la nuit, les disciples dans la barque le prirent pour un fantôme. Et c'est bien dans ces moments de trouble et de peur que la voix du Christ se fit entendre. « Confiance, c'est moi, n'ayez plus peur », a rappelé le pape. De ce passage de l'évangile de Matthieu, Léon XIV en déduit que la présence rassurante du Seigneur change tout, et cette présence dans la barque fait jaillir spontanément du cœur des disciples la profession de foi « Vraiment, tu es fils de Dieu ». Pour le pape, ce miracle de la marche de Jésus sur les eaux troublées nous enseigne à ne pas nous enorgueillir face au succès et à ne jamais nous surestimer. Et en même temps, à ne pas désespérer, même dans les moments sombres, lorsque nous nous sentons impuissants face aux problèmes et que malgré nos efforts, nous avons l'impression de reculer plutôt que d'avancer. Léon XIV a demandé enfin que la Vierge Marie nous aide à vivre ainsi dans un abandon confiant en Dieu, elle qui a été proclamée bienheureuse pour sa foi.
1: Per la sua fede. Un compte-rendu signé Cécile Mérieux. Et à l'issue de cet Angélus, le pape a lancé un appel pour que la paix revienne au Soudan, pays déchiré depuis plus de 3 ans par une sanglante guerre civile. Il a demandé aux belligérants d'assurer la mise en place de couloirs humanitaires pour protéger les populations civiles. Léon XIV qui a exhorté la communauté internationale à soutenir les efforts visant à instaurer un cessez-le-feu immédiat. Cette guerre au Soudan a provoqué l'exode de millions de personnes. Il s'agit, selon l'ONU, de la pire crise humanitaire en cours. Lors de ses appels, le pape a également tourné son regard vers l'Ukraine, toujours en guerre, et confié être proche des familles, des victimes, de tous ceux qui souffrent dans ce conflit, avant de lancer une nouvelle exhortation au respect du droit international. Toutes ces informations sont bien sûr à retrouver sur vaticannews.va. Israël a annoncé rejeter le plan américain pour Gaza, un plan accepté la semaine passée par le Hamas. Pour l'État hébreu, pas question d'entamer un retrait de l'enclave tant que le mouvement islamiste palestinien n'est pas véritablement désarmé. Le Hamas qui demande à Washington de faire pression sur Benjamin Netanyahou afin qu'il accepte la feuille de route. L'armée israélienne qui est toujours engagée également sur le front libanais, malgré de nouvelles discussions à Rome la semaine dernière entre responsables libanais et israéliens sous l'égide des États-Unis. Les négociations se présentent mal. Beyrouth menace même de ne pas participer au prochain round de discussion au mois de septembre tant que Tsahal poursuit ses bombardements dans le sud du pays. À Beyrouth, Paul Ralifé.
4: L'artillerie israélienne a tiré des dizaines d'obus sur des localités situées dans différentes zones du Liban Sud, en dehors de la zone tampon de facto qu'elle a établie sur 600 km². Des bombes incendiaires larguées par des drones dans le sud de la plaine de la Beka ont provoqué d'importants incendies dans des régions boisées et montagneuses. Des obus d'artillerie et des barils d'explosifs lancés par des drones ont ciblé les hauteurs de Ali Taher au sud de Nabatiye. Israël affirme que des dizaines de combattants du Hezbollah sont retranchés dans des tunnels creusée dans ces collines stratégiques qui surplombent le Liban Sud. L'armée israélienne a aussi procédé au dynamitage d'habitations résidentielles et d'autres bâtiments dans au moins 4 localités. Les puissantes explosions ont été entendues dans tout le Liban Sud. Ces destructions ont eu lieu dans des régions situées aussi bien à l'intérieur qu'à l'extérieur de la zone tampon de facto établie par Israël. L'armée israélienne s'en est également pris à l'armée libanaise, dont l'un des véhicules a été endommagé par des tirs de mitrailleuses. L'attaque s'est produite non loin de la localité frontalière de Khiam, proposée par le Liban comme prochaine zone pilote qui devrait être remise à l'armée libanaise. Paul Khalife, Beyrouth, RFI pour Radio Vatican.
1: Après un an et demi de négociations, les autorités syriennes ont annoncé hier être parvenues à un accord sur l'avenir des deux bases russes dans le pays que Moscou avait utilisé pour soutenir l'ancien président Bachar al-Assad durant la guerre civile. Les installations militaires du port de Tartous et de l'aéroport de Haïmimin sur la côte méditerranéenne devraient être transformées en centres conjoints de formation. Les installations civiles des deux bases seront remises aux autorités de Damas. Moscou n'a pour l'heure pas commenté ces informations. Un remaniement important en Iran où l'ancien commandant chef des gardiens de la révolution, Mohsen Rezaei, a été nommé hier à la tête du Conseil suprême de la sécurité nationale. C'est la plus haute instance sécuritaire de la République islamique. Il avait été nommé au mois de mars dernier conseiller militaire du guide suprême, l'ayatollah Mojtaba Khamenei. L'Iran qui a rappelé que le détroit d'Ormuz resterait fermé tant que les États-Unis n'acceptent pas ces conditions. Partons au Pakistan, où la province du Cachemire vote aujourd'hui pour élire son assemblée législative. Mais la population pourrait déserter les bureaux de vote en raison des nombreux appels au boycott. Le gouvernement pakistanais réprime en effet un mouvement populaire qui demande une réforme électorale. Au moins 80 personnes ont déjà été tuées, plus d'une centaine d'autres blessées. Les précisions de notre correspondant régional Emmanuel Derville.
5: L'élection législative au Cachemire n'a guère de sens pour la plupart des électeurs. La troisième et dernière phase a lieu lundi. Le parti du Premier ministre Shehbaz Sharif a remporté les deux premières phases, le 27 juillet et le 2 août. Il a déjà la majorité. Une organisation issue de la société civile, le Comité conjoint d'action populaire, demande une réforme pour un scrutin plus représentatif. Les non-résidents élisent un quart des députés alors qu'ils représentent 11% du corps électoral. Les forces de sécurité ont réprimé les manifestations depuis 2 mois en tirant à balles réelles et en coupant Internet. Cette répression illustre l'autoritarisme croissant du gouvernement. Plusieurs provinces demandent un meilleur partage des richesses et une gouvernance plus inclusive. Au Cachemire, le pouvoir fédéral a longtemps exploité les réserves hydroélectriques sans en faire bénéficier la population. À chaque fois, Islamabad rétorque que les organisations à l'origine de ces doléances sont des agents de l'Inde. New Delhi, Emmanuel Derville, Radio Vatican.
1: Des dizaines d'employés de la ville de New York ressortissants haïtiens désormais jugés illégaux. C'est une nouvelle conséquence directe de la fin du statut de protection temporaire, le TPS, décidé par Donald Trump lors de son retour à la Maison-Blanche et appliqué depuis le 24 juillet dernier suite à une décision de la Cour suprême. L'annonce a été faite hier soir par le maire de la ville, Zoran Mamdani. Les précisions de notre correspondant à New York, Gwendal Lavina.
6: Dans un communiqué, le maire de New York explique que la fin du TPS, je cite, « force la ville à se séparer des employés haïtiens qui n'ont pas obtenu de permis de travail par un autre moyen ». Plusieurs dizaines de personnes sont concernées pour l'instant, mais leur nombre final pourrait atteindre des centaines. Bien que New York soit considérée comme une ville refuge pour les personnes en situation irrégulière, les employés restent illégaux. Zoran Mamdani rappelle que Donald Trump est le seul à pouvoir revenir sur sa décision de supprimer le TPS. Quelques 350 000 Haïtiens sont concernés par la fin de ce statut particulier, dont environ 20 000 à New York. Ces travailleurs dans des secteurs essentiels comme la santé ou les transports peuvent désormais être expulsés et renvoyés dans leur pays d'origine. Zoran Mamdani affirme que la municipalité va leur proposer un accompagnement juridique pour leur permettre d'entamer des démarches afin de rester légalement dans le pays et que s'ils y parviennent, les travailleurs concernés pourront retrouver leur poste dans les services de la ville. Gwendal Lavina, New York, Radio Vatican.
1: La presse américaine révèle que le renseignement aurait mis en place un groupe de travail spécial pour déstabiliser le régime à Cuba. Selon Politico et le New York Times, des dizaines d'agents américains sont déjà au travail dans l'île. Un plan qui consisterait en une altération du régime plutôt que son changement, précise le journal new-yorkais. Et puis avant de passer à notre dossier, une requête, proposition pour vous, chers auditeurs. Qui êtes-vous? Qu'appréciez-vous ou non dans nos journaux? Pour mieux vous connaître, écrivez-nous à cette adresse français@vaticannews.va. Direction à présent la Cisjordanie ce matin, où le dernier village chrétien vit constamment dans la peur sous la pression des colons israéliens. La localité palestinienne de Taïbeh, connue sous le nom d'Éphraïm dans la Bible, où Jésus et ses disciples s'étaient réfugiés avant sa mort, n'a aujourd'hui plus rien d'un refuge, même pas pour ses propres habitants. La communauté locale fait face à des actes d'intimidation, d'occupation de propriétés privées, telles que des terres agricoles et des zones résidentielles du village. La semaine passée, une maison appartenant à une famille chrétienne de la paroisse du Christ Rédempteur a été plusieurs fois envahie par des colons israéliens qui ont introduit un troupeau de moutons dans la propriété. Dans le village palestinien de Taïbeh, situé à 30 km au nord-est de Jérusalem, ceux qui restent redoutent la disparition de leur communauté. C'est ce que nous explique ce matin notre invité, le père Bachar Fadaleh. Il est le curé latin de la paroisse du Christ Rédempteur à Taïbeh.
7: Il y a plusieurs familles affectées par le colon. À l'ouest, à l'est, à sud du Taïbeh, il y a beaucoup de familles attaquées par le colon. La dernière fois, il a brûlé le feu dans la montagne de Al-Massis, à la sud-est de Taïbeh. Donc, c'est ça notre situation. Ce n'est pas seulement une famille, mais plusieurs de familles frappées par le colon.
0: La situation à Taïbeh est critique. Quel impact ces tristes événements ont-ils sur le quotidien aujourd'hui des familles ?
7: Physiquement et psychologiquement, c'est une épreuve très lourde. Imaginez-vous préparer la maison de votre famille et découvrir que des inconnus entrent librement. Nous faisons maintenant face presque chaque jour d'incursions de colons à des attaques contre les propriétés privées, à la destruction de terres agricoles, à la fermeture des routes et restriction de circulation, pression constante sur la population. Il y a plus que de 20 ou 30 postes dans la surrounding, dans le village, ce qui accroît les menaces contre notre communauté et contre notre présence chrétienne dans cette terre.
0: Les communautés chrétiennes, orthodoxes, latines, melkites ou grecques catholiques, comment s'organisent-elles pour apporter leur aide?
7: Donc, face à cette situation, la communauté reste unie, l'Église accompagne les familles, soutient les plus fragiles, renforce la solidarité entre les habitants et continue de défendre la dignité de chaque personne. Nous travaillons également avec les représentants diplomatiques, les églises, les organisations internationales et les médias afin que la réalité de Taïbeh soit connue et que notre voix ne soit pas réduite au silence.
0: Les habitants de Taïbeh appellent urgemment la communauté internationale et les missions diplomatiques à intervenir. Est-ce que ces populations se sentent quelque part un peu oubliées?
7: Nous sentons que nous sommes oubliés. Nous sommes maintenant seuls. C'est pourquoi il y a beaucoup de choses en paix avec le patriarche Pitsaballa. Mais nous voulons de faire quelque chose de spécial, global. Quelque chose du monde entier qui a fait intéressant pour Taïbeh, de faire quelque chose de spécial pour Taïbeh. C'est pourquoi la responsabilité, c'est une responsabilité pour tout le monde, pour Taïbeh et pour reste Taïbeh chrétienne toujours et pour la présence de christianisme ici à Taïbeh depuis le temps de Jésus-Christ, le temps de la visite de Jésus-Christ à cette terre et pour à la fin de la monde. Le Vatican est avec le cardinal Pizzaballa qui fait beaucoup de bien pour nous, mais il faut encore plus parce que le peuple d'ici, il commence de penser et de partir de cette terre pour le dehors. Nous voulons de vivre en paix et en justice, en dignité.
0: Quel symbole représente Taïbeh pour la communauté chrétienne?
7: Taïbeh, c'est un symbole essentiel et fondamental pour tout le monde. Pourquoi? Parce que nous sommes maintenant préparés nous-mêmes pour arriver à la 2033. 2033, c'est le jubilé de la visite de Jésus-Christ à notre terrain. Donc, c'est pourquoi Taïbeh, c'est la première ligne pour défendre le christianisme ici à Terre Sainte. Si nous voulons faire quelque chose pour Taïbeh, il faut être d'à côté de Taïbeh. Il faut faire quelque chose de très spécial pour Taïbeh. Donc, quand Jésus a choisi Taïbeh, avant sa passion, sa mort, sa résurrection, il faut choisir l'Église Taïbeh d'être toujours le témoignage du christianisme et la présence du christianisme en Terre Sainte, un commence de Taïbeh et pour tout le monde.
1: Voilà, n'oubliez pas Taïbeh. Taïbeh ne doit pas disparaître dans le silence. Le cri d'alarme de notre invité ce matin, interrogé par Myriam Sandouno, le père Bachar Fadaleh, le curé latin de la paroisse du Christ Rédempteur à Taïbeh en Cisjordanie, était l'invité de Radio Vatican.
0: Et c'était le journal de Radio Vatican sur RCF Notre-Dame. Dans 5 minutes, votre prière du matin, mais avant à 8h45, c'est l'heure de nos conseils lecture. Et pour celui de ce lundi 10 août, direction l'Auvergne, on y retrouve Pierre Frasiac de la rédaction de RCF Puy-de-Dôme. Il se trouve dans la petite ville de Lezoux, cette capitale de la céramique au temps de la Gaule romaine, compte également une librairie et une librairie qui nous livre aujourd'hui son coup de cœur de l'été.
8: Et on se retrouve aujourd'hui au cœur de la parenthèse lecture, c'est une librairie à Lezoux, librairie tenue par Nathalie Archimbault. Bonjour Nathalie.
9: Bonjour Pierre.
8: Librairie née il y a une quinzaine d'années dans cette ville de Lezoux. Alors pour situer, on est au cœur du Puy-de-Dôme, dans la plaine, entre Clermont-Ferrand et la montagne tiernoise. Et dans cette petite ville, il n'y avait pas de librairie, et vous l'avez ouvert, vous, il y a une quinzaine d'années. Comment ça marche ?
9: Alors il y avait une librairie ancestrale, qui a fermé l'année où je suis venue ouvrir mon magasin. Et en fait, ça a pallié à un manque tout de suite. Et les gens ont joué le jeu tout de suite. Et ça a bien marché dès le départ. Les gens étaient très contents d'avoir cette suite, en fait, dans leur vie quotidienne.
8: Vous avez pris donc la suite. Vous aimez donner des conseils lecture. On vient aussi à la librairie pour ça. Et vous avez un conseil à nous livrer cet été. C'est une histoire de femme, c'est ça ?
9: Tout à fait. C'est le dernier ouvrage de Marie Vareille qui s'appelle « Nous qui avons connu Solange ». Qui retrace en fait la vie féminine dans l'agriculture en France depuis à peu près les années 1920-30 et qui nous montre un petit peu la progression de cette vie de femme dans ces conditions qui sont très très très difficiles et qui en fait nous montre bien que la femme avait une place très très importante, voire même indispensable dans ce travail de la ferme, tout ça, et qui, moi, me ramène à mes origines un petit peu d'enfant, puisque je suis issue d'une famille d'agriculteurs, et j'ai participé à vos travaux d'agriculture quand j'étais jeune, et en fait, je revois vraiment, vraiment mon histoire familiale dans ce livre, et il m'a vraiment beaucoup touchée, à tel point que je l'ai vendu plusieurs fois, et je ne dois pas être la seule libraire en France à le faire, parce qu'il est sans arrêt en rupture de stock. Et donc vraiment, si j'ai un conseil à donner de lecture pour cet été à des femmes de tout âge, parce que j'ai aussi des très jeunes femmes qui l'ont lu, c'est le livre de Marie Vareille.
8: Est-ce qu'il y a un détail, une anecdote qui vous a marqué dans l'ouvrage, quelque chose qui revient quand vous repensez à cet ouvrage ?
9: Oui, alors c'est pas une anecdote réjouissante, mais une des personnages, par la force des choses, tue son père. Si vous lisez ce livre, vous comprendrez pourquoi ce geste. Pourquoi c'est un geste qui peut être expliqué et compris. Mais voilà, moi c'est vraiment l'engrenage de violence verbale, physique, de travail et aucune reconnaissance en fait de courage, d'abnégation, de sacrifice pour que cette vie rurale puisse continuer. Et en fait, voilà, c'est vraiment ce fait qui m'a marqué vraiment profondément.
8: Et ben merci beaucoup Nathalie Archimbault. Et donc on peut conseiller à nos auditeurs, s'ils s'arrêtent, s'ils font une pause sur la route des vacances, en passant par le Puy-de-Dôme, s'autoriser une petite parenthèse lecture à Lezoux.
9: Avec grand plaisir.
8: Nathalie Archimbault. Et donc, on peut conseiller à nos auditeurs, s'ils s'arrêtent, s'ils font une pause sur la route des vacances, en passant par le Puy-de-Dôme.
0: Qui avons connu Solange de Marie Vareille dans cette chronique Air à l'air libre. C'est aux éditions Flammarion. On va parler maintenant d'un film qui se classe à la 3e place des plus grands succès de tous les temps au box-office de France. Le film Intouchable de Éric Toledano et Olivier Nakache, avec bien sûr Omar Sy et François Cluzet. Thierry Lionnet a rencontré le vrai héros de ce film, Philippe Pozzo di Borgo, ancien directeur des Champagnes Pommeries, devenu tétraplégique suite à une chute de parapente. Un récit bouleversant d'humanité qu'il nous raconte dans l'émission Visage. Ce sera à 9h avec Thierry Lionnet, mais juste avant, c'est votre prière du matin sur RCF.
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0: h50 sur RCF Notre-Dame, l'heure de prendre un temps de prière en ce lundi 10 août. Si quelqu'un me sert, mon Père l'honorera. Nous méditons l'évangile selon Saint Jean au chapitre 12, les versets 24 à 26. Et le commentaire de l'évangile vous est proposé ce matin par la pasteur Nicole Fabre.
12: En ce temps-là, Jésus disait à ses disciples « Amen, amen, je vous le dis, si le grain de blé tombé en terre ne meurt pas, il reste seul. Mais s'il meurt, il porte beaucoup de fruits. Qui aime sa vie la perd, qui s'en détache en ce monde, la gardera pour la vie éternelle. Si quelqu'un veut me servir, qu'il me suive, et là où moi je suis, là aussi sera mon serviteur. » Si quelqu'un me sert, mon Père l'honorera. »

Là où moi je suis, là aussi sera mon serviteur. » Jésus dit ces mots alors que des personnes grecques demandent à le voir. Mais à ce stade de l'évangile, plus rien ne sera visible que ce grain qui tombe en terre. Jésus, qui se livre entre les mains des hommes, au cœur de leur rejet du Dieu dont ils témoignent. La parabole qu'il fait entendre à ce moment-là est magnifique. Elle donne la clé pour cette arrestation et cette mort qui se dessine. Si le grain ne meurt, il reste seul. Jésus veut faire entrer tout homme, toute femme, tout enfant dans la reconnaissance de l'amour incompréhensible de Dieu et dans la découverte de leur identité profonde. Ils sont, et nous sommes, des fils et des filles de Dieu, créés à son image et appelés à sa ressemblance. Le lecteur de cet évangile de Jean entendra, comme une confirmation, les paroles qui seront dites à Marie de Magdala au matin de la résurrection. « Va trouver mes frères et dis-leur que je monte vers mon Père qui est votre Père, vers mon Dieu qui est votre Dieu. » Jésus mort et ressuscité n'est plus seul. Il partage avec tout homme, toute femme, tout enfant cette relation unique à Dieu qui est notre Père, comme il est le Père de Jésus. Si le grain de blé ne meurt, il reste seul. Entrons pour cette journée dans cet accueil du don qu'il nous fait et entrons dans ce mouvement de don pour ceux et celles que nous rencontrerons.

Notre Père qui es aux cieux, que ton nom soit sanctifié, que ton règne vienne, que ta volonté soit faite sur la terre comme au ciel. Donne-nous aujourd'hui notre pain de ce jour. Pardonne-nous nos offenses comme nous pardonnons aussi à ceux qui nous ont offensés. Et ne nous laisse pas entrer en tentation, mais délivre-nous du mal. Car c'est à toi qu'appartiennent le règne, la puissance et la gloire pour les siècles des siècles. Amen.

0: C'est ainsi que se conclut votre prière du matin. Le commentaire de l'évangile vous était proposé ce matin par la pasteur Nicole Fabre. Nous sommes le lundi 10 août. Nous fêtons aujourd'hui Laurent, l'un des plus célèbres martyrs de Rome. On découvre son histoire avec Isabelle Delaunay dans le Saint du Jour. Bonjour Isabelle.
1: Bonjour. En ce 10 août, nous fêtons les Laurents et les Laurences. Prénoms qui viennent du latin laurus, qui veut dire laurier. Prénom très donné de 1954 à 1992, il est aujourd'hui beaucoup plus rare. Saint Laurent est l'un des plus célèbres des nombreux martyrs de Rome. Au Moyen-Âge, il était même, avec Saint-Pierre et Saint-Paul, le patron de la ville éternelle où 34 églises s'élevaient en son honneur. La légende raconte que Saint-Laurent est mort martyr, brûlé vif sur un grill. Il aurait même dit à son bourreau « Je suis bien doré de ce côté, vous pouvez me retourner ». C'est pourquoi on le représente toujours avec un grill. Mais que sait-on vraiment sur ce diacre espagnol, martyr du IIIe siècle, cité dans la première prière eucharistique ? Il serait né vers 220 dans la ville de Huesca. Ses parents, Oriens et Patience, fervents chrétiens, l'envoyèrent très jeune étudier la théologie dans le prestigieux centre religieux de Saragosse. C'est là qu'il fit connaissance du futur pape Sixte II, qui, venu d'Athènes, était l'un de ses professeurs. En 257, à l'élection de son maître au pontificat, il le suit à Rome, où il sera consacré diacre. C'est donc lui qui gérera les biens de l'Église qui servent à soutenir les pauvres. La même année, l'empereur Valérien interdit aux chrétiens de pratiquer leur culte. En 258, la persécution se durcit et le pape Sixte II est arrêté et décapité avec 4 diacres. Le préfet de Rome a momentanément épargné le diacre Laurent dans le but de se faire livrer les trésors de l'Église pour renflouer les caisses de l'État. Mais Saint Laurent, sur les ordres du défunt pape, distribua tous les biens aux pauvres qu'il présenta ensuite au préfet en disant « Voici les seuls trésors de l'Église et s'y ajoutent les perles et les pierres précieuses que sont les vierges et les veuves consacrées à Dieu. »
0: Merci Isabelle Delaunay pour ce Saint du Jour à retrouver sur RCF Notre-Dame. Bonne fête donc à tous les Laurents mais aussi aux Laurences. C'est la fin de cette matinale. Merci pour votre fidélité. Je vous donne rendez-vous demain matin dès 7h. Mais d'ici là, vos programmes se poursuivent bien sûr sur RCF Notre-Dame. N'oubliez pas, vous pouvez retrouver l'intégralité de nos contenus sur notre site rcfnotredame.fr. Aujourd'hui, dans l'actualité chrétienne, par exemple, nous nous mettions au rythme de la vie coréenne alors que les JMJ de Séoul 2027 débutent dans un an. À suivre maintenant sur RCF Notre-Dame, c'est l'émission Visage avec Thierry Lyonnais. On va parler d'un film de Intouchables de Eric Toledano et de Olivier Naka. Je vous en dis pas plus, c'est tout de suite dans Visage.
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0: Philippe Pozzeux di Borgo, le 23 juin 1993, vous aviez 42 ans et votre vie allait brusquement basculer. Un riche héritier d'une grande famille aristocratique française, directeur des Champagnes Pommeries dans le groupe LVMH, une chute de parapente vous laissait tétraplégique. Il y a 10 ans, j'étais venu vous interviewer, vous étiez alors allongé sur votre lit. Aujourd'hui, vous m'avez dit avec humour en m'accueillant, « Voyez, il y a du progrès, je suis dans un fauteuil, même si seule votre tête peut bouger. » Il y a 10 ans, vous aviez publié « Le second souffle ». Un récit plein d'émotions et d'humour sur votre histoire. Et voici qu'Éric Toledano et Olivier Nakache viennent de réaliser un film sur votre parcours et notamment sur le lien étonnant entre votre aide de vie, Abdel, et vous-même. Une remarquable interprétation de François Cluzet et Omar Sy. Alors qu'est-ce que cela vous fait, Philippe Pozzeux di Borgo, de voir votre vie ainsi interprétée sur un écran de cinéma ?
1: Ça me touche beaucoup. Et en même temps, j'ai vu avec mon épouse le film hier en avant-première et j'avais déjà vu l'histoire. Donc ça me touche que quelqu'un ait trouvé qu'il y avait quelque chose à faire de cette histoire avec mon aide de vie Abdel.
0: Cette amitié tout particulièrement
1: cette amitié
0: entre vous deux.
1: Et qu'il l'ait traité avec l'humour qu'il fallait. Et une certaine légèreté, mais beaucoup d'émotion et de sensibilité. Donc, intelligemment traité.
0: C'est-à-dire que ça vous rejoignait, parce que vous êtes comme ça ?
1: Oui, parce que j'avais eu déjà 2 autres propositions de films auparavant. Je ne donnerai pas les noms, mais des grands noms du cinéma. Et je trouvais que ce n'était pas le ton qu'il faut pour parler des handicaps des uns et des autres. Parce qu'il y a mon handicap physique, bien sûr, qui est très visible. Mais l'handicap d'Abdel, qui était issu de l'exclusion sociale, est tout aussi douloureux, donc il faut le traiter avec respect et une certaine délicatesse.
0: Alors je me suis justement demandé pourquoi le titre de ce film était Intouchable et non pas Le second souffle, comme le titre de votre livre d'il y a 11 ans.
1: Oui, d'abord parce que les réalisateurs Éric Toledano et Olivier Nakache sont pleins de talent, ils sont avec beaucoup de titres, et qui voulaient juste s'inspirer d'une histoire vraie, mais qu'ils ont gardé une grande liberté dans leur film. Et ils avaient plusieurs titres et ils m'ont proposé les titres et j'ai trouvé qu'Intouchable était très joli. Parce que, bien sûr, Intouchable, on pense à la case des Intouchables et tout ça, mais dans ce titre, il y a une lettre qu'on n'entend pas qui est la plus importante. Et c'est le S muet du pluriel, vous voyez. Et c'est ce Intouchable, c'est-à-dire que chacun de nous qui sommes intouchables par notre handicap, par notre exclusion, par nos misères, mis ensemble au pluriel, on peut se retrouver, se reprojeter dans la vie, dans la société. Et c'est cette solidarité, vous voyez, ce intouchable de pluriel.
0: Ce S est important.
1: C'est le S qui est important.
0: Ouais. Alors Philippe Pozzeux di Borgo, si vous le voulez bien, nous allons revenir sur votre parcours, sur votre vie d'une 60aine d'années maintenant. Vous êtes né, dites-vous, le cul bordé de spaghettis, pour reprendre votre expression. Moi, je dirais plutôt avec une cuillère, même pas en argent, avec une cuillère en or dans la bouche.
1: Oui.
0: Vous étiez conscient du privilège qui était le vôtre avant votre accident ?
1: Oui, très clairement. D'abord parce que j'ai un père qui avait une rigueur morale et chrétienne très évidente et qui nous a toujours élevés dans le concept que nos privilèges étaient simplement une source de responsabilité, de devoir. Donc, on a toujours eu conscience qu'on était privilégié, qu'on vivait d'une manière un peu, comme vous dites, avec une cuillère d'argent, mais qu'on n'était pas là pour bénéficier des privilèges, mais s'en servir pour faire quelque chose dans la vie.
0: Mais il n'y avait pas une certaine insouciance chez vous, vers la 20aine d'années à peu près, comme bien des jeunes à ce moment-là ?
1: Il y avait même une certaine révolte, comme beaucoup de jeunes à cette époque, si je peux me permettre, tant que j'ai fait partie de cette génération, révoltée contre justement ces privilèges qui me paraissaient indus et mal placés dans une société qui, encore de nos jours, souffre de beaucoup d'insuffisance. Donc ça a commencé par une révolte, et ensuite, pas une insouciance, parce que mon épouse, je me suis marié très jeune avec Béatrice, était une femme remarquable, protestante, et avec toute la rigueur morale protestante, qui disait qu'on ne peut réussir le paradis que si on réussit sur terre, et plus la rigueur de mon père, j'ai considéré que par le travail, j'allais faire quelque chose.
0: Alors Béatrice, il faut en parler parce qu'elle a tenu une place très importante dans votre vie. Vous l'avez rencontrée quand vous aviez à peu près 20 ans. Ça a été un grand amour.
1: Oui.
0: Un grand amour.
1: Oui, c'est une femme extraordinaire, vous savez. Ça arrive. C'est un don du Seigneur, voilà.
0: C'est avec elle que vous avez, j'irais, vécu les premières difficultés dans votre vie, puisque elle n'arrivait pas à garder ses enfants.
1: Oui, pour des raisons qui échappaient à la faculté, elle perdait ses enfants à naissance, qui était extrêmement douloureux, mais toujours avec une dignité, un courage et une confiance extraordinaire. Donc, tout ça a été vécu admirablement par Béatrice, et j'ai essayé de m'aligner, parce que il fallait se mettre à son niveau, c'est clair. Après, quand elle a eu le cancer, c'était plus difficile encore. Pour moi, parce qu'elle était toujours admirable, donc elle s'abandonnait complètement à sa foi.
0: Et vous partagiez cette foi avec elle? Par exemple, quand on vous a annoncé qu'elle avait un cancer, est-ce que sa foi, votre foi, vous a aidé?
1: Alors, je n'ai pas cette extraordinaire grâce qu'elle avait d'avoir une foi tellement évidente pour elle. C'était beaucoup plus compliqué, beaucoup plus interrogatif, beaucoup plus cérébral, en ce qui me concerne, comme probablement toute une grande partie de ma génération. Et ça le reste aujourd'hui aussi. Alors, si j'avais une foi, et nous avons beaucoup prié ensemble, c'était par l'intercession de Béatrice. Ça ne passait que par Béatrice. Il n'y a rien à faire. Et encore aujourd'hui, je reste dans cette incertitude, cette inquiétude. Alors les gens disent c'est parce que j'étais en colère. Alors je ne suis pas très bon en hébreu, mais il me semble que colère et prière, c'est la même origine. Et donc j'étais en prière ou en colère, comme vous voulez.
0: On peut prier en criant vers Dieu.
1: C'est ça, oui.
0: Et on peut aussi prier en rendant grâce, en remerciant.
1: En rendant grâce, oui. Mais j'étais plutôt dans la colère, je pense.
0: Et aujourd'hui, vous êtes encore dans la
1: colère? Ah non, pas du tout.
0: Non.
1: Pas du tout, parce que d'abord, je pense que j'ai eu le temps de réfléchir à comment Béatrice avait vécu tout ça et comment elle avait fini sa vie d'une manière aussi admirable. Et qu'après, j'ai eu ces 10 années de solitude qui m'ont beaucoup mûri. Il faut être clair.
0: Alors, excusez-moi, on va en reparler, Philippe Pozzo di Borgo, mais je voudrais revenir à cette époque où vous, a priori, tout vous réussissait, vous aviez un poste assez prestigieux dans le monde du luxe, du champagne, chez Pommery.
1: LVMH, ouais.
0: Vous étiez en bonne santé, vous étiez valide, tout allait bien, vous apprenez que votre femme a un cancer. Comment est-ce que vous réagissez à ce moment-là?
1: Très mal et stupidement, comme beaucoup de gens, je pense, cette peur panique devant la maladie et la mort prévisible, annoncée. Et donc, j'ai réagi comme beaucoup de gens, c'est-à-dire de manière très égoïste. Et Béatrice a beaucoup

0: Non, je me suis mis au parapente, oui. C'était lié à beaucoup de choses. Je sentais la fin de Béatrice arriver, c'est clair. Elle était malade. Vous avez raison, j'ai commencé assez vite après l'annonce de la maladie de Béatrice.
1: Est-ce que c'était lié?
0: Je ne sais pas, peut-être. Il y avait ça, cette angoisse terrible devant le déclin de Béatrice, même si elle rien n'apparaissait. Mais elle souffrait énormément. Les licenciements massifs dans notre groupe, qui a fait que je gère, qui m'ont traumatisé, parce que c'était contre mon éthique, soyons clairs.
1: On vous demandait de licencier.
0: Des centaines de personnes. Donc quelque chose qui était contre dans notre famille, puisque nous étions dans ce groupe depuis des générations, c'était tabou, interdit. Et puis, bon, ça a été repris par les financiers.
1: Je vous pose cette question autour du deltaplane,
0: Oui.
1: du parapente. Est-ce que c'était
0: C'était une
1: une
0: fuite.
1: fuite?
0: Bien sûr que c'était une fuite. C'est pour ça que je dis que c'est la fuite de la maladie de Béatrice, la fuite devant tous ces massacres d'innocents. Bon, c'était aussi pour, alors très, très prosaïquement, faire baisser la pression du travail, puisqu'on travaillait énormément. Entre la maladie de Béatrice, les enfants, ce boulot épouvantable, très dur, il fallait que je trouve une échappatoire. Donc c'était une manière de changer l'horizon. Voilà.
1: Philippe Pozzo di Borgo, avant votre accident de parapente, vous aviez une bonne expérience. Vous n'étiez pas un débutant quand vous avez
0: Ah,
1: eu votre
0: j'étais
1: accident.
0: même. Je faisais partie de la bonne équipe avec les champions de France et les amis. Oui, on faisait des très très très grandes balades. Ouais.
1: Oui,
0: C'était
1: vous
0: merveilleux.
1: n'avez pas eu cet accident
0: Non, pas
1: par
0: par. Non,
1: inexpérience.
0: par trop d'inattention, justement, par trop de familiarité avec ce sport qui est finalement dangereux et qu'on croit qu'on domine tout, vous savez, et on domine pas tout.
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1: Le 23 juin 1993, vous avez 42 ans et vous avez cet accident. Vous êtes projeté au sol. Vous vous souvenez de ce jour?
0: Ah, très, très, très précisément, parce que j'ai été conscient jusqu'au bout, jusqu'à la table d'opération. Après, pendant 3 mois, j'ai perdu conscience. J'étais dans le coma, mais je me souviens absolument de tout.
1: Qu'est-ce que vous êtes dit à ce moment-là, quand
0: J'ai
1: vous
0: dit,
1: avez
0: mais qu'est-ce que
1: chuté?
0: je suis con? Pardon, excusez-moi, c'est pas bien de dire ça, mais. Et la première chose que j'ai dit à mes amis qui sont venus tout de suite, j'ai dit, vous appelez Béatrice et vous dites de ne pas s'agiter, que tout va bien. Et vous appelez mes parents et vous leur dites, amenez Béatrice et qu'ils soient avec elle pour l'accompagner. Donc la première idée, c'était
1: Et pensez à elle tout de suite,
0: tout de suite,
1: avant
0: ouais.
1: vous.
0: En me disant, qu'est-ce que je suis un imbécile? Et voilà, c'est comme ça.
1: Quand est-ce que vous avez su que vous seriez tétraplégique?
0: À l'instant. À l'instant, parce que un des amis avec qui je voulais être chirurgien était très clair, il m'a dit, bon, t'es bon. Ça se voit tout de suite. Il m'a pincé partout. Moi, je voyais pas, je sentais pas.
1: Il vous l'a
0: Je
1: dit
0: bougeais
1: tout de
0: plus.
1: suite,
0: Ouais,
1: là, quand vous étiez
0: là,
1: au
0: ça y est,
1: sol.
0: c'était clair. C'était clair. Il a fait le diagnostic instantané. Mais c'était pas un drame, hein. Béatrice était malade. Il se trouve que j'avais une autre forme de maladie, mais je n'ai jamais fait un drame de ce truc, sauf pour Béatrice.
1: Philippe Pozzo di Borgo, après cet accident, vous avez vécu une période de coma. Ça a été une période très douloureuse, très dure. Hein.
0: C'est-à-dire que sûrement très dur pour Béatrice, parce qu'elle était là tous les jours. Et les docteurs disaient que ça ne sert absolument à rien que vous soyez là et dans le coma.
1: Alors qu'elle venait vous parler.
0: Et elle me parlait.
1: Vous avez le droit d'être ému.
0: Et puis, après, ils ont décidé de me refaire sortir du coma. Donc là, il y a une période très très difficile parce que l'esprit repart complètement en vrille, on peut le dire, comme le parapente était parti en vrille.
1: Des cauchemars,
0: Des cauchemars, des hallucinations. Et en même temps, des cauchemars très prémonitoires sur cette crise sociale épouvantable, sur cette brutalité du monde des affaires. J'ai encore des souvenirs très précis de tous ces personnages, ces cauchemars qui.
1: Ça vous habitait vraiment,
0: Ah
1: cette
0: oui.
1: dimension
0: Ah
1: sociale
0: oui,
1: aussi.
0: ça, c'est une dimension catastrophique.
1: Le rôle de Béatrice a été très important.

0: Pourtant, on le voit bien. Vous avez cette belle expression dans votre livre, Le Second Souffle, vous dites « Elle, la crucifiée, m'a ressuscité. »
1: Eh oui. Parce que, d'abord, elle était là à mon réveil. Et donc, j'ai su que tout allait bien parce qu'elle était là. Et je n'ai jamais eu le moindre inquiétude sur le handicap. Elle est tout simplement là, elle était tellement forte. Elle vivait elle-même son cancer d'une manière très courageuse. Donc il était juste question de se remettre en selle. Mais elle était quand même la crucifiée. Et elle a pris sur elle de déménager les enfants, de s'installer près de l'hôpital, parce qu'on a passé quand même plus d'un an à l'hôpital. Elle venait tous les jours avec les enfants. Et c'est elle qui m'a remis sur pied.
0: Mais en quoi est-ce qu'elle vous a ressuscité, comme vous dites ? Parce qu'on peut dire que c'était aussi vous le crucifié.
1: Non.
0: C'était vous qui étiez paralysé.
1: Non, elle était crucifiée de souffrance épouvantable et elle m'a ressuscité parce qu'elle m'a dit « Mais la vie est faisable, tu vas voir. » Donc, puisqu'elle disait que c'était possible.
0: Mais vous, alors, comment vous avez vécu cette période ? Peu après, hein. C'est-à-dire que Béatrice était encore vivante, elle est décédée 3 ans après votre accident.
1: 3 ans après l'accident.
0: Elle était là autour de vous. Est-ce qu'il n'y avait pas de la culpabilité quelque part ?
1: Bien sûr qu'il y a de la culpabilité. Forcément la culpabilité parce que j'étais beaucoup moins efficace pour l'aider, que j'ai traumatisé mes enfants, soyons clairs. Mais en même temps, Béatrice avait dit « Bon, allez, c'est pas le moment de culpabiliser ». Il faut continuer, il faut prendre le relais, parce qu'elle savait qu'elle arrivait au bout. Et donc, elle m'a mis sur pied, c'est tout. C'est
0: une belle expression, elle vous a mis sur pied. Vous qui pouviez plus bouger.
1: Oui. Donc, il nous appelait monsieur et madame très bien à l'hôpital, parce que tout allait toujours très bien. Il n'y avait pas de problème. On était juste dans une condition physique différente en ce qui me concerne, mais c'était le même couple, c'était le même noyau familial. Et le moment de flottement, j'ai eu un grand moment de flottement qui a duré quelques temps, y compris avec une tentative de suicide, etc. Comme tous les grands accidentés, hein. Je ne suis pas unique là-dedans. Mais cette culpabilité, ben, vous la digérez parce que vous avez le regard de l'autre. Et vous savez que vous pouvez encore participer à ce regard. Voilà.
0: Continuez à vivre, c'est ce qu'elle vous disait, continuez à vivre.
1: Ouais.
0: Vous étiez totalement paralysé, elle savait qu'elle allait vers la mort.
1: Ouais.
0: Qu'est-ce que ça voulait dire pour vous deux continuer à vivre à ce moment-là ?
1: Ah ben, la première chose, c'est de s'occuper des enfants. Les enfants, c'est le lien, c'est ce qui crée le lien, c'est s'inscrire dans l'histoire, c'est la transmission, c'est...
0: Deux enfants que vous aviez adoptés.
1: Oui, c'est la beauté de la vie, c'est ça, hein, c'est le passage du témoin.
0: Donc si je vous entends bien, ça veut dire se tourner vers les autres, pas être encore centré sur soi et ses
1: malheurs. Oui. Ah mais ça, c'était naturel chez Béatrice et chez moi. Je pense qu'on était comme ça. Bon. On était l'un vers l'autre et tous les deux vers les autres et surtout les enfants, mais l'extérieur aussi.
0: Alors justement, Philippe Pozzo di Borgo, l'extérieur... Tous vos amis, vous connaissiez beaucoup de monde, enfin, vous aviez une vie mondaine, comme on dit. Mmh. Comment ont réagi vos amis face à votre accident et à votre immobilité ?
1: Mais les vrais amis ont très bien réagi. Et ils ont fait tout ce qu'ils pouvaient pour nous assister, bricoler des machines incroyables et prendre les enfants... chez eux quand il y avait besoin de prendre les enfants pour que Béatrice repose. Donc les vrais amis sont restés les vrais amis.
0: On fait vite la distinction là.
1: Oui, c'est pas nous qui la faisons, c'est eux qui la font, c'est pour nous. Et il n'y a pas de rancune, c'est comme ça, vous savez. Mais on avait un groupe de prière autour de Béatrice et ils ont toujours été présents. Et encore aujourd'hui, ils se réunissent malgré que Béatrice ne soit plus là depuis longtemps. Que j'ai quitté la France depuis des années, eh bien, ils appellent toujours ça le groupe Pozzo, ils se réunissent pour lire les Écritures, étudier les Écritures.
0: Et pour prier ensemble.
1: Prier ensemble, oui.
0: Et prier pour vous aussi.
1: Je suppose, hein.
0: Je me souviens quand on s'était rencontrés la première fois, il y a 11 ans maintenant, je vous avais interviewé, vous étiez à Paris, vous étiez allongé dans un lit, là vous êtes dans un fauteuil aujourd'hui. Il y a un progrès, oui. Vous m'aviez dit une chose, ce qui était important, c'est que les gens viennent et me touchent.
1: Oui, oui.
0: Parce que les gens avaient peur.
1: Ils ont peur.
0: Peut-être peur de vous voir.
1: Ils ont peur et il faut les tranquilliser. Et puis c'est le problème général du handicap, de tous les handicaps, hein, physiques et les autres. C'est la solitude. On est totalement seul. Donc la meilleure chose qu'un ami puisse faire, c'est dire qu'on n'est pas seul. Il faut qu'il me touche. Il faut me toucher le visage parce que je ne sens rien d'autre. Mais je disais, venez me toucher. Et puis ça démystifie le handicap. Une fois qu'il y a le contact, qu'on a touché, eh bien, on peut parler, on peut communiquer. Donc c'était très important d'amener les gens à ne pas avoir peur du handicap. Et moi, j'avais besoin de ce contact pour dire, je ne suis pas seul, vous voyez. Vous me consolez. Consoler, ça a deux significations. Ça veut dire partager la solitude. Mais en latin, l'origine n'est pas tout à fait ça. Ça veut dire maintenir entier. Vous me maintenez entier en me touchant.
0: Et consoler, ce n'est pas avoir de la pitié ou de la compassion.
1: Ah non, la compassion, non. Non, ça ne nous aide pas, ça, vous savez. Quand vous avez quelqu'un qui n'est pas bien, il ne faut pas dire « mon pauvre ». Ça ne n'aide pas du tout. Je préfère que la personne me parle de ses petits bobos et que je puisse la consoler. Mais surtout qu'elle n'ait pas pitié de moi. Mais ça, c'est les gens ont très vite compris que ce n'était pas ce qu'il fallait.
0: Alors, quelle attitude juste avoir avec une personne qui a un handicap? Parce qu'on est souvent mal à l'aise. Oui. Quand on rencontre une personne handicapée, encore plus une personne totalement tétraplégique comme vous, quelle attitude juste à avoir? Quel conseil vous nous donneriez?
1: La première, c'est d'être là. La deuxième, c'est de toucher, bien sûr, de regarder et dire « ça marche ?» histoire de mettre un peu d'ambiance. Et soyez vous-même, quoi. Je suis navré qu'on puisse indisposer les gens dans notre état. Parce qu'en fait, ça les renvoie sur leur peur, sur leur peur à eux de l'accident, de la faim, et jamais les tranquilliser.
0: C'est ça, c'est en fait la peur de la personne face à vous qui ressort.
1: Oui, c'est la personne qui a peur. Oui.
0: Parce que ça la renvoie à sa maladie, possible, oui, potentielle, oui. À son handicap potentiel.
1: À sa faim, il faut l'accepter. Et les valides, mais vous savez, il n'y a pas beaucoup de valides, hein, soyons clairs. On est tous handicapés. Les valides, ils ont besoin de se sentir utiles aussi, parce que s'ils peuvent aider un handicapé, ils se font du bien à eux-mêmes. Parce que le don qu'ils font à l'handicapé, c'est la plus belle chose qu'ils peuvent se faire à eux-mêmes.
0: Donc il ne faut pas avoir peur quand même de le faire et d'aider la personne handicapée.
1: Oui, mais ce n'est pas difficile. Hein. Rien que je crois que de toucher, de dire bonjour, de... Quand dans la rue, vous croisez quelqu'un qui n'est pas bien, un type qui est paumé, qui est... saluez-le, regardez-le. Déjà, ça fait du bien. À celui qui dit bonjour et à celui qui le reçoit, bien sûr.
0: Et la personne handicapée, elle peut aider les autres aussi?
1: Ah oui. Oui, d'abord. D'abord parce que les gens savent que, en ce qui me concerne, ils savent où me trouver. Vous savez, je ne bouge pas beaucoup. Donc ils savent qu'ils peuvent venir... Et j'écoute parce que je ne peux pas m'échapper de la chose, là, par contre. Donc, j'ai beaucoup de gens. Et curieusement encore, aujourd'hui, juste avant d'arriver à Paris, j'avais mis mon mail sur ce livre, Le Second Souffle. Et je reçois des mails en continu de gens qui ont des souffrances épouvantables. Et donc, l'handicapé, il est là pour écouter. Et j'adore raconter cette... anecdote qui est plus récente, parce qu'elle n'était pas dans le livre à l'époque. Mes amis du groupe théologique m'avaient envoyé en retraite, tout à fait au nord du Canada, à la rivière du Loup, dans un monastère de Capucines. Et là, les gens, c'était des valides, mais qui avaient des souffrances très anciennes, des traumatismes épouvantables, qui venaient pour une agapé-thérapie, une thérapie par l'amour de Dieu, par la prière, par... Et moi, on m'avait envoyé là-bas en me disant « ça me ferait du bien ». Eh bien, vous ne pouvez pas savoir le nombre de valides qui venaient se pencher sur moi et s'épancher avec leur douleur. Parce que on est là pour les écouter. Et puis, on comprend leur souffrance.

0: Il y a dans le titre de votre livre, Le Second Souffle, une dimension qui est vraiment importante. Alors j'aimerais qu'on en parle ensemble, Philippe Pozzo di Borgo. Je vais reprendre ce que vous avez écrit sur le second souffle. Le handicap, la maladie sont fracture, dégradation. Dans ces instants où l'on perçoit l'échéance de la vie, l'espérance est un souffle vital qui s'amplifie. Sa juste respiration en est le second souffle. J'aimerais bien qu'on parle de cette espérance ensemble un moment. Parce qu'on peut se dire, à vue humaine simplement, avoir encore l'espérance quand on est totalement paralysé, comment est-ce qu'on peut développer cette espérance? Comment vous avez, dans votre vie, parce que ça fait maintenant 20 ans que vous êtes comme cela, développé l'espérance?
1: Ah, c'est drôlement difficile votre question. Je ne sais pas si ça se développe. Le second souffle, c'est cette expression de sportif que j'aimais beaucoup parce que j'étais marathonien. Et c'est après 25 km d'une course de marathon, on trouve une nouvelle respiration qui fait que les 15 derniers kilomètres, les 17 derniers kilomètres sont beaucoup plus faciles à faire. Donc c'est, je pense, d'avoir compris que nous ne sommes pas des immortels, que nous ne sommes pas seuls, qu'il y a les autres et un autre. Et l'espérance, c'est d'avoir découvert ça, simplement. Il m'a fallu un peu de temps, il m'a fallu 45 ans, peut-être, je ne sais pas. Un peu plus que 25 kilomètres, c'est sûr. Et j'ai trouvé ce second souffle. C'est Béatrice qui me l'a donné, soyons clairs. Parce qu'elle m'a fait comprendre l'autre, même si j'ai toujours pas bien compris l'autre, mais je sais qu'elle...
0: L'autre avec un majuscule.
1: Oui, avec un majuscule, bien sûr. Elle, c'était une telle évidence, je me suis dit, bon, allez, elle y croit, donc j'y crois. Je suis avec elle.
0: Et ça vous habite encore aujourd'hui?
1: Oui, bien sûr, oui.
0: Cette espérance avec un grand E est pour vous intimement liée avec ce autre avec un grand A? Ou pas uniquement?
1: Il est lié avec Béatrice et sa foi. La foi de mes amis, la foi d'autres gens, d'autres religions que je côtoie maintenant au Maroc, où il y a une foi aussi, chez certains, qui est remarquable. Et c'est cette verticalité, vous savez, qui fait qu'on se grandit, qu'on a une dignité, et qu'on se dit, bon, on est sur terre, on est périssable. Mais parce qu'on est tiré vers le haut, vers cet autre que j'appelle l'autre, c'est pas très bien. Vous en avez, ça savait sûrement plus que moi. Et beaucoup de gens savent plus que moi là-dessus. Mais je sens que cet autre nous donne la dignité. Et l'espérance que j'appelle l'espérance, c'est d'avoir cette dignité, d'être digne de cet au-delà qui nous échappe.
0: Mais au quotidien, Philippe Pozzo di Borgo, au quotidien. Parce que c'est beau, enfin, on vibre en entendant ce que vous dites, d'un point de vue transcendant, d'un point de vue spirituel, mais je dirais au quotidien, quand on est paralysé comme vous l'êtes complètement, comment vivre ça au quotidien, jour après jour? Parce que là, ça fait maintenant 20 ans que vous êtes comme ça, vous avez encore une espérance de vie longue, je vous le souhaite, mais il n'y a pas une usure, ou est-ce qu'au contraire, le second souffle s'approfondit?
1: Ah oui, s'approfondit clairement. D'abord parce qu'après 10 ans de veuvage, j'ai épousé Radija. Nous avons 2 petites filles. Donc mes aînés plus 2 petites filles, ça fait une belle famille.
0: Vous avez recommencé une nouvelle vie?
1: J'ai continué une vie que j'avais commencée avec Béatrice.
0: Pour vous, c'est une continuation?
1: Ah, c'est une continuation, c'est clair. Et donc c'est très facile de vivre d'une manière très sereine, avec cette espérance, avec cette joie de vivre, tout simplement. D'être avec les autres et de contribuer modestement, parce que c'est vrai que je bouge pas beaucoup, mais on est encore là.
0: Philippe Pozzo di Borgo, dans ce film, Intouchable, on parle de cette relation que vous avez eue avec Abdel. Il est même passé nous voir il y a un petit instant avant cette interview. Il arrivait d'Algérie, où il est maintenant. Abdel, pendant Combien d'années ?
1: 10 ans.
0: 10 ans. 10 ans a été votre auxiliaire de vie, mmh. votre proche assistant. Alors j'aimerais qu'on parle de cette rencontre improbable entre l'aristocrate fortuné, tétraplégique, et puis le beurre de banlieue. Mmh. Comment s'est fait d'abord cette rencontre ?
1: Béatrice vivait toujours, mais très fatiguée, alitée complètement. Et donc je sortais de l'hôpital, elle nous avait installés à Paris, et nous avons fait une annonce à la NPE. Et le premier à avoir appelé le matin très tôt, nous a même réveillé, c'était Abdel. Ils ont été 90 à appeler, et au téléphone j'en ai retenu 35. Puis avec les interviews, etc., il en est resté deux. Et il y avait ce garçon très curieux qui est arrivé, donc il avait appelé le premier, Abdel. Quand je dois dire qu'il était assez surprenant de, comme présentation, en basket, jean, gouailleur. Il venait pas du tout pour l'emploi. Il venait pour faire tamponner son papier de la NPE.
0: Il pensait pas qu'il allait être pris.
1: Oui, je suis même pas sûr que ça l'intéressait. Il voulait juste son tampon pour pouvoir continuer à toucher, je sais pas quoi, les assédis qu'il m'a dit. Et donc je lui ai dit, bah, écoutez, oui, j'ai un petit problème, je peux pas signer votre papier, donc on va parler un peu. Et il était tellement intelligent. Une vif, très costaud.
0: Ce qu'il fallait, hein, pour vous porter.
1: Oui, oui, et puis d'une franchise absolue. Direct, pas de dissimulation. Il disait les choses comme il pensait. Il ne comprenait pas très bien ce qu'il faisait chez ces petits grands bourgeois, qui a l'air d'un extraterrestre, m'a-t-il dit, parce qu'il n'avait jamais vu un tétraplégique, il ne comprenait pas très bien. Et je l'ai présenté à Béatrice, elle m'a dit, c'est bien, voilà. Il a assis 10 ans et il a été très, très présent au moment de la vente de Béatrice, bien sûr, et après.
0: Vous vous racontez une anecdote dans le livre, qu'il restait deux candidats, un Français et, oui. puis lui.
1: Oui, le candidat français était très gentil, il était plein de compassion, justement. Et ben, il était tellement gentil, je lui ai dit, bon, on va quand même l'essayer. Et puis il m'a dit, écoutez, il avait bien vu qu'il restait Abdel et lui en compétition. Il m'a dit, vous savez, un arabe, c'est quand même diabolique, il ne faut pas avoir un arabe chez vous, c'est le diable. Il ne faut pas dire des choses comme ça, monsieur. Et du coup, Abdel était un peu surpris quand je l'ai appelé en lui disant, écoutez, c'est vous qui êtes retenu. Il n'y croyait pas du tout.
0: Alors, en même temps, Philippe Pozzo di Borgo, c'est pas un enfant de cœur, Abdel. Hein, vous l'appelez mon diable gardien, oui, alors avec affection.
1: Oui.
0: Quand vous le décrivez, vous dites, il est insupportable, vaniteux, orgueilleux, brutal, inconstant, humain. Sans lui, je serais mort de décomposition. J'aime bien cette présentation.
1: Oui, surtout qu'après, j'ai dit, il m'a sauvé la vie plusieurs fois. Il m'a fait rire quand j'étais en désespoir. Enfin, il m'a sorti de toutes les embûches. Il s'est occupé de mes enfants. Alors, pas toujours d'une manière très catholique, soyons clairs, hein, parce qu'il est un peu décapant dans sa manière de s'occuper de l'éducation des enfants. Mais il a été d'une humanité extraordinaire.
0: Alors, qu'est-ce qu'il vous a apporté ? Bien sûr, il y a cet aspect très concret, hein, de s'occuper de vous, de vous porter, de vous laver, de vous transporter. Mais, je dirais, au-delà de toutes ces actions importantes, qu'est-ce qu'il vous a fait découvrir, vous, de son milieu, de sa culture, de la banlieue, que vous ne connaissiez pas ?
1: Oui, très peu de choses, parce qu'il est d'une grande pudeur. Dans le film, ce n'est pas du tout comme ça qu'il le présente, mais c'est normal, ils font un film. Abdel est très pudique, il ne parle pas de lui. J'ai mis des années avant de comprendre d'où il venait, des bêtises qu'il avait pu faire, etc. Donc, c'est quelqu'un qui ne parle pas de lui, qui a une vie secrète, qui était un rebelle, un révolté, un violent. Mais il avait cette force de vie, peur de rien, un appétit pour... En fait, il ne le savait pas lui-même, je pense. Mais un appétit pour apprendre, comprendre et aller de l'avant. Alors que jusqu'à notre rencontre, je pense que son horizon s'arrêtait à l'instant présent. Et puis petit à petit, il s'est rendu compte qu'il y avait des choses dans le monde et que ça valait le coup d'essayer de comprendre ce qui se passait dans le monde au lieu de cette violence qu'il connaissait quotidiennement.
0: Mais bon, il vous en a quand même fait toutes les couleurs, non ?
1: Ah bah oui, oui, oui. Non,
0: moi, je trouve que vous avez été vraiment patient. Parce que quand vous racontez quelques histoires dans la deuxième partie, justement, du livre, ouais. Le Second Souffle, la deuxième partie que vous avez réécrite, enfin, que vous avez écrite plus récemment, ouais. Vous racontez les histoires de voitures, il vous en a quand même cassé quelques-unes, non ?
1: Beaucoup.
0: Il aime bien conduire vite ?
1: Oui, surtout, comme il a beaucoup d'activités, on ne sait jamais quand il dort, mais en tout cas, il dort au volant. Donc... Il a une conduite absurde, ahurissante et dangereuse. Mais tant pis, il avait quelques faiblesses, heureusement. C'en était une, il ne savait pas conduire. Enfin, il conduisait comme dans sa vie, à toute vitesse.
0: Ça vous grisait quelque part ? Ça vous plaisait ?
1: Quand j'étais très très mal, parce que le problème c'est que j'avais des souffrances. J'aime pas ce mot, parce que... Enfin, disons que j'avais un inconfort neurologique. J'adore cette pudeur médicale.
0: Enfin, on peut dire que ce sont des grandes souffrances intérieures, quand même. Vous souffrez
1: Oui, physiquement. Neurologiquement, je ne sais pas comment on appelle ça. Mais... Eh bien, il me sortait. Il me mettait en voiture à n'importe quelle heure de la nuit. Il m'emmenait n'importe où.
0: Il roulait vite et...
1: Oui, et puis on allait, je ne sais pas moi, en fleurs, Aix... Il m'emmenait partout, même au Canada, je vous dis. Il m'a emmené au Canada, à la rivière au Loup. Il faut le faire dans un tétraplégique au bout du monde, comme ça. Rien ne l'arrêtait. Et du coup, ça me maintenait dans le circuit. La grande tentation du handicap et de la souffrance, surtout, je pense, il y a tellement de gens qui souffrent, c'est de s'isoler. Et une fois que vous êtes isolé dans votre souffrance, je ne sais pas comment on sort de là. Si vous n'avez pas un diable gardien comme Abdel, qui vous tire par les cheveux, j'avais plus beaucoup de cheveux, mais c'était vraiment ça, il me sortait du lit. Mais ça suffit, il faut y aller. En fait, il me faisait bouger ou il me faisait marcher, je ne sais pas comment vous voulez. Et il m'a maintenu comme ça en mouvement, peut-être artificiellement au début, par le mouvement, la brutalité, le côté ubuesque de ce qu'il pouvait imaginer.
0: Comme quoi, par exemple, racontez-nous des moments forts que vous avez vécu tous les deux et qui, quelque part, vous ont donné un souffle de vie, une énergie de vie.
1: Oui, oui. Eh bien, il m'a amené à... Il m'a mis dans un avion une fois, il m'a amené à Marrakech. Il avait un ami qui lui avait prêté une somptueuse voiture. Et on a fait le tour du Maroc, avec ma fille d'ailleurs. Et alors, mais toutes les aventures sont bonnes. C'est-à-dire qu'on se mettait dans le désert, mais comme il ne sait pas conduire, il s'en sablait. Bon, il me sortait de la voiture, il me couchait sur le sable, il mettait ma fille sous la voiture pour creuser. Enfin, tout était absurde, mais... Mais en même temps, désopilant.
0: Mais vous vous laissiez faire. Vous n'aviez pas peur. Vous aviez confiance en lui.
1: Oui, une confiance absolue, oui. Oui, oui. Non, non, mais vous savez que j'ai... Il a réussi un jour, une nuit, d'être très grand inconfort, avec des problèmes respiratoires très importants. Il a réussi à me sortir du lit, à m'amener aux urgences de la Pitié-Salpêtrière, par un sens interdit, sans jamais s'arrêter au feu rouge, etc., en moins de 12 minutes, entre le moment où il m'a touché dans le lit et où je suis arrivé aux urgences, c'était 12 minutes. Il n'y a aucun SAMU qui vous fait ça. Il n'y a qu'Abdel pour faire un peu pareil. Ah non, là, il y avait une confiance absolue.
0: Oui, mais vous voyez, ce n'est pas évident, je trouve, de votre part, de rentrer dans ce qu'il vous a proposé. Parce qu'on peut se dire, quelqu'un qui est tétraplégique, il a besoin d'une certaine prudence, d'un certain confort. Et là, il vous faisait bouger, il vous trimballait, entre guillemets.
1: Il avait
0: partout.
1: Tout compris. Il a parfaitement compris. Il a une grande intelligence, Abdel. Une intelligence de la vie vitale, vous savez. C'est presque primal comme intelligence.
0: Un instinct de vie.
1: Un instinct de vie. Voilà, cherchez le terme. Bravo. Exactement. C'est ça, Thierry. Donc, oui, il avait tout compris.
0: Et ça vous a vraiment aidé dans votre vie.
1: Vous ne pouvez pas savoir. Vous ne pouvez pas savoir. Il n'y avait pas beaucoup de moments où on pouvait se laisser aller parce qu'il ne vous laissait pas le temps de vous laisser aller. Et la belle histoire, c'est que pendant une de ces grandes virées marocaines qu'on faisait régulièrement, j'ai rencontré ma future épouse. Comme lui a rencontré sa future épouse aussi, d'ailleurs.
0: Vous avez rencontré tous les deux vos futures épouses au Maroc
1: Dans des... comme ça, par... par le Père Saint-Esprit ou du diable gardien d'Abdel.

0: Filippo Zo di Borgo, Abdel vous a beaucoup aidé dans votre, ouais, dans votre vie. Vous pensez l'avoir changé, l'avoir aidé aussi à votre manière, par votre,
1: oui, bien sûr,
0: par votre handicap.
1: Il faudrait lui demander, mais bien sûr, on en parle de temps en temps. Maintenant, il est beaucoup moins pudique maintenant. Bien qu'il continue à m'appeler Monsieur Pozzo et à me vouvoyer. Donc ça fait 20 ans que je le tutoie, mais il n'y a rien à faire. C'est comme ça. Et Abdel est devenu père de famille. Il faut quand même imaginer que ce garçon se refusait à concevoir qu'il puisse avoir un enfant, créer une famille. Parce qu'il disait que c'était, on ne fait pas ça à un enfant.
0: On peut quand même dire, vous le dites dans le livre, ouais, qu'il avait été lui-même donné,
1: ah oui, hein,
0: donné à un oncle.
1: Oui, mais c'est une tradition dans ce pays. Mmh. C'était sûrement traumatisant, mais bon, c'était une tradition, ça l'avait sûrement affecté. Bon, il était arrivé dans le mauvais quartier, quoi, c'est tout. Mais donc, Abdel est devenu chef d'entreprise. Il monte actuellement une entreprise de poulet, élevage industriel de poulet en Algérie. Il est le premier.
0: Avec votre aide, j'imagine?
1: Non. Non, non. Je lui ai donné beaucoup de conseils. Mm-hmm. Je lui ai trouvé des financements. Il vient me voir quand il a un problème. Mais il a acquis la maturité. D'abord parce qu'on a fait quelques expériences ensemble d'entreprise. Alors là, ça a été catastrophique puisqu'il n'avait pas la moindre idée. Et moi, j'ai été couché quand même. Donc il a appris ce qu'il ne fallait pas faire avec mon aide. Et puis maintenant, il sait ce qu'il faut faire, mais il n'a plus besoin de moi.
0: Filippo Zo di Borgo, dans ce livre, Le Second Souffle, que vous rééditez à l'occasion de ce film, Intouchable, qui reprend votre vie et votre relation avec Abdel, il y a de beaux passages. Et moi, j'ai beaucoup aimé, vers la fin du livre, Les Six Commandements du Tétra. Alors j'aimerais bien qu'on passe un petit moment tous les deux sur ces Six Commandements. Vous dites, le handicap, c'est l'absence non du corps, mais de l'autre. Découvre-le.
1: Eh oui, mais c'est tellement évident que l'handicap, on a besoin de l'autre. On est très seul dans toute forme de maladie, que ce soit dépressif ou n'importe. On est très seul. Dans notre société, on est seul. C'est épouvantable, cette solitude de cette société. Et le handicap, le premier commandement du handicap, c'est découvre l'autre, parce que tu en as besoin. Donc les handicapés, message qu'ils donnent aux valides, mais il n'y a pas de valides, il ne faut pas croire.
0: Nous sommes tous handicapés
1: mais
0: d'une
1: oui,
0: certaine
1: monsieur,
0: manière.
1: Découvre l'autre, c'est la première règle.
0: Donc ne te replie pas sur toi-même,
1: oui,
0: ne t'enferme pas dans ta solitude.
1: Oui, ou n'adhère pas à cette valeur occidentale marchande qui est occupe-toi toi d'abord, l'égoïsme sacré, c'est toujours plus pour toi, mais c'est une aberration. C'est en fait augmenter la solitude, c'est un non-sens, les valeurs véhiculées par l'Occident marchand. C'est pas les valeurs de l'Occident chrétien, hein, soyons clairs.
0: Normalement, cette valeur de l'Occident chrétien, c'est plutôt...
1: C'est l'altérité.
0: L'altérité,
1: oui. Il y en a d'autres.
0: L'amour du prochain.
1: L'amour du prochain, la méditation. Je vous écoute, Thierry.
0: Deuxième commandement, le silence libère. Tais-toi.
1: Oui, alors ça, c'est vrai aussi. Que j'ai été très, très actif dans ma vie. Et c'est vrai pour tout le monde. On est dans un bruit constant. Le bruit de n'importe quoi. Et quand on n'a pas le bruit, on va même mettre la radio pour avoir du bruit, je veux dire. On ne peut pas rester dans le silence. Et j'ai découvert le silence en regardant mon plafond.
0: Dans
1: en réanimation, pendant ce long séjour d'hôpitaux, et on découvre le silence, on découvre sa richesse.
0: Et ce n'est pas opposé à rencontre l'autre et tourne-toi vers les autres dont nous parlions juste avant.
1: Pas du tout, parce que ça vous ressource. Et du coup, quand vous avez un regard vers l'autre, c'est dans cette richesse que vous trouvez dans le silence que vous allez communiquer avec l'autre. Si vous communiquez sur du bruit avec l'autre, qu'est-ce que vous allez lui apporter? Non, non. C'est le silence, c'est la méditation. Haute valeur de l'Occident chrétien, la méditation.
0: Le silence libère, tais-toi. Troisième commandement du Tétra. Hors de la douleur, reste juste le temps pour l'essentiel. Ne te disperse pas dans le futile. Hors de la douleur, reste juste le temps pour l'essentiel.
1: Ah, c'est évident. Pour ceux qui souffrent, ils savent que les moments de rémission, qui ne sont pas fréquents, on ne va pas les gaspiller. On est tellement rongé par l'inconfort de la douleur que lorsqu'on a un petit moment de répit, on va aller à l'essentiel. C'est-à-dire qu'on va parler à ses enfants, à sa femme. On va lire quelque chose d'important. On ne va jamais lire des stupidités. On se concentre sur ce qui est important. Mais ça me paraît d'un bon sens et d'un pragmatisme. Mais malheureusement...
0: On ne le vit pas souvent.
1: On ne le vit pas souvent, vous savez. On se disperse sur n'importe quoi. Mais si les gens se prennent conscience que la vie est tellement courte, qu'il y a une arrivée, alors l'arrivée, elle débouche sur autre chose pour certains, pour d'autres pas, mais c'est la même chose. Le temps est précieux, donc ne faites pas n'importe quoi, ça sert à rien.
0: Ne gaspillez pas ce temps.
1: Gaspillez pas ce temps précieux.
0: Quatrième commandement, tu n'es pas seul. Découvre la consolation, avec un C majuscule.
1: Oui.
0: On retrouve l'autre avec un grand A de tout à l'heure.
1: Oui, c'est l'autre.
0: C'est l'autre avec un petit A.
1: Un petit A, voilà. Oui, parce que nous sommes dans notre condition humaine et nous la partageons. Donc, ne restons pas chacun dans notre douleur et partageons nos conditions.
0: Et la consolation, qu'est-ce que c'est la consolation pour vous ?
1: L'origine latine, c'est bien entendu, ça veut dire maintenir intègre, maintenir entier. Contrairement à ce que les gens croient, c'est pas de prendre un Kleenex et se consoler l'autre. Hein. C'est d'aider l'autre à être lui-même. C'est ça, consoler. À être un être digne. Donc la consolation, c'est que l'un et l'autre s'entraident à se grandir. Voilà.
0: J'aime bien, ça fait plusieurs fois que vous utilisez le mot de dignité, la dignité de la personne. Elle n'est pas liée à son apparence extérieure.
1: Ah non, nous sommes des créations de Dieu quand même.
0: On peut être très handicapé et garder pleinement sa dignité.
1: Ah oui, oui, et on peut être très valide et trouver sa dignité. Parce qu'il y a beaucoup de valides qui oublient la dignité. Non, non, la dignité, c'est la valeur fondamentale de l'homme. Si on perd ça... alors on a de la barbarie, aimable barbarie, disait Camus, je crois. Heureuse barbarie, disait Camus. C'est épouvantable, non ? Soyons dignes.
0: Cinquième commandement du Tétra, la paralysie suscite la patience. Attends. Vous avez dû la développer, la patience, j'imagine.
1: Ah oui, surtout que c'était pas ma qualité première, celle-là, tiens. J'ai eu beaucoup de mal à réfréner... mon énergie d'action, ma soif d'action, ce bruit permanent, ce mouvement permanent, cette recherche de résultats, cette recherche de preuves. Eh bien là, vous savez, quand vous dépendez de tout le monde, et que c'est par votre attitude et votre calme que vous allez obtenir éventuellement cette aide, on est patient. Et puis la patience, ça permet d'élaguer beaucoup de choses totalement inutiles. Vous apercevez que tout ce après quoi vous avez couru, avec une impatience épouvantable, eh bien c'est bien, c'est dérisoire parfois.
0: Et finalement, Philippe Ozodiboro, qu'est-ce qui est essentiel ?
1: Qu'est-ce qui est essentiel ? C'est l'amour de l'autre. Pour moi, c'est ça, c'est l'amour de l'autre. Après, vous pouvez mettre l'autre avec un grand A, même avec un petit A.
0: Aujourd'hui, c'est votre femme, vos enfants.
1: Oui. Les amis, ceux que je ne connais pas non plus, les autres, l'humanité, je trouve.
0: Et dernier commandement, sixième commandement du Tétra, que nous sommes fragiles. Sois fraternel, solidaire et simple.
1: Oui, parce que j'ai longtemps cru que j'étais immortel comme tout le monde, vous savez. On entend la publicité sans arrêt qu'on est immortel, c'est un mensonge. C'est inouï, c'est cette persuasion clandestine qu'on nous assène comme ça. Nous ne sommes pas immortels. Donc nous sommes fragiles, nous sommes mortels, et ça peut être même brutal. Et une fois qu'on a fait ce constat, mais pourquoi prétendre à autre chose ? Donc soyons simples. Et pourquoi courir après la richesse d'une manière inconsidérée et parfois brutale. Alors que, comme dit mon épouse, qui est musulmane, on part au paradis sans rien.
0: Mais Philippe Pozzosi Borgo, ouais. Si vous n'aviez pas eu cet accident il y a plus de 20 ans, pensez que vous m'auriez tenu les propos que nous venons d'avoir ?
1: D'abord, je ne suis pas sûr que vous soyez venu me voir. Peut-être que Béatrice aurait eu le temps de m'inculquer un peu de son intelligence de la vie. Je pense que peut-être pas aussi de la même manière, mais j'étais entouré de gens bien. Que ce soit mes parents de Béatrice exceptionnels, la famille de Béatrice, enfin...
0: Donc ils vous auraient changé quelque part ?
1: Ils avaient déjà commencé à me changer. Mmh. Mon père depuis le plus jeune âge et Béatrice, c'est évident. Donc j'aurais peut-être dit différemment des choses qu'elle pensait déjà.
0: Vous terminez votre livre, Philippe Pozzosi Borgo, par cette phrase « C'est si bon la vie ».
1: Bon. Oui.
0: Vous pouvez dire que c'est si bon la vie aujourd'hui.
1: Oui, c'est si bon. Et parce que vous avez dit que c'est une réédition de Ce qu'on souffle.
0: Avec toute une partie.
1: Avec une nouvelle partie.
0: Nouvelle partie.
1: Et donc
0: oui,
1: la fin du...
0: De la nouvelle partie, vous dites cela.
1: C'est oui, si mais bon la fin de la première partie, c'était de retrouver Béatrice au paradis. Et puis là, la fin de la seconde partie qui clôture l'ensemble, c'est que la vie est bonne. Faites quelque chose de votre vie, et puis après, vous penserez au paradis. Mais vous êtes encore en vie, donc faites quelque chose là. Et c'est tellement bon d'avoir les enfants, d'avoir tout le monde, d'être là.
0: Merci beaucoup, Philippe Pozzosi Borgo. J'ai été vraiment sincèrement très heureux de vous revoir 10 ans après.
1: Oui, et nous n'avons pas une ride de plus, n'est-ce pas Thierry ?
0: Nous n'avons pas changé.
1: Voilà, bravo,
0: à bientôt.
1: Merci.
0: Je renvoie bien sûr à votre ouvrage, Le Second Souffle, que vous venez de publier aux éditions Bayard. Et puis bien sûr, pour ceux qui aiment le cinéma, d'aller voir le film Intouchable, qui raconte une partie de votre histoire et de celle d'Abdel que nous avons évoqué dans cette émission Intouchable, un film d'Éric Toledano et d'Olivier Nakache avec François Cluzet et Omar Sy. Certainement un beau moment.
1: Ah,
0: avec
1: magnifique.
0: Ces deux-là. Au revoir.
1: Au revoir.

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0: Thierry Bourbon, bonjour.
1: Bonjour.
0: Merci de nous accueillir ici, donc dans ce musée R. Saint-Lup à Saint-Lupicin, dans le Jura, dans le Haut-Jura même. Est-ce que vous pouvez nous dire où on se trouve exactement ?
1: Vous êtes ici, donc à Saint-Lupicin, à proximité de Saint-Claude, qui est la ville la plus proche. Et le musée se trouve ici, dans les anciens locaux historiques des établissements Bourbon, entreprise créée par mon grand-père en 1920, qui a commencé à travailler la corne, l'os, l'ivoire, après la galalite, et puis les matières plastiques à la fin de la Deuxième Guerre mondiale, avec l'avènement de ce nouveau matériau, puisqu'on se trouve dans ce qu'on appelle la Plastic Valley, qui va d'Oyonnax jusqu'ici.
0: Donc l'entreprise Bourbon produisait des éléments plastiques ?
1: Exactement. Comme je l'ai dit, à la fin de la Deuxième Guerre mondiale, l'entreprise s'est spécialisée dans les matières plastiques. C'était un nouveau matériau, comme beaucoup d'autres entrepreneurs dans la région. Et l'entreprise Bourbon s'est spécialisée dans la fabrication d'objets publicitaires et de stylos en plastique. Et s'est spécialisée, donc, à l'époque où la publicité se faisait par l'objet, on communiquait beaucoup par l'objet, alors qu'aujourd'hui, les choses ont changé, on communique plus par l'image. Mais à l'époque, toutes les grandes sociétés faisaient fabriquer des objets en matière plastique, des objets publicitaires, ce qu'on appelle des goodies. Et donc, l'entreprise était spécialisée, à la fin des années 60, elle était spécialisée particulièrement dans la fabrication de porte-clés publicitaires. D'ailleurs, ça a donné son nom. Les collectionneurs de porte-clés appellent les Bourbons. C'est ces porte-clés qui sont en plexiglas. Certains étaient assez finement reproduits avec des inclusions, avec une pièce à l'intérieur du porte-clés qui bougeait dans une inclusion d'huile. Donc effectivement, c'était des porte-clés assez recherchés. Et la société avait de nombreux clients, que ce soit dans tous les domaines, notamment dans le domaine de l'aérien, des compagnies aériennes. Et c'est ce qui les a amenés à fabriquer des maquettes d'agences de voyage, des maquettes d'avions qui servent à décorer les guichets des agences de voyage. Et c'est ce qui a concouru à ma passion pour l'aviation.
0: Outre l'aviation, pour quelle autre entreprise travaillait cette société Bourbon ?
1: Oh, elles étaient très nombreuses. Vous aviez Michelin, qui était un très gros client, qui a fabriqué de nombreux objets. Vous aviez des clients dans le
0: Bibendum.
1: Le Bibendum. À l'époque, toutes les sociétés, que ce soit dans le domaine de l'automobile, dans le domaine de la construction, tout le monde faisait fabriquer des objets publicitaires. Et les sociétés arrivaient en disant, voilà, j'ai un budget publicitaire. Qu'est-ce que vous me proposez comme objet ? Donc il y avait une créativité, puisqu'il y avait des personnes dans l'entreprise qui travaillaient sur designers, qui essayaient de trouver des objets. Des moules étaient fabriqués des fois spécialement pour un objet, pour une société.
0: Thierry Bourbon, ça a duré combien de temps cette aventure ?
1: L'aventure publicitaire a commencé dans les années 50, on va dire jusqu'au début des années 90, puisque progressivement la publicité, c'est un domaine qui a commencé à décliner. D'une part, comme je l'ai dit, avec l'avènement de l'image, et puis la fabrication en Chine de nombreux objets publicitaires. Donc ce qui fait que l'entreprise s'est progressivement transformée vers la pièce industrielle, c'est-à-dire la sous-traitance automobile, des pièces de voiture, des pièces d'électroménager, à la fin des années 90, quasiment ne faire que de la pièce industrielle. Et l'entreprise a été vendue en 2011 à la société Plastique du Val-de-Loire, qui maintenant ne fabrique plus que de la pièce industrielle.
0: Donc on est à l'accueil. Où est-ce qu'on va maintenant ?
1: On commence par la partie aéronautique, puisque le musée est composé de deux parties. Il y a la partie aviation, et puis une dernière partie qui est à la sortie de la dernière pièce du musée, qui retrace un peu l'histoire du patrimoine Bourbon, des objets, avec notamment des expositions d'objets qui ont été fabriqués dans cette usine. Donc nous allons commencer par une première pièce qui s'appelle « Rêve d'enfant ».
0: Eh bien, je vous suis. Ah, on se croirait dans un avion, là, on passe les fameux rideaux. Les auditeurs et auditrices peuvent pas le voir, mais on comprend pourquoi vous avez appelé ça « Rêve d'enfant ».
1: Voilà, c'est une pièce qui est étanche, on va dire, par rapport au reste du musée, qui explique ma passion pour l'aviation, où effectivement j'explique que dans les années 60-70, à l'époque où j'étais enfant puis adolescent, s'est développée ma passion pour l'aviation. Aujourd'hui, quand on parle des avions, souvent, ce n'est pas forcément du bon côté. Les avions, ça pollue, le bilan carbone. Alors qu'à l'époque, on était en pleine expansion, puisque c'est un mode de transport qui s'est développé très rapidement, avec une évolution technique permanente. Et au début des années 60, c'était l'arrivée des premiers avions à réaction. À la fin des années 60, c'est l'arrivée du Concorde, du 747. Dans l'espace, en 69, le premier homme sur la Lune. Donc, c'est vrai que l'aviation était vraiment très présente. Et on la retrouvait dans des goodies, comme je reprends le terme d'aujourd'hui. Hein, il y avait des tas d'objets. On trouvait des avions dans la lessive, par exemple, les petits cadeaux Bonux. Alors, il n'y avait pas que des avions, mais il y en avait. Vous avez des objets qui sont exposés dans des petites vitrines qui sont des objets de cette époque qui retracent un peu ce qu'on pouvait trouver. Alors, la végétaline, c'était fin des années 60. Il y avait des petites maquettes de supersonique, puisqu'on était juste au moment où Concorde allait faire son premier vol. Donc, tout le monde parlait de ça, des avions qui passaient le mur du son. Vous avez donc des images de l'école, puisqu'à l'époque, effectivement, on illustrait les instituteurs, institutrices, illustraient que ce soit l'histoire, la géographie ou des différentes scènes sur des tableaux dans lesquels on incluait des images.
0: Oui, ils agrémentaient leurs cours avec des images.
1: Exactement, ça permettait d'alimenter le cours. Et donc, j'ai retrouvé des images d'époque, des scènes d'aéroports. Alors, certaines des années, on voit une caravelle. Donc ça, c'est une illustration qui doit dater des années 60. Et sinon, vous avez des tas de petites maquettes. Alors, qu'on trouvait partout, hein, à l'époque, des maquettes à construire. D'ailleurs, j'en ai exposé certaines que j'ai construites dans les années 60-70. On trouvait des maquettes dans les magasins de jouets, évidemment, mais partout, dans le bureau de tabac dans le village, vendait des maquettes. C'est pour un garçon, les filles aussi, c'était difficile d'échapper aux maquettes. C'était vraiment un jouet très répandu.
0: Ces maquettes, c'est vos maquettes, c'est vous qui les aviez...
1: C'est moi qui les ai montées, alors pas très bien, mais je les ai montées, parce qu'à l'époque, on ne les peignait pas. Enfin, j'ai commencé à peindre, mais c'était perfectible. Et puis, j'expose une pièce qui, pour moi, a de la valeur. C'est une maquette de caravelle, mais c'est une maquette publicitaire qui a été fabriquée dans les usines Bourbon et que m'avait donné mon grand-père, donc créateur d'entreprise. Et c'est une maquette qui, normalement, n'est pas faite pour les enfants. Elle est faite pour être mise sur socle, pour être dans une agence de voyage. Mais moi, j'ai joué avec pendant des années. Alors, la maquette est un peu abîmée parce qu'effectivement...
0: Vous l'avez utilisée.
1: Je l'ai utilisée. Elle a beaucoup d'heures de vol. Mais je l'ai gardée précieusement, même abîmée. Et disons qu'elle a contribué à entretenir ma passion.
0: C'est vrai que les ailes couleur métal qui ressortent sur la carlingue en blanc, c'est vraiment pas mal.
1: Effectivement, c'était à l'époque où ils faisaient de la métallisation de matière plastique. C'est-à-dire qu'on essayait d'imiter le métal en trempant les pièces en plastique dans un bain. Alors, je ne connais pas exactement les détails, mais effectivement, ça donnait l'impression d'avoir une pièce en métal alors qu'en fait, elle est en matière plastique. Pour compléter, au plafond, vous avez des avions en fil de fer. C'est des avions qui ont été faits par des enfants au Zaïre. Enfin, aujourd'hui, République démocratique du Congo. Et alors, c'est fascinant de voir ces avions parce que les enfants n'avaient que du fil de fer et ils reproduisaient les avions qu'ils voyaient sur l'aéroport. Et vous avez les roues qui tournent, les hélices qui fonctionnent. Enfin, je suis fasciné par voir autant d'adresses de la part d'enfants. Et ça montre bien que la passion de l'aviation, elle est partagée un peu dans différents pays.
0: Dans le monde entier.
1: Exactement.
0: Comment vous les avez récupérées, ces pièces ?
1: Alors, c'est un ami, quand j'étais à UTA, j'avais un ami qui était chef d'escale à Kinshasa et qui a pu les récupérer et connaissant ma passion, me les a transmises.
0: En plus, là, c'est différents modèles, hein.
1: Oui, ce sont les avions que les enfants travaillaient en fonction des avions qu'ils voyaient sur l'aéroport. Ils n'avaient pas je pense pas qu'ils aient de livres avec des photos, mais ils travaillaient en voyant, on retrouve le DC-10, l'Airbus A300, le Boeing 747. C'était des avions qui évoluaient sur cet aéroport.
0: Allez, on passe à nouveau un rideau. Hop là! Nous poursuivons notre découverte de ce musée Air Saint-Lup à Saint-Lupicin dans le Jura. Nous sommes toujours avec Thierry Bourbon qui a mis en place ce musée, qui a exposé ses collections. Donc là, on arrive dans une grande pièce.
1: Voilà, c'est la première pièce alors, qui retrace d'une part, on retrouve la collection des maquettes d'avions Bourbon, de fabrication Bourbon, qui ont été fabriquées dans cette usine, qui occupe tout un pan de mur. Et puis différents objets contemporains qui illustrent l'époque où les compagnies aériennes

0: Un petit drapeau, c'est Persian Air Service, une compagnie iranienne, une compagnie péruvienne, APSA, qui n'existe plus.
1: Oui, c'est vraiment dans le monde entier, là, pour le coup.
0: Ah oui, on fait le tour du monde. Hein. Vous avez le Japon, le Mexique, le Yémen, le Brésil. Enfin, effectivement, toutes les compagnies faisaient des fanions alors de formes différentes. Il y avait une créativité, moi, ce qui me plaisait dans ces objets. Un autre objet également de publicité, ce sont les affiches de compagnies aériennes. Alors aujourd'hui, les affiches se font encore de temps en temps, les affiches de compagnies, mais ce qui prime aujourd'hui, c'est pour intéresser le client, c'est le prix du billet d'avion.
1: Oui, c'est ça.
0: Alors qu'à l'époque, il y avait une recherche artistique. Vous avez notamment une affiche des années 30 où on retrouve le style art déco qui était à la mode à cette époque. Donc il y avait vraiment une créativité. Et vous avez des affiches qui ont été faites pour Air France notamment, avec des grands illustrateurs. Il y a eu Vassarelli qui a fait des affiches pour Air France. Et c'était vraiment quelque chose de très artistique.
1: Sur notre gauche, on a des affiches, hein. Et sur notre droite, une collection impressionnante de maquettes Bourbon.
0: Exactement. Donc les maquettes Bourbon sont des maquettes qui ont été fabriquées en plastique injecté, qui nécessitaient un moule en acier, ce qui permettait de faire des grosses séries. Puisque à l'époque, les compagnies aériennes faisaient fabriquer énormément de maquettes pour les offrir aux agences de voyage ou pour décorer leur propre comptoir.
1: Dans le monde entier.
0: Dans le monde entier, exactement.
1: Comprendre qu'il y avait des besoins, quoi.
0: Exactement, dans toutes les escales, ils envoyaient des maquettes dans toutes les escales. Aujourd'hui, comme je l'ai dit, ce n'est plus un sujet de communication. Ce qui fait que la production des maquettes Bourbon a commencé à la fin des années 50 et s'est arrêtée au milieu des années 90 parce que les compagnies aériennes ont acheté de nouveaux types avions et ont demandé à faire des maquettes. Sauf que fabriquer une maquette, faire un moule pour une maquette qui fait 70 cm, c'est un moule énorme, c'est un moule qui pèse plusieurs tonnes, qu'il faut rentabiliser, et que les commandes étaient tellement faibles qu'elles n'auraient jamais rentabilisé la fabrication du moule. Ce qui fait que la société a arrêté de fabriquer ses maquettes, et les maquettes actuelles, quasiment toutes les maquettes actuelles, sont fabriquées en résine. Ça nécessite beaucoup moins d'outillage et la plupart sont fabriqués en Chine parce que la plupart des fabricants de maquettes en Europe ont disparu parce que c'était un marché dit de niche et qui aujourd'hui n'est pas suffisant pour rentabiliser des entreprises.
1: Est-ce que parmi tous ces modèles-là qui sont exposés, il y en a un qui est à votre coup de cœur ?
0: Alors, le coup de cœur, j'ai partiellement répondu précédemment, c'est puisque vous avez la caravelle Air France, et c'est la caravelle que m'avait donnée mon grand-père, et c'est celle qui m'a marqué, parce que je ne vais pas dire que c'est elle qui m'a donné le goût de l'aviation, puisque j'étais déjà passionné, j'étais déjà intéressé par les avions, je voyais passer les traînées blanches dans le ciel, ouais. Mais disons qu'elle a contribué à entretenir ma passion, et comme je l'ai gardée précieusement, je vais dire que j'ai un petit faible, sachant que la Caravelle, c'est un avion qui est sorti à la fin des années 50, et c'est un avion que j'ai toujours trouvé très joli. Donc je vais dire que mon choix va pour cette maquette.
1: Est-ce que le public qui vient dans votre musée s'arrête devant le Concorde ?
0: Oui, tout à fait. Concorde a toujours été un avion magique. D'ailleurs, vous avez un kakémono,
1: oui, c'est vrai.
0: Qui reprend une page d'un catalogue publicitaire de l'entreprise Bourbon, qui dit « c'est dans nos usines que fut construit le premier Concorde ». Parce qu'effectivement, avant de sortir le vrai avion, les constructeurs font fabriquer des maquettes pour promouvoir l'avion qui va sortir. Donc les maquettes de Concorde sont sorties avant le vrai avion. Mais effectivement, c'est un avion qui a toujours marqué l'imagination. Et quand je vois les visiteurs s'arrêtent beaucoup sur le Concorde, c'est peut-être pour ça que je l'ai mis en premier lieu, parce qu'effectivement...
1: Après, il y en a d'autres, hein, bien sûr, mais c'est vrai que le Concorde, ça arrête les gens. Puis après, des Airbus et d'autres appareils.
0: Exactement. Donc, un des gros clients des entreprises Bourbon au niveau des maquettes, c'était Airbus Industrie. À l'époque où Airbus était une toute petite entreprise, leur premier avion, qui est la 300, qui est sorti au début des années 70. L'entreprise Bourbon a fabriqué énormément de maquettes. Vous avez ici toute une série de maquettes de la 300 avec des décorations qui n'ont jamais existé. C'était des décorations que Airbus avait envisagé de faire et que finalement, au fur et à mesure, ils ont fait évoluer leurs décorations. Quand on pense qu'aujourd'hui, Airbus est le premier fabricant mondial d'avions, ils ont énormément progressé. Et c'est pour ça que j'aime bien voir ces maquettes parce qu'elles sont témoins d'une époque où Airbus était un petit fabricant d'avions qui a bien grandi.
1: Est-ce que vous avez signalé

0: la présence de votre musée justement à ces grandes compagnies aujourd'hui ou à ces constructeurs ?
1: Alors les constructeurs, non, pas spécialement. Par contre, au niveau des compagnies aériennes, bien sûr, puisque je suis retraité d'Air France et je fais partie du musée Air France, puisque je me suis spécialisé dans les maquettes et c'est moi qui fais l'expertise des maquettes du musée Air France. Alors le musée Air France, on ne peut pas, hélas, le visiter. C'est stocké au siège de la compagnie. Vous avez toute l'histoire de la compagnie au travers des maquettes, des uniformes, des tas d'objets. Le musée Air France publie la lettre du musée. Et dans sa dernière lettre, il y a tout un reportage sur le musée Air Saint-Loup, puisque un des représentants du musée est venu pour l'inauguration.
0: Justement, vous parliez d'uniforme. On en a un juste devant nous, là.
1: Le transport de passagers, ça a toujours été à l'époque associé au luxe. Et les uniformes du personnel navigant étaient toujours faits par des grands couturiers. Et là, vous avez un uniforme d'hôtesse de 1969 de Balenciaga. Donc ça, c'est l'uniforme d'hiver, qui est bleu foncé. Et un peu plus loin, vous trouverez l'uniforme d'été, qui est rose. Et l'hôtesse avait un petit chapeau. Donc tous les uniformes ont toujours été faits par des... La plupart des compagnies ont été dessinées par des grands couturiers.
0: Et là, c'est pour quelle compagnie ?
1: C'est pour Air France.
0: C'est vrai que Air France a toujours misé sur le chic à la française.
1: Exactement, ça a toujours
0: French
1: été...
0: French touch, comment
1: C'est exactement ça. Air France s'est toujours démarqué, encore aujourd'hui, par rapport aux compagnies low cost, par effectivement un service un peu haut de gamme qui contraste avec les compagnies low cost. Ce qui est intéressant, c'est de voir, ce sont des maquettes, ce sont des maquettes plus pour les collectionneurs, des maquettes en métal.
0: Beaucoup plus petites.
1: Beaucoup plus petites, oui, c'est à l'échelle 1/200. L'avantage, c'est qu'elles sont toutes à la même échelle, ce qui permet de voir les tailles respectives des avions. Sachant qu'on est dans cette vitrine, quasiment tous les avions qu'a eu la compagnie Air France depuis la fin de la guerre, avec le DC-3, jusqu'aux derniers avions qui sont en service actuellement, l'Airbus A350, le gros porteur, et puis le moyen courrier, l'Airbus A220. Donc on passe par les 747, l'A380, oui, les Boeing 707. On voit les évolutions des décorations des avions, les évolutions de taille. Quand on pense que le DC-3, il fait la taille d'un, il est plus petit qu'un réacteur des avions actuels. Donc effectivement, c'est intéressant de voir cette évolution au fil des années. Et dans la vitrine suivante, nous avons, alors principalement, c'est ce qui est assez intéressant, j'ai fait une sélection d'avions décorés, puisque c'est au début des années 90, les compagnies se sont mis à décorer les avions de manière des fois assez extravagante. Donc on retrouve des avions, ils ont tous réellement porté ces couleurs, en général c'est un seul avion qui a été peint comme ça. Donc on retrouve un avion de la compagnie australienne Qantas avec des peintures aborigènes, un avion de la compagnie sud-africaine avec, pareil, des peintures locales, une compagnie russe avec le nez en forme de tigre de Sibérie, un avion de la compagnie japonaise Japan Airlines qui fait la promotion du parc Disney à Tokyo, et le nez de l'avion, c'est la tête de Mickey, un avion avec Snoopy. Et alors, ce qui est intéressant, là, on a trois maquettes de trois Airbus A380 de la compagnie japonaise All Nippon Airways, sachant que les Japonais, en majorité, vont passer leur lune de miel à Hawaï. Et donc, il y a une ligne qui fait Tokyo-Honolulu et qui est opérée par ces Airbus A380. Donc, ils en ont trois, qui sont de trois couleurs différentes et qui, tous les trois, sont décorés avec une forme de tortue. Et on retrouve, alors, en fonction, on voit l'œil de la tortue qui est dessiné sur l'avion. Donc apparemment, avec les cils, là, on retrouve la femelle, c'est l'avion orange. Celui en bleu, ça a l'air d'être le mâle. Et puis celui en turquoise.
2: Ouais, turquoise.
1: Alors, est-ce que c'est l'enfant ? Il a l'œil fermé. Je ne sais pas, mais ce sont les trois A380 qui desservent donc cette ligne Tokyo-Honolulu.
0: Œil fermé, mais qui exprime la joie.
1: Oui, tout à fait. Oui, exactement, ce sont... Les compagnies japonaises ont toujours été assez riches en décorations spéciales, que ce soit pour le film Star Wars, on a un avion avec des reproductions du robot dans Star Wars, les fameux Pikachu, un avion avec Woody Woodpecker pour Universal.
0: Le Flying Tigers.
1: Alors Flying Tigers, si vous voulez, c'est une compagnie qui est l'émanation d'un groupe de chasse de la Deuxième Guerre mondiale, qui étaient créés. Alors c'était des pilotes qui se sont battus pour la Chine nationaliste, mais qui n'étaient pas officiellement de l'armée américaine. Enfin, ils étaient soutenus par les Américains, c'était des pilotes américains. Et leurs avions étaient décorés, on reconnaissait leurs avions, c'était des avions hélices, des avions de chasse, ils avaient des dents de requin. Et donc, quand la guerre s'est terminée, certains de ces pilotes se sont reconvertis pour faire du transport de fret. Et sur certains de leurs avions, le nom de la compagnie, c'est Flying Tigers, puisque ils ont repris le nom de leur escadron. Et on a ici une reproduction d'un 747 cargo avec des dents de requin, comme c'était reproduit sur les avions de chasse de la Deuxième Guerre mondiale.
0: Depuis le début de la visite, il y a à plusieurs endroits des QR codes. Ça amène à quoi ?
1: Quand je peux, je fais moi-même la visite, mais c'est une visite qui dure entre une heure et une heure et demie, et je ne peux pas faire des visites, parce qu'on a des fois des visiteurs qui arrivent tous les quarts d'heure. Donc on a mis en place un système de QR code, ce qui fait qu'avec un smartphone, vous avez 17 spots, plus 4 points pour des vitrines, et il suffit de passer son téléphone devant le QR code, et vous avez à ce moment-là un message audio, ainsi que le texte, vous pouvez soit le lire, soit l'écouter, qui permet d'expliquer et de faire la visite de manière autonome, tout en gardant son propre rythme. C'est-à-dire qu'entre les spots, vous pouvez l'arrêter. C'est un peu le même principe que les audiophones, les audioguides dans les musées. On n'avait pas les moyens d'audioguides, donc on a fait ce système par QR code, et ça fonctionne bien, parce que les gens, on a des bons retours. Ça permet d'avoir différents niveaux de lecture, c'est-à-dire qu'on a quelques étiquettes dans le musée, donc les gens qui ne veulent pas trop d'explications peuvent se contenter de ça, mais si les gens veulent aller un peu plus loin, ils peuvent scanner les QR codes.
2: Jusqu'aux années 1970, les compagnies aériennes rivalisèrent d'ingéniosité pour séduire leurs clients. Fanion, affiches de graphismes audacieux, maquettes d'avions finement travaillées, ces objets trônaient dans les agences de voyage et les aéroports du monde entier.
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0: Donc là, on rentre dans une nouvelle salle qui est proche de l'entrée. Qu'est-ce qu'on peut y voir ?
1: Alors là, on quitte l'aviation, puisque là, on se retrouve dans la salle, ce que j'appelle la salle du patrimoine Bourbon. Donc, dans cette salle sont exposés différents objets, certains emblématiques, qui ont été fabriqués sur ces lieux mêmes, dans l'usine, des objets publicitaires. Donc, certains datent de la fin des années 50 jusque dans les années 90. Alors, on a quatre colonnes verticales avec des porte-clés qui sont exposées, puisque ça a été une des productions principales dans les années 60. Le porte-clés publicitaire, ça c'était vraiment très couru à l'époque. Mais on retrouve également d'autres objets. Alors, des maquettes, mais pas d'avions. Des maquettes, par exemple, de grues et de pelleteuses. Alors, qui ne sont pas des jouets, mais qui étaient fabriqués pour...
0: Ça, c'est pas des jouets.
1: Non. Non, ce ne sont pas des jouets, parce que c'est très fragile, tout fonctionne. C'était des... Par exemple, on a une reproduction d'une grue. Ouais. Et cette grue, apparemment, était donnée lorsque une entreprise achetait une grue. Et le constructeur leur offrait cette maquette. Okay. C'était un peu comme les avions pour mettre dans leur bureau, j'imagine. Mais on a les pelleteuses aussi, puisque Poquelin était un gros client. Mais ce sont des maquettes, donc elles ne sont pas faites pour des enfants, puisqu'elles sont très fragiles. Il y a également une reproduction de New Holland, c'était du matériel agricole. Alors ça, je ne sais pas exactement ce que c'est comme engin, mais il y a eu des tas de... Voilà, des reproductions... d'objets, ça reste dans le domaine de l'objet publicitaire, y compris les stylos, beaucoup de stylos avec des marques, des stylos publicitaires, certains avec des inclusions, avec un personnage ou une image qui bougeait à l'intérieur. On retrouve des pendules.
0: Moi, j'ai une question quand même. Le Casimir, le dinosaure orange.
1: Voilà, exactement. Ça, c'est une toise qui a été faite. Alors, c'est en plastique thermoformé. C'est une toise qui est composée de plusieurs morceaux qui s'accrochent au mur avec une graduation qui permet de mesurer la taille des enfants au fur et à mesure qu'ils grandissent. Moi, j'ai connu ça. Il y a le Casimir, il y a eu la panthère rose aussi qui a été fabriquée. C'est des objets qui ont été fabriqués au début des années 70.
0: Et qui suivaient un peu la mode.
1: Exactement, oui, tout à fait. Vous avez une disparité d'objets, que ce soit les conservateurs à glace, que ce soit il y a eu des pistes de 421, des sucriers, enfin des tas d'objets. Beaucoup de gens qui sont venus connaissaient ces objets, ou une partie de ces objets, et tous nous disaient, mais on ne savait pas que ça a été fabriqué ici, dans le Jura. Et c'est, on voit des, au mur, on a des reproductions de catalogues avec des photos, des objets. On a des objets dans des vitrines, des objets qui sont sur des présentoirs. Donc effectivement, et sachant que ça ne représente qu'une infime partie de tout ce qui a été fabriqué en termes d'objets publicitaires dans cette entreprise. C'est déjà pas mal. Et on a beaucoup de gens du village ou de la région qui ont travaillé dans l'entreprise et qui ont été contents de retrouver des objets. Souvent, les gens disent « Ah oui, je me rappelle de cet objet, on en a fabriqué. » Donc, c'est un lieu un peu de mémoire aussi.
0: Ce musée, justement, s'adresse à qui ? C'est pour quel public ?
1: Pour tout public. Quand on a commencé à travailler, pour faire notre projet culturel et scientifique sur le musée, on a essayé d'identifier les différents types de populations qui pourraient être intéressées. Donc je pense qu'on a principalement trois types de populations. On a évidemment les locaux, les gens qui veulent venir voir. On a, dans le domaine de l'aviation, les spécialistes, hein, les collectionneurs, les fanas d'avions. Et la troisième catégorie, c'est les gens de passage, les touristes qui viennent. Et jusqu'à maintenant, c'est ceux qu'on a vus le plus. Et là, cet été, là, on a beaucoup de demandes de gens qui veulent venir, parce qu'effectivement, c'est un endroit qui est original. Tout le monde nous dit que les gens ne s'attendent pas à trouver ça à cet endroit-là, parce que les gens se disent, l'aviation, pourquoi dans le Jura ? C'est pas un haut lieu de l'aviation comme peut l'être Toulouse ou d'autres sites. Mais quand les gens visitent, ils comprennent un peu la logique, pourquoi est-ce qu'on a créé ce musée à cet endroit. On a essayé, avec mon épouse, de raconter une histoire. Parce que dans tout musée, si on ne fait qu'exposer des pièces sans explication, effectivement, ce n'est pas parlant. Mais quand on arrive à raconter une histoire, je pense que le but, on essaie d'embarquer les gens dans notre histoire.
0: Je vais devenir un petit peu plus terre-à-terre pour terminer, Thierry Bourbon. Si on a des auditeurs et auditrices qui souhaitent venir voir ce musée, le visiter, le découvrir, comment ça se passe ?
1: Nous sommes ouverts tout l'été, du vendredi au dimanche, vendredi, samedi, dimanche, de 15h à 18h. Dans l'année, nous sommes ouverts pendant toutes les périodes scolaires, donc sur ces mêmes horaires, sachant qu'il est possible de venir sur rendez-vous en dehors de ces horaires. Et nous tenons à jour les heures d'ouverture, que ce soit sur le site de notre musée ou sur Google, quand les gens tapent « Musée Air Saint-Luc », les heures d'ouverture du musée. Donc nous sommes trois jours par semaine, nous sommes ouverts l'après-midi.
0: L'entrée au musée, gratuite, payante ?
1: Alors l'entrée du musée, les gens donnent ce qu'ils veulent, c'est ce qu'on appelle au chapeau, participation libre, sauf quand on a des groupes, parce qu'effectivement dans ces cas-là c'est 5 euros par personne. Mais sinon quand les gens viennent c'est participation libre, les gens visitent le musée et à la sortie il y a une urne et les gens donnent ce qu'ils veulent.
0: Donc tout à fait accessible pour découvrir donc ce musée Air Saint-Luc de Saint-Lupicin dans le Jura. Merci Thierry Bourbon de nous l'avoir présenté, d'avoir pris du temps pour nous présenter plusieurs de ces pièces que vous avez ici.
1: Vous êtes les bienvenus dans le musée Air Saint-Luc.

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4: Bonjour, en effet, je vous retrouve toujours avec beaucoup de plaisir. C'est Oh Happy Day.

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1: Réjouissez-vous et jubilez, de nouveau, voici au Happy Day, le programme musical que nous consacrons semaine après semaine sur RCF aux musiques d'origine africaine-américaine, le blues, le rhythm and blues, la soul et puis bien sûr le gospel, puisque c'est au Happy Day, un titre de gospel bien célèbre et c'est un jour de joie aussi. Nous écoutons des musiques souvent classiques des mondes, des artistes africains, américains. Ici, c'était très classique, ce morceau d'ouverture. C'était un Marvin Gaye, vous l'aurez certainement reconnu, un morceau intitulé « What's Happening, Brother ?» mais dans une version en public. Alors, c'était extrait de la bande-son d'un film qui était produit par la Paramount en 1973 et qui s'appelait « Save the Children »,« Sauver les enfants ». Alors, l'histoire de ce disque, c'est un festival qui avait été organisé en septembre 1972, donc l'année d'avant, à Chicago, par le révérend Jesse Jackson, avec son organisation Opération Push, Push qui voulait dire « People United to Save Humanity ». Et c'était un festival sur 5 jours, qui s'est déroulé donc un mois après le célèbre festival de Woodstock de Los Angeles. Mais de ce « Save the Children », on ne dit plus rien, on l'a complètement oublié, il n'a pas été promu, il n'y a pas eu de film distribué comme Woodstock. Et pourtant, c'est un festival qui rassemblait les plus grosses pointures de la scène noire américaine de cette époque. Il y avait donc Marvin Gaye, les Temptations, les OJs, Bill Withers, Curtis Mayfield, Sammy Davis Jr., Roberta Flack, accompagné par le Quincy Jones Big Band. Il y avait aussi Gladys Knight and the Pip, entre autres artistes qui tous ont participé bénévolement, bien sûr, à cette opération à caractère caritatif. Save the Children, sauver les enfants. Alors donc, bande-son d'un film, ce qui nous amène à notre sujet cette semaine, un nouveau numéro de la petite série bande-son, gospel et soul au cinéma. Alors voici un film plus récent qui date de 1995 et qui s'appelait Dead Presidents, les présidents morts. Alors c'est un film qui a été tourné par les frères Hughes, les Hughes Brothers, Albert et Allen Hughes, qui étaient nés à Detroit tous les deux puisqu'ils sont jumeaux le 1er avril 1972 et qui se sont fait connaître dans le cinéma avec leur premier film tourné dès l'âge de 20 ans, Menace to Society, sorti en 1993. Et qui a eu sa première au Festival de Cannes, ce qui était quand même un achievement, une belle réalisation pour ces jeunes cinéastes qui avaient juste atteint la vingtaine. Alors leur deuxième film, Dead President, donc sort en 1995, et je vous propose d'écouter un extrait de cette bande-son. C'est un morceau intitulé Where is the Love, interprété par un duo répondant au nom de Jesse and Trina. Alors à l'origine, c'était un duo chanté par Roberta Flack et Donny Hathaway dans sa version originale, mais pour le film, les frères Hughes ont donc demandé à Jesse and Trina de faire une cover, une réinterprétation de ce Where is the Love que nous écoutons maintenant.

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1: Près de la bande-son du film Dead Presidents, tourné par les frères Albert et Alan Hughes en 1995. Donc c'était un duo de R&B qui s'appelait Jesse Campbell et Trina Barnett et qui ont enregistré donc cette reprise de Where is the Love, originellement chantée par Roberta Flack et Donny Hathaway. La bande-son de ce film Dead Presidents comporte beaucoup de classiques de la soul par Sly and the Family Stone, Isaac Hayes, James Brown, Barry White, etc., etc. Et les frères Hughes donneront après d'autres films, American Pimp, puis après From Hell et enfin The Book of Eli, en 2010, et depuis ce dernier film, ils font cavalier seul et ne produisent plus ensemble. C'est un peu comme les frères Cohen aussi, qui parfois produisent des films individuellement. Alors nous allons continuer avec, remontant dans le temps, avec un film qui propose du Negro Spiritual et qui sera le plus ancien film proposé dans cette émission. Il s'agit de The Green Pastures, Les Verts Pâturages, un film de Mark Connelly et William Keighley, sorti en 1936. Film d'avant-guerre, donc noir et blanc, sur un sujet biblique, avec une bande-son tout en Negro Spiritual. Sur le thème, un autre l'avait précédé de quelques 6 ans, le film Alléluia, tourné par King Vidor et sorti en 1929 et qui est le premier témoignage de Negro Spiritual au cinéma que nous ayons. Alors, tout comme Cabin in the Sky en 1943, ces films sont tournés à Hollywood par des cinéastes blancs pour tout public. Parallèlement, existe un cinéma africain-américain beaucoup plus confidentiel pour public noir essentiellement, tourné par quelques-uns des maîtres du genre, en particulier Oscar Michaud et Spencer Williams. À l'origine, une pièce de théâtre de Mark Connelly, donnée en 1929, avec pour la première fois sur Broadway une distribution entièrement africaine-américaine, la pièce, comme le film, décrivent d'une manière un peu innocente et stéréotypique quelques épisodes de l'Ancien Testament, replacés dans un contexte noir à New Orleans. Le film a Rex Ingram dans le rôle principal du Seigneur, The Lord, et tout comme dans la pièce, de nombreux négros spirituels sont chantés par l'un des meilleurs chœurs dans le genre de cette époque, le Hall Johnson Choir. Alors la bande-son de ce film n'est jamais sortie commercialement. Aussi, la seule source pour nous permettre d'écouter les spirituels de ce film est l'édition du film lui-même en DVD. J'en ai extrait pour notre écoute le chant d'ouverture « Have you got good religion ?» et qui sera suivi par le chant de conclusion « Alléluia, King Jesus ». Voici donc cet extrait de la bande-son du film « The Green Pastures ».

0: Et oui, un film qui se termine en fanfare. Après tout, nous sommes à Hollywood et nous étions en 1936, donc avec deux extraits de la bande-son de ce film, The Green Pastures, Les Verts Pâturages, interprété par le chœur de Old Johnson, qui était un des plus fameux, célèbres chœurs africains-américains dans ces années 30 aux États-Unis. Donc, alors, d'ailleurs, la pièce de Green Pastures avait été adaptée pour la France en 1964 par le célèbre Jean-Christophe Averti, avec Robert Liensol, qui était un acteur originaire de l'île de Saint-Barthélemy, dans le rôle principal du Seigneur. Alors voici donc notre troisième épisode dans la série Bande-son, Gospel et Soul au cinéma, avec pour suivre un grand classique, les Blues Brothers. On connaît ce film musical fort enthousiasmant, qui est bourré d'action, mais aussi bourré de bonne musique, de blues, de rhythm and blues, de gospel. Alors on y retrouve Ray Charles, Aretha Franklin, John Lee Hooker aussi, qui joue un blues dans la rue Maxwell Street à Chicago, et James Brown. Alors ce dernier, il tient le rôle de preacher, un prêcheur dans une église du Southside qui était baptisée pour le film Triple Rock Baptist Church, l'église baptiste du Triple Rock. Et le gospel qu'il interprète, le traditionnel Old Landmark, ne manque pas d'énergie avec le soutien du Southern California Community Choir dirigé par James Cleveland. C'est une scène qui de plus offre le visuel d'une époustouflante et déchaînée chorégraphie pour ceux qui connaissent le film. Voici donc les Blues Brothers, James Brown dans The Old Landmark.
1: Well!

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1: James Brown dans un rôle de révérend qui sermonise ici avec un extrait de la bande-son donc des Blues Brothers. C'est un film tourné par John Landis qui est sorti en 1981. Il y a eu par la suite un Blues Brothers 2, bon, qui était certainement moins intéressant, mais qui comportait aussi de bons extraits musicaux. C'est un peu l'intérêt de cette série sur les Blues Brothers. Alors nous abordons quelques bandes-sons cette semaine dans cette série bandes-sons gospel et soul au cinéma. Alors voici notre film le plus récent, c'est un film de 2001 qui s'appelait Kingdom Come. On le connaît aussi sous le titre de We Are Family. C'est une comédie dramatique, romantique, légère, racontant les relations souvent tendues entre les membres d'une famille africaine-américaine sudiste, quelque peu déjantée, les Slocums, qui se retrouvent rassemblés un peu malgré eux autour de la dépouille de leur défunt patriarche que personne ne semblait vraiment apprécier. Un élément qui rajoute à sa valeur est sans conteste sa bande-son, riche en R&B et gospel, avec des compositions signées Kirk Franklin, qui est un des plus célèbres compositeurs de gospel contemporain. Alors, la religion est très présente dans le film. Le titre du film met déjà sur la voie, puisque Kingdom Come est un extrait du Notre Père. Our Father, thy kingdom come, Notre Père, que ton règne vienne. Alors voici, extrait de cette bande-son, le thème-titre, Kingdom Come, interprété par ses compositeurs, Kirk Franklin et la chanteuse Jill Scott.

Extrait de la bande-son du film Kingdom Come, tourné par Doug McHenry en 2001 avec Kirk Franklin et Jill Scott. C'était le thème d'ouverture, le thème principal de ce film qui était aussi intitulé Kingdom Come. Alors nous allons terminer ce petit volet, cet épisode de bande-son soul et gospel avec un film qui porte pour titre un prénom, Claudine. C'est une comédie dramatique romantique qui a été tournée par John Berry, qui est sortie en 1974 avec comme acteurs principaux James Earl Jones et Diane Carr. Le film dénote un peu en cette période où le cinéma africain-américain est dominé par le genre blaxploitation. Il apparaît un peu comme une bouffée d'air frais et est reconnu comme tel par la critique qui a bien accueilli cette production. C'est bien sûr la bande-son de ce film qui nous intéresse ici, une bande-son composée par Curtis Mayfield et interprétée par la chanteuse Gladys Knight avec son groupe The Pips. La chanson thème du film, On and On, sera un succès pour la chanteuse, se classant en numéro 5 du classement pop du Billboard. Alors nous l'écoutons pour conclure ce troisième volet consacré au film offrant des bandes-sons soul et gospel. Le sujet est, on s'en doute, loin d'être épuisé et nous nous retrouverons dans quelques temps pour un quatrième volet. Réjouissez-vous et jubilez, car de nouveau nous nous retrouverons aussi dès la semaine prochaine pour un nouveau Happy Day. La réalisation technique était assurée par Mathieu Goualard.

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1: Bienvenue aux auditeurs, bienvenue aux auditrices, bienvenue dans un petit coin de ciel bleu, l'émission peut-être pour vous rendre heureux à tout le moins, pour essayer en vous dotant, en vous partageant des ressources de tout type qui peuvent égayer votre quotidien, en tout cas enrichir vos ressources, votre manuel de ressources, votre bibliothèque de ressources, et vous apprendre peut-être de nouvelles choses que vous ignorez encore. Notre invité du jour, c'est Roger Fiametti, un Belge. Vous êtes originaire de Liège, si je ne m'abuse, Roger.
2: Tout à fait.
1: Bonjour. Bonjour. Vous êtes ostéopathe et vous venez nous présenter vos deux livres qui sont édités chez Trédaniel, Le langage émotionnel du corps. Alors, pourquoi est-ce que vous venez nous les présenter? Parce que vous les avez enrichis de 20 années de témoignages, d'expériences, de pratiques.
2: Tout à fait. En fait, pour tout dire, ces bouquins ont été édités il y a déjà 20 ans. Hein, il y avait une édition en 2004, donc du langage émotionnel du corps, avec à l'époque, donc je recueillais toutes les informations. C'était le constat de ce qui se passait au cabinet avec des patients, donc qui découvraient à travers leur corps, à travers la lecture de leur corps, les émotions qui étaient enfouies, qui étaient cachées, qui étaient refoulées. Donc le corps est l'interface de notre subconscient, et quelque part, il y a une lecture du corps qui est intéressante, que j'avais mise au point de façon un peu empirique, et c'était la répétition et finalement le succès, on va dire, un peu de la technique qui faisait que, quelque part, bon, c'était intéressant d'en parler. Donc, on en a parlé, et la première partie du bouquin, qui était plus théorique pour introduire la partie émotionnelle, était basée sur l'ostéopathie crânienne, viscérale, structurelle et émotionnelle. Donc, quelque part, c'était déjà un grand pas en avant que de parler du rôle justement du fascia et de parler de ce langage du corps. Donc, c'était vraiment une belle découverte. Mais 20 ans plus tard, Guy Trédaniel, donc l'éditeur, me dit « Tiens, Roger, on sortirait bien le bouquin en format poche. » Et je me dis bah, « Tout compte fait, Guy, c'est quand même intéressant puisque 20 ans plus tard, tout ce que je disais en 2004, de façon un peu empirique, mais qui était le constat de ce qu'on voyait régulièrement tous les jours au cabinet, 20 ans plus tard, les neurosciences valident tout ce que je disais 20 ans plus tôt. » Donc, cette première partie qui était consacrée à l'ostéopathie pour amener un peu une base scientifique et une base anatomique et neurologique à tout ce qui est émotionnel, ben on va remplacer ça, maintenant les gens connaissent, on va remplacer ça par les neurosciences, c'est-à-dire toutes les découvertes sur le microbiote, sur le nerf vague, sur les fascias, évidemment, qui sont la base du bouquin, et évidemment toute la lecture du corps qui maintenant se justifie d'autant plus et se valide d'autant plus qu'elle a vraiment toute une validation, une légitimation par justement toutes les découvertes faites en neurosciences dans ces domaines.
1: Roger Fiametti, on va parler, hein, on va parler de vos livres, on va parler de ce qu'il y a dedans. Ce n'est pas le premier livre que vous écrivez, on va parler de vos autres livres aussi. Mais commençons par le début, vous êtes formé à l'ostéopathie. Alors pour que les auditeurs comprennent bien, les auditeurs, les auditrices, quels sont les points communs, quelles sont les différences et qu'est-ce que c'est quelqu'un qui s'occupe des fascias, qu'est-ce que sont les fascias, à quoi ça sert et comment est-ce qu'on étudie ça? Commençons par le début avec votre formation.
2: Alors, au départ, moi j'ai été formé, je suis kiné à la base. Donc j'ai fait la kiné, donc il y a toute cette approche du corps, hein, l'approche corporelle des tissus, des organes, des articulations. Moi je me suis surtout spécialisé, même mon mémoire de fin d'études en kiné, c'était basé sur la respiration diaphragmatique. Donc le diaphragme, c'est vraiment le muscle qui permet de respirer, mais qui permet aussi de faire circuler le sang, parce qu'on pense toujours que le cœur, c'est la pompe circulatoire. En fait, la pompe circulatoire, c'est le piston diaphragmatique et les différents diaphragmes qu'il y a dans le corps, le thoracique, le pelvien, le cervical, le crânien, etc. Donc, tous ces diaphragmes fonctionnent et permettent de respirer, mais surtout de faire circuler le sang. Quand on inspire, le diaphragme descend, il descend et comprime au niveau de l'abdomen, la pression abdominale augmente. Donc, le sang passe de l'abdomen vers le thorax. Quand on expire, le diaphragme remonte, la pression intra-abdominale diminue, donc le sang passe des jambes vers l'abdomen. Et c'est comme ça à chaque respiration. Le cœur, lui, c'est un peu comme le batteur dans un groupe de rock ou autre. Il donne le rythme. C'est boum, boum, boum, boum, boum, boum, boum, boum, boum, boum, boum, boum, boum, boum, boum, boum, boum, plus vite ou moins vite.
1: Quand
2: Donc,
1: votre cœur
2: le
1: fait boum,
2: cœur,
1: comme dirait le chanteur.
2: quand votre cœur fait boum. Voilà, tout à fait. Donc, il donne le rythme. On dit d'ailleurs la fréquence cardiaque. On dit pas. Bon, voilà. Donc, finalement, cette étude du diaphragme que j'ai faite en kiné m'a permis déjà de m'orienter vers quelque chose d'un peu plus précis. Et les Chinois disent que quand on réunit la circulation et la respiration, on obtient le souffle, donc le qi, le hara, donc vraiment le centre, le nœud, le centre vital qui est en équilibre et qui est en fonction. Donc, c'est là qu'on peut retrouver son centrage, son ancrage. Donc, ça, c'est un peu au départ. Ma démarche, bon, j'ai beaucoup travaillé avec les bébés au départ, donc c'était aussi une autre démarche, parce qu'un bébé, ça ne parle pas, hein. Il faut capter, il faut sentir, il faut repérer, et il faut vraiment aller à la rencontre du corps d'un enfant, d'un bébé qui ne parle pas. Donc il faut voir ce que le corps nous dit. Et puis, j'ai eu la chance, donc, après, de pratiquer et d'apprendre l'ostéopathie, hein. Donc ça, c'était, je dirais même que si j'ai fait des études de kiné, c'était pour devenir ostéopathe, c'était
1: Et quelle est
2: plus
1: la
2: un
1: différence entre
2: moyen.
1: un ostéopathe et un kiné? Si vous
2: Alors, un
1: deviez
2: kiné,
1: donner un mot pour différencier ces deux
2: il aura
1: pratiques.
2: des plans de traitement, des protocoles bien établis par un médecin qui va dire, voilà, tu vas faire une rééducation de la cheville, une rééducation du genou, une rééducation posturale de la colonne, etc. Donc, le kiné a une vision globale, mais il travaille par le mouvement. Il rééduque le patient par le mouvement. Donc, il y a tous les plans de rééducation bien spécifiques. Maintenant, il faut dire aussi que la kiné évolue de plus en plus et on a plus maintenant des kinés spécialisés en neurogynécologie, des kinés spécialisés en posturale, des kinés spécialisés en mandibulaire, hein, de la mâchoire, des kinés spécialisés dans la rééducation du genou, des sportifs, etc. Donc, on a maintenant toute une palette de spécialisations en kinésithérapie qui font que, ou qui fait que finalement, les kinés sont de plus en plus experts, mais la rééducation se fait par le mouvement. Tandis qu'en ostéopathie, on rééduque en restituant le mouvement. On restitue le mouvement. Tandis qu'en kiné, on rééduque par le mouvement. On fait des exercices, il y a tous des protocoles justement d'exercices et de mobilisation. Tandis qu'en ostéopathie, si on a une articulation qui est bloquée, eh bien on va débloquer. Si on a une perte de mouvement, on va restituer le mouvement en respectant évidemment les règles physiologiques. Et en permettant aux articulations qui sont en subluxation ou en dysfonction de les réaligner, de leur rendre leur mouvement.
1: Alors, dans votre livre, vous nous parlez des fleurs de Bach, Roger Fiametti. Quand est-ce que vous avez découvert les fleurs de Bach et comment est-ce que vous les utilisez dans votre pratique d'ostéopathe?
2: Alors là, justement, c'est ça qui va nous amener à parler de la lecture du corps. C'est que, en tant qu'ostéopathe, on a toute une grille, on a un clavier. Le clavier, c'est la colonne vertébrale. Chaque vertèbre est en relation avec des organes, avec des structures du corps. En fait, les 33 vertèbres de la colonne vertébrale, c'est un peu comme s'il y avait 33 concierges qui gèrent chacun un étage. On appelle ça la métamérisation, hein, étage par étage. Donc, chaque concierge gère son étage avec l'eau, l'électricité, le gaz, etc. Donc ici, ce serait plutôt la peau, la circulation, le système nerveux, etc. Donc à chaque étage correspondent des structures du corps, hein, comme s'il était métamérisé, coupé en tranches, et les nerfs vont commander des muscles, des artères, etc. Donc, évidemment, ils ne sont pas les mêmes. Il y a des nerfs moteurs, il y a des nerfs sensitifs, etc. Donc, les structures viscérales, par exemple, vont être commandées par des systèmes neurovégétatifs. Hein, il y a l'orthosympathique et le parasympathique. Donc, tout ça, ça correspond. Il y a un lien entre les vertèbres et les organes. En médecine chinoise, il y a un lien entre les organes et les émotions. Le foie, c'est la colère, c'est la peur de manquer. Les reins, c'est la peur du danger. Les intestins, c'est l'humiliation, la souillure, la trahison. Les poumons, c'est la tristesse et l'étouffement. Le cœur, c'est le besoin d'aimer, besoin d'être aimé, ou la peur de ne pas être aimé, etc. La thyroïde, c'est la peur de dire les choses qu'on a à dire et qu'on ne dit pas. Donc, finalement, c'était intéressant de faire le lien et la transition, la transitivité entre les émotions liées à l'organe les vertèbres liées à l'organe, donc les vertèbres liées aux émotions. Et c'est comme ça que de vertèbre en vertèbre, on peut aller d'émotion en émotion. Et c'est ça l'intérêt finalement de ces bouquins, c'est que ça permet à tout un chacun de se resituer. D'abord, il y a toute la théorie qui permet de voir ce qui correspond à travers les symptômes que le corps va nous offrir, hein, parce qu'on dit souvent, je suis malade, j'ai telle maladie, j'ai telle maladie. En fait, les maladies, ce sont des symptômes qui permettent de voir ce qu'il y a en profondeur

0: Qui a lu Tintin? Les gens lèvent la main. Qui a lu Émile Zola? Les gens lèvent la main. Et je dis, qui a lu le livre le plus important? Alors les gens, évidemment, ils pensent que j'attends qu'ils disent que c'est mon livre. Ils disent, ah, votre livre, je l'ai lu. Hein, je dis, non, il y a un livre que vous n'avez pas lu. Et les gens se posent des questions alors. Et je donne la réponse. Et je dis, le livre que vous n'avez pas lu, c'est votre livre, c'est votre corps. Voilà, c'est la lecture du corps, le temps.
1: Un livre ouvert. C'est de ça
0: Ouais.
1: dont on parle aujourd'hui avec Roger Fiametti, qui est notre invité pour nous raconter tout ce que le corps est capable de dire, de transmettre, de traduire quand les mots ne sont pas là ou quand les mots ne suffisent plus. On va continuer la discussion après une pause musicale. On va continuer à explorer ce livre, à explorer le lien entre les vertèbres et les émotions. On va parler encore des fleurs de Bach. Restez avec nous, chers auditeurs, chères auditrices. On va écouter Alain Souchon qui nous chante Allô maman Bobo.

0: En route pour la deuxième partie de l'émission avec notre invité du jour, Roger Fiametti, un compatriote belge qui nous fait l'honneur aujourd'hui de sa présence dans un petit coin de ciel bleu, le langage émotionnel du corps revisité avec 20 années d'expérience. C'est le titre qui sort aujourd'hui aux éditions Trédaniel. Alors, Roger Fiametti, vous travaillez avec les fleurs de Bach, vous les avez découvertes, vous les avez remis au goût du jour. Il y en a qui parlent de fleurs de Bach comme quelque chose de dépassé. Qu'est-ce que c'est exactement les fleurs de Bach pour les auditeurs, auditrices qui ne connaîtraient pas encore ce remède?
1: Alors, c'est le docteur Edward Bach, hein, qui est un biologiste anglais qui a passé sa vie, ça a été l'œuvre de sa vie, c'est de découvrir quelles étaient les fleurs et les essences florales qui correspondaient à des émotions bien spécifiques. Donc, il a mis au point des fleurs pour la colère, pour la tristesse, pour la peur de manquer, pour, enfin, pour état d'émotion, la peur du danger, donc c'est Roc Rose par exemple. Hein. Donc voilà, à partir du moment où on peut déterminer les émotions qui sont inscrites dans le corps de vertèbre en vertèbre, on peut mettre en parallèle la fleur de Bach qui correspond. Pour la colère, c'est le hou. Hein, c'est comique parce que à Noël, on offre du gui et du hou. Hein, et c'est pourquoi on offre le hou? Est-ce que c'est pas déjà pour apaiser les colères qui sont un peu ce qui ressort un peu dans les réveillons, dans les soirées de réveillon et dans les dîners de réveillon où quelque part on réprime sa colère puisque on doit être gentil à Noël, on doit tout
0: Alors,
1: pardonner, on doit tout écraser, vous voyez?
0: Roger Fiametti, je profite que vous parlez de Noël pour parler d'un livre que vous avez écrit déjà maintenant il y a plus ou moins 14-15 ans, Les angoissés de Noël. Qu'est-ce que c'est ce livre-là?

0: C'est pas votre dernier titre, mais comme on est
1: Non.
0: dans cette période de Noël, de quoi est-ce que ça parle? Les auditeurs qui auront envie de vous découvrir, peut-être que c'est avec ce livre-là, dans cette saison-ci. Qu'est-ce que c'est, Les Angoissés de Noël?
1: Alors, Les Angoissés de Noël, quand je l'ai écrit et quand il a été présenté un peu partout à la presse, à la télé, à la radio, etc., chaque fois que je l'étais reçu, on me disait, mais Monsieur Fiametti, Les Angoissés de Noël, il n'y a pas d'angoisse à Noël. Ça n'existe pas. C'est les sapins, c'est les cadeaux, c'est les bons repas, c'est la dinde, c'est les flonflons, c'est la musique. Et je dis oui, peut-être, mais pas pour tout le monde. Il y a des gens qui sont tout seuls à Noël. Il y a des gens qui ont perdu un mari ou un enfant et la chaise, elle est vide. À la Toussaint, on fête les morts. On va se recueillir sur les tombes dans le monde entier. Donc, il y a quand même cette pensée et ce lien qui se crée avec le défunt. À Noël, l'absence est encore plus cruelle parce que la chaise est vide, la place à table est vide. Donc, c'est pas toujours amusant. Et moi, j'ai des mamans qui fêtent Noël alors qu'elles ont perdu un enfant, mais elles disent, je le fais pour les autres. Mais quand j'arrive à l'approche des fêtes de Noël, j'ai le cafard, je suis pas bien dans ma peau. Alors, il y a des tas de pathologies, des migraines, diarrhées, refroidissement, colique, problème d'estomac, etc. Parce que ce sont des troubles psychosomatiques et c'est là, encore une fois, que le subconscient intervient et que le langage du corps est intéressant, puisque c'est comme ça d'ailleurs que j'ai pu établir et écrire ce bouquin. C'était parce que les gens arrivent au moment des fêtes de Noël, ils sont pas bien dans leur peau, leur corps parle, et les angoisses de Noël, c'est des gens qui sont un peu réfractaires à la fête pour des tas de raisons, notamment les cadeaux. Les cadeaux, c'est l'estime de soi. On va faire un cadeau, on va recevoir peut-être un petit cadeau. Tiens, ça veut dire qu'on ne m'estime pas. Où il y a tout le côté estime de soi par rapport au cadeau, il y a le côté obligatoire de la fête, et puis surtout, et ça c'est ça quand même qui me semble vraiment le centre du sujet, c'est ce fameux réveillon, cette fameuse scène de Noël, le réveillon, le repas où on va être en face, tout va se rejouer, le positionnement dans la fratrie, le grand frère et le grand frère qui a peur que le petit frère prenne sa place quand il vient au monde. L'enfant de 4 ans qui est continent et puis qui recommence à faire pipi au lit jusque 5, 6, 7 ans, et on n'a pas compris en fait que c'est parce qu'il a peur de perdre sa place. Et puis au réveillon de Noël, comme par hasard, il n'est pas mis à la bonne place et il recommence à avoir peur de perdre sa place. Et parfois, c'est tout à fait inconscient.
0: Ce livre a comme vocation d'éviter la double peine, que à la souffrance justement qu'on peut ressentir à l'approche des fêtes ou pendant les fêtes, on ne porte pas en plus la stigmatisation de se sentir différent. Vous voulez que les personnes qui le lisent puissent reconnaître que la souffrance qu'ils portent est légitime?
1: Alors ça, c'est exactement le sujet, c'est pour ça que je l'ai écrit. Il faut vous dire que quand je l'ai écrit il y a une douzaine d'années, c'était incohérent et c'était insolent de dire que je n'aime pas Noël, c'était très mal perçu. Maintenant, en 2025, les statistiques montrent qu'il y a plus de 40% de gens qui n'aiment pas Noël. Et c'est surtout pour aider ces personnes. Quand je l'ai écrit, c'était pour que les gens qui n'aiment pas Noël se déculpabilisent de ne pas aimer Noël et de pouvoir dire... Librement, je n'aime pas Noël et je le dis parce que grâce au bouquin que je vous présente, eh bien, je peux enfin dire que je n'aime pas Noël et je ne suis pas marginalisé. Vous savez que j'ai des patients qui, le 6 janvier, quand ils rentraient au bureau, s'inventaient un réveillon de Noël de peur d'être justement stigmatisés et d'être rejetés par les autres qui auraient pu dire, ben, ah, t'as pas invité à Noël, t'as pas été dans ta famille à Noël. Ben, tu vois, tu as un problème. Donc, si tu as un problème chez toi et le problème que tu as au bureau, tu vois, finalement. C'est
0: Vous
1: peut-être
0: voulez
1: ça
0: dire que
1: le problème.
0: des gens ont inventé des scénarios qu'ils n'avaient pas
1: Ah
0: vécu
1: oui,
0: pour éviter d'être confrontés. C'est
1: tout
0: ça.
1: à fait. Tout à fait.
0: Alors, Noël, c'est très important dans nos contrées, dans notre culture judéo-chrétienne, mais c'est aussi important en Italie. Vos livres sont traduits en italien. Vous
1: Tout à fait.
0: avez un lien à la culture italienne?
1: Ah, moi, j'ai un lien d'origine puisque mes parents sont italiens, donc ils sont venus en Belgique dans les années 50. Et moi, je suis né ici en Belgique, donc je vais dire que j'ai un lien à la culture italienne de par mes parents. Et puis, bon, moi, j'ai la culture belge, hein, ou francophone. Et c'est vrai qu'en Italie, Noël, c'est vraiment la
0: La
1: fête,
0: fête, la fête.
1: c'est la natalité, c'est les enfants sont les rois. Et c'est ça aussi les angoisses de Noël, c'est aussi être dans cette nostalgie d'un Noël qu'on n'aura plus. Par rapport à celui qu'on a eu étant enfant. Donc, c'est une Madeleine de Proust qui remonte, mais qui n'aura plus la même saveur, vous voyez. Donc,
0: Mais où sont donc
1: enfin,
0: passés les Noëls d'antan? C'est déjà un vieux sujet en
1: ah oui,
0: poésie.
1: c'était.
0: Je rebondis sur votre Madeleine de Proust, parce que c'est une citation que vous, enfin, une, voilà, une locution que vous citez dans votre livre en disant que les synchronicités sont des Madeleines de Proust inversées. Est-ce que vous pouvez nous expliquer un petit peu ce que vous entendez par synchronicité et puis pourquoi nous parler de Madeleine de Proust inversée dans les synchronicités?
1: Ah, parce que une Madeleine de Proust, c'est une saveur, une odeur ou un événement, hein, on va prendre généralement, c'est un événement qui va nous rappeler un événement du passé. Mais la Madeleine de Proust, de par notre auteur Marcel Proust, c'est l'odeur d'une Madeleine qui sent bon et qui le ramène à son enfance et à cette fameuse Madeleine qui fait chaud au cœur et qui fait du bien. Alors, la Madeleine de Proust, évidemment, elle doit être un souvenir positif. La synchronicité, c'est ce qui nous ramène parfois, c'est des événements, un peu comme avec Jung, hein, où vous avez finalement ce scarabée qui vient frapper la fenêtre pendant qu'une dame parle d'un rêve qu'elle a fait avec un scarabée, et puis c'est pas vraiment un scarabée, mais c'est de la famille des scarabées qui vient frapper la fenêtre à ce moment-là. C'est un événement conjoint à ce qu'on vit, qui fait que les gens vont dire aussi, tiens, j'ai vu un signe ou j'ai eu un message, etc. Donc ça, cette synchronicité, elle va nous ramener parfois vers quelque chose de moins positif. Donc c'est une Madeleine de Proust inversée, dans le sens que c'est une Madeleine de Proust qui ne sent pas bon. Hein? Donc voilà, je ne sais pas, moi, vous avez un événement dans la vie d'aujourd'hui qui est un événement simple, il va vous ramener un événement du passé. Hein? Je vous donne un simple exemple, mais vraiment tout simple. J'ai une fois une dame qui arrive, elle me dit, Monsieur Fiametti, elle est déjà venue plusieurs fois, c'est une patiente qui connaît un peu la méthode. Elle me dit, Monsieur Fiametti, je suis en colère. Mais vraiment, je suis en colère, il faut m'enlever ma colère. Bon, ici, on n'est quand même pas carouache non plus, hein, mais bon, on va vous aider. C'est pas grave, ben, installez-vous et on va regarder si on peut vous aider. Oui, je suis vraiment en colère. Et je vais divorcer, j'en ai marre de mon mari, et je ne suis pas bien, mais il faut qu'on m'enlève cette colère parce que je ne suis pas bien dans ma peau. OK. En fleur de Bac, je redis, tu as pris quelques gouttes de holy et ça va vous faire du bien.
0: Vous les donnez sur place, les fleurs de Bac, vous les donnez, vous les
1: Non.
0: recommandez.
1: Je les recommande en fonction de la lecture qu'on a du corps, justement. Et c'est ça qui est intéressant, c'est que, bon, il y a les tests kinésiologiques pour voir, il y a les tests qu'on fait, justement, pour savoir ce qui correspond, ce qui correspond pas au patient. Moi, je fais pas ça, moi, je le fais par la lecture du corps. Et si c'est la zone de la colère ou la zone de la tristesse ou la zone de la peur de manquer ou la zone de la trahison, ben, on va choisir en fonction du corps. C'est le corps qui parle et c'est le corps du patient qui ne ment pas, qui exprime et qui va toujours dire la vérité. Et quand tout à l'heure j'avais encore un jeune homme et je lui dis ce qu'il a et je dis bah, ça te parle, il me dit bah oui, je dis tu sais pourquoi ça te parle? Il me dit bah non, bah, je dis parce que c'est toi qui l'as écrit, c'est ton histoire qui est dans ton corps. Moi je ne fais que lire ce que tu as écrit, donc c'est normal que ça te parle. Donc finalement, on en était où là?
0: La dame qui est très en colère et
1: Voilà, elle est
0: qui
1: très en
0: veut
1: colère,
0: partir
1: voilà.
0: de
1: Donc,
0: chez vous sans sa colère,
1: je reviens sur la
0: abracadabra,
1: dame.
0: comment lui
1: Je
0: enlever sa
1: viens,
0: colère?
1: voilà, je viens, je lis son corps et je vois le sacrum, l'emprise. OK, je dis, je vois pas de colère. La colère, c'est la quatrième cervicale, ici. Je dis, je vois pas de colère dans votre corps, mais il y a de l'emprise. Vous êtes sous l'emprise. Ah oui? Et de quoi? Ben, je ne sais pas, mais en général, quand on est sous l'emprise de quelqu'un, si c'est déjà dans l'enfance, ben, dans l'enfance, l'enfant, il peut être sous l'emprise des parents, par exemple. Alors je dis, est-ce que votre mari, mais c'est quoi qui vous gêne chez votre mari, puisque le mari, c'est souvent le père par transfert, hein, puisque l'emprise, c'est l'emprise du père. Alors je dis, mais comment était votre père? La question que je peux poser en suivant le raisonnement par rapport au corps. Elle me dit, mais mon père était très autoritaire. C'est un militaire, mais en plus une autorité incroyable. C'était vraiment insupportable. Bon, ben, votre mari, il est autoritaire. Ben alors, c'est quand même bizarre, parce que quand on choisit son mari, si c'est le père par transfert, il y a parfois des similitudes. Mais c'est quoi qui vous gêne chez votre mari? Eh bien, vous savez, ce qui me gêne, je vais vous le dire. Quand il boit sa soupe, il fait ce bruit qui m'énerve. Hein? Et qui faisait ça quand vous étiez petite? Alors elle s'arrête, il y a un long silence, elle me dit, oh vous alors, mon père faisait ça. Mais alors, 20 fois plus fort que mon mari, mais qu'est-ce que ça m'énervait? Ben, je dis, votre mari, quand il boit sa soupe, il vous ramène à votre père. Ça, c'est une synchronicité. Le petit moment du présent qui pèse 1 gramme va chercher un moment du passé qui pèse 1 gramme. Et ce moment du passé, cette mémoire qui est en vous, qui est enfouie, qui revient dans le présent, vous la multipliez par 1000. Et c'est ça qui fait que tout d'un coup, il y a une réaction disproportionnée, irrationnelle. Et c'est là qu'on peut voir que vous avez été repêché une mémoire du passé. Et la mémoire du passé, elle est où? Elle est dans votre corps, elle est dans les fascias.
0: Et la patiente, elle est partie de chez vous, allégée,
1: Alors, vous
0: contente?
1: savez ce qu'elle m'a dit en partant? Elle m'a dit, oh, mon pauvre petit chéri, je vais rentrer et je vais lui faire un bon repas. Et je ne vais pas divorcer. Et c'est là qu'on se dit qu'au fond, on est quand même des vecteurs de bonheur quelque part parce qu'on permet aussi aux gens de se réconcilier avec leur mari, en l'occurrence, mais surtout, elle s'est réconciliée avec elle-même. C'est ça qui compte. Vous savez, quand les gens viennent, parfois, ils me disent, c'est à cause de ma mère, c'est à cause de mon voisin, c'est à cause de mon père, c'est à cause de mon frère. Je dis, non, vous avez vécu quelque chose avec une personne, mais le vrai problème, il est entre vous et vous. Vous voyez? C'est ça qui est important.
0: Roger Fiametti est avec nous, c'est notre invité du jour dans un petit coin de ciel bleu. Il nous présente le langage émotionnel du corps. Merci de rester avec nous. On va marquer la pause en chanson pour aborder après le thème de l'enfant intérieur. Qu'est-ce qui se marque déjà dans la vie dans la conception, dans les 9 mois de la conception où on infuse tout ce qui se jouait déjà dans le corps et l'inconscient de la mère. Et qu'est-ce qui se joue dans notre enfance, qui se rejoue dans notre vie adulte? C'est ce dont on va parler avec notre invité du jour, après Cœur de Pirate, qui nous chante Mistral gagnant.

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3: En route pour la troisième partie de l'émission avec Roger Fiametti, notre invité du jour, qui publie aux éditions Trédanier Le langage émotionnel du corps, un livre qu'il avait déjà écrit, mais qu'il nous représente avec 20 ans d'expérience et d'anecdotes, puisque ce livre nous parle de toute une série de choses qui peuvent tous nous concerner, tous humains que nous sommes. Il nous parle évidemment du lien entre les vertèbres et les émotions, mais de toutes les postures qu'on peut prendre, c'est-à-dire l'entremetteur, les personnes sans limite, les personnes qui se sentent abandonnées. Vous avez d'ailleurs écrit un livre sur ce thème-là, la mélancolie, le protectionnisme, la question de la reconnaissance, le prudent, le soumis, toutes des postures qu'on peut prendre et que vous pouvez identifier quand vous voyez comment réagit le corps, puisque le corps ne ment jamais. Alors parlons un peu de l'enfant intérieur. Vous, Roger Fiametti, vous avez travaillé surtout avec des enfants. Donc, quand on n'a pas accès au langage, ou quand on n'a plus accès au langage, ou quand les mots ne suffisent plus parce que c'est l'inconscient qui a tellement enfui parfois des épisodes qui nous ont marqués, c'est le corps qui prend le relais et le corps vous raconte tout. C'est suffisant pour que vous puissiez décoder.
4: C'est énorme, hein. C'est énormissime. Moi, j'ai pas mal de psychologues qui m'envoient leurs patients. Beaucoup d'adolescents, puisque les adolescents, on le sait, quand ils vont chez le psy, ils disent « moi, ça ne m'intéresse pas ». Ils ont aussi parfois des réflexions un peu plus péjoratives hein, par rapport à leur psy. Donc, ils ne parlent plus. Ils ne parlent plus. Et moi, je dis quand le patient ne parle plus, le corps parle encore. Et là, il faut s'adresser au corps parce que le corps parle. Tout ce qui ne s'exprime pas s'imprime et on peut aller voir ce qui est imprimé et on peut aller justement le lire et le dire. On a parfois des adultes aussi qui viennent parce qu'ils sont un peu bloqués dans leur thérapie. Et c'est aussi, encore une fois, ou eux-mêmes ou le psy qui les envoie. Et ils viennent et puis on dit, ah ben voilà, effectivement, le psy était sur un problème de séparation, de liens familiaux, de harcèlement ou de dépendance affective, par exemple. Et puis là, on va voir, et puis, ah ben non, regardez, là, on est par exemple sur de l'humiliation et de la peur de ne pas être aimé. Et puis alors là, il y a le besoin de reconnaissance. Hein, et puis alors là, il y a la vertèbre du sauveur. Ah ben oui, voilà, ben, qu'est-ce qui se passe? Ben, vous êtes dans la vertèbre du sauveur parce que vous avez peur du rejet, besoin de reconnaissance. Qu'est-ce qu'on fait quand on a peur du rejet? Ben, on sera indispensable. Et on sera indispensable ben, parce qu'on a peur de ne pas être aimé. Ah, c'est intéressant ça. Ben, c'est exactement mon histoire. Ben oui, vous avez parlé de ça avec la psy? Ah non, on n'a pas vraiment parlé de ça. Eh bien, vous retournez chez la psy, et comme ça, vous allez pouvoir refaire un petit peu, retrouver des nouvelles pistes de réflexion. Et la psy est très contente, elle dit « Ah, c'est génial, maintenant on repart dans une direction un peu plus en profondeur. » Et c'est ça qui est intéressant, parce que le corps parle, et quand on a des patients qui ne parlent pas parce qu'ils ne veulent pas parler, ça c'est des ados, hein, donc les parents ils viennent en disant « Bon, tu as une entorse, on en profite, on va chez l'ostéo, ils savent très bien que ce n'est pas pour l'entorse, les parents. » L'enfant, il croit que oui, et quand il vient, ben, il n'est pas bien. Il a besoin de parler, mais il ne peut pas parler, puisque de par sa nature d'adolescent neurologique, l'adolescent est dans une configuration neurologique bien spécifique, hein, où il sait tout, il connaît tout, il sait tout mieux que tout le monde, les parents sont des regards, sont des has-been, etc. Donc, il ne va pas parler. Et là, quand on va lui détecter deux, trois points qui le choquent, parce qu'il dit, mais comment est-ce qu'il sait ça? Pas possible, c'est un voyant. Je dis, non, je ne suis pas un voyant. Je vois, mais je ne vois pas dans une boule de cristal, je vois ce que tu as écrit. Et tout simplement, je te le dis, et quand on leur dit, et qu'on les éclaire sur leur souffrance finalement. Alors c'est intéressant quand un patient comprend que vous comprenez sa souffrance. Et il se dit, tiens, il y a une interaction là qui se crée par le corps et par cette lecture. Et finalement, bon, ben, on sait détecter, et on entre, il y a une relation de confiance qui s'installe directement.
3: Est-ce
4: Et
3: que
4: anecdote.
3: y a des souffrances qui sont qu'on porte par loyauté, c'est-à-dire que le trauma ne se situe pas dans la vie de l'enfant, mais peut-être dans celui de sa mère, sa grand-mère, son arrière-grand-mère, qui n'ayant pas fait de développement personnel, n'ayant pas fait de travail sur soi, a transmis la patate chaude, a transmis à travers toute la vie intra-utérine à ce bébé des sensations qu'il porte encore.
4: C'est sûr et certain. Là, on est dans la tranche générale, dans le transgénérationnel. Et c'est sûr que déjà, on parle souvent des vies antérieures. Moi, pour moi, la vie antérieure, je vais dire de façon très concrète, c'est les 9 mois de vie intra-utérine. Ça veut dire que tout ce que la mère vit comme émotion, le fœtus va les enregistrer. Donc, il va venir au monde avec des émotions qui ne lui appartiennent pas et qu'il va devoir vivre et il va devoir. Quelque part, moi j'appelle ça le péché originel ou le karma, c'est la faute qu'on n'a pas commise, mais pour laquelle on va devoir payer toute sa vie, jusqu'à ce qu'on arrive à résoudre ce trauma qui ne nous appartient pas, qui est dans le disque dur, qui est dans le tissu émotionnel, qui est dans les fascias, qui ont été influencés par, alors ça c'est très scientifiquement prouvé, c'est là que je suis content parce que les neurosciences, 20 ans plus tard, prouvent que quand la mère, la parturiente, donc la femme enceinte, a une émotion, elle produit soit de l'adrénaline, si c'est une émotion stress aiguë, ou du cortisol, si c'est un stress chronique. Donc, par exemple, elle a une fausse couche à la grossesse précédente, et bien à la grossesse suivante, elle a peur de perdre son bébé en permanence jusqu'à la date de la fausse couche. Elle a eu sa fausse couche à 4 mois avant, et jusqu'à 4 mois, elle vit pas. Elle a peur de perdre son bébé. Donc, le bébé est dans l'angoisse de mort. Et ça va se marquer au niveau de la première cervicale. C'est le réflexe de peur paralysante. Et c'est un stress chronique qui va agir sur le cortisol de la mère, qui va passer dans le placenta et qui va passer dans le corps du bébé et qui va figer ses fascias, qui va s'enregistrer dans les fascias sur le niveau de la peur de mourir, de la sensation de mort imminente, ça veut dire de danger de mort. Donc ça va donner un enfant qui va naître avec toujours qui va être sur le qui-vive, toujours en sensation de danger, qui va pas s'endormir facilement, qui va être toujours dans les bras, qui va toujours vouloir être dans les bras. Dès qu'on le dépose, il pleure. Dès qu'on le reprend, il ne pleure plus. Et c'est un enfer pour les parents parce qu'ils se disent on adore notre bébé, mais on doit dormir avec dans les bras. Les mamans dorment avec le bébé dans le lit, dans leurs bras, et elles ne s'en sortent pas. Et quand elles viennent, on travaille sur le bébé et on libère le bébé de cette peur de mourir qui ne lui appartient pas. C'est la peur qu'a eue la maman. Et la maman peut avoir eu une peur elle-même de sa maman. Et c'est là que d'utérus en utérus, qui est finalement, c'est là que se construit déjà le disque dur de la personne. Mais elle le construit de génération en génération. Donc la maman peut avoir une émotion cachée de sa mère, qu'il avait de sa mère et qu'il avait de sa mère. C'est comme ça que parfois, 3 ou 4 générations plus tard, Françoise Dolto, elle dit jusqu'à 7 générations, on peut avoir des émotions qui passent d'utérus en utérus et on peut avoir une personne qui vit un trauma inconsciemment, qui est influencée par des émotions refoulées mais qui ne lui appartiennent pas. Et c'est ça qui est intéressant parce que le corps, lui, garde ça. Et on peut aller le détecter et on peut aller l'effacer, effectivement.
3: Alors, Roger Fiametti, vous dites tout ce qui ne s'exprime pas s'imprime dans le corps. Comment vous fonctionnez avec des secrets de famille? Parce que les secrets de famille, on n'est pas toujours au courant de tout, tout, tout. Est-ce que les gens partent avec des indices, vont à la foire aux questions? Comment est-ce que ça marche, les séances de secrets de famille chez vous?
4: Alors, les secrets de famille, c'est assez intéressant parce que, bon, souvent, il y a le syndrome du bâtard, hein, comme on dit, c'est l'enfant qui est né de soi-disant son père biologique, hein,
3: C'était l'amant
4: le père
3: caché dans le
4: biologique.
3: placard.
4: C'était l'amant, exactement, c'était l'amant caché dans le placard. Alors évidemment, la femme qui est enceinte de son amant, elle le sait. Donc le bébé, le fœtus le sait aussi. L'info, il l'a. Et quand il vient au monde et qu'il y a son père qui est là, qui n'est pas son père génétique, qui est le père présent, quoi, hein, donc, mais qui va l'élever, qui va l'éduquer, mais qui n'est pas vraiment le père biologique. Elle le sait. Elle le sait, mais elle ne sait pas qu'elle le sait, mais elle le sait. Et j'ai dû une fois intervenir justement pour un magazine qui faisait un article, elle me demandait d'être l'expert par rapport à une dame qui avait écrit un bouquin qui est L'enfant bâtard, justement, ou le bâtard. Et moi, je terminais en tant qu'expert pour dire, mais qu'est-ce qui se passe justement chez ces personnes qui ont un secret enfoui? Eh bien, ça crée des dysfonctions, des dysfonctionnements au niveau neurovégétatif. Et cette dame disait dans son livre, jusqu'à 23 ans, jusqu'au moment où elle l'a appris, elle était malade tout le temps, elle vomissait sans arrêt, elle avait des chutes de tension, elle avait des coliques, elle n'était pas bien, elle avait des crises vagales, etc. Et jusqu'au jour où elle l'a appris, et là, tous les symptômes ont disparu parce que le secret a émergé. Alors, qu'est-ce qui va transparaître justement dans ces problèmes de secret de famille, ben c'est la honte. La honte, parce que la mère qui est enceinte de son amant, elle a un peu honte aussi de ne pas être enceinte de son mari. Elle a honte parce que parfois, c'est pas voulu, c'est un accident, mais en même temps, elle doit l'avouer, mais alors elle ne va pas l'avouer, elle garde le secret, mais elle garde la honte et la culpabilité. Eh bien, ça, on va le retrouver chez l'enfant, garde le secret de famille. Alors, quand il y a de la honte et de la culpabilité, je ne dis pas que c'est toujours ça, mais on va dans cette direction-là. Et c'est justement pour ça que le deuxième bouquin est intéressant, parce que dans le premier, on détermine vertèbre par vertèbre, émotion par émotion, mais un patient ne va jamais venir avec une émotion, il va venir avec de la colère, sauf la dame dont je parlais tout à l'heure, encore que ce n'est pas de la colère, c'était de l'emprise. Mais l'intérêt justement de cette technique, c'est qu'il y a plusieurs émotions. Et en fonction de l'assemblage, on n'est plus dans le même profil. Alors s'il y a de la honte, de la culpabilité, et du rejet, eh bien là, on commence à entrer dans une dynamique un peu bizarre. Et souvent de secrets de famille, justement. Parce que dans les secrets de famille, il y a tout ce qu'on ne peut pas dire, tout ce qu'on garde en secret, parce qu'on a honte de le dire, et parce que, justement, si jamais on le dit, on risque de ne plus être aimé. Voilà. Donc, il y a des profils comme ça que j'ai mis au point, parce que, justement, on n'a pas une émotion qui transparaît, on a toujours deux, trois émotions, ou quatre. Et ça donne justement un profil bien spécifique. Et c'est ça qui est vraiment hyper intéressant.
3: Roger Fiametti, notre invité du jour dans Un petit coin de ciel bleu. Restez bien avec nous parce qu'on va encore discuter dans la dernière partie de l'émission sur le talent d'écrivain, d'écriture, la mise au monde autrement par les livres de Roger Fiametti, notre invité du jour. Et c'est Laura Ferré qui va nous assurer la transition en chanson avec la Maritza.

0: De retour dans la dernière partie de l'émission Un petit coin de ciel bleu avec Roger Fiametti qui nous présente le langage émotionnel du corps. Roger Fiametti, vous êtes ostéopathe, vous pratiquez à Liège, ici en Belgique. Roger Fiametti, pourquoi avoir eu envie de passer à l'écriture à côté de la pratique?
1: Au départ, j'étais tellement subjugué moi-même des découvertes que je faisais au cabinet. Vous savez, moi, on me dit souvent, vous travaillez beaucoup, je dis, je ne travaille pas. Mon métier, je m'amuse tellement. C'est tellement valorisant et tellement extraordinaire d'aider des gens à dépasser leur démon intérieur, leur souffrance, leurs blessures, dont ils n'ont même pas conscience. Parfois, ils viennent avec un problème de migraine et ils ne se rendent pas même pas compte que c'est un problème de reconnaissance. Ils viennent avec un problème de tachycardie et c'est la peur de ne pas être aimé. Ils viennent avec un problème de sinusite et c'est parce qu'ils ont eu des abus dans l'enfance. Et puis ils découvrent tout ça. Et puis bon, c'est tellement passionnant et amusant. Donc au départ, j'ai fait des conférences assez rapidement. Et j'avais des conférences qui étaient dédoublées parce que finalement, il y avait 150 personnes, 200 personnes. Et puis le lendemain, ben, il fallait refaire une deuxième. Et je racontais même pas la même chose parce que enfin, le thème était le même. Mais disons qu'en fonction du public, il y avait des questions. Et c'était hyper amusant. Et les gens m'ont dit, les spectateurs, les personnes présentes me disaient, et pourquoi vous ne faites pas un livre? Et il m'a fallu 5 ans pour sortir le livre. Pour vous dire, il y a une année à Noël où les gens, j'avais dit, il va sortir pour Noël, ils avaient acheté des bons pour le livre. Et ils avaient mis le bon sous le sapin, et les gens qui avaient eu le bon, ben, n'avaient même pas le livre parce qu'il n'était pas encore sorti. Donc je me suis quand même dit, je vais le sortir. Ce qui n'était pas une mince affaire, j'avais tout en tête. Mais il faut dire qu'en 2004, bon, l'émotionnel, c'était quand même un peu flou. On était en plein New Age. Et moi, je ne voulais pas que ce soit du New Age, justement. Je voulais que ce soit du concret. C'est ça que pour ça que j'ai amené une base ostéopathique à ce travail. Et puis, je me suis dit, bon, maintenant que je suis en train d'écrire, il faut que ça puisse aider les gens. Donc, j'ai mis toute la deuxième partie où je donne des exemples où les gens me disent à chaque fois, mais c'est moi, mais je me retrouve ça. Je me retrouve dans cet exemple-là. Ah, mais ça, c'est exactement l'histoire de ma sœur. Mais oui, mais c'est parce que ce sont des histoires universelles, puisque ça parle d'émotions. Et les émotions sont universelles. Ça peut parler à un Chinois, comme ça peut parler à un Grec, comme à un Lituanien, comme à un Wallon, comme à un Flamand. Il n'y a pas de problème, parce que c'est universel. C'est ce qu'on vit, c'est ce qu'on ressent. Et quelque part, à travers les exemples, les gens s'y sont retrouvés. Et c'est là que je me dis, en dehors du cabinet, je fais encore du bien. Enfin, ça, ce livre permet de faire du bien aux gens parce que ils arrivent à se découvrir aussi à travers la lecture. Et ça, c'est important. Et je me dis qu'au fond, si je peux toucher autant de personnes par jour dans mon cabinet, ben, je peux retoucher 1 000 fois plus, ou 20 000 fois plus, ou 100 000 fois plus pour les gens qui vont lire, parce qu'au moins, en le lisant, ils vont déjà un peu se découvrir. Ah, mon docteur m'a dit que j'avais une sciatique. C'est quoi la sciatique? C'est L5. Ah, L5, c'est le sauveur. C'est les gens qui vont porter la croix des autres. C'est l'enfant qui est gentil, qui est soumis à transactionnel. On dit que c'est l'enfant adapté soumis. Alors c'est quoi l'adapté soumis? Ah, il rampe à quatre pattes. Mais non, c'est l'enfant qui est gentil, qui dérange pas, qui est effacé, qui veut pas déranger maman parce que maman est dépressive ou que maman est fatiguée parce qu'elle travaille beaucoup. Et l'enfant, il va être calme, il va pas faire de bruit, il va pas faire de vagues. Il va être dans le fauteuil, dans le salon, il va regarder la télé, il fait pas de bruit, il dérange pas. Voilà. On dit, tu vas dormir? Oui, maman, je vais dormir. Voilà. C'est l'enfant qui est gentil, entre guillemets. Mais il est soumis. Et s'il est soumis, ça veut dire qu'il va pas pouvoir, il va être formaté comme ça, puis ça va devenir un sauveur. Alors, s'il est dans le monde médical, c'est bien parce qu'il va sublimer son syndrome du sauveur en sauvant tout le monde. Mais s'il est comme ça dans sa vie de tous les jours, là, il va être un peu écrasé. Et du
0: Il
1: coup, c'est sa
0: peut,
1: vertèbre qui va s'écraser.
0: ouais, il va risquer de s'épuiser aussi. Vous parlez
1: Ah
0: de
1: oui, tout
0: toute une
1: à
0: série
1: fait.
0: de choses, hein. Vous parlez du deuil, de la peur de mourir, de l'étouffement, de l'injustice, du doute, de la jalousie, en fait, de tout ce qui peut nous traverser dans notre vie. Et vous parlez des régimes, vous dites pour maigrir, arrêtons de faire un régime. Et vous parlez à un moment donné de femmes qui sont grosses, mais où ça veut dire quelque chose, puisque peut-être que dans leur histoire de vie, c'est leur manière de faire le poids. Donc, le langage a aussi sa place dans ce rapport aux émotions.
1: C'est sûr, c'est le langage du corps, mais c'est le langage des oiseaux aussi, hein. Alors, c'est faire le point, c'est être enceinte, c'est mettre une enceinte aussi, voyez? Et quelque part, c'est faire le point. Alors, c'est aussi pour se protéger.
0: Faire le
1: Alors,
0: contrepoids, oui, pour
1: voilà,
0: garder
1: c'est ça,
0: l'équilibre.
1: tout à
0: Alors,
1: fait.
0: Roger Fiametti, quand on va chez vous, vous me parlez de toute une série de patients qui arrivent avec une douleur ou qui arrivent envoyés par le psy ou qui arrivent envoyés par le kiné, etc. Est-ce que, à l'inverse, quelqu'un qui dit, tiens, moi dans ma vie, Je rêve de ça, mais je me sens un peu bloquée. J'ai une peur, j'ai une appréhension. Ça me fait un peu mal au ventre. J'ai mon dos qui se crispe rien qu'à l'idée d'y penser. Et pourtant, j'ai envie de ça et en même temps, j'ai peur. Est-ce que des gens qui n'ont pas encore consulté pour une douleur physique, mais qui ressentent bien que ça chipote dans leur corps à l'idée de se projeter dans un futur qu'ils souhaitent, en tout cas une partie d'eux se voit dans ce futur, est-ce que des gens peuvent aussi aller consulter chez vous pour cette raison-là?
1: Tout à fait. Et c'est comme ça que ça se passe en général aussi. Souvent, c'est la maman qui vient pour son enfant. J'ai encore eu le cas aujourd'hui. La maman est venue pour son enfant avec le mari. Et puis finalement, en quittant, elle a dit, voilà, maintenant, je vais venir pour moi. Parce que, et puis alors, souvent, c'est les gens qui parlent entre eux et puis qui disent, ah, mais moi, j'ai été là, je me sens bien, tu devrais y aller. Et les gens viennent d'eux-mêmes, mais ils viennent avec. Parfois, simplement en disant, je ne suis pas bien, je ne suis pas bien dans ma peau, je suis fatigué, je suis stressé, au boulot, ça ne va pas, etc., etc. Et c'est vrai qu'on peut venir d'emblée. Moi, je demande souvent, ben, ça dépend de ce qu'on va travailler, hein, mais s'il y a des problèmes articulaires ou neurologiques, ben, je demande des examens évidemment complémentaires à la base. Mais on peut travailler tellement en douceur aussi, on n'est pas obligé de manipuler non plus parce que. Faut dire que les fascias enrobent tout. Et parfois, bon, j'ai parfois des personnes qui ont un problème à une vertèbre qu'on ne doit même pas manipuler, hein, même avec une hernie, hein, une hernie discale. Je le dis, je n'ai pas peur de le dire, parce que sur une hernie discale, on ne manipule pas. Mais par la technique, par les fascias, moi j'ai des patients qui ne savent pas tourner la tête. Et quand on fait la technique avec les fascias, faut se dire que cette technique-là, c'est le corps qui se libère. C'est pas moi qui libère le corps. C'est le corps qui se libère tout seul. Et quand on va à la rencontre du corps et qu'on l'accueille, on accueille les mouvements, et bien par cette technique, le corps se libère tout seul. Et des gens retrouvent une mobilité malgré qu'ils ont une hernie discale. Parce que ça libère les tissus autour de la vertèbre. Et c'est ça qui est intéressant. C'est que on est à l'écoute. Les gens disent souvent, ah, vous m'avez débloqué. J'ai dit, non, je vous ai aidé à vous débloquer.
0: Le corps a
1: Et
0: retrouvé son mouvement parce que c'est l'essence même
1: là,
0: du corps,
1: exactement. Il a
0: l'étrange.
1: libéré le nœud qui s'est inscrit à partir d'un choc émotionnel refoulé qui n'a pas pu être exprimé parce que l'enfant était trop petit, tout petit, ou gentil, hein, ou alors bah, il était réprimé dans l'autorité ou vous savez, dans le temps, on ne pouvait pas parler, hein, les enfants ne pouvaient pas parler. Moi, j'ai des enfants de 65 ans hein, qui viennent
0: Des
1: sur la
0: grands
1: table.
0: enfants,
1: Ce
0: des
1: sont de
0: grands
1: grands
0: enfants.
1: enfants. À qui on a interdit de parler à table, hein, jusqu'à 14 ans ou 18 ans.
0: Dans l'époque d'avant Dolto. Alors, c'était un petit coin de ciel bleu avec notre invité du jour, Roger Fiametti, qui clôture l'année 2025 avec nous. C'était notre dernière émission de l'année. Auditeurs, auditrices, je vais vous souhaiter de très belles fêtes, en tout cas entre amis, entre proches. Et si vous avez quelques angoisses, quelques difficultés, je vous recommande l'autre livre de Roger Fiametti, Les Angoissés de Noël. Merci d'avoir été avec nous, Roger.
1: Avec plaisir.
0: Et
1: Merci également.
0: portez-vous bien, auditeurs, auditrices. Je vous dis à l'année prochaine, en 2026, pour un autre auteur, un autre livre, quelque chose de nouveau à découvrir, à lire. D'ici là, portez-vous bien, portez-vous mieux sous un petit coin de ciel bleu.
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0: Vous êtes à l'écoute de RCF, il est midi, Frédéric Petit avec vous pour un point sur à l'information. Alors que le mercure s'apprête à nouveau à remonter en fin de semaine, Copernicus, l'Observatoire européen du climat, vient confirmer ce que toutes et tous expérimentons depuis le début de l'été. L'Europe a connu ces mois de juin et de juillet les plus chauds jamais enregistrés, avec des températures records en Espagne, en France, dans le sud de la Grande-Bretagne et chez nous aussi en Belgique. C'est aussi l'une des périodes les plus sèches jamais observées. Dans certaines régions de Belgique, il n'est tombé que 1 mm de pluie par mètre carré depuis le début du mois de juillet. On le sait aussi, notre mode de vie et nos habitats ne sont pas adaptés à ces longues périodes de canicule. En Belgique, par exemple, 95%, on pourrait presque dire la totalité des maisons de repos et des hôpitaux doivent être rénovées pour faire face aux vagues de chaleur. C'est ce que montre une étude de la Fédération de la construction M-Build. Ces rénovations devront se faire d'ici 2050 pour respecter les objectifs climatiques européens. Il n'y aura pas de feu d'artifice ce 15 août à Huy lors d'une réunion de la cellule de sécurité qui s'est tenue ce matin en présence du bourgmestre de Huy, de la zone de police, de la zone de secours SBME Scondreau et de divers services concernés. Il a été décidé d'annuler l'événement en raison de la sécheresse exceptionnelle. Accord historique pour Aerospace Lab. L'entreprise spatiale wallonne a été sélectionnée pour participer au développement d'Iris 2, la future constellation de satellites de l'Union européenne destinée à garantir des communications sécurisées et autonomes. Une première pour une entreprise belge à une telle échelle. Le projet prévoit 348 satellites. Les premiers services opérationnels sont attendus à partir de 2029. Une superbe reconnaissance pour cette entreprise wallonne. Mercredi, la Lune passera entre la Terre et le soleil, une éclipse totale qui pourrait avoir un effet sur la production électrique en Europe. Les panneaux solaires seront évidemment impactés. Les gestionnaires de réseaux à haute tension sont préparés à Surélia, gestionnaire belge du réseau. La baisse de production des panneaux solaires sera compensée par une augmentation de la production provenant d'autres sources ou encore par une légère diminution de la consommation des gros consommateurs. Ainsi, l'offre et la demande sur le marché resteront équilibrées. Dans l'actualité internationale au Moyen-Orient, Israël a rejeté la dernière feuille de route américaine acceptée par le Hamas et censé lancer la deuxième étape du plan de paix à Gaza. Benjamin Netanyahou conditionne tout retrait de ses troupes à un véritable désarmement du Hamas. Et puis un mot de sport pour finir avec l'ouverture des championnats d'Europe d'athlétisme qui débute aujourd'hui. C'est une importante délégation belge qui a rejoint Birmingham. Une petite soixantaine d'athlètes vont tenter d'approcher le bilan exceptionnel du dernier Euro de 2024. La Belgique y avait alors décroché 6 médailles, dont 3 en or. Midi 3, un excellent temps de midi en compagnie de RCF.
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2: Bonjour à toutes et à tous et bienvenue sur RCF pour votre émission Espace Europe. Aujourd'hui, l'Europe va s'étendre assez loin puisqu'en fait on va s'intéresser à un pays avec lequel l'Europe est en relation, ou devrait davantage l'être d'ailleurs d'une certaine manière, le Burundi. Un pays qui nous est proche à nous en Belgique puisque évidemment la relation entre nos deux pays est extrêmement intime depuis des décennies et c'est un pays qui a la même taille d'ailleurs que la Belgique avec une population équivalente. Mais qui vit une crise, qui traverse une crise depuis de très longues années. Une crise malheureusement oubliée. Et heureusement, nous avons la chance de recevoir dans nos studios Armel Nyongueré. Bonjour Armel Nyongueré.
3: Bonjour Christophe.
2: Vous êtes avocat, mais aussi président de l'ACAT Burundi. Vous ne vivez pas au Burundi, je le signale à nos auditeurs. Vous êtes en exil depuis de nombreuses années maintenant, mais vous connaissez tout particulièrement la situation de votre pays, justement en tant que président de l'ACAT Burundi et en liaison avec beaucoup de personnes au Burundi et notamment des défenseurs des droits humains. Puisque nous avons la chance de vous accueillir dans ces studios de RCF, Armel Nyongueré, est-ce que vous pourriez nous donner justement une information quant à la situation politique aujourd'hui dans votre pays?
3: Merci beaucoup. La situation actuelle au Burundi, situation politique, c'est qu'en 2025, au mois de juin, il y a eu des élections législatives et qui ont mis devant le parti CNDD-FDD qui était au pouvoir, mais on ne peut pas dire qu'il y avait eu des élections transparentes parce que le parti au pouvoir a utilisé beaucoup de force. Ils ont vraiment verrouillé l'espace civique pour intimider toutes personnes qui font partie du parti, des partis d'opposition pour être devant. Et maintenant, et même la commission électorale indépendante et la commission électorale indépendante qui organisait les élections était majoritairement du CNDD-FDD. Et maintenant, c'est le parti CNDD-FDD qui a remporté tous les sièges à l'Assemblée nationale, Sénat.
4: Tous les sièges.
3: Oui. C'est 100%. Ils ont coopté et deux ou trois membres de l'ethnie, de la minorité ethnie, mais ils sont majoritaires. Ils sont tous membres du CNDD-FDD. Maintenant, le Burundi fait partie des pays où le seul parti règne. Donc, il n'y a plus de démocratie. On a retourné en arrière. Et puis, autre chose, c'est qu'ils vont préparer les élections présidentielles en 2027. Mais déjà, on voit que la situation, avec le mandat de Ndayishimiye qui est venu au pouvoir en 2020, il n'y a pas eu de changement.
4: En fait, le président actuel, Évariste Ndayishimiye, était déjà dans le gouvernement du précédent président Pierre Nkurunziza.
3: Non, il a été ministre de l'Intérieur, mais il était le secrétaire général du parti au pouvoir avant d'être élu président de la République.
4: Et donc on a une situation vraiment d'État-parti.
3: C'est l'État-parti, c'est la continuité, même on a vu que le jour où il y a eu le changement à la tête du pays, après la mort de Pierre Nkurunziza, lorsque le président du parti, le secrétaire général du parti CNDD-FDD, Ndayishimiye, qui a pris la relève à la présidence de la République, on pensait qu'il va y avoir des changements, mais c'était le changement dans la continuité, parce que les violations continuaient à être observées, beaucoup de crimes et beaucoup de verrouillage de l'espace civique, l'intimidation de la société civile, et aussi, ils ont aussi commencé à intimider les partis politiques d'opposition. Donc, on ne parlait pas d'opposition maintenant au Burundi, c'est le parti État.
4: La liberté existe-t-elle pour certains pans de la société? Qu'en est-il des médias, par exemple?
3: Non, il y a pas de liberté de médias. Il y a le Conseil national de la communication qui fait la censure et des informations diffusées par ces radios au pays. Même ceux qui sont dits indépendants, ils sont aussi intimidés des fois, ils sont convoqués pour essayer de les empêcher de parler de la situation réelle du Burundi. Mais quand même, il y a certains qui sont indépendants, mais l'indépendance est discutable.
4: Armel Nyangere, un des autres aspects importants dans les droits fondamentaux, c'est la liberté académique aussi. Est-ce qu'il existe des recherches académiques qui peuvent vraiment se déployer de manière libre?
3: Oui, il y a des universités qui continuent à fonctionner normalement. Et il y a des écoles, mais tout lorsqu'il y a un problème au niveau politique, même les autres secteurs sont affectés. Donc il y a la crise financière partout. Je pense que cette crise affecte aussi ces secteurs, y compris le secteur de l'éducation, parce qu'il y a toujours des grèves, parce que les étudiants n'ont pas été payés des frais de bourse. Donc lorsqu'il y a un problème, un déficit budgétaire, un problème lié au budget de l'État, et la crise financière, ça affecte tous les secteurs.
4: On va arriver tout de suite à la situation plutôt sociale au Burundi, avec vous, Armel Nyangere, qui connaissait si bien la situation en tant que président de la CAD Burundi, et en contact avec les gens vraiment de première ligne là-bas. Mais revenons un instant sur la situation politique, si vous le voulez bien. Donc vous disiez que les libertés fondamentales sont tout à fait bafouées. Est-ce qu'on voit quand même une sorte de mobilisation de Burundais en exil, qui cherche justement à porter une voix politique et un projet politique pour le pays?
3: Oui, il y a toujours des initiatives pour essayer de pousser au pouvoir en place à faire le dialogue pour éviter et d'utiliser la voie de la force. Mais malheureusement, le CNDD-FDD, le parti au pouvoir, et CNDD-FDD n'accepte pas de dialoguer avec l'opposition. C'est là où il y a un problème, parce que lorsque vous refusez, vous fermez toutes les voies pacifiques, il peut y avoir des voies qui peuvent être en dehors de la paix. Et là, il y a des gens qui peuvent s'organiser, mais je ne sais pas parce que je ne suis pas vraiment à côté de ceux qui font de la force, ceux qui utilisent la force. Mais lorsque la voie de dialogue est barrée, et la voie de la force peut aussi émerger. Donc,
4: et en interne, est-ce que on sait combien de prisonniers politiques sont détenus par le pouvoir?
3: La majorité, donc hier, c'est la population carcérale, plus de 300% de la capacité d'accueil. Souvent sont des personnes arrêtées, soi-disant opposants politiques. Donc c'est difficile vraiment de compter ceux qui sont dans la catégorie des prisonniers politiques. Parce que la majorité, lorsque tu es arrêté par la police ou la jeunesse du pouvoir, Imbonerakure, qui se comporte comme une milice, tu es arrêté, tu es mis en prison, on dit que tu as voulu renverser le pouvoir. Et donc là, ce sont des prisonniers politiques qui sont majoritairement dans les prisons. Dans les prisons où les capacités d'accueil dépassent largement le nombre de détenus dépassent largement la capacité d'accueil. Ce qui montre que la situation est dégradante. Et puis, tout en parlant aussi de cette crise financière, il y a beaucoup de détenus dans des cellules qui dépassent largement la capacité. Donc, c'est un traitement inhumain et dégradant.
4: On va venir tout de suite, je pense, à la situation sociale et aussi à ce travail absolument essentiel qu'accomplit l'ACAT Burundi, l'Action des chrétiens pour la

0: cuisine et de croissance, métaphoriquement comparé à un arbre planté près des cours d'eau, selon les explications de l'artiste.
1: Eh bien, on écoute tout de suite Baso Tangara de Lyon.

0: Rebonjour à toutes et à tous, nous sommes toujours en compagnie d'Armelle Nyongueré pour votre émission Espace Europe. Armelle Nyongueré, je rappelle à nos auditeurs que vous êtes avocat et président de l'ACAT Burundi. Vous ne vivez pas au Burundi, vous êtes en exil depuis de longues années, mais évidemment vous avez beaucoup de contacts en tant que responsable de l'ACAT Burundi, à la fois avec des membres qui probablement ne peuvent pas vraiment être libres de déclarer leur appartenance à l'ACAT Burundi, je présume, mais aussi avec d'autres défenseurs des droits humains dans le pays. Et donc vous documentez, et notamment pour rendre connue la situation du Burundi auprès des autorités européennes, auprès des autorités aussi de la Commission africaine des droits de l'homme et des peuples, et auprès d'autres instances internationales, pour qu'on n'oublie pas le Burundi, ce pays si important pour nous, au niveau de la Belgique, tellement nos histoires sont proches, bien sûr. Avant cette pause musicale, vous nous parliez de la situation politique au Burundi, mais évidemment, la situation sociale sont extrêmement proches. Que pouvez-vous nous dire de la situation de la société au Burundi? Comment vivent les citoyens là-bas aujourd'hui? Comment fonctionnent les écoles? Ou comment fonctionnent les universités? Comment fonctionnent les hôpitaux? On entend parler aussi, quand on entend trop rarement parler du Burundi, on entend parler de pénurie au niveau des matières premières. Voilà, la population, comment vit-elle aujourd'hui?
1: Au fait, la situation sociale au Burundi est catastrophique pour le moment. Et il y a beaucoup de manque de denrées alimentaires, des produits de première nécessité. Il n'y a pas de carburant. Un pays, il n'y a pas de carburant. Le carburant, c'est la base de fonctionnement de tous les secteurs. Il n'y a pas de carburant, il n'y a pas d'eau, il n'y a pas d'électricité. Et donc, la dévaluation de la monnaie burundaise. Donc, tout le monde se lamente. Ils sont vraiment désespérés, la population est désespérée. Les fonctionnaires ne peuvent pas vraiment subvenir les familles. C'est la situation catastrophique. Il y a beaucoup de Burundais qui commencent à aller à l'extérieur, à aller demander l'asile partout à cause de cette situation qui est inconfortable et qui où les familles ne peuvent pas payer les frais de scolaire de leurs enfants. Tout est scandalisé. Le pays se trouve au point mort. Et tous les signaux sont rouges. Alors, au moment.
0: Comment la CAD Burundi fait-elle pour essayer de documenter cela, et auprès de qui cherchez-vous à rendre connue cette situation?
1: Au fait, au niveau de la CAD Burundi, après la crise de 2015, où le président fait président de Nkurunziza,
0: le prédécesseur de
1: Evariste Ndayishimiye, a voulu se présenter pour la troisième fois à la tête du Burundi, à violation de la constitution du Burundi et de l'accord d'Arusha pour la paix et la réconciliation qui avait aussi discuté.
0: Vous pourriez peut-être, Armelle Nyongueré, parce que peut-être que nos auditeurs ne

0: ne sont pas familiers avec oui. l'histoire récente du Burundi, nous rappeler justement pourquoi il y a eu ces accords d'Arusha.
1: En fait, il y a eu ces accords d'Arusha qui avaient été initiés par la communauté internationale, la région de Grara, qui c'était pour amener les Burundais ensemble, ceux qui étaient au pouvoir à l'époque et ceux qui étaient dans la rébellion, où il y avait aussi le parti.
0: Parce qu'il y avait donc des fractures et des conflits internes à la société.
1: Oui. Voilà. Et c'était pour les amener à discuter, à partager le pouvoir. Les accords ont été signés en 2000 à Arusha, en Tanzanie. Donc, maintenant, avec l'arrivée au pouvoir du CNDD-FDD, ils ont essayé de mettre de côté cet accord de partage de pouvoir, d'éviter qu'il y ait des conflits. Maintenant, il n'y a plus de l'accord d'Arusha, ils ne le considèrent pas. Et puis, c'est là où ça a commencé, la division et la guerre depuis la crise de 2015, où le président Nkurunziza a voulu se présenter pour la 13e fois en violation de ses accords, y compris la constitution du Burundi. Et puis c'est pour cela, c'est là où était le début de la crise, et où ils ont détruit les radios, ils ont voulu arrêter les défenseurs, c'est là où nous avons commencé à fuir. Beaucoup de gens qui étaient vraiment dynamiques. Mais on n'avait pas abandonné totalement parce qu'on a mis en place une nouvelle stratégie pour continuer à suivre la situation du Burundi, en mettant en place des moniteurs invisibles dans le pays qui ne se connaissent pas. Et nous avons aussi le soutien de l'administration, de certaines personnes qui travaillent dans l'administration publique, qui nous donnent des informations sur la situation. Là, je parle, lorsqu'on veut savoir ce qui se passe au niveau de la justice, ce qui se passe au niveau des prisons, il y a toute l'administration qui ont vraiment une confiance en nous, qui nous donne des informations pour les diffuser. Donc, il y a beaucoup de gens qui n'acceptent pas ce qui se passe dans le pays, mais qui veulent faire en se protégeant parce qu'il risque des représailles.
0: Bien sûr. Et donc ce travail de monitoring que vous avez commencé donc dès votre... Enfin, la CAD Burundi existait déjà avant, bien entendu.
1: Oui, avant.
0: Et avant, elle travaillait de manière libre dans un pays qui acceptait la pluralité des tendances politiques. Mais depuis que vous vivez en exil, vous expliquez donc que ce travail de monitoring, vous le poursuivez. Et en fait, c'est l'une des seules sources d'informations dont nous disposons et qui soient fiables sur la situation réelle des droits humains au Burundi. Oui. Et donc ce travail que vous faites avec vos collaborateurs de la CAD Burundi sert à documenter les rapports qui sont présentés à la fois devant les organes de traité des Nations Unies, de la Commission africaine des droits de l'homme et des peuples, mais aussi, je crois qu'il existe un rapporteur spécial.
1: Oui, il y a un rapporteur spécial sur la situation du Burundi qui a été mis en place par le Conseil des droits de l'homme. Et nous avons vraiment soutenu à ce que ce mécanisme soit renouvelé au mandat, parce qu'on a expliqué que c'est le seul mécanisme indépendant qui peut faire documentation des violations des droits de l'homme en toute indépendance.
0: Auparavant, il y avait une commission d'enquête.
1: Il y avait une commission d'enquête, mais malheureusement, le pouvoir a toujours refusé de coopérer avec ces mécanismes mis en place par le Conseil des droits de l'homme. Mais nous disons que ce n'est pas vraiment grave, parce que lorsqu'il y a un mécanisme pareil mis en place par le Conseil des droits de l'homme, comme on a vu que la situation du Burundi, c'est une crise vraiment oubliée sur la scène internationale, au moins ce mécanisme, le rapporteur spécial, doit présenter le rapport sur la situation du Burundi devant le Conseil des droits de l'homme et les représentants des États membres du Conseil des droits de l'homme sur la situation des droits de l'homme au Burundi, au moins trois fois par an lors des sessions du Conseil, c'est-à-dire le mois de mars, le mois de juin et le mois de septembre.
0: Et donc ce rapporteur spécial sur la situation au Burundi, qui est actuellement un magistrat burkinabé, fait des rapports et les pays et l'Union européenne notamment soutiennent vigoureusement l'existence de ce mécanisme, hein, de ce rapporteur spécial qui fait ces rapports alternatifs, d'une certaine manière.
1: Absolument. L'Union européenne qui a toujours présenté le projet de résolution pour demander à les aux membres du Conseil des droits de l'homme d'élire. Et cette année, l'année passée, on a eu beaucoup, beaucoup de points, beaucoup de soutien d'autres pays pour le renouvellement du mandat de la protection spéciale. Parce qu'ils ont vu qu'il y a quel seul mécanisme indépendant qui peut faire la documentation des violations et des droits de l'homme au Burundi. Et puis, ces pays membres, c'est là où ils reçoivent des mises à jour de la situation du Burundi. Donc, c'est un mécanisme utile pour la communauté internationale, c'est un mécanisme utile pour les Nations Unies.
0: Qu'est-ce que vous espéreriez, en tant que Burundais en exil, de la part de l'Union européenne et des pays européens vis-à-vis du Burundi ?
1: Au fait, maintenant, malheureusement, il y a la crise partout, mais ce que nous demanderons, c'est que le Burundi reste sur l'agenda. Il faut que le Burundi reste sur l'agenda de ses partenaires, parce qu'on a vu dernièrement que beaucoup de partenaires internationaux s'intéressent à d'autres pays, peut-être qui ont d'autres moyens ou opportunités, comme la RDC, la crise au Burundi, est oubliée maintenant, ils ne peuvent pas parler partout.
0: Et pourtant, la situation de toute la région d'Afrique centrale inclut aussi cette, les conflits.
1: Il y a des interconnexions entre la crise du Burundi et la crise en RDC, puisque le Burundi, le président burundais a soutenu le président de la RDC, et il y a des Congolais qui sont réfugiés maintenant en RDC. Il y a des militaires burundais.
0: Au Burundi, vous voulez dire.
1: Oui, qui sont réfugiés au Burundi. Il y a des militaires burundais qui sont vraiment impliqués dans la crise de la RDC. Donc tout ça, je pense que l'Union européenne devrait voir la solution de la crise comme une solution régionale. Et puis, n'oubliez pas la situation, vraiment écarter la situation du Burundi, parce qu'ils ont vraiment des interconnexions. Il faut vraiment que le Burundi reste sur l'agenda. Il faut que l'Union européenne et les autres partenaires puissent demander à ce que le pouvoir en place puisse respecter les droits humains, puisse respecter les droits fondamentaux. Parce qu'on a vu que pourtant, il y a des journalistes emprisonnés, il y a des défenseurs qui ont vraiment eu le courage de rester dans le pays, mais qui ont été arrêtés, emprisonnés. Heureusement, ils ont été libérés par après. Mais tout ça, ça fait partie des intimidations pour intimider toute personne qui peut parler des informations liées à la situation du Burundi.
0: Alors, Armel Nyangueré, il y a aussi d'autres contentieux qui sont en cours, et notamment des dossiers à la Cour pénale internationale. Est-ce que vous pourriez nous rappeler en quoi consiste et quel est le tas d'avancement de ces dossiers ?
1: Oui, au fait, au niveau, lorsqu'on a vu que la situation au Burundi, la justice burundaise n'est pas vraiment indépendante, n'a pas la capacité de diriger des enquêtes indépendantes par rapport aux crimes commis au Burundi, nous avons saisi la Cour pénale internationale. La Cour pénale internationale, comme le Burundi était déjà membre, avait déjà ratifié le statut de Rome, mettant en place la Cour pénale internationale. Et puis, lorsque le Burundi, les autorités ont vu que nous avons déjà commencé à saisir cette cour internationale qui lutte contre l'impunité et les crimes internationaux, ils ont préféré se retirer du statut de Rome. Et puis ils se sont retirés, mais par après, comme la loi disait qu'ils avaient toujours, ils avaient une année pour que le retrait soit effectif. Donc maintenant, les dossiers que nous avons déjà envoyés, ils s'est retiré en 2017. Donc les dossiers que nous avons déjà envoyés de 2015 à 2017, reste sur la table de l'enquête de la Cour pénale internationale.
0: Oui, parce que je rappelle donc à nos auditeurs que quand un État dénonce un traité international de ce type, il reste quand même tout à fait responsable de ce qui a eu lieu pendant le temps où il était un État parti.
1: Voilà. Un État parti.
0: Et donc, pour le moment, le Burundi donc, est toujours dans une situation de devoir rendre des comptes par rapport à un certain nombre de violations alléguées des droits humains et du droit international. Pardon. Quel est l'état d'avancement de ces dossiers ?
1: Au fait, nous avons déjà collaboré souvent, faire la diligence au niveau de la Cour pénale internationale pour voir l'avancement de ce dossier. Le dossier avance bien normalement, sauf qu'il y a des défis parce que le Burundi n'accepte pas de coopérer, mais il continue à diriger des enquêtes, à avoir des informations sur les crimes qui auraient été commis au Burundi qui relève de la compétence de la Cour pénale internationale. Et dernièrement, nous avons invité dans une conférence publique le procureur de la Cour pénale internationale qui est en charge du dossier burundais. Il a répondu à la conférence publique. Il apparaît que la situation, que le dossier burundais avance normalement, n'a pas été abandonné et qui continue à diligenter les enquêtes, qui pense que bientôt il y aura des résultats face à l'enquête dirigée par le procureur. Donc, le dossier avance normalement, c'est parce qu'il travaille dans des conditions difficiles, il travaille dans la discrétion totale, mais nous avons l'espoir que tout pourra avancer bientôt. Et puis, ce n'est pas seulement au niveau de la Cour pénale internationale qu'on a saisi, parce qu'on a vu que lorsque le Burundi s'est retiré du statut de Rome, mettant en place la Cour pénale internationale, on a aussi saisi par rapport aux crimes commis même après 2015. 17, le trait du Burundi au statut de Rome, nous avons saisi des mécanismes africains et onusiens de protection des droits de l'homme. Là, je parle de la Commission africaine des droits de l'homme et des peuples, que nous avons envoyé, soumis des communications liées à la violation des droits de l'homme. Nous avons aussi envoyé des communications au Comité contre la torture, au groupe de travail sur les détentions arbitraires, le groupe de travail sur les disparitions forcées, contre les disparitions forcées. Nous avons envoyé à tous ces mécanismes et nous commençons à avoir des condamnations du Burundi par rapport aux dossier envoyé au Comité contre la torture.
2: Donc on peut avoir l'espoir, Armel Nyongueré, que le pouvoir comprenne qu'il il est en train de mettre son pays de manière à la marge de la société des nations, à la marge des États d'Afrique, et donc peut-être une possibilité d'ouverture, selon vous, en raison aussi de l'effondrement de la situation sociale.
1: Oui, nous pensons que lorsque nous avons vraiment pris l'initiative et la stratégie de saisir les mécanismes judiciaires et non judiciaires, c'était pour essayer de donner espoir aux victimes qui ne sont pas, que ces victimes ne sont pas abandonnées. Parce que nous venons de passer plus de 10 ans, le Burundi, même si nous avons reçu des condamnations, des décisions favorables aux victimes, le Burundi a toujours refusé la mise en application, la mise en œuvre de ces décisions, malgré qu'il reste membre de ces traités. Mais nous disons que l'espoir est là. Aujourd'hui, même si le gouvernement refuse la mise en œuvre de ces décisions, demain ou après demain, 10 ans après, ces victimes devront avoir réparation.
2: Armel Nyongueré, je rappelle à nos auditeurs que vous êtes avocat et président de la CAD Burundi. Nous vous recevions pour parler de la situation de ce pays si proche et pourtant si lointain, un pays qu'on ne doit pas oublier, notamment dans la situation plus générale de la paix en Afrique centrale. Merci d'avoir été sur Espace Europe.
1: Merci beaucoup de m'avoir invité.

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2: Depuis plusieurs décennies maintenant, les droits de l'homme, les droits humains, occupent une place centrale dans la plupart des débats de société qui traversent nos sociétés occidentales. C'est le cas en bioéthique à travers l'affirmation du recours à certaines pratiques comme l'avortement en tant que droit fondamental, ou à l'inverse, toujours en bioéthique, à travers la volonté de protéger le droit à la liberté de conscience des soignants face à certains développements en matière bioéthique. Ce recours croissant aux droits de l'homme comme sorte d'alpha et d'oméga du débat public concerne également bien d'autres enjeux de société, à tel point que, comme notre invité l'indique dans son dernier ouvrage, eh bien, notre époque relève de l'ère des droits humains. Mais face au développement de plus en plus étendu de ce catalogue des droits humains, catalogue qui est fondé de plus en plus sur la seule volonté individuelle, au fond, sur quoi reposent finalement ces droits de l'homme et, in fine, quelles limites fixe-t-on à leur interprétation pour que ceux-ci gardent un sens, gardent une légitimité? C'est à cette question du fondement des droits de l'homme que nous allons consacrer aujourd'hui cette nouvelle chronique de la bioéthique. Léopold Van Bellingen au micro et à mes côtés aujourd'hui, j'ai le plaisir d'accueillir Jean-Pierre Schoup, professeur de droit et auteur du livre « Refonder les droits de l'homme » paru en 2025 aux éditions Bolène. Jean-Pierre Schoup, bonjour.
3: Oui, bonjour. Merci beaucoup pour l'invitation.
2: Avec joie. Alors Jean-Pierre Schoup, vous êtes docteur en droit et docteur en droit canonique également, c'est-à-dire vous êtes titulaire de deux thèses de doctorat, une première en droit civil et une autre en droit de l'Église, si on peut dire. Vous êtes belge, vous êtes bruxellois même, mais vous avez accompli une bonne part de votre carrière à l'étranger puisque vous êtes professeur à l'Université de la Sainte-Croix, Santa Croce, à Rome donc, et vous avez consacré une bonne partie de votre carrière d'universitaire à l'étude des droits de l'homme, mais aussi aux relations entre les églises et les États, entre les églises et les communautés politiques. Alors Jean-Pierre Schoup, vous publiez donc ce livre « Refonder les droits de l'homme », qui est un ouvrage finalement destiné au grand public, en tout cas destiné à un lectorat qui est plus large que les seuls experts sur les questions de droits fondamentaux. Ma première question, c'est finalement, quelle était votre motivation pour rédiger un tel ouvrage sur les droits de l'homme, plus exactement sur les fondements des droits de l'homme? Finalement, en quoi est-ce que cette question est importante à vos yeux aujourd'hui?
3: Bon, d'abord, elle était importante pour moi, cette question, parce que depuis l'an 2000, et en particulier la charte les droits fondamentaux de l'Union européenne, je me suis beaucoup intéressé à toutes ces questions-là, aux polémiques qu'il y avait, et aussi parce que depuis cette époque-là, je donne un cours, effectivement, comme vous l'avez dit, un cours d'introduction aux droits de l'homme, et donc dont une grande partie du cours était consacrée dès le début aux questions des fondements. C'est une question qui m'avait toujours trotté en tête, et c'est aussi une des raisons pour lesquelles j'avais choisi de faire des études de droit. Donc j'avais déjà, puisque c'est un cours que je donnais régulièrement à Rome, j'approfondissais les questions de fondement. Et alors à un certain moment, je me suis rendu compte que le système des droits de l'homme, dans le livre je parle beaucoup de système des droits de l'homme, je ne parle pas simplement des droits de l'homme en Belgique ou en France, ou uniquement au niveau européen, mais aussi au niveau mondial, à tous les niveaux. Et donc je m'aperçois que le système des droits de l'homme, comme tel, est entré en décadence, est en crise. Donc il y a véritablement des problèmes, des incompatibilités, des contradictions, hein, comme par exemple l'affirmation d'un côté du droit à la vie, comme un des tout premiers droits, hein, c'est toujours écrit noir sur blanc dans la Convention européenne des droits de l'homme, par exemple. Mais en même temps, bon, il y a des États qui ont adhéré à cette convention et qui ont adopté des lois nationales qui autorisent l'avortement, qui autorisent l'euthanasie, etc. Il faut pas aller bien loin d'ailleurs pour les trouver. Et donc, il faut bien se rendre compte que c'est en contradiction avec les conventions, les textes fondateurs, hein, des droits de l'homme. Donc, il y a vraiment un problème.
2: Alors, un problème de cohérence.
3: Un problème de cohérence, exactement. Et personnellement, je trouvais que c'était assez étonnant qu'il y ait relativement peu de juristes qui réagissent contre cela. Il y a beaucoup de fatalisme, il me semble, parmi les collègues. Il y a une certaine impression que c'est difficile de faire autrement, et que de toute façon, il faut être tolérant. Et donc, le risque, c'est qu'il y ait toujours plus de nouveaux droits, comme on les appelle, des droits qui sont non seulement nouveaux, mais qui sont incompatibles avec les principes de départ, de ceux qui ont rédigé les grandes conventions, ou même parfois les constitutions nationales.
2: On comprend mieux donc l'importance d'approfondir cette question du fondement aujourd'hui face à la situation actuelle en matière de droits humains, mais avant de développer vraiment le cœur de votre analyse sur ce fondement des droits de l'homme, dans votre ouvrage, vous prenez le temps de revenir finalement sur le développement historique des droits de l'homme à travers les siècles, même à travers les millénaires. Est-ce que vous pourriez donner à nos auditeurs un bref aperçu des étapes fondatrices du développement des droits de l'homme?
3: Effectivement, comme ce livre est conçu, non pas du tout pour uniquement des canonistes, mais pour un large public, pour des juristes, mais aussi des historiens, des sociologues, des hommes et des femmes politiques, j'ai tenu, dans le premier chapitre, à donner une sorte d'introduction qui facilite la lecture du livre pour des personnes qui ne seraient pas juristes et qui n'auraient pas eu de cours sur les droits de l'homme. Donc c'est de faciliter le début du livre, et donc dans ce cadre-là, non seulement je donne un peu le cadre international, mais je reprends aussi un peu les questions à la base, et à l'origine, si vous voulez, j'aime bien partir d'Aristote, notamment de l'éthique à Nicomaque, que j'ai eu aussi l'occasion d'enseigner au tout début à l'université de Pamplune, où j'ai fait ma première thèse, qui était sur le réalisme juridique, ce qui revient aussi dans le livre. Bien, et donc Aristote justement distingue entre un adjectif et un substantif. L'adjectif, c'est dikaios, juste, la personne qui est juste, qui agit selon la justice, la personne droite, si vous voulez. Et le substantif, to dikaion, c'est-à-dire la chose juste, ce qui est juste, ce qui est dû en justice, dans un rapport objectif entre deux personnes et une chose, il y a des choses qui sont dues objectivement. Et donc ça, c'est, si vous voulez, la première distinction primordiale entre le droit d'un côté et la morale. Alors évidemment, il n'est pas nécessaire de séparer absolument le droit et la morale. Je pense qu'il y a des rapports importants entre le droit et la morale. Mais il faut savoir distinguer quand même la discipline juridique de la discipline morale ou éthique. Et alors, si vous voulez, Aristote aussi est intéressant parce qu'il distingue le droit et la loi. Enfin, on va pas entrer dans tous ces détails-là. Mais surtout, il reconnaît qu'il y a, à l'origine des normes, à l'origine des lois, eh bien, il y a un droit naturel, objectif. Donc ça, c'est très important. C'est, si vous voulez, l'origine du droit naturel qui, a été repris aussi par les juristes consultes romains en général. Cicéron, etc., Sénèque, toute cette école-là se base sur le droit naturel. Tout à fait normal.
2: C'est ça, pour être bien au clair, vis-à-vis de nos auditeurs, le droit naturel, c'est pas le droit de la nature, c'est pas le droit des petits oiseaux, c'est le droit vraiment qui est finalement un droit immuable et qui va fonder le droit positif, c'est-à-dire le droit tel qu'il est adopté par tel ou tel organisme.
3: Alors, à la base, il y a en général effectivement une ouverture à la transcendance, c'est-à-dire ça rejoint aussi la certaine religion qui considère qu'effectivement la nature de l'homme, le droit naturel, vient de la nature de l'homme, et la nature de l'homme a été créée par Dieu. Évidemment, on peut avoir une attitude ouverte à la transcendance, mais aussi on peut ne pas l'avoir nécessairement et reconnaître simplement que en observant des êtres humains, en les comparant avec des animaux même très évolués, il y a quand même des différences, et qu'il y a une nature humaine et il y a une nature animale.
2: Et donc ce droit naturel, il y a aussi une certaine histoire de ce droit naturel, notamment durant le Moyen-Âge.
3: C'est ça, donc évidemment il y a aussi un très grand rôle joué par Thomas d'Aquin, non seulement en théologie mais en philosophie, et qui va reprendre un peu les acquis d'Aristote, et les développer avec aussi un éclairage théologique, les approfondir. Et puis il y aura les successeurs de Thomas d'Aquin, en particulier l'école de Salamanque, qui a joué un très grand rôle, en premier lieu avec Vittoria, hein, François de Vittoria, qui va introduire aussi la conception subjective du droit, mais à côté de, c'est-à-dire le fait que le sujet peut avoir la faculté d'obtenir des choses, d'obtenir des droits, hein, qui va prendre beaucoup plus d'importance dans le développement futur du droit. Mais en même temps, Vittoria, qui, de ce point de vue-là, trahit un peu Thomas d'Aquin et Aristote, mais d'un autre côté, il conserve encore le droit naturel classique. Et donc, la dérive n'est pas trop importante. Par contre, ça permet de tenir en compte certaines nécessités du nouveau monde. Ouais. Le nouveau monde, la nécessité de créer des contrats. Voilà, c'est toute une situation nouvelle à laquelle il faut s'adapter aussi.
2: Et puis on en arrive, en sautant en quelques siècles, rapidement aux déclarations, on va dire, universelles, déclarations modernes des droits de l'homme. Voilà. Et donc là, on pense à la déclaration des droits de l'homme et des citoyens, qui, juridiquement, n'a pas la force qu'ont les déclarations actuelles, mais qui va être finalement l'inspiration pour les déclarations telles que la Convention européenne des droits de l'homme que vous avez citée, ou d'autres instruments régionaux.
3: Donc la première des déclarations modernes à la fin du XVIIIe siècle, je crois que c'est 1776, plus ou moins de mémoire, c'est de l'État de Virginie. Donc c'est d'un État des États-Unis. Hein. Ouais. On est loin d'avoir une déclaration universelle. Et puis évidemment, il y a eu la déclaration française des droits de l'homme et du citoyen, qui a eu une grande importance, mais que parfois on exagère l'importance aussi, parce qu'il y avait des choses qui ont précédé cette déclaration. Hein, et puis, bon, il y en a eu d'autres, mais qui étaient surtout nationales. Alors, le grand mérite, je dirais, de la déclaration universelle, c'est que, grâce à René Cassin, c'est une déclaration universelle, pas simplement une déclaration internationale. C'est lui qui a voulu qu'on mette le terme universel. Et alors, il y a eu aussi le rôle important joué par Jacques Maritain, hein, qui a préparé un peu un groupe de réflexion, et qui est arrivé à la conclusion que si on veut avoir... si on veut arriver à un consensus sur un texte universel, il était nécessaire, parce que les personnes qui étaient censées participer étaient représentatives du monde entier, avec de différentes religions, sans religion. La condition, c'était pour avoir un consensus. Et il y avait nécessité d'arriver à un consensus. N'oublions pas, c'était après la Deux Guerres mondiales, après l'Holocauste des Juifs, etc. Mais vraiment une pression importante. La condition, c'était de ne pas poser la question du pourquoi. C'est-à-dire, justement, éviter d'approfondir les questions du fondement.
2: Donc on voit que ces différentes conventions, ces différents traités sur les droits de l'homme ne sont pas toujours très clairs, effectivement, sur ce qui serait le fondement des droits que ces traités proclament. Merci beaucoup, Jean-Pierre Chaube. On va continuer notre réflexion en abordant justement ce qui serait aujourd'hui un potentiel fondement pour les droits de l'homme après une courte pause musicale.

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1: Nous sommes de retour dans la chronique de la bioéthique en compagnie de notre invité, le professeur Jean-Pierre Choupe, docteur en droit et en droit canonique, et qui a récemment publié « Refonder les droits de l'homme » aux éditions Bolen. Alors Jean-Pierre Choupe, nous avons évoqué avant la pause musicale l'historique du développement des droits fondamentaux, la difficulté de s'accorder sur un fondement universel à ces droits de l'homme, mais vous montrez dans votre ouvrage finalement qu'il y a deux grandes positions distinctes sur la question du fondement des droits fondamentaux. Est-ce que vous pourriez succinctement nous présenter ces deux positions, ces deux écoles de pensée finalement? Oui.
2: Donc très succinctement, d'un côté, il y a ce qu'on appelle les jus naturalistes, le droit naturel, hein, bon, qui se divise aussi entre le droit naturel classique et le droit naturel moderne, qui est rationaliste. Mais il faut bien dire que les deux écoles de droit naturel n'ont plus tellement de succès dans la philosophie du droit actuelle. Et alors il y a l'autre solution qui est le positivisme. Ce sont les deux grandes tendances possibles. Là aussi, on peut distinguer différents types de positivisme, mais on ne va pas le faire maintenant. Mais grosso modo, le positivisme légaliste, c'est lorsque voilà, les parlements peuvent décider librement de ce qu'il faut légiférer, sans devoir tenir compte ou d'une nature humaine, ou d'un décalogue. Donc,
1: finalement, que le fondement de la validité des normes, selon le positivisme, c'est le fait qu'elles aient été adoptées selon la bonne procédure.
2: Selon une procédure, voilà.
1: C'est alors ça. Que le droit naturel maintient l'idée d'un fond substantiel, d'un fondement objectif.
2: Un fondement objectif de valeurs objectives qui doivent être respectées. Oui.
1: Alors, votre ouvrage donc développe de nombreuses pages à la question de la dignité comme fondement possible de ces droits de l'homme. Si on en revient au contexte de la bioéthique, qui est le contexte de notre émission, on sait que ce concept de dignité, il est parfois invoqué, même souvent, en fait, dans des sens très divers, voire contradictoires. Si on pense, par exemple, à la question de la fin de vie, on sait que, selon certains, le respect de la dignité va faire en sorte qu'on doit protéger la vie, y compris jusqu'à son terme naturel, mais d'autres, comme par exemple certaines personnes qui militent pour l'extension de l'euthanasie, vont, au nom de la dignité, revendiquer un droit à l'euthanasie. Donc dans ce contexte un petit peu incertain sur le plan sémantique, comment s'appuyer aujourd'hui sur la dignité comme fondement des droits de l'homme?
2: Oui. Bon, il y a d'abord une raison, je dirais, très, très juridique pour le faire, c'est que si l'on prend en considération les différents textes existants, sans être pour autant nécessairement positiviste, mais enfin le juriste s'intéresse quand même aux textes existants, oui. Eh bien on s'aperçoit que tous les textes nationaux, les constitutions, les lois fondamentales, ou des textes internationaux, tous ceux qui se réfèrent à la question du fondement disent qu'il s'agit de la dignité de l'homme. Donc là, il y a une sorte d'unanimité assez remarquable, dont il faut, je crois, tirer parti. Hein. Donc là, on est d'accord que c'est la dignité. C'est pourquoi je ne cherche pas un autre fondement que celui-là. Mais le problème, c'est que si tout le monde admet que c'est la dignité qui doit être le fondement du système des droits de l'homme, on ne sait pas très bien ce que c'est. On n'est pas d'accord sur ce qu'est la dignité, et cela parce qu'on a continué à suivre la méthodologie, pour simplifier, j'appellerai de Jacques Maritain, hein, pour arriver à un accord, il faut éviter de poser la question du pourquoi. Donc, on n'a pas fait cet effort d'aller clarifier la notion de dignité, et on reste avec le brouillard, un brouillard épais autour de cette notion. Résultat des courses, ça veut dire que ce qui devrait être le fondement du système, la notion de dignité, comme elle n'est pas claire, elle ne peut pas avoir un rôle effectif. Un rôle qui devrait être, selon moi, je le propose aussi dans le livre, un rôle à la fois de sélection des véritables droits. Donc quand il y a un droit qui est incompatible avec la dignité, si la dignité est clairement définie, alors les juges ou les personnes qui en auraient la compétence pourraient refuser clairement des droits proposés par certains lobbies, hein, parce que, justement, ils vont contre la dignité. Mais comme on ne sait pas ce que c'est que la dignité, on ne peut pas les refuser. Et alors, ce qui compte, surtout, c'est l'idée de tolérance, et donc, voilà, pourquoi refuser à tel groupe qui pousse pour... Donc on ne peut pas sélectionner, on ne peut pas non plus donner une interprétation claire de certains droits, parce que la dignité qui devrait jouer le rôle de fondement système, comme elle n'est pas claire, ne peut pas servir d'orientation au système et de correction lorsqu'il y a des droits qui ne devraient pas y être ou des contradictions entre droits. Ce qui est très grave pour le système.
1: Si on ne sait pas d'où on vient, on ne sait pas où est-ce qu'on ira. Merci Jean-Pierre Choupe.
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1: Dernière partie de notre chronique de la bioéthique, à mes côtés toujours le professeur Jean-Pierre Choupe, auteur du livre « Refonder les droits de l'homme » paru en 2025. Alors nous avons vu que différentes conceptions s'affrontent depuis plusieurs décennies et même depuis plusieurs siècles sur la question du fondement des droits de l'homme, mais les dernières décennies marquent sans doute une accélération de cette vision finalement purement subjective du fondement de ces droits et du refus de rechercher une base objective. Alors dans ces conditions, Jean-Pierre Choupe, diriez-vous qu'il est encore possible de refonder les droits de l'homme sur une base objective? Et si oui, comment à votre avis?
2: Oui, donc c'est justement le but du livre, si je l'ai écrit, c'est précisément parce que je ne voulais pas simplement laisser les choses telles qu'elles sont, avec un certain fatalisme, mais vraiment tirer un signal d'alarme, c'est-à-dire qu'il faut bouger, il faut changer les choses, parce que tel que le système des droits de l'homme dans son ensemble évolue, on va vers la catastrophe, on va droit dans le mur. Donc je voulais vraiment tirer un signal d'alarme avec ce livre.
1: Parce que l'idée, ce serait que finalement, si le catalogue des droits fondamentaux explose, bien, les droits fondamentaux n'auront plus de valeur puisque ils verront leur importance un petit peu dégradée.
2: Voilà. Et comme souvent on considère que les droits de l'homme, c'est un peu la morale de base qui reste à la société, en tout cas à la société occidentale, si cela saute, qu'est-ce qui reste? C'est-à-dire qu'il y a vraiment des dangers très, très sérieux, même de guerre civile. Enfin, c'est un problème très sérieux qu'il faut, à mon avis, prendre en considération et essayer de le résoudre. Alors, comme nous sommes à présent, soyons clairs, dans une société sécularisée, une société pluraliste, il me semble que le chemin qu'il faut nécessairement suivre, c'est celui qui avait déjà été recommandé par Ratzinger, Benoît XVI, mais aussi par le pape François, c'est celui du dialogue. Et on sait bien que Ratzinger avait même donné l'exemple en entrant en dialogue avec Habermas, le grand spécialiste de la théorie de la discussion, qui était d'un tout autre bord, mais justement, ils étaient arrivés à montrer que, à la fois, la voie de la raison et la voie de la foi pouvaient s'entendre et pouvaient même se corriger mutuellement et faire des apports très bénéfiques.
1: Jürgen Habermas lui-même a d'ailleurs évolué, je pense, à la suite de ce dialogue avec Joseph Ratzinger.
2: Tout à fait. Donc, je pense que ce qui est important, c'est refaire un peu ce que Jacques Maritain avait fait avant 1948 pour préparer la Déclaration universelle, réunir un groupe de personnes vraiment expertes, mais de différentes convictions, essayer de travailler ensemble de manière positive pour mener un dialogue. Et là, je pense que c'est important aussi. C'est quelque chose qui prendra nécessairement beaucoup de temps et il faut espérer qu'on arrive à une bonne solution. Mais je pense que tout comme en 1948, le fait qu'il y avait une pression, il fallait absolument un premier texte universel parce qu'il y avait eu deux guerres, l'Holocauste, etc. Actuellement, la décadence du système des droits de l'homme est telle que il s'accroît. Donc, va être de plus en plus évident pour de plus en plus de personnes. Et je pense que ça va de nouveau créer une pression un peu comparable à celle qu'il y avait en 1948 pour arriver, qui a certainement facilité aussi au groupe de Maritain et aux rédacteurs ensuite en 1948 d'arriver à une solution. Donc là, je pense que ça pourra encourager un bon dialogue. Mais alors, bon, c'est évident que, disons, les personnes peuvent se baser aussi sur leur religion, sur leurs convictions philosophiques, et notamment les chrétiens ont beaucoup à apporter, je pense, à ce débat, notamment avec la doctrine sociale de l'Église. Mais il faut surtout veiller à ne pas imposer un point de vue confessionnel. Nous sommes dans une société sécularisée et pluraliste. C'est très important, donc, d'arriver à convertir, à traduire les valeurs chrétiennes pour la société, notamment concernant la ville, le mariage, la famille, etc., arriver à les transformer, que ce ne soient plus des arguments d'autorité, voilà, tel pape, tel magistère, ou telle religion en général, mais que ce soit des arguments rationnels, hein, qui soient accessibles à tout le monde, de personnes de toutes les religions, sans religion, voilà. Et donc d'arriver à réfléchir ensemble dans un dialogue respectueux de toutes les opinions. Hein. Il y a aussi un chapitre sur l'éthique politique, justement, oui, qui parle des caractéristiques que doit avoir le dialogue dans une véritable démocratie. Une démocratie qui ne veut pas devenir une dérive totalitaire. Il faut que tout le monde puisse exprimer son point de vue et aussi ose l'exprimer. Et donc c'est important aussi que les chrétiens, notamment spécialement les laïcs, osent exprimer leurs idées, mais fassent aussi l'effort de les traduire de manière accessible. Parfois ça voudra dire traduire en termes économiques, montrer que la famille permet de faire beaucoup d'économies à l'État, ou donc il y a des choses qu'il faut traduire parfois en termes économiques, en termes statistiques, parce que c'est ce que le langage que comprend la classe politique de nos jours. Hein, mais c'est important de faire cet effort et aussi de préparer des laïcs capables de faire cela.
1: Merci beaucoup, Jean-Pierre Choupe. Nous arrivons déjà au terme de notre entretien. Donc on retient cette idée de dialogue comme manière de parvenir à retrouver un fondement objectif pour les droits fondamentaux. Je rappelle le titre de votre ouvrage, que j'encourage vraiment les auditeurs à se procurer. Il est facilement commandable dans toutes les librairies ou sur Internet. « Refonder les droits de l'homme », paru aux éditions Bolène, et donc par Jean-Pierre Choupe. Merci, chers auditeurs. On se retrouve très bientôt pour une nouvelle chronique de la bioéthique.
2: Merci bien. Au revoir. Au revoir.
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1: Cinq mois de guerre en Iran et des stocks d'armement qui s'amenuisent. Aux États-Unis, l'inquiétude pointe, mais le président dément ces informations alarmantes. La secrétaire de la Défense a écrit aux entreprises du secteur pour les encourager à accélérer leur production d'armes. Le détroit d'Ormuz toujours bloqué et Téhéran ne cède pas sur ses positions. Alors que les négociations s'embourbent, les répercussions du conflit se font ressentir en Irak, plongé dans une grave crise économique et sociale. Nouvelle violation du cessez-le-feu entre Israël et le Liban. Les bombardements de ce week-end compromettent le maintien des négociations. Beyrouth menace de boycotter la prochaine rencontre prévue en septembre.
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1: Avant de développer ces titres, retour sur le prochain voyage du pape en France du 25 au 28 septembre. Les évêques de France exhortent les paroisses à porter cette visite dans la prière. À l'occasion de la célébration de l'Assomption le 15 août, une intention particulière sera proposée lors de la prière universelle et un message sera lu à la fin. Que le voyage apostolique du pape Léon XIV porte des fruits abondants et heureux pour l'Église, notre pays et le monde, écrivent les évêques français. Augustine Insta.
3: Oui Cécile, dans toute les paroisses de France ce 15 août. Une intention de prière sera consacrée au voyage du pape Léon XIV. Le souverain pontife se rendra notamment à Paris, Saint-Denis, Lourdes et Metz, ainsi qu'à l'UNESCO. Puis les évêques de France, la venue du Saint-Père est avant tout un événement spirituel. À l'occasion de la messe de l'Assomption qui marque l'anniversaire de la consécration de la France à la Vierge Marie, les fidèles sont donc invités à prier pour que ce voyage soit une source de grâce pour l'Église, les habitants de la France et au-delà. Intitulée « Pour que le monde ait la vie », cette prière demande à Dieu de préparer les cœurs à accueillir le pape avec joie et confiance. Elle invite également chacun à devenir artisan de justice, de paix, d'unité et de dialogue. La supplique proposée par les évêques, qui peut être récitée ensemble, en famille, en paroisse, en communauté, s'achève par une invocation à Notre-Dame et au sein de France afin que le voyage du pape porte des fruits pour l'Église de France et le monde. Fortifie notre foi, affermit notre espérance, stimule notre charité, peut-on lire. L'épiscopat français voit enfin dans ce voyage l'occasion pour Léon XIV de confirmer les fidèles dans la foi et de les encourager à prendre part à l'annonce joyeuse de l'Évangile.
1: Augustine Asta, notez que les inscriptions pour les temps forts du voyage du pape sont ouvertes depuis midi. Elles ne sont pas obligatoires, mais fortement recommandées. À la une de l'actualité internationale, la guerre au Moyen-Orient qui se poursuit sur tous les fronts. Après cinq mois de guerre en Iran, les stocks états-uniens de munitions et notamment de certains missiles sont au plus bas. Si Donald Trump dément fermement ces informations, certains membres du département de la défense, eux, s'en inquiètent. Un courrier a d'ailleurs été adressé aux entreprises du secteur de l'armement pour les encourager à accélérer leur production. Correspondance à New York de Gwendal Lavina.
4: La lettre révélée par le Washington Post est signée par Steve Feinberg, le secrétaire adjoint à la Défense. Il demande aux entreprises de présenter dans les trois semaines des solutions pour, je cite, « réduire drastiquement les délais de livraison d'armes et donc accélérer leur production ». Selon plusieurs rapports, les chaînes d'assemblage tournent pourtant déjà à plein régime. Des cycles de développement de plusieurs années ne sont pas tenables, écrit encore Steve Feinberg. Ces derniers mois, le Pentagone a signé plusieurs partenariats avec des géants du secteur de l'armement, mais aussi des start-up pour démultiplier ses capacités d'approvisionnement. Et il y a urgence. Lors du premier mois de la guerre contre l'Iran, les États-Unis ont tiré plus de 1000 missiles patriotes. Depuis le début du conflit, leur nombre est passé de 2200 à environ 800 et il faudrait 2 ans pour revenir au stock d'avant-guerre, au rythme de production actuel. Même chose pour les Tomahawk et les TAD. Publiquement, Donald Trump assure pourtant que les armées ont suffisamment de munitions, mais selon ses proches, ce sont bien les inquiétudes sur les stocks qui ont conduit le président a écarté tout nouveau bombardement massif de l'Iran. Gwendal Lavina, New York, Radio Vatican.
1: L'Iran qui maintient toujours fermé le détroit d'Ormuz et exige des États-Unis qu'ils acceptent toutes les conditions pour sa réouverture. Le blocage de ce passage vital pour le commerce mondial d'hydrocarbures a des conséquences catastrophiques pour la région, et notamment en Irak, victime de la chute drastique de ses exportations de pétrole. Retard de paiement de salaire, détérioration des hôpitaux, l'Irak s'enfonce dans la crise financière. Les précisions à Bagdad d'Anne-Sophie Lemoff.
5: Depuis le début de la guerre au Moyen-Orient, le pays dont l'économie repose à 90% sur la rente pétrolière a perdu plus de 40 milliards de dollars de revenus. L'Irak, qui exporte en temps normal 3,5 millions de barils de brut par jour, se voit contraint d'arrêter la production dans la plupart de ses champs pétrolifères et de limiter ses exportations aux itinéraires via la Turquie et la Syrie voisine, soit une baisse de 90% de ses exportations de brut. Dans de telles circonstances, difficile pour l'État de couvrir les énormes dépenses publiques, incluant la rémunération des fonctionnaires. Salaires payés en retard, dégradation du pouvoir d'achat, coupures budgétaires, l'économie vacille au risque d'attiser la colère sociale. Le conseiller financier du Premier ministre a expliqué que la stratégie du gouvernement devrait s'articuler autour de la réorganisation des priorités budgétaires, du report des dépenses non essentielles et de la gestion des liquidités disponibles afin de garantir le versement des salaires. À Bagdad, Anne-Sophie Lemauve pour Radio Vatican.
1: Allié des États-Unis, Israël a pourtant rejeté hier le plan de Washington pour Gaza. Une feuille de route acceptée par le Hamas, mais irrecevable pour l'État hébreu. Le Premier ministre israélien conditionne le retrait de son armée au désarmement complet du mouvement islamiste palestinien. Ce rejet de Benjamin Netanyahou l'éloigne de son allié Donald Trump, mais il entend par là contenter sa base électorale avant de délicates élections législatives en octobre. Nous vous en parlions dans notre dossier ce matin. Le village chrétien de Taïbé en Cisjordanie subit depuis des mois la pression grandissante des colons israéliens. Intimidation et occupation de leurs terrains poussent les chrétiens à quitter leurs habitations et villages. Et bien ce matin, l'armée israélienne a temporairement déclaré la ville de Taïbé zone militaire fermée aux Israéliens. Des soldats de Tsahal ont été déployés. Cette décision vise à protéger les citoyens de la région et maintenir l'ordre selon un communiqué transmis par les forces armées. Retrouvez notre entretien avec le père Bachar Fawadleh, le curé de Taïbé, sur notre site internet vaticannews.va. Autre front de ce conflit, l'armée israélienne a poursuivi ce week-end ses bombardements sur plusieurs régions du sud Liban, ainsi que des dynamitages à grande échelle d'habitations résidentielles. Face à ces violences, à ces violations du cessez-le-feu, des médias libanais indiquent que Beyrouth menace de ne pas participer au prochain tour de négociations prévu en septembre à Rome. Les explications sur place de Paul Khalife.
6: L'artillerie israélienne a tiré des dizaines d'obus sur des localités situées dans différentes zones du Liban Sud, en dehors de la zone tampon de facto qu'elle a établie sur 600 km². Des bombes incendiaires larguées par des drones dans le sud de la plaine de la Beka ont provoqué d'importants incendies dans des régions boisées et montagneuses. Des obus d'artillerie et des barils d'explosifs lancés par des drones ont ciblé les hauteurs de Ali Taher au sud de Nabatiye. Israël affirme que des dizaines de combattants du Hezbollah sont retranchés dans des tunnels creusé dans ces collines stratégiques qui surplombent le Liban Sud. L'armée israélienne a aussi procédé au dynamitage d'habitations résidentielles et d'autres bâtiments dans au moins 4 localités. Les puissantes explosions ont été entendues dans tout le Liban Sud. Ces destructions ont eu lieu dans des régions situées aussi bien à l'intérieur qu'à l'extérieur de la zone tampon de facto établie par Israël. L'armée israélienne s'en est également pris à l'armée libanaise, dont l'un des véhicules a été endommagé par des tirs de mitrailleuse. L'attaque s'est produite non loin de la localité frontalière de Khiam, proposée par le Liban comme prochaine zone pilote qui devrait être remise à l'armée libanaise. Paul Khalife, Beyrouth, RFI pour Radio Vatican.
1: Un mois de juillet exceptionnellement chaud, des records de température ont été enregistrés dans 33 pays, principalement au Sahel et en Amérique latine, en plus de la France et l'Espagne en Europe. Une analyse du programme européen Copernicus. Vagues de chaleur à répétition, sécheresse généralisée et incendies dramatiques, quelques 900 millions de personnes ont été affectées. Enfin, un mot pour vous, chers auditeurs. Vous invitez à nous écrire, à nous faire part de vos retours sur nos journaux de Radio Vatican. Écrivez-nous par mail à français@vaticannews.va ou bien par message sur notre page Instagram vaticannews-fr. Merci d'avance. Et c'est la fin de notre journal. Merci pour votre fidélité. Prochain rendez-vous avec l'actualité en français demain matin, 8h30, heure de Rome. Ce sera avec Alexandra Sirgan. D'ici là, retrouvez toutes nos informations sur notre site vaticannews.va. Je vous souhaite à tous et à toutes une excellente journée.
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Bonjour à toutes et à tous, c'est Oli sur RCF, bienvenue dans Du Sucre dans votre été, une coproduction RCF Bruxelles, RCF Liège et RCF Sud-Belgique. Je suis ravi de vous retrouver pour ces deux dernières semaines de notre émission 100% sucre et 100% soleil. On démarre la semaine en parlant BD, c'est avec Grégory Kless, direction la maison du patrimoine médiéval Mauzan. À Bouvines, Grégory a rencontré Aurélie Stuckens, c'est les commissaires de l'expo Le Moyen-Âge en bande dessinée. C'est une exposition donc qui se tient encore jusqu'au 13 septembre, donc vous avez encore le temps de faire un petit voyage dans le temps au fil des cases et des bulles d'auteurs et dessinateurs en tout genre. On y retrouvera notamment le travail de Yann Lovato, dessinateur des Quatre Fils des Monts. Un reportage donc de Grégory Kless à retrouver juste après Cali. Et le tout premier extrait de son nouvel album à venir, ça s'appelle « Encore ».

0: On est donc aujourd'hui à la maison du patrimoine médiéval Mauzan. Il faut mettre les lettres toujours dans le bon ordre. Du côté de Bouvignes, c'est évidemment tout contre Dinan. On n'est pas très loin de la gare. On peut y aller évidemment facilement à pied pour une belle petite visite sur le Moyen-Âge en bande dessinée, une nouvelle exposition qui est en cours jusqu'au septembre prochain, je crois. Et c'est toujours Aurélie Stukens qui nous accueille.
1: Bonjour.
2: Bonjour, oui effectivement, donc l'exposition elle est visible jusqu'au 13 septembre prochain, on terminera d'ailleurs en beauté lors des journées du patrimoine avec une mise en valeur du bâtiment qui abrite cette exposition et, mais je n'en dis pas plus, d'une partie liée un petit peu au monde de la bande dessinée, aux histoires en tout cas qu'on y raconte, lors de ces week-ends avec comédiens et musiciens, donc on terminera en beauté et en attendant c'est l'occasion de la découvrir durant cet été.
0: Ah ben, faudra prendre le rendez-vous alors aussi pour ce grand moment. Alors quand on entre, alors évidemment un gommet d'origine reconnaît tout de suite l'église d'Orval, l'ancienne église d'Orval, et le dessin par la même occasion de Jean-Claude Servet. Ça c'est évidemment l'un des grands noms et on a de très belles planches complètes, grand format ici, c'est quand même travail d'avoir pu ramener tout ça.
2: Voilà, donc c'est vrai que l'exposition en tant que telle, le Moyen-Âge dans la bande dessinée, a été conçue en 2019 par l'historien Jacques Verstraeten et lors de sa première présentation, était accompagnée plutôt d'objets archéologiques liés à la vie quotidienne, ceux qu'on présente nous habituellement au musée. Donc on a voulu changer un petit peu le ton et on a proposé cette variante avec donc les panneaux de l'exposition de base, mais plutôt en accompagnement, je vais dire, des planches originales réalisées par les illustrateurs belges. Et effectivement, Jean-Claude Servet est particulièrement un excellent représentant de l'illustration très réaliste et de la mise en valeur du patrimoine à travers la bande dessinée.
0: J'imagine quand même que ça n'a pas dû être facile parce que la bande dessinée qui traite le Moyen-Âge, il y a beaucoup de choses. Le grand public ne le sait peut-être pas directement, ne se l'imagine peut-être pas, mais le Moyen-Âge, il est quand même très omniprésent depuis assez longtemps dans la bande dessinée.
2: Exactement, on est sur environ un siècle de représentations diverses et variées et cette exposition ne prétend absolument pas proposer un panorama exhaustif des représentations médiévales en bande dessinée. C'est un échantillon, mais un bel échantillon. Il y a une centaine de bandes dessinées et de planches qui sont présentées des années 20, 30 avec Prince Vaillant qui inaugure un peu ce goût pour le Moyen-Âge en bande dessinée jusque tout récemment Les Piliers de la Terre, hein, le passage en bande dessinée du célèbre roman de Ken Follett.
0: Oui, et avec des Belges aussi qui sont là-dedans. Hein.
2: Exactement, puisque l'historien médiéviste Nicolas Ruffini de l'Université de Namur est le consultant scientifique de la bande dessinée Les Piliers de la Terre. Donc il accompagne vraiment auteurs, scénaristes, illustrateurs dans les choix qui sont faits dans la représentation la plus respectueuse, réaliste possible du Moyen-Âge, du XIIe siècle en l'occurrence.
0: Et puis il y a tout l'imaginaire qu'il y a derrière. On parle dans les premières affiches de la bande dessinée médiévaliste, comme on dit, donc les représentations sur le Moyen-Âge avec tout l'imaginaire qu'on peut déjà avoir dans les Schtroumpfs, simplement.
2: Exactement, oui. Alors les Schtroumpfs, c'est vrai, font leur première incursion dans

0: Juan et Pierre-Louis est dans un univers qui est tout à fait médiéval. Et c'est vrai qu'on retrouve un peu certains clichés, c'est pas négatif de le dire, et ça nourrit effectivement notre imaginaire. Il y a ce chevalier qui est très présent en bande dessinée, il y a ce château fort, toujours en pierre, qui est très présent, peu importe l'époque, alors que sur 1000 ans de Moyen-Âge, évidemment, les choses ont été très différentes, très nuancées. Donc il y a, de fait, dans la bande dessinée, un univers mental aussi, quelque part, qui est influencé de nos croyances ou nous a influencé aussi sans doute dans notre imaginaire.
1: C'était quoi les objectifs de cette exposition et de ce choix de thème ?
0: Alors, on souhaitait aborder le Moyen-Âge différemment. La bande dessinée était une belle porte d'entrée puisqu'il y a sans nul doute un grand nombre de lectrices et de lecteurs qui ont dû s'intéresser à l'histoire, peut-être même prendre goût dans certaines parts de l'histoire et pourquoi pas le Moyen-Âge via la bande dessinée. Donc, c'était une façon de redécouvrir la période. C'est aussi une façon d'interroger, on vient d'en parler, notre imaginaire, nos idées reçues, la façon dont on a toujours représenté ce Moyen-Âge et comment ça a évolué dans le temps aussi. Et puis, ça nous permet, bien sûr, d'un point de vue très pragmatique, peut-être d'intéresser un public moins amateur de visite au musée, de proposer quelque chose d'un petit peu différent.
1: Oui, avec un type d'image qui accroche directement l'œil aussi. Hein. L'œil est peut-être plus habitué. Et puis, il y a le dessin, donc il y a la réinterprétation de quelqu'un d'aujourd'hui sur le Moyen-Âge.
0: C'est ça, tout à fait. D'où l'importance de mettre en valeur aussi ces planches originales, parce que c'est là une occasion unique, puisqu'elles sont conservées dans des fonds d'archives privés ou publics. C'est l'occasion d'observer ces dessins à grand format, de très près, avec des détails tout à fait remarquables, soignés.
1: Sans les bulles, comme nous le disait aussi Yann Loretto.
0: Exactement, sans le texte, sans mise en couleur. Ici, on n'est que sur du noir et blanc, ce qui donne, je trouve, aussi beaucoup de beauté à l'illustration. Donc, voilà, l'occasion vraiment de mesurer le travail du dessinateur, de l'illustrateur.
1: Alors, on a le temps éventuellement de s'arrêter à l'un ou l'autre des highlights de cette exposition, Aurélie.
0: Oui, absolument. Alors, ce qu'on pourrait peut-être faire, c'est aller voir les planches originales d'un autre illustrateur. On a parlé de Jean-Claude Servet. On a ici aussi Marc Régnier, alors qui est connu notamment pour une bande dessinée qu'on propose dans une vitrine, Contes et légendes du Moyen-Âge, mais peut-être moins connu pour Tranche Lumière, dont on propose trois planches, qui est en fait une bande dessinée qui n'a jamais vu le jour, qui n'a finalement pas été éditée. C'est la réalité aussi du monde de l'édition. Et c'est l'occasion d'évoquer aussi les archives, au sens très large, du monde de la bande dessinée, ce qu'elles deviennent, ce qu'elles laissent comme traces, et ce qu'il faut faire aussi, finalement, pour les protéger et les transmettre dans le temps.
1: Et lui aussi aborde le Moyen-Âge dans justement, c'est ce tranche-lumière.
0: Oui, on est sur l'époque bourguignonne, et là, c'est l'occasion, par exemple, on l'a sous les yeux, d'admirer de très près des éléments d'armure extrêmement détaillés. Il y a un travail qui est très soigné, que ce soit de Thierry Caïman, de Jean-Claude Servet ou de Marc Régnier qu'on a ici sous les yeux. Tous trois ont vraiment travaillé le détail. Et pour ce, et ça c'est intéressant de le savoir aussi, ont eu recours à différentes techniques, parfois l'expérimentation. Je me souviens de Thierry Caïman qui évoquait le fait qu'il avait observé des hommes en armure pour voir comment se mouvait une armure, comment la représenter au mieux. Il est aussi allé à la Bibliothèque royale de Belgique voir des représentations anciennes d'enceintes urbaines pour savoir comment être au plus près de la réalité. Il y a bien sûr aussi, on l'a évoqué avec Nicolas, ceux qui se tournent vers des consultants, des historiens, qui alimentent, qui nourrissent la documentation pour, en tout cas quand on veut une vision réaliste du Moyen-Âge, s'en rapprocher.
1: Oui, parfois des petits détails de la vie, ne serait-ce que savoir qu'est-ce que les moines doivent chanter, ce genre de choses.
0: Exactement, la taille des chevaux, voilà, ce genre de choses. Ouais. Alors on peut peut-être aller voir par ici. Alors là, on est sur le côté plus ludique de l'exposition, mais c'est aussi une volonté qu'on a souvent. On a proposé une mise en scène de banquet, ce n'est pas choisi par hasard, ça fait partie un peu des lieux communs dans la bande dessinée, le banquet médiéval, un peu comme le chevalier ou le château fort en dur, une petite mise en scène de banquet avec toute une série de costumes et des bulles, des phylactères, avec possibilité soit d'écrire ce que l'on souhaite sur cette bulle, soit d'en prendre une qui propose déjà un petit commentaire, et puis on invite à se prendre en photo et donc à devenir son propre personnage de bande dessinée.
1: Ok, donc on peut mettre les costumes, ils sont là pour ça.
0: Absolument, on est un musée qui se veut très vivant, où l'on observe, où l'on apprend, où l'on s'amuse aussi. Et quoi de mieux finalement que de rentrer dans la peau d'un personnage médiéval.
1: Il faudra revenir pour faire la photo quand on aura bien le temps.
0: Voilà, et puis quand il fera moins chaud que pour mettre une bure de moine.

0: Et alors ici dans le coin, c'est aussi des reproductions, enfin des grands formats, c'est pas des reproductions, je crois que ça doit être les originaux. Hein.
1: Ce sont les originaux, tout à fait, ce sont des planches originales de la bande dessinée Jen, hein, qui a connu un grand succès. Et ici, quatre planches dessinées par Thierry Kaiman, qui est un hutois, tout comme d'ailleurs Marc Régnier et Jacques Verstraten, le concepteur de l'exposition. Il y a un foyer apparemment de bande dessinée, oui.
0: Voilà. Okay.
1: Voilà. Et donc Thierry Gaiman a participé à illustrer deux volumes de la série Jen. Et bah, voilà, une fois encore, l'occasion avec ces bateaux notamment, ou ces habits, on est de nouveau plutôt sur le 15e siècle, de voir le soin porté aux détails.
0: Oui, avec beaucoup de voyages aussi. Hein. On sent qu'on passe d'un... On n'est plus dans les représentations de... du 12e, même époque même de Charlemagne, si on remonte plus loin, où on a plutôt un univers de forêt. Ici, on va dans les bateaux et on est dans les grandes découvertes. On est plus très loin des grandes découvertes.
1: Exactement.
0: Et grands voyages.
1: Hein, c'est le Moyen-Âge qui s'ouvre sur le monde. Hein. Ouais, ouais, tout à fait.
0: Ouais, voilà. C'est intéressant de voir justement les représentations. On a parlé des banquets, des chevaliers, des moines. Et le château fort, c'est un indispensable aussi, souvent, oui. Voir la cathédrale aussi.
1: Oui, tout à fait. Et c'est intéressant de voir finalement qu'il y a cette vision parfois qui est très lissée du Moyen-Âge. Le château fort, tel que l'on le conçoit aujourd'hui, avec ses tours d'angle, c'est plutôt quand même une architecture 13e siècle et après. Et finalement, on le retrouve parfois représenté pour le haut Moyen-Âge, pour les 7e, pour les 8e siècle, où la configuration n'était pas du tout la même, mais on voit un château et tout de suite on a tendance à se dire on est au Moyen-Âge, et ça aide sans doute le lecteur, mais ça veut dire qu'il faut savoir faire aussi preuve parfois un peu de critique historique, c'est-à-dire d'identifier ce qui est anachronique ou non, ce qui est réaliste ou non, et c'est un exercice qui est intéressant et qui n'entame pas du tout la liberté de l'artiste et ce qui est représenté.
0: Oui, c'est voilà. Ça, on peut lire l'ouvrage par pur plaisir.
1: Exactement.
0: Comme on peut le lire pour apprendre.
1: Exactement, voilà, et exercer son esprit critique, ouais. Tout à fait.
0: Encore l'une ou l'autre chose que tu veux nous montrer ?
1: Bon, évidemment, les quatre fils Aymon et l'exemplaire qui est là, c'est intéressant, mais je ne veux pas revenir là-dessus puisque tu as eu suffisamment de matière, on a vu sur les quatre.
0: Avec Yann Lovato, oui, voilà. qu'on salue. Grande BD, évidemment, qui plaît aux Dinantais, ça, on n'en doute pas. Et aux Namurois, probablement aussi.
1: Oui, et c'est vrai que pour l'anecdote, en fait, on peut quand même se rapprocher. Donc, ces petits panneaux sur les quatre fils Aymon qui sont dans l'exposition de base, d'abord, c'est ce qui nous a amené à rencontrer Yann Lovato, puisque s'y trouve une de ses illustrations. Juste ici, et c'est comme ça, en le contactant pour obtenir le droit de reproduction, qu'il nous a fait savoir qu'il avait une exposition sur
0: d'accord,
1: les quatre fils Aymon.
0: C'est comme ça que ça s'est fait. Je me le demandais justement, parce que il fallait quand même
1: c'est le hasard,
0: avoir
1: la
0: le
1: rencontre.
0: Contact.
1: Oui, tout à fait. Donc ça, c'est vraiment très chouette. Et c'est vrai qu'on avait justement voulu parler des quatre fils Aymon, alors en partant de l'opportunité d'un article de Michel Toussaint, qui est paru dans les Cahiers de Sambre et Meuse, à la toute fin de l'année 2025. Cet article, il a vraiment exploré toutes les représentations des quatre fils Aymon en bande dessinée, depuis la première au milieu des années 1940, jusqu'à Yann Lovato, qui est en fait la dernière proposée. Et pour l'anecdote, il y a aussi sur ces planches une représentation de Marc Vlieger. Et Marc Vlieger, en son temps, est venu travailler à la MPMM un temps, durant un stage, et a même réalisé en fait des dessins pour notre service pédagogique. Donc c'était très chouette aussi de remettre à l'honneur un illustrateur bien namurois, qui en plus, finalement, nous a déjà proposé différents dessins. Voilà.
0: Ouais. La MPMM, on voit que tu es à l'aise avec l'acronyme, c'est donc la Maison du Patrimoine Médiéval Mosan.
1: Oui, c'est ça.
0: The place to be pour apprécier la bande dessinée médiévaliste, médiévalisante,
1: tout
0: plus ou moins réaliste, justement,
1: tout
0: cet été. Et apparemment, vous faites aussi des stages BD, si j'ai bien compris, pour les plus jeunes.
1: Oui, on propose deux stages, un en juillet et un en août, chaque fois 2-3 jours. Au mois de juillet, pour les plus jeunes, les 7-12 ans, au mois d'août, pour les adolescents, les 12-15 ans. Et dans les deux cas, avec des BDistes. Un homme au mois de juillet, une femme au mois d'août. Et donc, dans les deux cas, les enfants, les jeunes, vont travailler l'art de la représentation, de la création de bande dessinée avec des professionnels. Donc ça, on trouve que c'est vraiment
0: hyper
1: très chouette.
0: C'est super sympa. Ouais.
1: On
0: salue les deux professionnels qui se sont libérés aussi. Hein, ouais.
1: Exactement.
0: Ça, c'est vraiment remarquable. Et il ne faut pas hésiter, il y a encore des places.
1: Il y a encore quelques places, effectivement, pour juillet et pour août. Et ben voilà, on est toujours ravis de transmettre la passion histoire, patrimoine, et puis ici, à travers la bande dessinée, à tout public, et notamment aux plus jeunes.
0: Ouais. Un petit mot de la fin, encore une...
1: Un petit mot de la
0: quelque chose à dire.
1: fin.
0: Contente du vernissage, contente des lancements des deux expositions. Donc, on reprécise, il y a celle-ci dont on a parlé, qui est au rez-de-chaussée de la MPMM, Maison du patrimoine médiéval Mauzan, au rez-de-chaussée, l'expo Moyen-Âge en bande dessinée. Ouais. Et au troisième étage, sous le toit, quand il fait relativement frais, c'est magnifique. Ouais. On apprécie les charpentes. Quand il fait un peu plus chaud... Il fait un peu plus chaud là aussi. Il faut monter les trois étages, mais vous pouvez donc apprécier aussi l'exposition avec les grands formats de Yann Lovato.
1: Exactement.
0: Lovato sur donc les quatre fils Simon, sa bande dessinée,
1: c'est
0: où
1: ça.
0: On apprécie évidemment son travail avec l'encre et les couleurs, comme il nous l'a expliqué.
1: Et c'est la première fois qu'une exposition est proposée à cet étage, donc c'est vraiment pour nous une grande première d'importance, puisqu'on est quand même sous une charpente de 1560, qui est un joyau de patrimoine, qui jusque-là ne faisait le bonheur que de notre équipe, puisque c'était nos bureaux qui étaient juste en dessous. On a déménagé, c'est fait, l'étage est libéré, il y a un beau contenu à aller y découvrir, et en plus il faut lever les yeux vers cette charpente, donc what else, j'ai envie de dire.
0: Oui, c'est un musée pas comme les autres ici, parce qu'on est dans une maison, vous portez bien ce nom-là aussi, et ça on apprécie entrer dans une maison. Et y voir des belles choses en même temps.
1: Tout à fait. C'est une ancienne maison bourgeoise qui a perdu son, ce côté habitat depuis la fin du 19e siècle, qui a accueilli une école, une maison communale, une bibliothèque, un musée de l'éclairage dans les années 80, donc qui a finalement eu plusieurs vies. Depuis 20 ans, s'y trouve la maison du patrimoine médiéval Mauzan. Et c'est vrai qu'il y a encore ces grandes cheminées, qu'il y a ces petites pièces avec ces belles fenêtres qui donnent vers les ruines de Crèvecœur notamment. Et puis, il faut le dire, il y a une équipe qui est très chouette, je pense, et qui est aussi finalement... Ben, la petite famille qui occupe maintenant ce musée au quotidien. Donc,
0: et qui le fait bien vivre. Et
1: on essaye.
0: Les Dinantais, mais pas que, à mon avis, il doit y avoir des visiteurs qui viennent parfois de bien loin pour venir voir.
1: On a un public qui est essentiellement francophone, mais on accueille des touristes de partout. On a des groupes scolaires, non scolaires, des jeunes, des seniors, public familial. Enfin, vraiment, ici, la porte est ouverte à tout le monde et je pense que tout le monde peut y trouver son bonheur.
0: Oui, et particulièrement donc avec la bande dessinée qui a ce pouvoir fédérateur entre les générations.
1: Exactement, c'est bien dit, beau mot de la fin.
0: Voilà. Eh bien, merci Aurélie, on souhaite longue vie aussi à la MPMM.
1: C'est super gentil. Merci beaucoup, Aurélie.

0: Allez, de retour dans Du Sucre dans votre été. Comme tous les lundis, eh bien, ce sera en compagnie de Dany pour son tour des musées à voir cet été. On ira en direction de la Beauvrie. Mais juste avant cela, je vous propose de retrouver Frédéric Petit qui nous donne ses coups de cœur littéraires estivaux. Aujourd'hui, elle nous présente La Maison d'Émilie, un livre d'Amy Belding Brown sorti aux éditions 10-18.
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2: Quel plaisir de vous retrouver, Frédéric, bonjour.
3: Bonjour Delphine, bonjour tout le monde.
2: Alors aujourd'hui, vous allez nous emmener aux États-Unis, découvrir une poétesse, donc américaine, du 19e siècle.
3: Mais oui, Delphine, connaissez-vous Emily Dickinson?
2: J'ai eu l'occasion de lire quelques poèmes, effectivement.
3: Voilà. Alors moi, avant d'ouvrir La Maison d'Emily cet été, j'avoue que je n'en connaissais pas grand-chose. Je savais vaguement que c'était une poétesse américaine, une référence citée dans de nombreux romans ou films. Et c'est à peu près tout. Alors c'est avec une grande curiosité que je me suis plongée dans ce roman de l'autrice américaine Amy Belding Brown. Contrairement à moi, Amy Belding Brown, elle, est passionnée par l'œuvre d'Emily. Alors, elle a choisi de nous raconter la poétesse à travers le regard bienveillant et amical de la bonne de la famille Dickinson, Margaret Maher, qui a travaillé pour la famille pendant 30 ans. Elle est réputée pour avoir eu un rôle important dans la postérité de l'œuvre de la poétesse, c'est donc un témoin parfait pour en faire son portrait. Immigrée irlandaise, Margaret entre au service de la famille Dickinson en 1869, un peu malgré elle. Dans la petite ville d'Amherst, dans le Massachusetts, le père Dickinson, surnommé Monseigneur, est un notable. La famille fait figure d'excentrique, surtout la fille aînée, Emily, la petite trentaine, quand Margaret arrive chez les Dickinson, on la surnomme dans la ville le fantôme. Emily ne sort jamais de chez elle, elle se réfugie souvent dans sa chambre, d'ailleurs souvent quand les visiteurs passent à Homestead, de la maison familiale. Margaret accepte le poste que Monseigneur lui propose, mais le prévient au printemps prochain, elle s'en ira rejoindre ses deux frères en Californie pour y ouvrir une pension de famille. Mais voilà, quand la date de son départ approche, Monseigneur lui fait comprendre que son beau-frère, qui travaille aussi pour lui, pourrait perdre son emploi. Alors Margaret reste contre mauvaise fortune bon cœur. Au début, la servante n'y comprend rien à ce que fait Emily. Pourquoi laisse-t-elle traîner tous ses papiers avec des bouts de phrases griffonnées? Que fait-elle enfermée dans sa chambre à longueur de journée? Intriguée, intimidée, parfois aussi effrayée par la personnalité fantasque d'Emily, Margaret finit par s'habituer à la vie à Homestead. Et c'est une amitié profonde et sincère qui va se lier entre la poétesse et la bonne. Pourtant, tout les sépare. L'une est éduquée, l'autre pas. L'une est protestante, l'autre catholique. L'une vit la tête dans les nuages, alors que l'autre a les pieds bien ancrés dans le sol. Ce sont ces différences qui vont les rapprocher. Et Margaret deviendra au fil des années la confidente d'Emily, le roc sur lequel elle pourra s'appuyer. Amie et confidente, donc, Margaret sera aussi la gardienne des écrits de la poétesse. Amy Belding Brown construit son récit autour de deux époques, les années passées par Margaret au service des Dickinson et l'année 1916, année charnière quand Homestead est vendu par l'héritière de la famille. Ce voyage entre le présent de Margaret, 1916, et ses souvenirs amène une grande mélancolie dans le récit. Mais dans La Maison d'Emily, c'est aussi le récit de l'exil, du mal du pays, de ces familles d'Irlandais qui ont fui la famine et la domination anglaise. Ces catholiques sont extrêmement mal vus. Ils sont cantonnés dans les basses tâches, on les dit fainéants, paresseux. Et chez les Dickinson, Margaret n'est pas épargnée. Emily et sa sœur se moquent de son accent, de sa piété, et la trouvent tout de même assez travailleuse pour une Irlandaise. Jusqu'au jour où Emily ouvrira les yeux sur la douleur de l'exil que vit Margaret et comprendra que finalement, elles ne sont pas si différentes. Emily vivant sous le regard critique de ses contemporains. Vous aurez compris, j'ai beaucoup aimé lire dans La Maison d'Emily d'Amy Belding Brown. Je n'aurai qu'un seul bémol. À la fin du roman, je n'ai toujours pas approché l'œuvre de la poétesse. J'ai compris sa vie, sa pensée. Il ne me reste maintenant plus qu'à me plonger dans ses poèmes.
2: Exactement, mais moi je vais me plonger aussi dans ce livre. Merci beaucoup Frédéric Petit.

0: Un morceau bien à propos dans ce sucre dans votre été, Summer Song, c'était signé les Broken Stoad. Les Broken Stoad, groupe originaire de la région de Sydney. Et puis nous, on va se diriger vers la Boverie en compagnie de Dani. Elle va nous présenter les coulisses d'une collection.
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2: 10 ans. Dans la vie d'un être humain, c'est l'âge des grandes découvertes. Pour un musée, c'est le moment de regarder le chemin parcouru. Et à Liège, la Boverie a choisi de ne pas célébrer cet anniversaire avec une simple rétrospective. Elle a préféré nous ouvrir des portes habituellement fermées et nous révéler ce qui se cache derrière une collection. L'exposition « Les coulisses d'une collection » est sans doute l'une des plus passionnantes que l'on puisse visiter lorsque l'on aime comprendre autant que regarder. Car un musée n'est pas seulement un lieu où l'on expose des chefs-d'œuvre, c'est aussi un immense laboratoire où se croisent historiens de l'art, conservateurs, restaurateurs, scientifiques, préparateurs, photographes, encadreurs, régisseurs. Toute une équipe qui travaille souvent dans l'ombre pour que devant nous, tout paraisse simple et évident. Depuis toujours, lorsque je visite un musée, je regarde bien sûr les œuvres. Mais je m'interroge tout autant sur les circonstances et les personnes qui les ont amenées jusqu'à nous. Et cette exposition, tout au long des 300 œuvres présentées, répond justement à ma curiosité en nous racontant précisément cette aventure invisible. Comment une œuvre entre-t-elle dans une collection? Est-elle achetée, offerte, léguée? Où était-elle avant d'arriver ici? Dans quel musée, dans quel salon, dans quelle collection particulière? Comment et qui vérifie son authenticité? Comment décide-t-on de la restaurer ou, au contraire, de conserver les traces du temps? Comment transporte-t-on une toile de très grande dimension ou une sculpture fragile? Autant de questions auxquelles l'exposition répond avec beaucoup de clarté. On découvre aussi qu'une collection n'est jamais figée. Elle évolue sans cesse au gré des acquisitions, des recherches, des restaurations et des nouveaux regards portés sur les œuvres. Derrière chaque tableau se cache souvent une enquête. Derrière chaque sculpture, une histoire faite de patience, d'observations minutieuses et parfois même de surprises. Restaurer une toile peut prendre des mois. Étudier un tableau peut demander plusieurs années. Pour célébrer son 10e anniversaire, la Boverie nous rappelle également le chemin parcouru depuis sa renaissance en 2016. Installée dans ce magnifique bâtiment construit pour l'exposition universelle de Liège en 1905, le musée est devenu en une décennie l'un des grands rendez-vous culturels de Wallonie. Il accueille aussi bien les collections permanentes des Beaux-Arts de Liège que de prestigieuses expositions internationales faisant dialoguer les grands maîtres avec la création contemporaine. En fait, un musée n'expose qu'une partie de ses collections. Une grande quantité d'œuvres repose dans les réserves, dans des conditions de température, d'humidité et de sécurité très strictes. Elles attendent parfois des années avant de retrouver la lumière d'une exposition. Laissez-moi vous raconter l'histoire d'un fameux tableau de Pablo Picasso de la période bleue, appelé « La famille Soler ». Peint en 1903, qui représente Monsieur et Madame Bennett Soler, leurs 4 enfants et le chien. Peint au départ d'une photo prise à l'intérieur d'une maison, Picasso transpose les personnages et leurs chiens en les peignant, flottant dans le vide sur un austère fond bleu. Déçu par le résultat, M. Soler demande à un autre peintre d'ajouter un décor plus agréable à voir et le peintre imagine une scène champêtre de pique-nique, 6 personnes et un chien assis sur l'herbe devant une nappe blanche et un déjeuner frugal. Et derrière eux, des arbres et de la végétation. 10 ans plus tard, le tableau, vendu, revient entre les mains de Picasso, qui supprime l'arrière-plan champêtre et imagine un dessin géométrique et cubiste qui ne le satisfait guère non plus. Il change encore d'avis et finalement recouvre le tout d'un fond bleu-vert uni. Les rayons X et la réflectographie actuelle ont permis de raconter l'histoire du tableau en traversant la couche picturale et nous permettant de comprendre l'histoire de l'arrière-plan qui a suscité une telle polémique. En quittant la Beauvry, on emporte donc bien davantage que le souvenir de quelques belles œuvres. On repart avec un immense respect pour tous ceux qui travaillent dans l'ombre afin de préserver notre patrimoine et de le transmettre aux générations futures. Cette exposition nous fait un très beau cadeau pour les 10 ans du musée. Elle nous apprend que la véritable richesse d'une collection ne réside pas seulement dans ce qu'elle montre, mais aussi dans tout ce qu'elle raconte, même lorsque cela reste habituellement invisible. Je vous invite à venir découvrir l'exposition « Les coulisses d'une collection ». Elle se tient à Liège, à la Beauvry, jusqu'au 23 août prochain.
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0: Et du sucre dans votre été, c'est déjà terminé pour aujourd'hui. J'étais ravi de passer ce temps en votre compagnie. Demain, nous irons du côté de l'abbaye de Maretsu pour parler du Maretsu Sound Festival. Et puis nous, on va se quitter en musique avec une petite nouveauté. Ils nous viennent du Michigan. Ils s'appellent Greta Van Fleet. Voici leur dernier single en date, annonciateur d'un album à venir pour le 9 octobre prochain, Palace for the People. Voici le titre So You Stand. Bye bye.

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1: Madame, Monsieur, bonjour, bienvenue dans l'émission La Voix de Dieu dans la Voix des Hommes. Frédéric Petit à la technique et Michel Van den Bosch au micro. Œuvre de circonstance composée par un compositeur qui, me semble-t-il, est moins à l'affiche que par le passé. Je voudrais parler de Darius Milhaud. Œuvre de circonstance, oui, puisque je voudrais vous faire écouter sa symphonie de chambre numéro 1, opus 43, dite Le Printemps. Donc c'est vraiment le bon moment. Alors qu'est-ce qu'une symphonie de chambre ? Contrairement aux symphonies composées pour grand orchestre, la symphonie de chambre est conçue pour un ensemble instrumental ou orchestral réduit, souvent une douzaine à une trentaine d'instrumentistes. La symphonie de chambre opus 43 de Darius Milhaud fut composée en 1917. Elle fait partie d'un cycle de six petites symphonies composées entre 1917 et 1923. L'œuvre reflète l'esthétique d'une grande liberté individuelle du compositeur. C'est une œuvre très courte de trois mouvements, trois petits mouvements. Voici donc la symphonie de chambre numéro 1, opus 43 de Darius Milhaud. L'Orchestre national de Bordeaux, Aquitaine, est placé sous la direction de Bar Avni. C'est un CD alpha.

0: Symphonie de chambre numéro 1, opus 43 de Darius Milhaud.
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0: Si l'on semble actuellement, c'est un avis personnel, oublier quelque peu Darius Milhaud, il est un compositeur qui lui s'impose de plus en plus dans les salles de concert ou par des enregistrements, et il s'agit d'un compositeur de premier plan, Erich Wolfgang Korngold. J'ai déjà eu l'occasion, il y a peu, de vous faire entendre un extrait de sa sérénade symphonique opus 33. Aujourd'hui, je voudrais vous faire écouter son concerto opus 37 pour violoncelle, et orchestre. L'œuvre fut composée en 1946 et créée à Los Angeles le 29 décembre 1946. Korngold reprend dans ce concerto les thèmes de musique du film Deception, Jalousie, pour lequel il composa la musique. C'est un film avec Bette Davis et aussi Paul Henreid qui tient le rôle principal dans le rôle d'un violoncelliste, et c'est une grande histoire tragique d'amour. Si l'on entend dans le film ce concerto, il est réduit à 6 minutes et c'est par après que Korngold travaillera la partition pour en faire le concerto que je voudrais vous faire écouter aujourd'hui. C'est un concerto en un seul mouvement. Christina Reiko Koper au violoncelle est accompagnée par le Kona City Orchestra, placé sous la direction de Konstantin Orbelian. C'est un CD de Los Hotels.

0: C'était le concerto pour violoncelle et orchestre de Korngold.
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0: Après deux compositeurs du XXe siècle, retour en arrière avec l'un des plus grands maîtres de l'histoire de la musique, Jean-Sébastien Bach, avec les suites françaises enregistrées pour le label La Dolce Volta, par le pianiste Cédric Pescia. Les suites françaises ont été composées à Cottem vers les années 1720-1724. Ce sont des suites de danse, et dans la troisième suite BWV 814, en si mineur que je vous propose d'écouter aujourd'hui, nous y retrouvons une allemande, une courande, sarabande, une suite anglaise ou gavotte, menuet 1, menuet 2, trio et gigue. Voici donc la suite française numéro 3 de Jean-Sébastien Bach par Cédric Pescia. C'est donc un CD de la Dolce Volta.

0: Suite française numéro 3 de Jean-Sébastien Bach.
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0: Nous allons rester à l'époque baroque, mais nous quittons l'Allemagne pour rejoindre les terres françaises avec un compositeur très peu connu, François-Joseph Salomon. Pourtant, voilà de la très belle musique. Et Joseph-François Salomon voit le jour à Toulon en avril 1649 et meurt à Versailles en 1732. Il apparaît à la cour en 1680 au service de la reine, puis rejoint la musique de la chambre du roi, où il restera actif jusqu'en 1727. C'est sur le tard qu'il présente son premier opéra, Médée et Jason, qui remportera un vif succès. Notons que l'œuvre sera jouée au Théâtre de la Monnaie à Bruxelles en 1726. Alors, je vous parle de ce compositeur car il y a peu, un CD avec l'intégralité de ce fameux opéra Médée et Jason vient de sortir. Et je vous propose simplement d'écouter aujourd'hui un extrait. La musique repose sous le texte du librettiste Simon-Joseph Pellegrin, prêtre de son état, mais qui versifiait sous des pseudonymes, utilisant le nom notamment de son frère Jacques Pellegrin, ou celui-ci encore de Monsieur de la Roque. Voici « Prête à porter d'horribles coups », extrait de l'opéra « Médée et Jason » de François-Joseph Salomon, Véronique Jans et l'ensemble Les Surprises, sous la direction de Louis-Noël Bastion de Camboulas. C'est un CD Alpha.

0: C'était donc Jason, un extrait en tout cas, de Médée et Jason de François-Joseph Salomon.
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0: Pour terminer notre émission d'aujourd'hui, nous passons à Ludwig van Beethoven, un compositeur évidemment beaucoup plus connu, qui composa notamment 10 sonates pour le violon et piano. La seconde sonate, opus 12 numéro 2, a été composée entre 1797 et 1798. Elle a été publiée en 1799 et elle est dédiée à son maître Antonio Salieri, vous savez, le grand concurrent de Mozart, que le film Amadeus a visiblement un petit peu tout de même, peut-être un peu exagéré, on en a fait un monstre, ce qui n'était certainement pas le cas. Et d'ailleurs, Salieri avait une très grande admiration pour Mozart. Elle est contemporaine de la célèbre sonate pathétique, composée par le compositeur. C'est une œuvre évidemment beaucoup plus connue. Mais ici, nous écoutons Fedor Rudin au violon et Boris Kouznetsov au piano dans la sonate numéro 2, opus 12, numéro 2 de Ludwig van Beethoven. C'est un CD Fuga Libera. Ainsi se termine notre émission et je vous souhaite une excellente semaine.

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1: Madame, monsieur, bonjour. Bienvenue dans l'émission Les raisons de la passion. Stéphane Fumier est à la technique. Et Michel Vandenbosch, comme d'habitude, est au micro. Et j'ai aujourd'hui le grand plaisir de recevoir trois invités, Valentin et Guy Leclerc, fils et père, et aussi Réginald Jragosé. Merci à vous d'être présents aujourd'hui pour nous parler d'un sujet qui sort un peu de l'habitude de notre émission. Nous allons parler de bière. Une bonne bière bien fraîche, en plus il fait magnifique dehors, ça fait plaisir. Donc nous allons parler de cette magnifique bière que vous avez créée il n'y a pas bien longtemps et qui a de plus en plus de succès, me semble-t-il. Mais on va vous expliquer, bien entendu, pourquoi on veut parler de cela aujourd'hui. Mais pour commencer, Guy Leclerc, je m'adresse à vous parce que vous êtes dans la région d'Enghien, un des responsables de ce qu'on appelle la diaconie. Alors moi, je suis persuadé que même dans le monde chrétien, beaucoup de gens ne savent pas du tout ce que ça veut dire. On entend un peu le mot diacre dans diaconie, mais qu'est-ce que c'est exactement ?
2: Oui, bien, le mot diaconie veut tout simplement dire service, donc ça vient du grec diakonia, qui veut dire service, mais il a une particularité, en l'occurrence dans l'Église, puisque c'est rendre service ensemble, donc les gens qui se mettent ensemble, qui rendent des services au nom de l'Église. En gros, je pense avoir compris que c'était ça, et je n'ai pas cherché beaucoup plus loin, du moment que c'est pour rendre service. Je pense que c'est ce qui me convient.
1: Oui, vous connaissant, vous rendez service un peu... D'ailleurs, pour vous avoir ici aujourd'hui, ça a été un problème d'agenda assez compliqué.
2: Oui, ben ça remonte à, quand même... Je voudrais retracer un petit peu cette histoire, comment je suis arrivé là-dedans. Donc, c'est depuis ma pension. Hein, je suis pensionné depuis 2020. J'étais déjà au service des gens, mais de manière tout à fait individuelle. Et puis, en 2021, le pape François a lancé un projet qui s'appelait la synodalité. Et que personne ne comprenait non plus d'ailleurs, hein, ouais. De ce que j'ai compris, c'est travailler ensemble, c'est de mettre en place toute une structure derrière tous ces gens de bonne volonté pour leur permettre de marcher ensemble au service des chrétiens, ou non chrétiens d'ailleurs.
1: Oui. Et alors, vous travaillez en Guyane, mais je suppose que la diaconie, ça se trouve dans tous les diocèses du pays.
2: Alors, donc, suite à ce projet du pape, chacun a développé des projets qui ne sont pas identiques nécessairement. Donc, chacun a pu, en fonction de ses spécificités, s'orienter plutôt, celui qui a une prison sur son territoire, ben, va peut-être s'orienter plus vers les gens qui sont en prison. Il y a celui qui a un home sur son territoire va plutôt s'orienter vers les personnes âgées, isolées ou qui ont besoin qu'on vienne leur apporter l'hostie, de prier avec elles, ou bien même comme à Enghien, mensuellement il y a une messe. Et on va donner un coup de main pour transporter les personnes vers la chapelle du home pour leur permettre de participer à cette messe. Voilà, chacun en fonction des spécificités de son territoire, va trouver des services peut-être un peu différents, quoi.
1: Oui. Et alors, bon, j'imagine que les diaconies, c'est chacun, comme vous venez de le dire, dans son quartier, dans sa région, mais c'est aussi une structure où on rencontre les autres diaconies, où il y a des réunions d'ensemble.
2: Personnellement, je n'ai pas encore participé à d'autres diaconies d'un autre diocèse. Ce serait une ouverture qui pourrait effectivement être intéressante à développer, mais pour l'instant... On est tellement occupé à essayer de développer nos projets que ça prend beaucoup de temps, parce que non seulement développer les projets, mais les mener aussi. Hein. Donc il y a même en étant pensionné, l'agenda est bien complet.
1: Ça, c'est ce que disent tous les pensionnés, à peu près. Et alors, je sais aussi que, de temps en temps, vous allez, concernant Enghien, évidemment, vous prenez une camionnette, vous allez jusque tourner, je crois, pour y chercher des vivres.
2: Oui, ben ça c'est récemment. J'ai été sollicité par l'épicerie sociale d'Enghien, une enquête personnelle, pour aller chercher... toutes les semaines, donc on est à deux, on se relaie une semaine sur deux, et on va chercher à peu près 2 tonnes de nourriture à tourner au frigo solidaire. Quoi.
1: Et cette nourriture vient d'où alors ?
2: Alors c'est un peu des ramasses organisées en fait, il semblerait que c'est surtout un magasin qui met ces invendus à la disposition de ce frigo solidaire. Je ne sais pas si je peux citer le magasin qu'on m'a cité, mais...
1: Non, mais enfin, le principe est celui-là. Voilà, on ne va pas faire de publicité. Sur RCF, ce n'est pas l'habitude.
2: Non, ben, je sais, oui, voilà.
1: Et donc, c'est chaque semaine que vous vous rendez, je crois, à tourner. Et alors, comment est-ce qu'on choisit les bénéficiaires ? Parce que tout le monde peut venir dire, voilà, j'ai des soucis, mais...
2: Mais en fait, quand on s'engage dans un service de diaconie, très vite, on sent qu'il y a une nécessité de créer un réseau. Et ce réseau, évidemment, il est orienté vers les administrations, il est orienté vers des services sociaux de la ville, parce que, quelque part, on s'entraide. Hein. Moi, j'ai des besoins que je peux demander à des assistantes sociales, par exemple, de s'occuper d'un cas particulier. Mais l'assistante sociale a peut-être besoin qu'on donne une aide spécifique à un moment donné. Elle s'adresse à moi, voilà. Donc, il y a un échange qui se fait. Et vraiment, ça j'ai constaté dans la diaconie, c'est extrêmement important d'avoir un réseau social autour de soi.
1: Oui.
2: Pour pouvoir avancer dans les projets. Quoi. Oui. Et donc ici, c'est mon doyen qui a été sollicité par la personne qui s'occupe de l'épicerie sociale d'Enghien et qui m'a dit, écoute, il faudrait absolument que la diaconie soit représentée dans cette épicerie sociale. Mmh. Et bon, ben voilà, c'est ce qui me semblait convenir le mieux, en tout cas, parce que ça me permet de ne prendre qu'une demi-journée sur une semaine, et pas tous les jours. Quoi.
1: Et donc il est bien clair que ça s'adresse à tout le monde, et pas seulement à des gens qui viennent à l'église. Hein. C'est quelque chose qui est vraiment ouvert à toute personne en difficulté.
2: De toute religion, de toute confession. Ouais. Enfin oui, ça c'est vraiment... La solidarité ne porte pas le nom de chrétienne.
1: Voilà.
2: Hein, c'est pas... On sait qu'on est un groupe de personnes qui nous connaissons par le fait qu'on fréquente la même église, mais on est très ouvert à ce que les services soient distribués vers tout le monde. Quoi.
1: Et il y a une participation financière des gens qui bénéficient de tous ces services ?
2: Alors, en général, dans les épiceries sociales, c'est pour ça que ça a un peu changé actuellement. Alors, ça fonctionne soit... par un petit don de 2 euros pour avoir sa part, ou bien, comme à Enghien, ça fonctionne avec un système de points. Les personnes reçoivent X points pour le mois, et la nourriture, en fonction de ce qu'ils prennent, vaut autant de points. Et ils doivent gérer quelque part aussi, ça leur apprend aussi à gérer une quantité de points par rapport à ce qu'ils ont besoin comme nourriture. Et ils vont se ruer sur une seule sorte de nourriture. Mmh.
1: Ouais. Et alors, c'est aussi, il semblerait que tous ces mouvements qui viennent en aide aux défavorisés sont... Mmh. En fait, tout ça, le public augmente, il y a de plus en plus de demandes.
2: Ça, évidemment, il y a une grosse augmentation avec l'arrivée d'Ukrainiens, notamment. Mais... beaucoup de gens ignorent le nombre de personnes qui sont sans ressources ou avec très très peu de ressources dans leur ville. Ces gens ont tendance à se cacher quelque part, à ne pas se montrer. C'est aussi très difficile, et c'est pour ça que le réseau est nécessaire, c'est de pouvoir trouver ces gens et d'aller gentiment enfin, je vais dire, discrètement, quelque part, les trouver, leur demander ce qu'on peut faire pour les aider. Quoi.
1: Voilà.
2: Oui, et c'est vrai que le nombre augmente de jour en jour. Hein.
1: Voilà.
2: Et la crise actuelle n'arrange pas les choses.
1: On ne va pas aider, bien entendu, ça c'est sûr. Eh bien, nous allons marquer peut-être une première petite pause musicale et nous allons demander à Valentin, puisque c'est Valentin qui a choisi les musiques de notre émission, ce qu'il nous propose d'écouter maintenant.
3: Alors, je vais vous proposer comme musique le titre « Humblement ». C'est un titre que j'écoute quand je suis dans diverses tempêtes dans ma vie et qui me permet d'abord de m'apaiser et puis de me recentrer et en général, je ressors de là épanoui.

0: de devoir repartir dans un autre sens maintenant.
1: Je pense aussi que c'est important parce que peut-être que parfois l'Église a cette réputation d'être un peu l'Église des gens bien installés. Enfin voilà, ici on montre effectivement une Église qui a effectivement un but social qui est très à la recherche de permettre à des gens de s'en sortir quand même. Finalement c'est peu connu, me semble-t-il.
0: Oui. Parce qu'on essaie de rester discret, parce qu'on s'adresse, enfin, on va vers des gens qui sont pudiques et qui n'ont pas envie de montrer à tout le monde qu'ils sont dans le besoin ou qu'ils sont démunis. Et c'est ça un peu toute la délicatesse du travail, c'est de faire des choses, mais de manière très, très discrète. Par exemple, un autre aspect, parce qu'on parle des démunis, mais il y a un autre aspect en Guyane, c'est des migrants. Des gens qui viennent demander l'asile politique.
1: Oui, oui, oui.
0: Et ils arrivent vraiment avec une valise en carton. Ils parlent un autre langage, ils sont perdus. Et donc, moi, quand je suis averti qu'il y a une personne comme ça qui vient d'arriver, ben, je vais à leur rencontre et je les accompagne jusqu'à la commune pour accomplir les premiers devoirs administratifs nécessaires, quoi. Et alors, généralement, la commune à quelques logements disponibles pour ces situations, mais c'est des logements où il n'y a pas de meubles, par exemple. Donc, de plus en plus de gens savent que je m'occupe d'eux. Donc, quand il y a une liquidation dans une maison, on me dit, tiens, j'ai deux lits, j'ai une armoire, etc. À un moment donné, mes deux garages étaient complètement plein, je ne sais plus rentrer mes voitures, donc j'ai dû trouver des solutions et de travailler plus en just in time, quoi, hein, parce que autrement, je n'en sortais plus. Et ces étrangers sont vraiment perdus, hein, donc d'abord, ils sont déracinés, ils ne maîtrisent pas le langage. Par exemple, mon épouse donne des cours de français à certaines personnes pour les aider à mieux s'intégrer. À Enghien, on a eu une expérience assez extraordinaire, c'était pendant la Covid. Il y a 10 Érythréens qui ont été accueillis par la commune dans le local des scouts et ils sont restés pendant 55 jours confinés, comme tout le monde.
1: Oui, oui.
0: Et on était un groupe de 4 personnes à s'occuper d'eux au niveau de la logistique. Mais ce qui m'a vraiment réconforté, c'est que le lendemain que ces gens étaient arrivés, il y a quelqu'un qui a créé un groupe Facebook là-dessus. Et il y a 200 le lendemain, il y avait 200 personnes inscrites sur le groupe.
1: Ah, oui.
0: Et je peux vous assurer que quand on avait un besoin, on l'envoyait sur Facebook. Tiens, on aurait besoin un kicker ou une table de ping-pong ou bien de la nourriture spécifique parce qu'ils ont, des choses, surtout quand ils font des fêtes orthodoxes, ils ont besoin de matières tout à fait particulières. Eh bien, on les avait dans le quart d'heure qui suivait, c'était devant la porte, quoi. C'était vraiment fantastique et c'était rassurant. Enfin, moi, en tout cas, ça m'a fait beaucoup de bien de vivre ces moments-là, en tout cas.
1: La solidarité, ça existe.
0: Oui, oui, tout à fait. Oui. Même des gens ont versé de l'argent parce qu'ils ne pouvaient pas venir aider concrètement sur place. Quoi. Donc,
1: J'ai cru comprendre que d'ailleurs ces Érythréens, vous avez gardé des contacts parce que ces gens sont en Angleterre.
0: Oui, oui, c'est ça. Donc c'était tous des migrants de passage en réalité. Et donc tous sont passés et ont donné des nouvelles. Alors certains se sont mariés, en tout cas une très grande majorité a trouvé du travail. Puisque c'est le principe là-bas, hein, de l'intégration qui est récompensée. Après 5 ans, ils reçoivent de nouveau une carte. Et alors là, vraiment, les documents sont établis pour qu'ils puissent rester.
1: Définitivement.
0: Et c'est pour ça qu'ils choisissent l'Angleterre. Ce n'est pas innocent. C'est parce qu'en plus de ça, les Anglais ont l'habitude de faire un regroupement familial de ces personnes. Pour ne pas justement qu'ils s'isolent et qu'ils font revenir femmes et enfants auprès d'eux. Quoi. C'est pour ça qu'ils choisissent cette destination. C'est pas...
1: Et de réussir une bonne intégration, parce que c'est ça.
0: Oui. Et vraiment, quand on passe 55 jours avec ces personnes, on se rend compte que chacun a une vie a eu une vie difficile, qui sont en danger, en réel danger.

0: J'en connais un qui est retourné jusqu'au pays parce qu'il n'a plus de nouvelles de sa femme et de ses enfants, quoi. Et donc, il présumait qu'ils avaient été tués. Et il est retourné, quoi. Il a décidé de retourner là-bas. Ouais.
1: Voilà. Oui, ça nous échappe un peu parce que nous sommes ici, nous, des chrétiens, quand même, qui vivons dans le confort et nous ne nous rendrons pas bien compte, mais notre foi, elle n'est pas tellement difficile à vivre, finalement. Hein.
0: Non, elle est devant nous. Enfin, je vais dire, beaucoup de choses peuvent se présenter devant soi. Il suffit d'ouvrir les yeux, d'être surtout à l'écoute. C'est encore plus important, c'est d'être à l'écoute de ce que de ce que les personnes ont besoin. Et puis voilà, il y a moyen de vivre sa foi de cette façon-là.
1: C'est peut-être d'ailleurs ça la difficulté de l'Église chez nous, c'est que nous vivons trop facilement. Et c'est peut-être pour ça aussi que notre Église est parfois un peu en difficulté.
0: Je ne vais pas vous contredire.
1: Voilà, bon.
0: Voilà.
1: Alors, nous avons, merci Guy pour toutes ces explications sous la diaconie, je crois qu'on voit beaucoup plus clair, mais j'ai aussi Réginald et Valentin qui sont là pour nous parler d'autre chose de très agréable, évidemment. Qui n'aime pas de boire une bonne bière à une terrasse? Et c'est ce que nous avons fait tout à l'heure, avant de venir d'ailleurs ici. Hein, il faisait magnifique, c'était extraordinairement agréable. Alors évidemment, normalement, l'émission, elle commence toujours quand il y a un invité. Je lui demande la première question, c'est quoi les raisons de votre passion? Alors je suppose que vous n'allez quand même pas me répondre, « Ah, nous, notre passion, c'est la bière ». J'imagine qu'il y a d'autres motivations derrière cette création de cette bière qu'on appelle la Haudru, mais qui est particulière et vous allez nous expliquer pourquoi. D'abord, comment est venue l'idée de créer une nouvelle bière, Haudru? Et si je dis Haudru, ça doit vous faire penser à un lieu en Belgique tout de même.
2: Voilà, ça fait beaucoup de questions en une. Oui. Alors, tout d'abord, effectivement, il y a une passion. Et la passion, c'est l'histoire, le patrimoine et... sur base de ça, la figure de Haudru, donc qui est sainte patronne de la ville de Mons, évidemment, nous semblait une figure qu'il fallait vraiment remettre en avant. En fait, on s'est rendu compte que certains saints en Belgique, on les considérait par habitude comme saints patrons de nos villes, mais sans vraiment savoir pourquoi. Mmh. Et donc, d'abord, il y a eu un vrai travail de renseignement, de recherche, d'interview de personnes qui pouvaient raconter des choses sur l'histoire de la sainte patronne de la ville de Mons. Et pour revenir tout à l'origine, c'était une visite de la collégiale, donc la collégiale Sainte-Vaudru à Mons.
1: Ouais.
2: Une visite durant laquelle... voilà, Réginald aussi, mais on s'est vraiment rendu compte que on nous parle du folklore à Mons, qui est un folklore extrêmement riche, qui est un folklore qui est rassembleur, qui unit. Mais s'il est aussi rassembleur et s'il unit, c'est parce qu'il y a l'histoire d'une grande femme derrière. Et ne considérer ce folklore que sous le côté festif, c'est pour moi manquer toute une partie, pour moi même la moitié, de ce qui fait vraiment... la Ducasse de Mons, et donc cette Ducasse, c'est une dédicace donc, à Sainte-Vaudru. Donc Sainte-Vaudru, c'est une sainte qui vient de contrées germaniques, on ne sait pas exactement, mais en tout cas, on sait qu'elle faisait partie de la noblesse et qu'elle a vécu d'abord une vie de femme mariée. Elle a eu 4 enfants, 2 filles, 2 garçons. Et puis, quand les enfants ont eu l'âge de vivre leur vie, d'être grands et de prendre leurs décisions, elle a décidé, avec son mari, de chacun aller vivre de leur côté et de fonder une communauté. Alors, je reviens un peu en arrière, parce que la foi de Haudru n'est pas quelque chose qui était présent dès sa naissance, dès le départ. Elle n'est pas née dans un... Enfin, en tout cas, on sait que sa foi s'est surtout fortifiée par rapport aux rencontres qu'elle a faites. Notamment Saint-Guilain, donc qui a fondé la ville de Saint-Guilain. Et donc, avec des rencontres aussi, évidemment, sa sœur, donc, qui est Sainte Aldegonde de Maubeuge, qui, elle, a fondé la ville de Maubeuge. Donc voilà, vraiment tout un groupe de fondateurs de villes. Et donc, son mari, Saint-Vincent, va partir vers Soigny. Ouais. Et Sainte-Vaudru va, elle, choisir un lieu qui va lui être recommandé par, par Saint-Guilain, qui est sur une petite montagne, un petit mont, qui donnera son nom à la ville de Mons, et qui avait comme avantage d'être fortifié. Et donc, sur cette base-là, elle s'est dit, tiens, si je vais là, je serai protégé. J'aurai de quoi pouvoir construire une petite communauté. Et cette communauté va se soucier des plus pauvres, des plus démunis. Et autour de cette communauté, à Mons, des personnes vont venir se rassembler, vont venir construire leur maison, d'abord des abris de fortune, puis des maisons. Puis finalement, une ville va se construire autour de la communauté. Et donc, la ville de Mons est vraiment une ville fondée sur la rencontre, la solidarité et, je dirais, la main tendue vers l'autre.
1: Alors, évidemment, nous allons refaire une seconde petite pause. Et vous m'aviez dit que vous cherchiez une chanson sur Vaudru.
2: Exactement. C'est le cantique à Sainte-Vaudru, donc, qui se chante spécifiquement le 9 avril, donc qui est le jour où on fête Sainte-Vaudru à la collégiale de Mons.
1: Eh bien voilà, nous marquons une seconde petite pause.

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1: Alors vous allez nous expliquer évidemment pourquoi avoir créé une bière. Je suppose que c'est pas comme ça, tiens, on va faire une bière comme on pourrait faire autre chose. D'autant plus que des bières en Belgique, il y en a presque, j'allais dire, autant qu'il y a deux villes. Je crois que c'est vraiment le pays de la bière. Mais vous avez une raison tout à fait particulière d'avoir lancé cette bière Vaudru. Le projet, il date de combien d'années, de combien de temps?
2: Alors, le projet, il est né suite à la rencontre, et ça, on doit lui remettre, du père Abid Chimé. Donc, Valentin et moi, on avait organisé une retraite à Chimé. On avait rencontré plusieurs fois le père Abbé, qui nous avait un peu expliqué l'économie monastique. Et l'économie monastique, nous, ça nous a vraiment passionnés, en disant que c'était une économie non capitalistique, mais très vertueuse, dans le sens où les moines étant indépendants sont des entrepreneurs. Moi, j'ai fait des études en production, et on voyait même que les premières formes d'industrie, ce sont les moines qui les ont fait. La bière, le fromage, même le sel, même beaucoup de choses. Donc, les moines sont des très grands entrepreneurs. Il y a même l'anecdote qui dit que les coquilles Saint-Jacques, ça c'est le père abbé du Mont-Saint-Michel, qui racontait l'origine des coquilles Saint-Jacques que les pèlerins prennent sur la route de Compostelle. Il disait que les pèlerins venaient au Mont-Saint-Michel et que parce qu'ils étaient très touchés, ils repartaient avec des bouts de rocher. Et l'ancien père abbé, ils étaient fâchés, ils disaient, ils vont casser notre abbaye, qu'est-ce qu'on peut faire? Alors ils ont descendu dans la baie du Mont-Saint-Michel et ils ont pris les coquilles. Et alors, le père abbé du Mont-Saint-Michel disait, parce que c'était des moines, ils les ont vendus. Ça veut dire que les moines avaient toujours le souci, non pas de faire de l'argent pour faire de l'argent, mais par désir à la fois de vivre, de faire grandir leur communauté, et, comme Saint-Benoît l'exige, de redonner en charité, donc d'accueillir les gens. Et encore aujourd'hui, les trappistes ont cette grande tradition de solidarité, de générosité, où ils soutiennent à la fois leur région, mais bien, bien au-delà. Et moi, par exemple, dans le cas des JMJ, ils nous avaient beaucoup financé faire un festival. Ouais. Et du coup, en nous parlant de cette économie monastique, on a dit ça, c'est vraiment quelque chose qu'on ne connaissait pas, quelque chose qui est encore une fois une tradition qui vaut la peine d'être redécouverte. Et donc, on s'est dit, comment est-ce qu'on pourrait à la fois faire redécouvrir et tester nous-mêmes ce type de modèle économique? Et donc on s'est dit, on a cherché une figure qui nous ressemblerait, parce que nous ne sommes pas moines, nous sommes tous les deux mariés. Et en fait, en se tournant vers Saint-Vaudru, puisque moi j'habite à Mons, Valentin a épousé une montoise, on s'est dit, et puis à la suite de cette visite de collégiale, on s'est dit, Saint-Vaudru, c'est la figure parfaite, parce qu'elle était comme nous mariée, avec ce désir de travailler et faire grandir l'Église, quoi. Et donc la remettre à l'honneur, c'était vraiment faire le désir de faire redécouvrir l'économie monastique, tester l'économie monastique, et vraiment que Sainte-Vaudru soit connue parce que, elle avait le souci, par exemple, à son époque, moi je me souviens de cette anecdote, quand on visitait la collégiale, que pour faire grandir la ville, en fait, c'était une grande aristocrate. Les comtes du Hainaut se sont revendiqués d'elle pour avoir leur autorité. Elle prenait donc les filles aînées avaient une dot, et donc c'était dans l'aristocratie. Et les filles cadettes n'avaient pas de dot. Ce qui fait qu'elles étaient un peu délaissées, et puis avec un peu de chance, elles feraient un bon mariage, quoi. Mais c'était moins compliqué, c'était plus compliqué puisqu'elles n'avaient pas de dot. Et du coup, Sainte-Vaudru, ce qu'elle faisait, c'est qu'elle prenait ses filles, les filles de l'aristocratie, elle leur donnait une éducation, parce qu'à cette époque-là, il disait aussi, les hommes partaient à la guerre et les femmes géraient le territoire. Donc il y avait beaucoup de femmes au 7e siècle qui étaient les grandes mères abbesses, les grandes reines. Elle prenait ses filles, elle les éduquait, elle leur donnait une charge, un salaire. Et si elle voulait, elle pouvait rester dans l'abbaye. Ou si elle voulait, elle pouvait partir se marier. Et elle disait, à la suite, qu'ils sont devenus les chanoinesses, etc. Enfin, c'est une longue histoire. Mais ces sœurs cadettes étaient bien plus demandées que leurs sœurs aînées qui avaient une dot, parce qu'elles étaient éduquées, avaient un plus gros patrimoine, et restaient attachées à leur mère supérieure, à la ville. Et du coup, il y a vraiment, c'est comme ça aussi que la ville s'est enrichie. Si on va encore à Mons aujourd'hui, le patrimoine à la fois architectural et religieux est très très important. Oui. On voit mais c'est pas seulement, c'est ça que le père Abizis était non capitaliste, parce que c'était pas pour enrichir une personne, mais c'était vraiment pour le bien de la communauté, quoi. Et Sainte-Vaudru, donc vraiment, c'est une femme qui nous a inspirés. Et nous, on a une conviction assez forte, qui est qu'à l'image de Sainte-Vaudru, si les femmes vont bien, tout le monde ira bien. Parce qu'une femme engendre des hommes et des femmes, et c'est difficile d'aller bien si notre mère ne va pas bien. Et à l'inverse, c'est ce qu'on rigole toujours, mais c'est qu'on est mariés, si on veut séduire une grande femme, on doit nous-mêmes devenir un grand homme. Donc les femmes, c'était une psychologue qui disait ça, c'est le meilleur développement personnel pour un homme. Et du coup, dans cette idée de solidarité qui nous est chère à tous les trois, ben, on s'est dit, ben voilà, on voudrait que notre projet ne soit pas qu'un projet entrepreneurial, mais vraiment de solidarité, où une partie de nos bénéfices, on voudrait le redistribuer pour justement venir en aide aux femmes et au développement des femmes. Parce que si les femmes vont bien, on le croit, tout le monde ira bien.
1: Mais s'il y a des féministes qui nous écoutent, elles doivent être ravies, hein, parce que tout ce qu'on vient d'entendre. Alors c'est assez extraordinaire de penser qu'au fond, finalement, il y avait dans ces femmes, dès qu'ils préféraient rester auprès de Vaudru, au fond c'était une question de sécurité.
3: Tout à fait, et il faut quand même aussi savoir que c'était une époque où, par exemple, l'entrepreneuriat, ce qu'on pourrait appeler l'entrepreneuriat, était quand même quelque chose d'assez féminin. Dans le sens où, durant l'époque de Vaudru, donc le 7e siècle, il était beaucoup plus courant que les femmes fassent de la bière plutôt que les hommes. Et donc, en réalité, c'est quand les hommes ont arrêté de faire autant la guerre et se sont rendus compte qu'on pouvait faire de l'argent en vendant de la bière, que ce commerce est devenu beaucoup plus masculin. Mais en réalité, les premières bières étaient des bières qui étaient faites par des femmes. Et d'ailleurs, ces recettes sont très intéressantes parce qu'elles reprennent des herbes qu'on trouvait, qui avaient des propriétés pour protéger des bactéries antiseptiques. Et donc, en fait, l'idée est de se dire, quand on a revu ça, on s'est dit, tiens, comment est-ce qu'on pourrait aussi redonner une petite touche de cette bière dans la nôtre, en fait. Et comment est-ce que, en ayant ce projet de bière, on pouvait retranscrire un petit peu certaines touches de ces goûts des bières du Moyen-Âge. Et donc, en fait, on a fait quelques recherches et avec un ami qui nous a fait cette recette, avec qui on a travaillé pour composer cette recette, il a fait pas mal de recherches et il est retombé sur certaines épices qui étaient mises dans les bières, donc je ne les citerai pas ici. Mais j'espère que vous pourriez les découvrir en goûtant la bière. Ce sont des épices qui étaient utilisées dans les bières de l'époque de Vaudru et possiblement, certaines chanoinesses devaient faire des bières avec ces ingrédients-là. Donc, c'est des ingrédients qu'on retrouve dans la région de Mons, spécialement parce que c'était une région assez marécageuse. D'ailleurs, les légendes montoises sont souvent liées à des légendes de marais. Et puis en réalité, la Belgique, surtout, était une terre très marécageuse, Bruxelles aussi. Donc voilà, c'est une bière qui aurait l'intention de rappeler ces bières qu'on pouvait déguster au Moyen-Âge en Belgique.
1: Ça rappelle aussi qu'à l'époque, les abbayes, c'était vraiment le centre nerveux de la société, hein, c'était le pouvoir vraiment. Hein. Et puis ça me fait penser un peu aussi à Notre-Dame à la Rose à Lessines, parce que là aussi, il y a un magnifique jardin avec des herbes et des fleurs, etc. Et je sais que là aussi, les religieuses trouvaient des solutions pour fabriquer des remèdes, enfin des médicaments, afin de soigner les nombreux malades qu'elles recevaient. Et c'était aussi un endroit où on recevait les pauvres, justement. Eh bien, nous allons faire une troisième pause musicale et nous reviendrons sur notre sujet de la Vaudru après cette pause. Et nous écoutons...
2: Il est là. Alors, Sainte Vaudru, c'est une grande femme. Et ce qui a vraiment fait qu'elle elle soit connue, elle se développe et qu'elle soit encore honorée aujourd'hui, ce n'est pas que le fait qu'elle ait fondé la ville, mais c'est qu'elle était une femme de charité et une femme chrétienne. Et donc, dans ces temps difficiles... dans les épreuves. Et il y a une chanson chrétienne qui s'appelle « Il est là » qui rappelle que Dieu est avec nous dans les moments difficiles, qu'il nous aime. Et la chanson, elle nous invite à... Donc elle dit « Il est là, celui qui nous aime tant. Pourquoi ne l'aimerions-nous pas ?» Parce qu'au fond, pourquoi est-ce qu'on fait tout ça? Qu'est-ce qui fait qu'on va aider l'autre? Effectivement, il y a la charité naturelle, mais la charité chrétienne fait que même notre ennemi, même l'étranger, même celui qu'on ne connaît pas, eh bien... on va le venir à son aide et le faire frère avec nous.
1: Merci pour ce beau message chrétien. Eh bien, nous écoutons, il est là.

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1: Eh bien, nous retournons à notre émission avec Valentin, Guy et Réginald. Et vous avez compris que, d'une part, la diaconie et puis le projet de la Baudru, finalement, ça se tient ensemble. Ce ne sont pas des sujets du tout éloignés, puisque nous avons toujours ce côté social qui se retrouve dans les deux aspects de l'émission que nous partageons avec vous aujourd'hui. Alors, créer une bière, c'est bien. La goûter, naturellement, en radio, pour nos auditeurs, c'est difficile. On va les inviter peut-être à la découvrir. Vous allez nous expliquer comment on peut effectivement la trouver, la goûter. Où peut-on trouver cette bière? Parce que vous n'êtes encore qu'au début, je pense, de votre expérience. Mais alors, ça représente tout de même une fameuse gestion, tout ça. Ça représente, j'imagine, une ASBL ou je ne sais pas quelle société vous avez créé pour le faire. Ça demande un conseil d'administration, je suppose, des tas de calculs peut-être trop savants pour moi, parce qu'il y a des frais, il y a d'abord la production du liquide lui-même, mais j'imagine il y a des verres, il y a des bouteilles, il y a du transport peut-être, il y a sans doute une TVA, il y a tout ça, c'est un boulot quand même assez conséquent.
2: Exactement. D'ailleurs, on a l'Assemblée Générale ici, de ces jours-ci, puisqu'on l'a fait pour le jour de la Sainte Vaudru, donc le 9 avril. Mm-hmm. Et effectivement, c'est plein de détails administratifs. Bon, pour ça, on a la chance d'être aidé par un bon comptable. Mais c'est vrai que ça demande un certain travail. Ça demande aussi un travail pour faire connaître le produit, parce qu'au-delà de juste d'effectuer l'acte de vente, c'est faire connaître un produit. C'est pouvoir permettre de le distribuer, effectivement. Et pour l'instant, on n'a pas encore une multitude de points de vente. Le meilleur moyen, c'est de nous contacter via nos réseaux sociaux. Ça reste encore la façon la plus rapide d'être livré. Mais sinon, voilà, ici, on aimerait, et ça, c'est un appel si des restaurateurs, si des bars, par hasard, nous écoutent, ce serait effectivement de pouvoir atteindre un maximum de monde. Et on a aussi eu des contacts avec des service clubs. L'idée de pouvoir collaborer avec des service clubs, c'est de pouvoir se dire, on vend une bière, effectivement, qui a une histoire, qui a un goût, mais aussi de pouvoir se joindre à leur projet, au projet que eux mènent. Et effectivement, on a à terme l'objectif de nous aussi mener nos projets et de pouvoir financer certains projets. Bon, maintenant, voilà, pour être tout à fait transparent, la société ne fait que commencer. Voilà, donc, on n'a pas encore les moyens de pouvoir subsidier, financer de grands projets. Pour l'instant, on est vraiment en phase de développement. Mais on espère, et j'espère pouvoir réécouter cette interview dans 5 ans en me disant, ah oui, on y est arrivé, de pouvoir financer des projets qui nous tiennent à cœur.
1: J'ai une autre proposition, hein. Vous revenez dans 5 ans, nous expliquer toute l'évolution.
2: Ah ben très bien, le rendez-vous est pris.
1: Et alors, nous ne faisons pas de pub à RCF, mais on peut faire exception, évidemment. Et je crois que vous avez aussi un excellent délégué commercial, hein, parce que il y a Guy le papa qui est vraiment très actif là-dedans, et c'est d'ailleurs lui qui m'a fait goûter pour la première fois cette magnifique bière Baudru. N'est-ce pas, Guy?
3: Oui, en effet. Donc, au début, je me disais, mais ils sont fous. Ils veulent vraiment faire une bière dans un esprit monastique. Hein? Et donc, ça veut dire que la première idée n'est certainement pas l'enrichissement personnel, mais le projet qui mène derrière cette bière plaît énormément aux personnes à qui on l'a fait goûter. La bière plaît, mais le projet qui est derrière plaît tout autant.
1: Voilà, ouais,
3: et je peux vous assurer que ça, c'est un argument de vente qui est vraiment bien. Et en plus de ça, comme la bière est bonne, ben voilà, c'est facile à convaincre.
1: À convaincre, oui. Et alors donc, j'en reviens un peu à l'aspect plus technique, parce que effectivement, pour les gens qui ont des restaurants, services clubs qui vous écoutent, vous savez leur donner des factures en bonne et due forme, donc il n'y a aucun problème à ce niveau-là.
4: Oui, oui, tout à fait. On a créé une SARL au mois de juillet. Et donc ici, on s'est surtout concentré parce qu'en fait, il y a Sainte-Vaudru, on a la chance, Elle est, il y a une dédicace à elle, donc il y a une grande Ducasse qui se fait chaque année à Mons,
1: oui.
4: qui attire 150 000 personnes, je pense. En tout cas, il y a un très très grand nombre de personnes. Et donc, cette année-ci, on s'est vraiment concentré sur régler les problèmes de production et préparer ce grand événement qui aura lieu à Mons, du coup, fin mai, hein, du 29-30.
1: C'est la Trinité, le week-end de la Trinité.
4: Exactement. Oui, oui. Et à cette occasion-là, si vous voulez la goûter, eh bien, il faudra venir la goûter à Mons. Elle sera en vente. Et en fait, vous pourrez à la fois goûter la bière, goûter la ville et goûter ce que c'est. C'est plus qu'un folklore, parce que c'est vraiment... En fait, il y a deux parties. Il y a l'honneur à Sainte-Vaudru, qui est la grande messe,
1: mmh.
4: où la messe, elle est vraiment remplie comme on l'a jamais vue.
1: Ouais, ouais.
4: Tout le monde participe, y compris les autorités de la ville.
1: Oui, tout à fait.
4: Très respectueuse, très solennelle. C'est vraiment... pour moi, c'est l'une des plus belles liturgies, voire la plus belle liturgie. Donc, il y a cet honneur à Sainte-Vaudru avec la descente de la chasse.
1: Ouais.
4: Et puis après, ça continue en fête. Et donc... le doyen nous raconte que c'est les chanoinesses elles-mêmes qui ont désiré faire ce temps religieux et populaire. Et les chanoinesses, disait-elle, avaient du pouvoir, avaient du caractère, et on ne refuse pas une femme qui veut célébrer. Et donc voilà, donc il faut vraiment venir à Mons à le week-end de la Trinité, ça vaut la peine. Et c'est vraiment l'un des plus grands folklores belges, hein, on peut
1: dire. C'est une des grandes manifestations, en tout cas en Wallonie, très certainement. Mmh. Oui.
4: Au patrimoine de l'UNESCO.
1: Ouais, ouais. Et alors, ça veut dire qu'on va trouver quoi, votre bière dans les bistrots, ou bien il y a un stand particulier? Comment est-ce que vous allez organiser la chose?
4: Ça, on peut pas encore trop le dire parce que c'est en préparation.
1: Ah, oui,
4: mais
1: ouais.
4: Venez et voyez.
1: Goûtez et voyez comme est bon le Seigneur, comme est bon la Vaudru.
4: On l'aurait pas mieux dit.
1: Et alors, pour vous lancer là-dedans, vous avez suivi des cours de gestion ou bien votre formation personnelle vous a permis de vous lancer comme ça?
2: Alors moi, j'avais suivi donc en bachelier des cours, donc j'ai un diplôme, un bachelier en commerce, donc commerce et développement. Donc il y avait déjà quand même dans mes études une notion de vouloir faire du commerce, mais qui ait du sens. Voilà, c'est ça. Donc j'ai ma gestion par là, d'un point de vue très technique. Mais déjà à ce moment-là, j'avais vraiment une volonté de pouvoir inclure un projet qui n'est pas qu'une dimension économique, qui est une dimension sociale, qui est une dimension éthique, qui est une dimension profondément chrétienne en réalité. Et voilà, ceux qui nous ont écoutés auront bien compris, on est fascinés par l'économie monastique, par cette envie de pouvoir faire une économie au service de ceux qui en ont vraiment besoin.
1: Oui, c'est un magnifique projet, évidemment, on vous souhaite énormément de succès, hein, et je peux conseiller la bière, parce que personnellement, j'en ai déjà goûté quelques-unes maintenant, et j'ai toujours autant de plaisir à la déguster. Alors, vous parliez des réseaux sociaux, quelqu'un qui maintenant veut vraiment vous retrouver, il y a une adresse, comment est-ce qu'on peut vous retrouver?
2: Alors, on est aussi bien sur Facebook que sur Instagram, on voit que Facebook peut quand même avoir du bon, hein. Ça peut créer des réseaux de solidarité,
1: oui.
2: Mais ça aussi, peut aussi permettre de nous atteindre pour pouvoir obtenir la bière, pour pouvoir prendre contact avec nous aussi. Donc voilà, on a donc les réseaux Brasserie Sainte-Vaudru, aussi bien sur Facebook que sur Instagram, et on trouvera toutes les informations nécessaires.
1: Alors, Brasserie Sainte-Vaudru, ça n'est pas trop difficile à retenir, hein? Brasserie Sainte-Vaudru. Merci Guy, merci Réginald, merci Valentin pour nous avoir raconté vos beaux projets, parce que la diaconie ou bien la fondation de votre société, ce sont effectivement deux magnifiques projets chrétiens qu'on ne peut qu'encourager. Et nous allons nous quitter avec une dernière musique, c'est la tradition dans notre émission, et vous nous avez choisi en particulier quelque chose.
4: Alors, nous sommes dans l'octave pascale, et donc un grand chant de fête, de soleil, parce que c'est les Espagnols qui l'ont inventé, Kiko, c'est Resucito. Resucito, qui est vraiment un chant d'allégresse, et qui nous dit, parce que ça c'est vraiment le cœur de notre foi et même de notre espérance, que la mort a été vaincue, et que si même un jour nous mourrons, si on meurt avec le Christ, avec lui nous ressusciterons. Et moi c'est comme ça que je vois le paradis, C'est un banquet éternel, c'est une fête éternelle. Et normalement, même là-bas, on devrait retrouver de la vaudru.
1: Eh bien, en tout cas, je vous remercie d'être venu aujourd'hui et j'espère que nous aurons l'occasion de nous revoir pour parler plus tard de l'évolution de ce magnifique projet qui est le vôtre. Merci, à bientôt.
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0: Bonjour et bienvenue à tous les auditeurs de RCF. Vous écoutez Note, l'émission qui dénote.
1: Et aujourd'hui, nous vous emmenons dans un voyage autour de la note musicale, artistique, surprenante. Mmh. Et pour cela, nous avons deux invités qui incarnent chacune à leur manière cette exploration.
0: Tout d'abord, nous avons le plaisir d'accueillir dans le studio ici Louise Barreau. Bonjour Louise.
2: Bonjour.
0: Alors, il y a des artistes qui s'imposent sans bruit dans les premières notes, qui installent un climat, une présence, presque une façon différente d'habiter le silence. Certaines voix n'ont pas besoin d'élever le ton pour s'imposer. Elles captent l'attention autrement, par une intensité douce, une vérité, une manière très singulière de faire vibrer les mots. Celle de Louise Barreau et de celle-ci, qu'on écoute immédiatement. Alors, originaire de Namur et aujourd'hui installée à Bruxelles, elle a d'abord fait naître son projet en solo dans l'intimité de sa chambre au piano avant d'emmener ses chansons vers la scène, par exemple des Volumineuses à De Roma à Anvers, également en passant par des premières parties de Carla Luciani, par exemple, et aussi Sam Sauvage. Elle affirme au fil des concerts une présence délicate et profondément habitée. Entre pop sensible, électronique, onirique, Louise Barreau construit depuis plusieurs années un univers singulier à la fois pudique et lumineux. Elle dévoile aujourd'hui Apocalypse, un premier EP produit par David Picard. Un projet de transformation, de traversée et de renaissance. Bonjour Louise Barreau.
2: Bonjour.
1: Et nous accueillons également Anne-Sophie Kalfleisch. Comment vous présenter Anne-Sophie ? J'ai planché là-dessus. On peut dire sans se tromper que vous êtes une femme aux multiples facettes. Vous êtes née à Bruxelles en 1988 et vous enseignez la physique. Alors une matière qui, pour moi, ça relève d'un grand mystère. Oui, vous avez aussi vécu une expérience hors du commun, on peut le dire, une simulation de mission sur Mars dans le désert de l'Utah. C'est déjà un beau CV, on en convient. Mais c'est pas tout, parce que vous êtes aussi une femme de lettres, une voix littéraire déjà remarquée, un prix de jeune écrivain pour votre nouvelle, Un ours et d'autres évidences, c'était en 2015, et c'est en tant que romancière que vous êtes aujourd'hui avec nous pour nous parler de L'Ali en l'air. C'est votre deuxième roman qui est paru aux éditions du Rouergue, un récit tout en retenue et en tendresse qui nous replonge dans la Belgique du milieu des années 90. C'était époque où des crimes inouïs ont profondément ébranlé le pays et volé quelque chose à l'insouciance d'une génération. Bienvenue Anne-Sophie Kalfleisch.
2: Bonjour et merci.
0: Bienvenue à vous deux. Et avant de commencer, vous avez un stylo sur vous ou pas? Non, par hasard?
2: J'ai toujours et je l'ai déjà sorti.
0: Voilà, c'est magnifique.
2: Vraiment ça. Première de classe.
0: Et alors devant vous également les différents feux. Très bien, une feuille. Vous pouvez prendre également une feuille qui vont vous servir justement dans cette émission qui s'appelle Note, à faire des notes, des croquis pendant l'émission. Et sera donc, ça servira pour notre dernière séquence. Vous pouvez faire un petit compte rendu.
1: Oui, parce qu'il y a une interro à la fin.
0: À la fin, il y a une interro. Ça va faire des examens, donc ça fonctionne bien. Je propose qu'on parte directement vers notre première séquence, Frédéric.
1: Oui, alors pour débuter, c'est le carnet de notes. Nous vous proposons d'ouvrir ce carnet, une séquence qui est consacrée à vos projets, à vos inspirations et à votre manière de créer. Bah justement, quels sont vos projets actuels? Louise, Anne-Sophie?
2: Bah oui, bah ok, je peux commencer. Non, mais moi je viens de sortir, du coup, comme le disait très bien Stéphane il y a quelques instants, mon premier EP qui s'appelle Apocalypse et qui est donc un EP 6 titres exclusifs, voilà, qui est sorti il y a une semaine maintenant. Et je suis très contente de venir en parler ici.
0: On est très content de l'écouter sur RCF aussi,
2: oui.
0: Parce que c'est un très bel album aussi. Ouais.
2: Merci beaucoup. Mm-hmm. Voilà.
0: Mmh. Comment est l'actualité. L'idée de faire un EP? Comment on arrive à faire un EP?
2: Je pense qu'il y a beaucoup de chansons qui traînent dans les tiroirs, mais ça fait vraiment des années que j'écris. Mmh. C'est des choses qui prennent vraiment du temps. Et après, donc, comme vous le disiez si bien, il a été produit par David Picard, qu'en fait j'ai rencontré il n'y a pas si longtemps que ça, il y a un an et demi. Et on a bossé ensemble, et puis petit à petit, on s'est rendu compte qu'en fait on avait envie de présenter un projet plus complet, parce qu'avant cet EP-là, j'ai sorti des singles, mais de manière un peu plus ponctuelle, arbitraire, enfin voilà. Et ici, l'idée, c'était de vraiment travailler sur un projet complet qui puisse aller bosser aussi avec une narration et un espèce une évolution dans les morceaux. Et donc, voilà comment est né Apocalypse.
1: Mm-hmm. Et pour les personnes qui ne sont pas du tout dans le secteur de la musique, ouais, et qui ne connaissent pas David Picard, qui est David Picard?
2: David Picard, c'est Dieu. David Picard, c'est donc un artiste bruxellois qui a notamment fait partie du duo Atome avec Rémi Le Boss. Il était aussi dans le groupe Applause. Et donc, en fait, il est multi-instrumentiste, il est claviériste et il fait aussi de la trompette, entre autres. Et en fait, ben voilà, il travaille avec beaucoup de projets musicaux, il fait un peu partie de toute cette petite sphère-là. Et moi, je l'ai rencontré en tant que musicien. De base, il devait juste venir me dépanner sur scène. Puis au final, on a...
1: Ça a matché.
2: Ça a matché, on se lâche plus.
0: Quelle est la première note et les premiers sons qui vous ont donné le frisson de la musique à vous?
2: Eh ben, c'est une bonne question parce qu'en plus, je m'en souviens. Quand j'étais enfant, j'ai eu la chance d'être très vite mise en chorale. Je pense vers 5-6 ans.
1: Très bonne formation.
2: Très bonne formation. Et en fait, j'ai cassé mon bic.
0: Voilà. Ben voilà,
1: il y en a plein d'autres. Cool, cool.
2: Non, et je me souviens que j'avais été placée dans le groupe des plus grandes alors que j'étais un peu plus jeune. Déjà, grande fierté. Et puis, je me souviens vraiment qu'on chantait des chansons dans des langues que je comprenais pas forcément. Mais que l'harmonie des voix et toutes ces voix qui s'envolent, en fait, je me souviens vraiment de pleurer toute seule, mais en étant une enfant, quoi, cette énorme chorale, en me disant waouh, en fait, c'est de la magie, quoi, ce qui est en train de se passer. Ouais. Voilà.
0: D'où part généralement chez vous une idée d'une émotion, d'un son, d'une mélodie?
2: Alors, de base, c'était vraiment d'une émotion ou d'une envie de chanter, donc une mélodie que je fredonne, parce que au départ, j'écrivais vraiment pour chanter. Mais maintenant, de plus en plus, j'utilise l'écriture comme un genre de discipline aussi. Et donc, y a parfois des fois où j'essaye de faire arriver quelque chose sans que pour autant ça provienne vraiment d'un sentiment hyper intense qui me mange un petit peu. Donc ça peut venir de beaucoup de choses, mais surtout des émotions.
1: Et vous, alors Anne-Sophie, quelle est votre actualité? C'est la sortie de La Lie en l'air.
3: Oui.
1: Vous êtes en pleine promo pour la sortie du roman.
3: Mais donc oui, c'est mon deuxième roman. J'ai sorti un premier roman il y a 2 ans, Erika dans la nuit. Justement basé sur... inspiré de l'expérience que vous avez mentionnée dans le désert de l'Utah. Et ici, c'est très différent. C'est un retour en Belgique.
1: Quelque
3: Belgique
1: chose qu'on connaît tous, qu'on a tous vécu en Belgique, un événement qui a changé le pays. Qui a marqué tout à fait la société. Je vais raconter vite fait l'histoire, j'essaie de la résumer correctement, mais bon voilà, vous m'interrompez, puis vous agrémentez si vous voulez. On est à La Louvière, donc en 1994, quand on découvre Lali, c'est une petite fille, elle a quel âge? 9-10 ans, quelque chose comme ça. Elle vit dans une famille... un peu normal, on va dire, un papa, une maman qui travaille beaucoup, un papa cuisinier, une maman qui est secrétaire et puis qui s'occupe aussi du grand-père, donc des parents qui sont pas très disponibles, un grand frère qui en a rien à faire un peu de sa petite sœur et qui préfère traîner avec ses copains, une grande sœur qui est adolescente et qui est en plein dans l'adolescence et qui non plus n'a rien à faire de sa petite sœur, et donc en fait Lali, elle est assez solitaire et cette solitude fait que elle se balade, elle se promène et au gré d'une promenade, un jour elle tombe sur un endroit, un jardin qui l'enchante, et un monsieur Marc, avec un accent un petit peu comme ça, monsieur Marc qui se lie d'amitié tous les deux solitaires qui se trouvent, et chez monsieur Marc, Lali, elle va découvrir plein de choses auxquelles elle n'a pas accès chez elle, et parce que c'est un ancien universitaire, jardinier, etc. Et il lui explique la nature, il lui explique les oiseaux, les animaux, la musique classique qu'elle découvre, parce que chez elle on écoute la musique populaire. Et c'est l'histoire de cette amitié, qui est une amitié particulière, dont on n'a pas l'habitude, entre une enfant et un adulte. À côté de ça, il y a sa copine, Sophie, à l'école, c'est un peu sa seule amie. Et Sophie, elle vit dans un milieu beaucoup plus structurant, on va dire. Une maman au foyer, un papa qui est médecin, donc une situation bien établie, etc. Elle a accès, à la culture, elle a accès à tout un tas de livres, aux journaux, etc. Donc elle est beaucoup plus éveillée au monde que Lali. Et Sophie, déjà, elle lui fait remarquer... tu sais, être amie avec un monsieur comme ça, plus âgé, c'est quand même bizarre. Mais en fait, cette amitié, elle est enrichissante entre les deux. Et donc, on découvre aussi ce monsieur Marc et ce que apporte cette amitié à Sophie, à Lali. Et puis, Et puis un jour, ben, y a une petite fille et son petit frère qui disparaissent du côté d'Anvers. Et puis un peu plus tard, il y a deux petites filles qui disparaissent à Grasse-Ologne. Et puis il va y encore avoir deux autres adolescentes qui vont disparaître à la côte. Et puis une petite fille, encore deux petites filles en Ardennes. Et donc là, la société change complètement. Et cette amitié que Lali avait essayé de tenir cachée et qu'elle n'avait déjà pas raconté à sa famille, cette amitié que finalement la famille a découverte, ben la famille ne peut plus l'accepter. Voilà, c'est un peu ça.
3: Ouais, c'est ça, c'est l'histoire de ce basculement, et ouais. que fut cette affaire.
1: Ouais, ouais. Ouais, ouais, que fut donc l'affaire du trou. Comment ça vient chez vous? Parce qu'on demandait à Louise comment ça vient, l'écriture. Ça fait longtemps que vous écrivez, parce que par ailleurs vous êtes scientifique. Et donc comment vous êtes venue aussi à l'écriture? Ça, c'est aussi depuis l'enfance, comme Sophie, comme Louis.
0: C'est vrai qu'on va souvent mélanger les prénoms, oui, entre le roman et...
3: Mais oui, pour ma part, c'est venu très très tôt, l'écriture. J'ai retrouvé le premier roman, entre guillemets, que j'avais écrit vers 7 ans.
1: Ah oui.
3: Pour la petite anecdote, j'avais écrit une page à la machine à écrire et puis je l'avais photocopié. Et j'avais tout agrafé, je m'étais dit, ça fait un roman.
1: Ah, génial.
3: Donc voilà, oui, non, ça remonte à très loin. Et oui, mais donc le lien avec mon parcours scientifique, c'est que je pense que mon intérêt pour les sciences procède aussi d'une sorte de curiosité,
1: oui,
3: envers le monde. J'ai toujours été très curieuse du monde, voilà. Pourquoi
1: comment ça fonctionne,
3: oui, pourquoi
1: etc.
3: le ciel est bleu, enfin voilà, la démarche scientifique est extrêmement intéressante, et je pense qu'à travers l'écriture, c'est aussi une manière d'essayer de mieux comprendre le monde pour peut-être, oui, essayer d'y trouver une place.
0: La science et l'écologie, aujourd'hui, c'est quelque chose de central dans la vie de tous les jours. Pour vous aussi, ça vous parle, ça, l'écologie? On parle des oiseaux, on parle de la nature?
3: Oui, bien sûr. En fait, c'est indissociable. Ça devrait être présent dans toutes les réflexions, dans tous les choix politiques. Évidemment, c'est extrêmement important. Et ce qui est fou, c'est qu'en fait, la démarche scientifique, ça peut être quelque chose de... comment dire? C'est à la fois très important, on le voit maintenant avec les fake news, etc., les politiciens qui écoutent pas forcément les scientifiques, malgré des rapports extrêmement précis, etc. Et à la fois, on peut tomber dans l'écueil inverse, qui est une séparation totale de l'émotion. Enfin, avec l'émotion, l'art, pour reprendre la fameuse citation de Monsieur Boucher, qu'il faut gouverner le monde comme des ingénieurs et non comme des poètes, qui en fait... oui, absurde aussi. Et donc, je pense que justement, ces deux parts que j'ai en moi, elles se nourrissent l'une l'autre. Mmh. Et justement, la science gagne à être amplifiée, enrichie par des apports plus de l'ordre du sensible. Et en fait, quand on pense à la musique, c'est ça aussi, c'est une adéquation aussi entre quelque chose d'assez scientifique, le solfège, les notes, la musique et puis de l'émotion. Et c'est ça qui fait qu'on, voilà, les deux s'enrichissent.
1: Dans votre premier roman, Anne-Sophie, vous étiez inspirée de votre, vous l'avez dit, de votre première expérience, de votre expérience scientifique. Ici, pour Lali en l'air, qu'est-ce qui vous a inspiré? Donc, c'est ce souvenir de votre enfance, de cette affaire. Pourquoi vous avez voulu écrire sur cette affaire, finalement? Même si elle est en filigrane, mais c'est quand même.

0: Et en fait, ici, ce qui me faisait trembler, c'est d'aller vers ce. Oui, cet angle.
1: Ce
0: Oui,
1: traumatisme, en
0: voilà,
1: fait.
0: c'est ça. C'était ça un peu. Je me rends compte avec le temps que j'ai besoin, en tout cas, de trembler. Et là, c'est quelque chose qui, effectivement, qui m'a demandé, moi, du courage. Ouais.
2: Mais c'est aussi une relation qui échappe un peu à tous les préjugés qu'on a entre la relation entre un jeune enfant et une personne plus âgée. Ce
0: En fait.
2: livre-là.
0: Oui, je voulais que le lecteur et la lectrice soient partie prenante du récit et se positionnent ou pas, mais qu'on ait le choix de trouver ça. Enfin, la question, c'était qu'est-ce que nous, on aurait pensé de cette relation? Est-ce que ça nous paraît juste, malsain, magnifique? Voilà. J'avais pas envie de fournir de réponses toutes faites.
2: Parce que
0: J'avais envie que ça.
2: les
0: On vienne.
2: préjugés sont présents dans le livre, hein, que ce soit par le
0: Oui.
2: frère, par les parents, par sa copine Sophie aussi. Donc
0: Oui, il y a
2: on
0: nos
2: trouve
0: propres
2: tout à
0: préjugés.
2: soi.
0: Oui, c'est ça. Et du coup, de voir, OK, quels sont nos propres préjugés par rapport à une telle histoire. Et c'est assez intéressant d'entendre les retours des diverses personnes parce que il y a des personnes qui me font des retours plus de l'ordre de. Enfin, comme celui de Sophie, qui se disent, ben non, un adulte ne devrait pas passer autant de temps avec un enfant et ça va trop loin. Et puis d'autres qui disent, mais non, c'est une amitié magnifique. Voilà, c'est intéressant aussi qu'il n'y ait pas de réponse toute faite, je trouve.
2: Il y a aussi quelque chose qui m'a interpellé dans vos deux univers, c'est qu'on parle beaucoup des hommes et des garçons. Quel est votre lien par rapport à ça? C'est peut-être une question plus masculine, plus garçon, parce que je suis un garçon, mais effectivement,
3: Non,
2: moi, c'est
3: mais
2: interpellant.
3: après, je sais pas comment ça se passe de votre côté, mais je sais que ben quand on grandit dans une société, enfin quand on grandit en tant que femme dans la société telle qu'elle est aujourd'hui, on grandit quand même dans une société très masculine et une société qui est quand même encore dirigée majoritairement par des hommes. Donc moi, je pense que ma manière, enfin le fait que les garçons soient souvent dans mes chansons. C'est aussi une manière de pouvoir me réapproprier certains codes et certaines choses qui m'échappent aussi et auxquelles je suis confrontée très souvent. Mais par contre, dans mes chansons, je parle très rarement des garçons. Enfin, je parle aussi beaucoup de mes amis et j'essaye de pas leur donner une place centrale. Ce qui veut pas dire que je suis anti-garçon, etc.
1: Non, non, non.
3: Mais simplement, je fais quand même vraiment attention à faire en sorte qu'ils aient toujours une place qui soit juste et légitime, etc. En fonction des histoires que je vis. Parce que du coup, quand on écrit ici des chansons, c'est quand même quelque chose où j'ai l'impression, enfin, moi, je puise vraiment beaucoup dans mes expériences et dans celles de mes amis et des gens que je rencontre. Mais donc, c'est presque des histoires, des documentaires,
1: C'est
3: quoi.
1: presque des romans.
3: Oui, c'est ça.
2: Oui, c'est vrai.
3: À fond. Non, non, c'est
2: C'est des
3: vrai.
2: longues chansons, en fait.
3: Tout à fait. Et en fait, pour moi, c'est aussi important de pas leur donner toujours une place ultra centrale parce que ils ont déjà beaucoup de place à d'autres endroits. Donc
1: Et
3: je trouve
1: alors moi,
3: ça
1: je me
3: chouette.
1: faisais la réflexion que dans le milieu artistique, les filles et les jeunes femmes sont très présentes, par contre, très actives.
3: En surface.
1: Ouais, voilà.
3: En fait, c'est ça qui est important, c'est que et c'est super parce qu'à l'heure actuelle, en tout cas, moi, je parle vraiment dans la musique parce que je connais pas hyper bien les rouages des autres milieux, des autres secteurs artistiques. Mais ce qui est sûr, c'est que dans la musique, et c'est génial, on va pas faire comme si ça n'était pas bien. Il y a vraiment un truc où avant, c'était beaucoup d'icônes, etc., de femmes magnifiques et taillées sur mesure, mais quand même bien. À l'image de ce que les hommes attendaient. Aujourd'hui, il y a quand même quelque chose de. Bah, il y a beaucoup de chanteuses, par exemple, qui pop et qui sont vraiment sur le devant de la scène. Et c'est génial parce que c'est des chanteuses qui représentent aussi tout un tas de types de femmes. Et je trouve que c'est hyper riche d'avoir ça. Mais par contre, ce qui est important,
1: L'industrie, c'est encore.
3: l'industrie, c'est hyper encore. C'est vraiment régi par. Enfin, c'est un milieu qui est très masculin et qui est très blanc. Donc c'est cool d'avoir beaucoup de représentations féminines. Mais
1: Et encore
3: c'est
1: du
3: surtout.
1: travail, quoi.
3: Oui, et même sur scène, je veux dire, les artistes qu'on voit, c'est toujours. Bah, c'est toujours des chanteuses, etc. Mais quand on voit sur scène, et moi la première, enfin, j'essaye aller au maximum de faire hyper attention et de travailler avec un maximum de femmes possible. Mais par contre, c'est pas toujours évident. Et c'est sûr que sur scène, quand on regarde, il y a quand même beaucoup de projets où ça reste beaucoup de musiciens et pas de musiciennes. Donc c'est quand même un milieu qui est encore très masculin.
1: Voilà.
3: Mais ça change.
2: Encore un point commun par rapport à votre livre, Anne-Sophie et Louise, c'est sur la rupture d'amitié. Vous avez une chanson aussi justement sur la rupture d'amitié. Comment est-ce que vous avez écrit cette rupture entre Marc et Lali?
0: Ça rejoint un petit peu ce que dit Louise par rapport à aux histoires d'amour qui prennent souvent beaucoup de place dans les récits, les films, les chansons, enfin,

0: divers médiums. Et justement, j'ai l'impression que pour moi, c'est important de à ma petite échelle, hein, modestement, mais réhabiliter l'amitié. En tout cas, je trouve que c'est une force qui est extrêmement puissante. Et c'est vrai que je me faisais la réflexion il n'y a pas longtemps que, par exemple, si on est invité à un mariage, j'ai l'impression que ça ne choquera personne si on arrive avec la personne avec qui on est en couple depuis 3 mois. Mm-hmm. Alors que si on venait au mariage avec notre ami d'enfance, avec qui on est ami de, peut-être depuis 20 ans, ben, on se dirait oui, c'est bizarre.
1: C'est vrai.
0: Comme si le couple avait vraiment cette primauté par rapport à l'amitié. Et c'est pour ça que c'est quelque chose que j'ai envie d'explorer. C'était déjà le cas dans Eureka, mm-hmm, où l'amitié est vraiment centrale et c'est elle qui sauve les personnages. Et donc ici aussi, je voulais mettre cette amitié au centre du récit, parce que je trouve que c'est quelque chose qui peut être aussi tout à fait complexe et riche, comme peut l'être une histoire d'amour avec ou
1: une rupture d'amitié,
0: oui,
1: ça peut être très très dur à vivre.
0: Tout
1: hein.
0: à fait.
1: Oui, oui.
0: Ouais, ouais.
1: Oui, oui.
0: Et à la fois, ça peut être ça peut être très dur quand ça se finit, et c'est aussi une forme de transformation, de résilience énorme.
2: Allez, on passe à la deuxième séquence, à la note vibrante, la note, c'est aussi une vibration. Dans cette séquence, nous allons évoquer la musique et plus largement le rôle, son rythme, le son dans votre univers respectif. Alors, Anne-Sophie, pour vous, est-ce que vous écrivez en musique?
0: Oui, j'écris beaucoup en musique, mm-hmm, ouais, énormément.
1: Et qu'est-ce que vous écoutez alors en écrivant?
0: J'adore parler de ça,
1: parce que c'est vrai que...
0: Non, mais j'adore la musique, j'en joue moi-même. Mm-hmm. Et parfois j'ai besoin de silence, mais j'ai l'impression que la musique est habitée, est portée d'une porteuse d'énergie. Et donc, par exemple, dans mon roman, je prends cet exemple-là parce qu'il est facile. Dans d'autres parties, j'écoutais des choses plus variées, mais par exemple, la partie écrite du point de vue de Sophie, qui est donc une petite fille voilà, qui a l'âge de Lali, qui est très impétueuse, qui se brûle un peu les ailes à vouloir tout connaître, tout comprendre du monde.
1: Qui est très, très éveillée, en tout cas.
0: Oui. Mais je l'ai écrite quasi intégralement en écoutant l'apprenti sorcier de Paul Dukas, qui est un morceau... Voilà, j'avais l'impression de vraiment sentir l'énergie de Sophie. Mm-hmm. Quand j'écoutais cette musique, ça me mettait... tout de suite dans cette énergie-là.
1: Ça veut dire que chaque personnage a sa bande son personnelle.
0: Mais en tout cas, j'ai une playlist du roman, et je pense qu'il y a pas mal
1: d'auteurs qui font
0: ça. Il y a même des écrivains, des écrivaines qui maintenant, au début de leur roman,
1: mettent une playlist,
0: ou
1: un QR code, effectivement, en disant oui. Oui, d'ailleurs, je vous remercie parce que je suis allée écouter, parce que vous citez quelques morceaux dans le roman, et je ne connaissais pas cette pièce je l'ai notée, de Ralph Vaughan Williams, de Lark Ascending. C'est magnifique. Hein.
0: Ouais, c'est très
1: oui, c'est très très beau. Et je l'ai écouté du coup en lisant à ce moment-là, et ça apportait une richesse incroyable au passage là que j'étais en train de lire. C'était vraiment génial, quoi.
2: Louise, pour vous, quel lien vous établissez entre la musique et vos émotions et la relation aussi qu'elle a avec le public? J'ai été vous voir en concert il y a peu.
0: Oui.
2: Je trouve que vous passez le quatrième mur d'une façon incroyable. Quel est ce lien justement?
3: Mais je pense que le lien avec mes émotions, c'est d'abord que les chansons me permettent d'explorer des choses que j'aurais pas j'ai pas les ressources pour exprimer certaines choses. J'ai pas non plus envie de parler de certaines choses, etc. Et je pense que la musique, c'est vraiment un pont entre l'intérieur de moi-même et les gens. Mais un pont qui n'est pas forcément complètement intelligible. Et donc, j'aime bien aussi l'idée que les chansons que j'écris puissent être interprété de manière hyper différente en fonction de la personne qui les reçoit. Je sais plus comment j'ai commencé ma phrase, mais bref. Et oui, et par rapport à ce pont avec les autres, c'est un truc qui est un peu effrayant aussi, et je rejoins aussi ce que Anne-Sophie disait tout à l'heure avec le fait d'avoir besoin d'aller vers quelque chose qui fait un petit peu trembler. C'est que mes chansons, je les écris parce que j'ai besoin de les écrire sur des choses qui me font du bien ou du mal et qui me font vraiment trembler. Et il y a quelque chose aussi où du coup, ben, elles existent d'abord à l'intérieur de moi, et puis je les écris, elles sont en processus, et une fois qu'elles sortent ou que je les joue en concert, les concerts, c'est vraiment quelque chose où il y a le quatrième mur existe sans exister, parce que le concert existe grâce aussi au public et aux personnes qui sont là sur place. Et moi, la scène, c'est vraiment l'endroit sur lequel je me sens le mieux, parce que je me sens jamais aussi vulnérable, mais du coup ça m'amène une force qui est assez... elle est indicible. Enfin, je veux dire, c'est hyper compliqué de décrire la manière dont on se... en tout cas, dont moi, je me sens quand je suis sur scène. Et il y a quelque chose, ouais, de transmission hyper intense où, en fonction des concerts, on sent que les gens sont avec nous ou sont pas avec nous, et ça s'explique pas vraiment. Mais là, par exemple, c'est sûr que la dernière date, c'était assez...
2: C'est assez impressionnant. C'est comme une sorte de vent qui nous a enveloppés et vraiment emmenés dans cet univers.
3: Bah merci.
2: On a vraiment été aspirés par ça aussi. Donc je trouve ça assez impressionnant comment on peut donner autant de justesse dans une chanson.
3: Bah merci beaucoup.
2: Aussi bien vocalement qu'émotionnellement. Franchement, c'était.
1: Anne-Sophie, moi je voulais vous demander, parce que justement on parle de la relation avec le public. Quand on écrit, on est tout seul. C'est un moment très solitaire. Est-ce que vous avez aussi des interactions avec le public? Comment ça se passe? Vous avez des rencontres, des retours? Vous aimez ça? Ou c'est quelque chose que vous redoutez, mais qui vous enrichit quand même? Comment ça se passe?
0: C'est intéressant d'en discuter justement avec une amie autrice, du fait que, en fait, nous, il n'y a pas cette immédiateté qu'il peut y avoir avec
1: un concert.
0: Oui, voilà, un concert. Mais à la fois, je pense que si on ne voulait pas cet échange, on ne chercherait pas à être publié. On écrirait juste pour soi.
1: Dans son journal.
0: Oui. Donc, oui, évidemment, je cherche ça. Et en fait, je pense que je cherche ça parce que j'ai besoin, comment dire, que mon récit ne soit pas qu'à moi. Qu'il soit coloré par les vécus, les ressentis des autres personnes. Il y a quelque chose de... oui, qui fait du bien dans le fait d'être relié par ça aux autres. De sentir qu'il y a quelque chose qui nous relie parce qu'on a compris quelque chose. Ça peut être aussi le fait de ne pas aimer, mais il y a quelque chose qui s'est passé entre nous et des inconnus, et j'ai l'impression que c'est une manière de se sentir vivant, quoi, tout simplement, de se sentir relié aux autres.
1: C'est un peu, vous dites un peu chose, en fait, que soit à travers la musique ou à travers le livre, c'est une manière d'aller vers les autres. Et c'est vrai que finalement, dans nos sociétés, il y a beaucoup de barrières, et on va, même si on a des réseaux sociaux, tout ce qu'on veut, on va finalement de moins en moins vers les autres, de manière naturelle.
0: Oui, mais pour moi, l'art, c'est un besoin élémentaire. C'est vraiment, si on nous enlève l'art, il nous reste plus rien. Enfin, c'est ça qui fait que presque, c'est un peu extrême ce que je veux dire, mais qui justifie presque notre existence, quoi. Sans ça, et c'est l'art au sens le plus large.
1: Très large,
0: Bien sûr, c'est fondamental, et on le voit d'ailleurs dans les sociétés où l'art est attaqué, tout se détricote, quoi.
2: Je propose qu'on passe une première pause musicale dans cette émission. Alors, qui veut choisir sa musique? Qui aimerait introduire la suite de l'émission par la musique?
0: Mais si on choisit moi, alors je choisis Louise.
1: Quel bon choix.
2: Alors Louise, peut-être le dernier, La chasse aux garçons, ou alors justement celle qui parle de la rupture d'amitié.
3: Oui, on peut faire celle-là. Adieu ma chérie.
2: Adieu ma chérie.
3: Voilà.
2: On écoute celle-là.
3: Super.

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1: On va continuer à explorer la note et la note scolaire par exemple. Nous allons maintenant revenir sur vos apprentissages et vos débuts du côté de l'école, la formation, la transmission aussi. Alors, quels souvenirs gardez-vous d'une note ou d'une évaluation qui vous ont marqué durant votre scolarité, Anne-Sophie? Une note particulière qui a pu transformer les choses ou alors donner un peu plus un effet révolutionnaire par rapport à l'injustice qu'on a subie.
2: Est-ce que je peux laisser Louise répondre d'abord?
1: Louise, répondez à la
3: question. je dois réfléchir aussi un petit peu. Mais je pense que...
4: Mais vis-à-vis des notes, comment ça se passait déjà quand vous étiez à l'école?
3: Moi, j'étais très première de classe. J'ai toujours été très première de classe, mais parce que j'avais très peur de mal faire. Pas tant parce que je...
4: Besoin de légitimité de nouveau.
3: Besoin de légitimité, vraiment très peur de mal faire. Et je pense qu'il y a un truc qui a été déterminant. Plutôt dans le niveau de mon apprentissage de la musique, c'est que donc j'ai d'abord une formation classique, où j'ai fait du solfège, j'ai fait du piano, de la guitare et de la chorale, etc. Et puis vers 11-12 ans, je décide d'arrêter la guitare, parce qu'en fait, j'aime pas trop la guitare. Legit, c'est pas très grave quoi, ça arrive. Et donc je décide que l'année d'après, donc on recommence l'année scolaire, je n'ai pas repris de cours de guitare, mais je fais toujours du piano, de la chorale et du chant. Et sauf qu'avant, j'avais été sélectionnée par la directrice pour faire partie de l'ensemble qui accompagne. Et il y a ce jour à l'école, enfin durant la chorale, où la directrice vient me chercher devant tout le monde. Et donc j'ai 11-12 ans. C'est vraiment, on se remet un peu dans les combats internes qu'on vit déjà à ce moment-là. Elle vient me chercher devant tout le monde et me passe le plus gros des savons parce que j'ai osé arrêter la guitare. Et je me souviens vraiment m'être sentie tellement nulle et humiliée, en fait, en me disant « Tu jettes tous tes talents à la poubelle et tu vas voir que machin, c'était vraiment une mauvaise idée, etc. Enfin. » Et je me souviens lui avoir dit « D'accord, et ben je ne reviendrai plus jamais. » Et je ne suis plus jamais retournée dans cette école-là, alors que c'était le début de l'année scolaire. Et je suis partie à la Rock School de Namur. C'est vrai. Je suis partie à la Rock School de Namur, où là, c'était un apprentissage beaucoup plus... Aujourd'hui, si on doit le comparer à l'enseignement, c'est un peu type Montessori de la musique. Donc, on n'a pas besoin de solfège pour apprendre. Et donc, on apprend sur base des morceaux qu'on aime bien. Et pour moi, c'est indispensable aussi d'avoir ce type de... d'approche de la musique, parce que donc l'idée c'est d'abord on s'amuse et après on étudie quoi. D'abord on met les mains
4: et puis
3: sur les instruments.
4: On peut tâtonner à plusieurs instruments, du coup, on n'est pas cantonné dans...
3: Mais la théorie vient après, hein. Mais en fait on l'apprend, on n'est pas sur un truc du solfège, qui est très bien aussi, hein. Je ne suis pas en train de taper sur le solfège, mais voilà. Et donc je pense que ça a été très, très déterminant pour moi, parce que c'est vraiment la première fois où je me suis fiée à mes choix aussi, et où j'ai osé tenir tête à quelqu'un que je considérais comme vraiment beaucoup plus haut que moi.
4: Et puis un adulte, oui.
3: Et un adulte.
4: Et c'était un vrai choix, on peut le dire, d'adulte aussi.
3: Ah oui, oui.
4: De pouvoir dire non.
1: Non.
4: Enfin, je veux dire, quand on a 12 ans, dire non, eh ben, c'est... Je pense pas que tous les enfants de 12 ans soient capables de
3: poser un choix pareil. C'est marrant parce que c'est vraiment un truc que mes parents m'ont vraiment soutenu dans ce truc-là, qui pour moi était énorme. Hein, donc, parce qu'effectivement, à cet âge-là, c'est compliqué de poser ce genre de choix. Et mes parents ont vraiment été dans un truc de « Ok, ben, en fait, on comprend le fait que tu te sois senti humilié, c'est pas ok. Si toi, maintenant, tu veux continuer une discipline artistique, il n'y a pas de souci, on fait les démarches, etc. pour que ce soit juste pour tout le monde. » Mais je me souviens vraiment que c'était très... les moments où on sort un peu les interactions, on revient au tremblement.
4: Oui, voilà.
1: Alors pour vous, Anne-Sophie, finalement, une note particulière, injuste, juste, qui vous a donné une leçon de vie ou du courage, par exemple?
2: Mais j'ai pas un rapport très pacifié aux notes. C'est-à-dire que moi, j'étais aussi, comme Louise, toujours la bonne élève. J'avais de très bonnes notes dans tous les domaines. Mais j'ai l'impression aussi que... En fait, ça relevait d'une croyance. J'ai l'impression qu'on m'a fait croire que avoir des bonnes notes à l'école, c'était une vie réussie assurée, que grâce à ça, je serais aimée de toutes et de tous, et que je serais éternellement heureuse, que tout se passerait bien pour moi. Et évidemment, la vie m'a montré que ce n'était pas le cas. Au contraire, en fait, Et j'ai presque un peu vécu ça comme une trahison, de voir que, en fait, les bonnes notes, ça ne prémunissait de rien. Enfin,
4: ça n'apporte rien de plus, en fait.
2: En fait, si, évidemment, c'est important de... Voilà, quand il y a des choses importantes pour nous, évidemment, c'est important de savoir lire, écrire, compter, tout ça. Ce sont des privilèges, en fait, de pouvoir aller à l'école. Mais cette espèce d'obsession de la performance, c'est ça que je rejette, que j'ai un peu vécu comme une sorte un peu de trahison. Oui. Et du coup, ça a été un challenge pour moi que d'apprendre à échouer et décevoir, me décevoir moi-même, décevoir les autres et me rendre compte que je n'en mourrais pas.
3: Mais je comprends tellement. Franchement, le fait de se dire je ne vais pas mourir, si j'ai, c'est vraiment quelque chose que j'ai expérimenté aussi.
2: Oui, c'est associé.
3: Vraiment, en fait, de mourir. Mais mourir socialement ou mourir physiquement, quoi. Ouais. C'est vrai. Je me suis déjà fait tellement de fois cette réflexion. C'est hyper particulier, du coup, de l'entendre dans la bouche de quelqu'un d'autre. Parce que c'est tellement des choses aussi que... Voilà.
1: Anne-Sophie, en tant que professeure aujourd'hui, donc cette note, comment vous
4: la vivez
2: avec les élèves? C'est vrai que c'est peut-être pas génial qu'une prof dise que les notes, c'est pas si important.
1: Ça dépend les pédagogies, hein, pédagogie active, il y a pas...
2: Mais après, ce que je dis à mes élèves, c'est que ce qui est important, c'est de voir les choses de manière plus globale, c'est-à-dire que quand on est animé par quelque chose, quand quelque chose nous tient à cœur, évidemment qu'il va falloir travailler, et donc c'est normal et c'est souhaitable d'être capable de faire des efforts et de s'investir dans quelque chose. Donc je dis pas du tout ne faites rien, tout va vous tomber tout cuit dans la bouche, c'est pas du tout ce que je dis. Mais par contre, être capable de se rendre compte que voilà, on a des forces et des faiblesses, qu'on doit pas être au top partout, et que c'est ok d'échouer, que c'est ok de se tromper, de faire des erreurs, ça fait partie de la vie, et ça fait pas de nous des échecs ou des personnes mauvaises. C'est en fait aussi souvent on apprend de ses erreurs. Donc c'est ça que je veux relativiser par rapport aux notes.
4: C'est un peu ce que Lali découvre avec Monsieur Marc, qui lui apprend à faire confiance en fait à ce qu'elle est capable d'apprendre et à son apprentissage.
2: Oui, et du coup pour Lali, une fois que l'intérêt là, une fois que la passion est là, les bonnes notes suivent.
4: À partir du moment où elle est soutenue et on lui dit mais tu peux y arriver. Oui, bien sûr tu te trompes, mais tu peux y arriver, tu peux apprendre, et puis ça démarre, quoi.
1: Et on rappelle que Lali, c'est Lali en l'air,
4: voilà.
1: Le livre que Anne-Sophie Calflage a écrit. Je propose qu'on s'envole justement en musique avec votre choix.
3: Je peux dire la chanson que j'écoute pour l'instant en boucle et qui en fait je pense rejoint un peu les discussions qu'on a, c'est la chanson Within de Daft Punk, qui en fait est un peu une chanson comme ça que j'ai redécouverte il n'y a pas si longtemps sur Random Access Memories. Et en fait c'est une chanson donc, qui est en anglais, mais qui avec une voix comme un peu un robot qui parle de très loin, très triste, et qui parle du fait qu'il y a tellement de choses à l'intérieur de lui qu'il n'arrive pas à comprendre, beaucoup de monde que les gens n'arrivent pas à capter, et que toutes les... Cette phrase où il dit il y a tellement de chambres à explorer, mais toutes les portes ont le même aspect, toutes les portes se ressemblent. Et pour l'instant, c'est une chanson qui me touche beaucoup et que j'écoute en boucle. Donc pourquoi pas écouter celle-là.
1: On écoute.
3: Super.

0: C'était le Daft Punk avec Waiting, le choix de Louise Barrault dans notre émission Note, Frédéric.
1: Et voilà, nous passons à la note à note. C'est le temps de l'échange entre vous deux. Vous allez croiser vos regards et vos expériences. Nous, on n'intervient plus.
0: On vous laisse la parole.
1: Et voilà, de ce que vous avez découvert l'une sur l'autre, de vos univers, de ce que vous faites, de ce qu'on a déjà dit là maintenant. Vous pouvez échanger. Et nous écoutons.
2: Moi, j'ai une question, si tu veux.
3: Vas-y.
2: J'avais regardé un reportage il n'y a pas longtemps où le chanteur de Coldplay, Chris Martin, était interviewé. Et il parlait, dans cette interview, on lui posait des questions sur son inspiration. Et il parlait de The Place Where Songs Do Come From, tu vois, l'endroit d'où viennent les chansons. Et je trouve ça quelque chose de incroyablement mystérieux, comment une chanson naît. Et du coup, je me demandais pour toi, comment naissent tes chansons? Est-ce que c'est une petite mélodie qui arrive, ou est-ce que c'est un sujet? Est-ce que l'envie part des notes de la musique ou plus des mots? Voilà, c'est ça ma question.
3: Je pense qu'il y a un vrai truc, c'est une chouette question, parce qu'en fait c'est même un peu mystérieux pour moi, et je pense que les auteurs, autrices et vont aussi répondre ce genre de choses. J'ai l'impression qu'il y a quand même quelque part quelque chose que même moi j'arrive pas à expliquer, parce que les chansons souvent jusqu'à présent naissent vraiment de besoin d'écrire, et c'est comme si j'avais une petite boîte dans laquelle je sais en fait, ok, ça, j'ai vécu tel truc, je sais qu'un peu plus tard, un jour, j'écrirai une chanson là-dessus, mais pour l'instant j'y arrive pas, ou voilà. Et pour moi c'est vraiment des impulsions hyper spontané, que parfois j'arrive pas à contrôler, où en fait je sais que sur un mot ou quoi, il y a quelque chose. Par exemple, récemment, j'ai écrit une chanson qui s'appelle Spécimen, qui est pas du tout sortie, etc. Enfin, vraiment, c'est une compo, encore une maquette. Oui, qui va vraiment pas sortir tout de suite, donc. Mais c'est pour illustrer, et c'est rigolo parce que j'écrivais une petite chanson comme ça, et puis je tombe sur le livre que j'étais en train de lire, en fait, Spécimen de Pauline Clavière. Et en fait, il y a une genre d'émotion qui me submerge juste parce que j'ai l'impression qu'à tel moment, le fait que le livre soit posé là, que j'ai commencé à écrire cette chanson, tout a un lien, et qu'en fait, toutes les choses. Donc, c'est un peu une espèce d'état bizarre dans lequel je suis, moi, quand je compose, ou quand j'ai fini de composer. Et j'imagine que quand on écrit un roman, c'est un peu ça, qui est un peu un truc où tu relèves la tête, comme si tu sortais un peu de l'eau. C'est des états bizarres dans lesquels je me mets et sans rien prendre. Hein. On parle pas de trucs que je prends pour me mettre dans des états bizarres. Non, c'est simplement parfois un mot, parfois une phrase qui me bouleverse ou qui me touche et qui en fait me donne envie d'écrire quelque chose. Voilà. Mais c'est marrant parce qu'il y a des chansons que j'écris vraiment en une heure et d'autres pour lesquelles je dois revenir sur le texte, mais sur des années, quoi. Et donc c'est marrant d'avoir surtout ce moment où tu décides qu'en fait voilà, c'est comme ça qu'elle va exister, c'est son identité propre.
2: Mais ça, c'est intéressant parce que moi j'essaie effectivement très fort pour les mots, mais c'est vraiment pour la musique où ça me paraît tellement mystérieux.
3: Mais en fait, dans la chance que j'ai dans ma manière de travailler, c'est que moi j'écris toujours au piano, en piano-voix, et j'ai pas les compétences de production du coup que je délègue à ce fameux David Picard qui en fait, je compose et j'explique vraiment, mais j'écris vraiment comme avec des tableaux, quoi. J'ai une manière d'écrire qui est très visuelle, en tout cas dans mon approche, et donc ouais, toutes mes inspirations sont vraiment des choses qui sont très visuelles, mais même pas par rapport à des œuvres concrètes, mais des ambiances, des situations que j'imagine. Et tout le travail d'arrangement, en fait, de musicalité, où on fait en sorte que la chanson développe son identité, ben, je la travaille en production avec David, qui lui réussit sur base de ce que j'explique, mais c'est vraiment pas des termes hyper, un vocabulaire super précis de solfège ou quoi, mais vraiment sur base de discussions, d'échanges, de références, etc. On construit, on fait pousser comme une forêt, on construit tout un univers autour de ça. Et donc là, à ce moment-là, la magie opère pour moi aussi parce que j'observe quelqu'un qui n'est pas dans ma tête, qui arrive à matérialiser quelque chose que je lui ai expliqué avec des termes hyper abstraits, des trucs, des couleurs, machin, des sensations, tout ça. Donc, ouais. Voilà.
1: Ça veut dire qu'au départ, enfin, au départ, il y a une musique qui accompagne le texte que vous avez écrit, donc au piano. Et ça veut dire qu'à parfois à l'arrivée, la musique, elle est totalement différente. Ça peut arriver ou on reste dans l'univers.
3: Oui, oui, non, ça peut arriver. Justement, moi, je trouve que ça qui est intéressant. C'est typiquement Chambre Noire, que j'étais déjà venue ici pour en discuter un petit peu, qui est une chanson sur mon EP qui est très 80s, un peu, enfin, une chanson qui danse, quoi. Quand je l'ai écrite, c'était une balade au piano, super triste, hyper premier degré. Et j'aime toujours la jouer comme ça aussi. Mais moi, je trouve ça très intéressant, justement, de voir comment est-ce que la personne avec qui je travaille va ressentir cette chanson-là. Et sur base de nos deux idées et de nos deux ressentis, construire quelque chose qui se situe vraiment à la frontière entre, enfin, en tout cas, à cheval sur des paroles qui sont vraiment plutôt tristes et sombres, et en fait une chanson qui fait danser les gens sur base de paroles qui sont très tristes, quoi. Donc, j'aime beaucoup les paradoxes et les contrastes.
1: Anne-Sophie, en entendant Louise parler comme ça de la manière dont elle crée les chansons, on voit que c'est quand même basé aussi sur l'écriture, hein, d'histoires, de textes. Ça vous donnerait envie d'écrire des chansons?
2: Alors, comme je disais, j'ai beaucoup fait de musique moi-même, de la musique classique, piano et violoncelle, et j'ai brièvement été dans un groupe de rock et brièvement commencé un duo de musique électronique, donc j'ai déjà un petit peu testé, mais si je suis tout à fait honnête, je suis juste pas douée pour ça, quoi. Donc voilà, il faut que je vois la
1: réalité.
2: Voilà, en face.
3: Moi, j'ai une question pour Anne-Sophie. Parce que du coup, j'ai lu ton livre et je l'ai fini ce matin. Je tutoie maintenant, c'est ok, c'est ce que tu es en train de faire. Et en fait, il y a un truc qui m'a hyper touchée comme élément, c'est la manière dont tous les personnages parlent de leur animal préféré. Et je me demandais en lisant le livre, toi, si dans le cadre de ce roman ou même de la vie ici maintenant, sur quel animal est-ce que tu ferais genre un exposé? Parce que toi, il y a la pieuvre, la loutre, le castor. Mais non, mais je trouve que c'est hyper poétique. Et moi, c'est des détails comme ça qui me touchent vraiment très fort.
1: Et puis il y a le chat qui est là.
3: Oui, oui, c'est ça. Les oiseaux, etc. Et je trouve que, mais franchement, parce qu'à chaque fois, l'explication de ce pourquoi, par exemple, c'est toute cette histoire avec la pieuvre, puis le castor, et donc je voulais voir un petit peu, toi, si tu devais choisir un animal.
2: Mais c'est vrai que pourquoi les animaux ont une grande place dans ce que j'écris. Tu parlais de la nouvelle Un ours et d'autres évidences. Dans mon roman Eureka dans la nuit, il y a la baleine qui prend beaucoup de place. Et ici, effectivement, aussi, les animaux reviennent souvent. Je me l'explique pas très bien, sinon mon amour pour eux et ma fascination pour ces formes de vie tellement créatives et fascinantes. Le castor, j'avais moi-même fait une élocution sur le castor étant petite. Oui, et c'est vrai qu'en fait, je pense que c'est à nouveau ces questions d'énergie. Tu vois, on parlait d'énergie dans la musique. Quand j'écris en musique, il y a l'énergie de cette musique qui m'imprègne, qui m'inspire. Et j'aime bien aussi sentir ou voir l'animal derrière mes personnages et l'énergie que ces animaux transmettent. Bah, par exemple, Lali, c'est la fauvette à tête noire. Monsieur Marc, j'ai l'impression que c'est un peu plus ce côté chat. Voilà, et je trouve que, à nouveau, comme pour la musique, ces images, pour la musique, c'est les sons, sont porteurs de quelque chose qui permet d'être le plus proche possible, au plus juste de ces personnages.
3: J'adore, c'est hyper intéressant.
0: On pourrait laisser comme ça longtemps.
3: Oui.
0: On est bien aimé comme les spectateurs.
1: Il est temps de passer quand même à notre salée,
0: effectivement. Parlons d'un autre type de note, celle liée à l'argent, aux choix matériels, aux réalités économiques et à la création. Quelle est la dernière dépense artistique, professionnelle ou personnelle que vous avez faite? Et qu'est-ce qu'elle a symbolisé pour vous?
3: Bon, moi, franchement, c'est mon premier EP. On a eu des aides, etc. Mais cet argent, ce dont on discutait tout à l'heure, c'est que ça coûte vraiment cher de faire de la musique et que c'est aussi un privilège de pouvoir exercer une discipline artistique parce que il y a vraiment beaucoup de frais à engager au-delà de tout l'aspect créatif qui est super. Mais au final, on se rend quand même compte que quand on se lance dans quelque chose, on passe plus de temps à faire de l'admin qu'à réellement créer à partir d'une certaine période. Là, dans ce projet-ci, on a la chance d'être en label, donc on est chez Blue Milk, et ça c'est cool parce qu'il y a quand même un truc de coprod et on a eu des subsides, mais c'est énorme de, en fait, de créer un EP. Et là on parle d'un EP 6 titres, on n'est même pas sur un album. Mais donc moi j'ai cassé ma tirelire pour cet EP. Mais ce qui est très chouette, je trouve, dans ce genre de choses, c'est que c'est de la. Enfin, c'est tout un truc que j'ai investi dans quelque chose dont je rêve et auquel j'aspire depuis que je suis vraiment enfant. Et donc, il y a aussi un truc de se dire, c'est très chouette d'avoir été en mesure d'économiser de l'argent jusqu'ici, de se rendre compte aussi que c'est vraiment un privilège d'avoir accès à ce genre de projet, à ce genre de studio, etc., pour un premier EP. Et donc, je trouve aussi qu'il y a quelque chose de très chouette dans l'idée de se dire, bah, en fait, j'investis tout dans quelque chose qui n'est pas palpable et que je ne vais pas avoir dans les mains tout de suite. C'est pas un téléphone ou quelque chose qui coûte méga cher, mais par contre, j'investis dans mon avenir et de manière un peu folle, on va pas se mentir, parce que c'est beaucoup de suppositions et on sait jamais dire si ça va fonctionner ou pas. Mais voilà.
0: Puisqu'on parle aussi d'argent au niveau artistique, au niveau concert, souvent le merch aussi qui est une source de dépenses très, très importante pour les artistes. Et chez vous, vous avez fait quelque chose que je trouve assez original et en lien justement avec l'écologie qu'on parlait tout à l'heure.
3: Ben oui, mais en fait, donc on a fait la release de l'EP là ici il y a quelques jours. Et dans l'idée, ben, c'est chouette de faire du merch. Donc c'est un peu des goodies, des t-shirts qui accompagnent la sortie d'un projet, la sortie d'un EP et qu'on peut un peu trimballer de concert en concert. Et avec ma maman, en fait, on a réfléchi à ce qu'on voulait faire comme merchandising. Et dans ma famille, on est très seconde main, upcycling, etc. Et dans une logique de pas produire des choses qui n'existaient pas avant, on s'est dit qu'on allait faire des trucs avec nos mains, avec ce qu'on a. Et donc, ma maman a cousu des pochettes avec des chutes de jeans en upcycling avec des amis à elle, etc. Et on a aussi réalisé plein de petits porte-clés, toujours avec des chutes de jeans, mais dans l'idée de... Et avec aussi des vieux éléments de mon enfance. Donc en fait, il y avait un vrai travail familial où ma mère a fait toutes les pochettes avec ses amis. Moi, j'ai fait les porte-clés sur base de vieilles chaussures de Barbie et tout qu'on a été rechercher au grenier. Et c'était trop chouette parce que du coup, il y a aussi le truc où le P s'appelle Apocalypse. Et moi, j'avais vraiment l'impression d'être dans un truc où en fait, le jean, c'est une matière qui ne meurt jamais. C'est hyper résistant. Et donc, ça pollue aussi vraiment beaucoup. Mais donc, l'utiliser de manière upcyclée, c'est super chouette. Et le fait d'utiliser des anciens, des vieilles reliques, en fait, de mon enfance, je trouvais qu'il y avait un chouette, quelque chose de cool aussi dans. Ouais, c'est l'ancien monde, quoi. C'est une ancienne vie. Et elles vivent à nouveau des vieilles chaussures, vraiment des peignes, des téléphones de Barbie. Je suis retombée sur des trucs incroyables. Voilà.
0: Un retour dans le souvenir aussi.
3: Exact.
0: Anne-Sophie, un moment particulier, une dépense qui vous a ému ou qui vous avez peut-être regretté aussi.
2: Mais c'est vrai que ce que dit Louise, c'est vrai, c'est aussi le cas pour l'écriture, à moins d'écrire un best-seller, mais c'est très difficile de vivre de sa plume, et donc évidemment ce sont des sacrifices pour pouvoir écrire. Il faut dégager du temps, beaucoup de temps. Par exemple, mon premier roman, c'était 5-6 ans d'écriture, ici c'était 2 ans. Et donc, par exemple, je travaille à temps très partiel pour pouvoir écrire. Mais donc, tous mes congés, c'est ça. C'est vraiment des choix forts, quoi. Ça structure nos vies. Mais donc, je vais rien apporter de nouveau par rapport à ce que Louise a dit. Mais je pensais à une dépense que j'ai eue il y a, je pense, 2 ans. C'était justement pour aller à un concert. C'était mon cadeau, le cadeau que je me suis offert à moi-même pour mon premier roman. C'était d'aller voir Bruce Springsteen en live à Werchter. Voilà. Et c'est vrai que, en fait, de le voir, je trouve que ça n'a rien de très original, hein, d'aimer sa musique, de l'aimer lui. Je me rends bien compte que je suis une parmi des millions. Mais je trouve que le voir en live, c'était tellement galvanisant. Il y a tellement de passion, de pureté, de don de soi. Ça m'a renoué, ça m'a reconnecté à ma vocation, quoi, de sentir ça, cette pure joie d'être là et de tout donner, mais pas tout donner dans le sens s'épuiser, mais enfin, c'était vraiment un moment incroyable.
0: Mais il est temps de relever les copies, d'aller dire un petit peu chacun ce que vous avez fait comme note pendant cette émission. La note qui dénote, qui commence?
1: Bah, vous pouvez nous montrer tes jeux.
3: Oui, voilà. Moi, j'ai pas énormément de choses.
1: C'est pas grave.
3: J'ai quelques trucs, mais j'ai dessiné des étoiles.
1: Voilà.
3: J'ai noté quelques mots-clés. J'ai écrit la curiosité, écrire le monde et trouver une place. J'ai écrit voyage sur Mars. Parce que je serais très curieuse de lire du coup le roman d'avant. Puis voilà, c'est des choses qui résonnent vraiment, la permission dont j'avais besoin, le fait de prendre sa place parce que personne ne va nous la donner, le fait d'apprendre à échouer parce qu'on ne va pas mourir.
1: C'est vrai. C'est important, une grande leçon.
3: Franchement, mais c'est vrai. Mmh. Et l'importance de l'amitié, etc. Donc je trouve que c'est hyper inspirant d'avoir ce genre de discussion, surtout sur des disciplines qui sont différentes, mais au final pas tant que ça. Donc ouais. J'ai surtout écouté et causé, je trouve que c'est très, très chouette.
1: Et vous, Anne-Sophie ?
2: Donc j'ai écrit David P, je me souviens plus de son de famille, c'est Dieu.
1: Généralement, on dit c'est pas que c'est Dieu. Hein, donc bon, voilà, on en a trouvé un nouveau dans la musique.
2: Voilà, et puis la scène, je me sens bien. Bon, moi, c'est un peu intégré à des petits dessins. Il y avait l'importance d'amitié. Puis je dessinais entre un pont, tu avais parlé d'un pont entre l'intérieur de toi et les gens. L'art nous relie à la magie. Et puis oui, cette idée de persévérance pour se sentir légitime. Puis j'ai beaucoup aimé ton anecdote, ton acte de bravoure quand tu as dit « je ne reviendrai plus jamais ici ». Voilà, et puis ce que tu venais de dire ici, de parler de « en parlant de moi, aller toucher les autres ».
0: Ouais. Merci beaucoup d'être venu dans cette émission Notes.
2: Merci à vous.
0: Des notes. On rappelle le EP de Louise Barrault qui s'appelle « Apocalypse ».
1: Et La Lie en l'air, le second roman d'Anne-Sophie Kahl-Fleisch qui est paru chez Rouergue. Merci beaucoup.
3: Merci beaucoup.
1: Merci à vous.
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5: Bonjour chers auditeurs et bienvenue sous le figuier à l'ombre de la sagesse où nous échangeons avec le père Xavier Dijon. Bonjour père Xavier Dijon.
6: Bonjour Véronique.
5: Les chrétiens disent que la résurrection du Christ est source d'espérance pour le monde. C'est en ce sens-là que le pape François a proposé que nous soyons pèlerins d'espérance au cours de l'année jubilaire 2025. Mais je reviens avec la question que je vous posais au début de notre précédente émission. Comment cette résurrection du Christ qui fait l'objet de la foi des chrétiens pourrait-elle concerner tous ceux qui, dans le monde, ne partagent pas cette foi ? La fois dernière, vous avez expliqué à ce sujet d'une part, que cette question de l'universalité est finalement née avec le christianisme, puisque les religions païennes n'entendaient pas faire connaître leur Dieu, au pluriel, à l'ensemble de l'humanité. Et d'autre part, que cette universalité du christianisme a été préparée par l'élection d'un premier peuple monothéiste, le peuple juif, que Dieu a choisi pour faire connaître son nom à toutes les nations, quand les temps seraient accomplis. Et pour terminer, nous avons aussi mentionné l'islam qui a repris à sa manière ce face-à-face d'un Dieu unique avec l'humanité entière. Je vous rappelle, chers auditeurs, que vous pouvez retrouver cette émission sur RCF à l'onglet « Sous le figuier ». Or, par rapport à cette présentation des choses, je voudrais revenir plus précisément à la question de départ. C'est une question de fond qui concerne la liberté. Dans la mesure où le Dieu honoré par les confessions monothéistes veut entrer en rapport avec tous les hommes, quelle liberté l'homme garde-t-il encore par rapport à cette emprise religieuse englobante ? La liberté, c'est tellement important aujourd'hui.
6: Évidemment. Et donc nos sociétés occidentales, c'est avec l'égalité l'autre pilier qui construit notre raison publique, ce sur quoi nous sommes tous d'accord, la liberté et l'égalité. Alors, il faut voir ce que nous entendons par liberté, et lorsque nous mettons Dieu, le concept de Dieu, en face du concept liberté, très vite nous sentons une contradiction. Puisque Dieu, c'est ce que nous dit le peuple juif, puisque Dieu a imposé sa loi, et que, à première vue, la loi nous apparaît comme le contraire de la liberté, nous pensons que il y a antinomie entre Dieu et la liberté. Alors, je pense que pour détailler davantage cette question de la liberté, c'est bon de reprendre les trois monothéismes que nous avons exposés la fois dernière.
5: Et de voir ce qu'ils proposent chacun fondamentalement.
6: Voilà. Je précise tout de suite que je me place au point de vue théorique du contenu théologique des différentes religions, de ces différents monothéismes. Je n'ai aucun jugement, évidemment, à porter sur les personnes juives, chrétiennes ou musulmanes qui sont engagées dans cette confession-là et qui, assurément, mérite tout notre respect. Je dirais que pour l'islam, comme nous l'avons déjà esquissé dans l'émission précédente, on dira que le dogme fondamental est celui de la création. C'est-à-dire, tout ce qui existe, jusque-là y compris les créatures spirituelles que nous sommes, tout ce qui existe vient d'un seul et unique Dieu créateur. En conséquence de quoi, puisque l'homme a été fait par Dieu, l'homme vient de Dieu, a été voulu par Dieu, eh bien...
5: C'est une évidence.
6: C'est une évidence que l'homme doit se soumettre à Dieu. Alors, quand vous regardez dans le livre de la Genèse, il y a les six jours de la création et Dieu s'est reposé le septième jour et il demande à l'homme aussi de se reposer le septième jour. Le septième jour, c'est le sabbat, ce qui est pour nous en Occident le samedi, mais les musulmans font leur prière, ils se rassemblent à la mosquée le vendredi. Le vendredi, c'est le sixième jour, c'est-à-dire le jour de la création de l'homme et de la femme. Donc, finalement, ce que l'on célèbre, peut-on dire, dans l'islam, c'est le fait que Dieu nous a créés, que nous sommes ses créatures et que donc nous avons à l'honorer sans avoir à nous poser de questions, puisque c'est exactement ce que nous sommes. Nous avons été créés par lui. Pourquoi voudriez-vous faire autre chose que de nous soumettre à ce qu'il est et à ce qu'il demande?
5: Mais alors, quelle liberté l'homme garde-t-il face à ce Dieu créateur?
6: Le musulman va répondre, mais vous, les Occidentaux, quelle conception de la liberté avez-vous? Vous voulez prendre la liberté d'offenser Dieu qui vous a créé, mais vous mettez dans l'erreur. Donc, il n'y a pas lieu de déployer une liberté qui ne correspondrait pas à ce que Dieu veut de nous, puisque nous avons été créés par lui. Donc, c'est une reconnaissance de ce que nous sommes, de ce qu'il est.
5: Il y a donc une limite à la liberté, on ne se place pas en dehors de la loi de Dieu.
6: On ne se place pas en dehors de la loi de Dieu. Sinon, on peut le faire, évidemment.
5: Mais on n'est plus musulman.
6: Mais, c'est-à-dire, il faut alors se rendre compte qu'on a péché et revenir à la loi de Dieu pour retrouver la liberté. Je pense qu'il y a là quelque chose de tout à fait fondamental. Parce que si on compare alors la façon dont la liberté est conçue dans nos sociétés occidentales, c'est une liberté qui doit pouvoir se détacher de Dieu. Parce que il empêche de vivre comme nous voudrions vivre. Et donc, tout ce qui pourrait être une loi qui serait simplement supérieure aux conventions que nous élaborons entre nous dans la société au nom de notre liberté et de notre égalité, tout ce qui serait une loi supérieure à cette convention législative, eh bien, est irrelevant. Et personne ne va pouvoir imposer à l'ensemble de la société une loi que la société elle-même n'aurait pas édictée. Ce qui n'est pas le cas, évidemment, dans l'islam, qui va unir assez fort le pouvoir politique et le pouvoir religieux pour dire mais nous allons être aidés en tant que communauté musulmane à respecter la loi de Dieu parce que nous organisons notre vie politique en fonction de cette loi de Dieu.
5: C'est une vision respectable, mais qu'en est-il du judaïsme ?
6: Alors, le judaïsme, si je prends le livre de Michel Hayek, Les Arabes ou le temps des larmes, il va décrire par trois verbes, nous en avons déjà parlé dans des émissions précédentes, il va décrire par trois verbes les différentes religions, il va dire que le judaïsme, c'est la religion du devenir. Et vous voyez, le peuple juif qui marche, donc Abraham qui quitte son pays, les Hébreux qui quittent la terre d'Égypte et qui vont vers la terre promise.
5: Qui ont une promesse, donc.
6: Voilà, la promesse, on avance, il y a un avenir, on y va, c'est le devenir. Tandis que Hayek parle de l'islam comme du revenir, avant le devenir, avant le choix des Juifs, il y a Dieu créateur. Et donc l'islam veut revenir à cette création où l'homme se reconnaît créé et se soumet à Dieu. Alors justement, vous posez la question du judaïsme, dans le judaïsme c'est le devenir et on avance vers la terre promise. Il y a, et au milieu de cet exode qui va de l'Égypte vers la terre promise, il y a au mont Sinaï le don de la loi. Et la loi que l'on célèbre aussi le jour du sabbat, donc le sabbat célèbre le repos que Dieu a pris et que l'homme doit prendre aussi, le septième jour, mais le sabbat célèbre aussi le don de la loi au mont Sinaï. Donc, le peuple juif reçoit la loi comme indiquant le bon chemin pour arriver en terre promise. Et ce que Dieu demande à son peuple, c'est de respecter la loi. Mais on voit qu'il s'agit de toute une histoire. Ce n'est pas simplement l'affirmation de la création, il y a eu toute une histoire d'alliance nouée en Abraham, encore une fois, renouvelée en Isaac, Jacob, Moïse, etc.
5: Donc, avec toutes les misères sur la route aussi.
6: Avec toutes les misères sur la route et tout le débat qui se passe entre Dieu et l'homme. Et où l'homme affirme sa liberté en niant la loi de Dieu, et puis il reçoit des serpents, et puis il a faim, et puis il a soif, et puis il se repent. Il y a tout un débat entre Dieu et son peuple qui fait qu'on voit qu'on exerce sa liberté d'une certaine façon. Et lorsque... Je lis dans le livre des juges que Josué, qui est le successeur de Moïse, convoque l'assemblée de Sichem. Il convoque le peuple au moment où il va entrer dans la terre promise. Il dit, vous allez voir des païens qui honorent des idoles. Et vous, qu'est-ce que vous allez faire ? Est-ce que vous allez faire comme moi ? Est-ce que vous allez respecter la loi de Dieu ? Oui, nous allons respecter. Tous comme un seul homme, ils disent qu'ils vont respecter la loi de Dieu. Donc, il y a le judaïsme introduit, par rapport à la loi de Dieu, il introduit l'appel à la liberté. Et que le peuple puisse confirmer l'appel à la liberté.
5: Est-ce que vous êtes d'accord qu'on prenne une pause musicale ?
6: Oui, et qu'est-ce qu'on pourrait dire ? Eh bien, puisque finalement, le judaïsme va aboutir, selon le point de vue chrétien, va aboutir à la résurrection du Christ, je vous propose de prendre un chant de Pâques, « Le Seigneur est ressuscité, Alléluia ».

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1: Père Xavier Dijon, vous nous parlez de la liberté humaine face à l'espérance chrétienne, mais nous allons progressivement, et donc avant la pause musicale, vous nous avez

0: La façon dont Dieu va ouvrir son cœur, peut-on dire, à l'ensemble de l'humanité, ce n'est pas une conquête où on partirait du peuple juif pour étendre un royaume de la terre. C'est, on pourrait dire en quelque sorte, vous connaissez le jeu du diabolo, hein ? Et donc oui. Il y a un cône qui va se rétrécir jusqu'à un point central, et puis le cône bascule dans l'autre sens. Eh bien, on pourrait dire que toute l'histoire de l'Ancien Testament, et l'histoire du monde finalement, se concentre en un point central qui est Jésus de Nazareth, et qui est la plénitude de Dieu, le Fils de Dieu devenu homme. Et c'est à partir de Jésus de Nazareth, à partir de cette résurrection, que le cône se renverse et va couvrir l'ensemble de l'humanité, selon l'espérance chrétienne. Alors, nous sommes en train de parler de la liberté. Qu'est-ce que ça veut dire ? Que Dieu se rétrécit, en quelque sorte, jusqu'à être l'enfant dans la crèche, pire encore, si je puis dire, jusqu'à être le crucifié entre deux bandits. Qu'est-ce que ça veut dire pour la liberté de l'homme ? Cela veut dire que lorsque Dieu se présente à l'homme, selon la foi chrétienne, il ne s'agit en aucune manière d'une emprise, comme vous avez employé le mot au début de l'émission. Il s'agit pour lui de se présenter comme quelqu'un d'absolument désarmé, qui est nourri au sein de sa mère, qui passe sa vie, qui a soif et qui a faim, et qui se fait attraper, qui se fait arrêter, condamner, crucifier. Donc qu'est-ce que ça veut dire pour la liberté de l'homme ? Ça veut dire que l'homme dit, voilà, Dieu est mort.
1: Et donc je peux ne pas y croire, voilà, puisque...
0: Je retrouve toute ma liberté. Ce faisant, il se trompe, va dire le chrétien. Il se trompe, puisque c'est le péché de l'homme qui a tué Jésus. Mais ce qui est intéressant, c'est de voir que Jésus accepte d'être tué par l'homme. Donc, il laisse à l'homme la liberté de croire en lui. Mais, par sa résurrection, il montre que c'était, en quelque sorte, oui, on peut dire ça, c'était une erreur de l'avoir tué, puisque la vérité, c'était de respecter la loi de Dieu, de trouver, comme le dit le juif, de trouver mon bonheur dans le respect de la loi. Prenez tous les psaumes, le psaume 118, où le juif exalte ta lumière, tes ordres sont la lampe de mes pas, la lumière sur ma route. Donc, c'est cette voie-là qu'il fallait suivre. Mais Dieu a livré son Fils pour que les hommes comprennent que le Fils accepte de se laisser tuer par amour, pour rejoindre les gens dans leur péché.
1: Et la résurrection dit la victoire.
0: Dit la victoire de Dieu sur le mal. Parce que si... simplement, Jésus avait été tué, enterré au tombeau, et puis c'est fini, et que les disciples d'Emmaüs seraient rentrés chez eux, tout tristes, et ben, voilà.
1: C'est
0: on
1: fini.
0: On aurait fait un monument, peut-être, à Jésus, mais il n'y aurait pas la puissance du ressuscité à l'œuvre dans le monde, dans son Église.
1: Est-ce que vous pouvez préciser pour nous, c'est quoi la résurrection ? C'est une question compliquée, évidemment.
0: Oui, si on prend les évangiles, il y a l'affaire du tombeau vide, matériellement parlant. Donc la pierre était décellée, le tombeau est vide, il y a eu plusieurs témoins, on n'a pas bien compris. Mais il faut lire ce tombeau vide à la lumière d'une présence. Cette présence, elle a été expérimentée dans les récits des apparitions. Donc les derniers chapitres de chacun des évangélistes racontent les apparitions du Christ ressuscité au Cénacle, sur la route d'Emmaüs, au bord du lac de Tibériade, au Mont des Oliviers, etc. Donc

0: Et Jésus, chaque fois, explique, le plus beau témoignage, c'est aux disciples d'Emmaüs, en commençant par les prophètes, par Moïse et les prophètes, il leur explique que le Fils de l'homme devait souffrir et mourir pour entrer dans la gloire. Et puis il rompt le pain devant eux et ils le reconnurent à la fraction du pain. Donc cette résurrection, c'est l'expérience spirituelle du Christ qui était mort et qui est ressuscité. Et donc,
1: Il est vivant, en fait.
0: Il est vivant. Et donc, Saint Paul et toute l'Église après lui va relire l'Ancien Testament en fonction de cette résurrection du Christ. Et ils vont comprendre que si Dieu a lancé le monde et a créé l'homme au sixième jour, ce n'est pas seulement pour que l'homme se repose le septième jour et qu'il suive la loi donnée au septième jour, mais pour qu'au huitième jour, l'homme puisse connaître l'espérance de la résurrection.
1: Et ça veut dire que l'homme est appelé lui-même à vivre cette résurrection,
0: exactement,
1: donc à être vivant.
0: Oui, pas seulement après la mort, mais dès ici-bas, de vivre dans l'Église la communion au Christ ressuscité. Et si je prends les sacrements fondamentaux de l'initiation chrétienne, le bébé ou l'adulte qui demande le baptême est plongé dans la mort et la résurrection du Christ. Puis il reçoit l'Esprit à la confirmation et à l'Eucharistie, il reçoit le corps du Christ. Ce corps du Christ, c'est le corps mort de Jésus. Nous annonçons la mort du Seigneur jusqu'à ce qu'il vienne, chaque fois que nous célébrons l'Eucharistie, mais nous célébrons aussi sa résurrection. C'est le ressuscité qui est présent au milieu de son peuple.
1: Père Xavier Dijon, dans le credo, quand on dit « je crois à la vie éternelle », c'est donc cela qu'on veut dire.
0: Oui, c'est la participation à la résurrection du Christ.
1: Qui commence déjà maintenant.
0: Et qui commence déjà maintenant. Et c'est là qu'on voit que cette vie d'après, donc ce qui fait l'objet de notre espérance, dépend de quel Dieu est le nôtre. Je veux dire que, après avoir vu les trois religions monothéistes et évoqué le paganisme, on voit que l'espérance est liée intimement à Dieu. C'est en cela qu'on peut dire que, dans le christianisme, l'espérance est une vertu théologale, c'est-à-dire qu'elle a Dieu pour objet, elle cherche à comprendre Dieu, et c'est Dieu lui-même qui donne cette vertu, qui donne cette espérance.
1: C'est ça qui a causé notre question d'universalité, au fond.
0: Voilà. Et du coup, alors, on peut dire que il y a, pour le chrétien, un fait objectif, qui est cette résurrection du Christ, qui est ouverte à tous, et donc il dépend de la liberté de chacun de reconnaître subjectivement cette objectivité de la résurrection du Christ et de trouver qu'il y a là l'accomplissement de la vocation de l'homme. Mais que, au contraire, si on n'a pas ce soutien du Très-Haut, eh bien, la situation est plus triste. Est-ce que vous voulez lire Spes non confundi, qui est la bulle d'indiction du jubilé 2025 ?
1: Nous, en revanche, en vertu de l'espérance dans laquelle nous avons été sauvés, en regardant le temps qui passe, nous avons la certitude que l'histoire de l'humanité et celle de chacun ne se dirige pas vers une impasse ou un abîme obscur, mais qu'elle s'oriente vers la rencontre avec le Seigneur de gloire. Vivons donc dans l'attente de son retour et dans l'espérance de vivre pour toujours en lui. C'est dans cet esprit que nous faisons nôtre l'émouvante invocation des premiers chrétiens, par laquelle se termine l'Écriture sainte, « Viens, Seigneur Jésus ».
0: Voilà, je pense que tout est dit là-bas. Les chrétiens ont à proposer cette espérance fondée sur la résurrection du Christ.
1: Merci beaucoup, Père Xavier Dijon, de nous avoir montré l'enjeu de la liberté humaine face à l'espérance chrétienne dans les différentes religions. Et merci, chers auditeurs, de nous suivre. Restez bien sur RCF.

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2: Bonjour à toutes et à tous et bienvenue sur RCF pour votre émission Espace Europe. Aujourd'hui, l'Europe va s'étendre assez loin puisqu'en fait on va s'intéresser à un pays avec lequel l'Europe est en relation, ou devrait davantage l'être d'ailleurs d'une certaine manière, le Burundi. Un pays qui nous est proche à nous en Belgique puisque évidemment la relation entre nos deux pays est extrêmement intime depuis des décennies. Et c'est un pays qui a la même taille d'ailleurs que la Belgique avec une population équivalente. Mais qui vit une crise, qui traverse une crise depuis de très longues années. Une crise malheureusement oubliée. Et heureusement, nous avons la chance de recevoir dans nos studios Armel Nyongueré. Bonjour Armel Nyongueré.
3: Bonjour Christophe.
2: Vous êtes avocat, mais aussi président de l'ACAT Burundi. Vous ne vivez pas au Burundi, je le signale à nos auditeurs. Vous êtes en exil depuis de nombreuses années maintenant, mais vous connaissez tout particulièrement la situation de votre pays, justement en tant que président de l'ACAT Burundi et en liaison avec beaucoup de personnes au Burundi et notamment des défenseurs des droits humains. Puisque nous avons la chance de vous accueillir dans ces studios de RCF, Armel Nyongueré, est-ce que vous pourriez nous donner justement une information quant à la situation politique aujourd'hui dans votre pays?
3: Merci beaucoup. La situation actuelle au Burundi, situation politique, c'est qu'en 2025, au mois de juin, il y a eu des élections législatives et qui ont mis devant le parti CNDD-FDD qui était au pouvoir, mais on ne peut pas dire qu'il y avait eu des élections transparentes parce que le parti au pouvoir a utilisé beaucoup de force. Ils ont vraiment verrouillé l'espace civique pour intimider toutes personnes qui font partie du parti, des partis d'opposition pour être devant. Et maintenant, et même la commission électorale indépendante la commission électorale indépendante qui organisait les élections était majoritairement du CNDD-FDD. Et maintenant, c'est le parti CNDD-FDD qui a remporté tous les sièges à l'Assemblée nationale,
2: Sénat. Tous les
3: sièges. Oui. C'est 100%. Ils ont coopté et deux ou trois membres de l'ethnie, de la minorité ethnie, mais ils sont majoritaires. Ils sont tous membres du CNDD-FDD. Maintenant, le Burundi fait partie des pays où le seul parti règne. Donc, il n'y a plus de démocratie. On a retourné en arrière. Et puis, autre chose, c'est que ils vont préparer les élections présidentielles en 2027. Mais déjà, on voit que la situation, avec le mandat de Ndayishimiye qui est venu au pouvoir en 2020, il n'y a pas eu de changement.
2: En fait, le président actuel, Évariste Ndayishimiye, était déjà dans le gouvernement du précédent président Pierre Nkurunziza.
3: Non, il a été ministre de l'Intérieur, mais il était le secrétaire général du parti au pouvoir avant d'être élu président de la République.
2: Et donc on a une situation vraiment d'État-parti.
3: C'est l'État-parti, c'est la continuité, même on a vu que le jour où il y a eu le changement à la tête du pays, après la mort de Pierre Nkurunziza, lorsque le président du parti, le secrétaire général du parti CNDD-FDD, Ndayishimiye, qui a pris la relève à la présidente de la République, on pensait qu'il va y avoir des changements, mais c'était le changement dans la continuité, parce que les violations ont continué à être observées, beaucoup de crimes et beaucoup de verrouillage de l'espace civique, l'intimidation de la société civile, et aussi, ils ont aussi commencé à intimider les partis politiques d'opposition. Donc, on ne parle pas d'opposition maintenant au Burundi, c'est le parti État.
2: La liberté existe-t-elle pour certains pans de la société? Qu'en est-il des médias, par exemple?
3: Non, il y a pas de liberté de médias. Il y a le Conseil national de la communication qui fait la censure et des informations diffusées par ces radios au pays. Même ceux qui sont dits indépendants, ils sont aussi intimidés des fois, ils sont convoqués pour essayer de les empêcher de parler et de la situation réelle du Burundi. Mais quand même, il y a certains qui sont indépendants, mais l'indépendance est discutable. ces médias.
2: Armel Yanguéré, un des autres aspects importants dans les droits fondamentaux, c'est la liberté académique aussi. Est-ce qu'il existe des recherches académiques qui peuvent vraiment se déployer de manière libre?
3: Oui, il y a des universités qui continuent à fonctionner normalement. Et il y a des écoles, mais tout lorsqu'il y a un problème au niveau politique, même les autres secteurs sont affectés. Donc il y a la crise financière partout. Je pense que cette crise affecte aussi ces secteurs, y compris le secteur de l'éducation, parce qu'il y a toujours des grèves, parce que les étudiants n'ont pas été payés des frais de bourse. Donc lorsqu'il y a un problème, un déficit budgétaire, un problème lié au budget de l'État, et la crise financière, ça affecte tous les secteurs.
2: On va arriver tout de suite à la situation plutôt sociale au Burundi, avec vous, Armel Nyongere, qui connaissez si bien la situation en tant que président de la CAD Burundi, et en contact avec les gens vraiment de première ligne là-bas. Mais revenons un instant sur la situation politique, si vous le voulez bien. Donc vous disiez que les libertés fondamentales sont tout à fait bafouées. Est-ce qu'on voit quand même une sorte de mobilisation de Burundais en exil, qui cherche justement à porter une voix politique et un projet politique pour le pays?
3: Oui, il y a toujours des initiatives pour essayer de pousser au pouvoir en place à faire le dialogue pour éviter et d'utiliser la voie de la force. Mais malheureusement, le CNDD-FDD, le parti au pouvoir, et CNDD-FDD n'accepte pas de dialoguer avec l'opposition. C'est là où il y a un problème, parce que lorsque vous refusez, vous fermez toutes les voies pacifiques, il peut y avoir des voies qui peuvent être en dehors de la paix. Et là, il y a des gens qui peuvent s'organiser, mais je ne sais pas, parce que je ne suis pas vraiment à côté de ceux qui font de la force, ceux qui utilisent la force. Mais lorsque la voie de dialogue est barrée, la voie de la force peut aussi émerger.
2: Donc, et en interne, est-ce que on sait combien de prisonniers politiques sont détenus par le pouvoir?
3: La majorité, donc, il y a la population carcérale, plus de 300% de la capacité d'accueil. Souvent sont des personnes arrêtées, soi-disant opposants politiques. Donc c'est difficile vraiment de compter ceux qui sont dans la catégorie des prisonniers politiques. Parce que la majorité, lorsque tu es arrêté par la police ou la jeunesse du pouvoir Imbonerakure, qui se comporte comme une milice, tu es arrêté, tu es mis en prison. On dit que tu as voulu renverser le pouvoir. Et donc là, ce sont des prisonniers politiques qui sont majoritairement dans les prisons. Dans les prisons où les capacités d'accueil dépassent largement le nombre de détenus dépasse largement la capacité d'accueil. Ce qui montre que la situation est dégradante. Et puis, et tout en parlant aussi de cette crise financière, il y a beaucoup de détenus dans des cellules qui dépassent largement la capacité. Donc, c'est un traitement inhumain et dégradant.
2: On va venir tout de suite, je pense, à la situation sociale et aussi à ce travail absolument essentiel qu'accomplit l'ACAT Burundi, l'Action des chrétiens pour l'abolition de la torture. Avec vous, Armel Nyongere, qui en est le président. On va simplement faire auparavant une pause musicale, mais directement dans notre thème, c'est-à-dire celui de la situation politique et sociale du Burundi et son... En quoi ça nous interpelle au niveau de l'espace européen? Quelle est la musique que vous nous avez suggéré d'écouter?
3: Et je suggère d'écouter la musique Bazo Tangara. C'est le titre d'une chanson de l'artiste Lion Story. C'est une équipe de chanteurs burundais qui est sortie en 2020. Le terme évoque l'idée de prospérité, de récompense divine et de croissance, métaphoriquement comparé à un arbre planté près des cours d'eau, selon les explications de l'artiste.
2: Eh bien, on écoute tout de suite Bazo Tangara de

0: Rebonjour à toutes et à tous, nous sommes toujours en compagnie d'Armelle Nyongueré pour votre émission Espace Europe. Armelle Nyongueré, je rappelle à nos auditeurs que vous êtes avocat et président de l'ACAT Burundi. Vous ne vivez pas au Burundi, vous êtes en exil depuis de longues années, mais évidemment vous avez beaucoup de contacts en tant que responsable de l'ACAT Burundi, à la fois avec des membres qui probablement ne peuvent pas vraiment être libres de déclarer leur appartenance à la CAD Burundi, je présume, mais aussi avec d'autres défenseurs des droits humains dans le pays. Et donc vous documentez, et notamment pour rendre connue la situation du Burundi auprès des autorités européennes, auprès des autorités aussi de la Commission africaine des droits de l'homme et des peuples, et auprès d'autres instances internationales, pour qu'on n'oublie pas le Burundi, ce pays si important pour nous, au niveau de la Belgique, tellement nos histoires sont proches, bien sûr. Avant cette pause musicale, vous nous parliez de la situation politique au Burundi, mais évidemment, la situation sociale sont extrêmement proches. Que pouvez-vous nous dire de la situation de la société au Burundi? Comment vivent les citoyens là-bas aujourd'hui? Comment fonctionnent les écoles? Ou comment fonctionnent les universités? Comment fonctionnent les hôpitaux? On entend parler aussi, quand on entend trop rarement parler du Burundi, on entend parler de pénurie au niveau des matières premières. Voilà, la population, comment vit-elle aujourd'hui?
1: Au fait, la situation sociale au Burundi est catastrophique pour le moment. Et il y a beaucoup de manque de denrées alimentaires, des produits de première nécessité. Il n'y a pas de carburant. Un pays n'a pas de carburant. Le carburant, c'est la base de fonctionnement de tous les secteurs. Il n'y a pas de carburant, il n'y a pas d'eau, il n'y a pas d'électricité. Et donc, la dévaluation de la monnaie burundaise. Donc, tout le monde se lamente. Ils sont vraiment désespérés, la population est désespérée. Les fonctionnaires ne peuvent pas vraiment subvenir les familles. C'est la situation catastrophique. Il y a beaucoup de Burundais qui commencent à aller à l'extérieur, à aller demander l'asile partout à cause de cette situation qui est inconfortable et qui où les familles ne peuvent pas payer les frais de scolaire de leurs enfants. Tout est scandalisé. Le pays se trouve au point mort. Et tous les signaux sont rouges.
0: Comment la CAD Burundi fait-elle pour essayer de documenter cela, et auprès de qui cherchez-vous à rendre connue cette situation?
1: Au fait, au niveau de la CAD Burundi, après la crise de 2015, où le président Nkurunziza,
0: le prédécesseur de
1: Evariste Ndayishimiye, a voulu se présenter pour la troisième fois à la tête du Burundi, à violation de la constitution du Burundi et de l'accord d'Arusha pour la paix et la réconciliation qui avait aussi discuté.
0: Vous pourriez peut-être, Armelle Nyongueré, parce que peut-être que nos auditeurs ne sont pas familiers avec l'histoire récente du Burundi, nous rappeler justement pourquoi il y a eu ces accords d'Arusha.
1: Au fait, il y a eu ces accords d'Arusha qui avaient été initiés par et la communauté internationale, la région des Grands Lacs, c'était pour amener les Burundais ensemble, ceux qui étaient au pouvoir à l'époque et ceux qui étaient dans la rébellion, où il y avait aussi
0: des fractures et des conflits internes à la société.
1: Oui.
0: Voilà.
1: Et c'était pour les amener à discuter, à partager le pouvoir. Les accords ont été signés en 2000 à Arusha, en Tanzanie. Donc, maintenant, avec l'arrivée au pouvoir du CNDD-FDD, ils ont essayé de mettre de côté cet accord de partage de pouvoir et d'éviter qu'il y ait des conflits. Maintenant, il n'y a plus de l'accord d'Arusha, ils ne le considèrent pas. Et puis, c'est là où ça a commencé la division et la guerre depuis la crise de 2015, où le président Nkurunziza a voulu se présenter pour la treizième fois en violation de ces accords, y compris la constitution du Burundi. Et puis c'est pour cela, c'est là où était le début de la crise, et où ils ont détruit les radios, ils ont voulu arrêter les défenseurs, c'est là où nous avons commencé à fuir. Beaucoup de gens qui étaient vraiment dynamiques. Mais on n'avait pas abandonné totalement parce qu'on a mis en place une nouvelle stratégie pour continuer à suivre la situation du Burundi en mettant en place des moniteurs et invisibles dans le pays, qui ne se connaissent pas. Et nous avons aussi le soutien de l'administration, de certaines personnes qui travaillent dans l'administration publique, qui nous donnent des informations sur la situation. Là, je parle, lorsqu'on veut savoir ce qui se passe au niveau de la justice, ce qui se passe au niveau des prisons, il y a toute l'administration qui ont vraiment une confiance en nous, qui nous donne des informations pour les diffuser. Donc, il y a beaucoup de gens qui n'acceptent pas ce qui se passe dans le pays, mais qui veulent faire en se protégeant parce qu'ils risquent des représailles.
0: Bien sûr. Et donc, ce travail de monitoring que vous avez commencé donc dès votre... Enfin, la CAD Burundi existait déjà avant, bien entendu.
1: Oui, avant.
0: Et avant, elle travaillait de manière libre dans un pays qui acceptait la pluralité des tendances politiques. Mais depuis que vous vivez en exil, vous expliquez donc que ce travail de monitoring, vous le poursuivez. Et en fait, c'est l'une des seules sources d'informations dont nous disposons et qui soient fiables sur la situation réelle des droits humains au Burundi. Oui. Et donc ce travail que vous faites avec vos collaborateurs de la CAD Burundi sert à documenter les rapports qui sont présentés à la fois devant les organes de traité des Nations Unies, de la Commission africaine des droits de l'homme et des peuples, mais aussi, je crois qu'il existe un rapporteur spécial.
1: Oui, il y a un rapporteur spécial sur la situation du Burundi qui a été mis en place par le Conseil des droits de l'homme. Et nous avons vraiment soutenu à ce que ce mécanisme soit renouvelé au mandat, parce qu'on a expliqué que c'est le seul mécanisme indépendant qui peut faire documentation des violations des droits de l'homme en toute indépendance.
0: Auparavant, il y avait une commission d'enquête.
1: Il y avait une commission d'enquête, mais malheureusement, le pouvoir a toujours refusé de coopérer avec ces mécanismes mis en place par le Conseil des droits de l'homme. Mais nous disons que ce n'est pas vraiment grave, parce que lorsqu'il y a un mécanisme pareil mis en place par le Conseil des droits de l'homme, comme on a vu que la situation du Burundi, c'est une crise vraiment oubliée sur la scène internationale, au moins ce mécanisme, le rapporteur spécial, doit présenter le rapport sur la situation du Burundi devant le Conseil des droits de l'homme et les représentants des États membres du Conseil des droits de l'homme sur la situation des droits de l'homme au Burundi au moins trois fois par an lors des sessions du Conseil, c'est-à-dire le mois de mars, le mois de juin et le mois de septembre.
0: Et donc ce rapporteur spécial sur la situation au Burundi, qui est actuellement un magistrat burkinabé, fait des rapports et les pays et l'Union européenne notamment soutiennent vigoureusement l'existence de ce mécanisme, hein, de ce rapporteur spécial qui fait ces rapports alternatifs, d'une certaine manière.
1: Absolument. L'Union européenne qui a toujours présenté le projet de résolution pour demander aux membres du Conseil des droits de l'homme d'élire. Et cette année, l'année passée, on a eu beaucoup de points, beaucoup de soutien d'autres pays pour le renouvellement du mandat de la protection spéciale. Parce qu'ils ont vu qu'il n'y a que ce seul mécanisme indépendant qui peut faire un documentaire de violation et des droits de l'homme au Burundi. Et puis, ces pays membres, c'est là où ils reçoivent des mises à jour de la situation du Burundi. Donc, c'est un mécanisme utile pour la communauté internationale, c'est un mécanisme utile pour les Nations Unies.
0: Qu'est-ce que vous espéreriez, en tant que Burundais en exil, de la part de l'Union européenne et des pays européens vis-à-vis du Burundi ?
1: Au fait, maintenant, malheureusement, il y a la crise partout, mais ce que nous demanderons, c'est que le Burundi reste sur l'agenda. Il faut que le Burundi reste sur l'agenda de ses partenaires, parce qu'on a vu dernièrement que beaucoup de partenaires internationaux s'intéressent à d'autres pays, peut-être qui ont d'autres moyens ou opportunités, comme la RDC, la crise au Burundi, est oubliée maintenant, ils ne peuvent pas parler partout.
0: Et pourtant, la situation de toute la région d'Afrique centrale inclut aussi les conflits.
1: Il y a des interconnexions entre la crise du Burundi et la crise en RDC, puisque le Burundi, le président burundais a soutenu le président de la RDC, et il y a des Congolais qui sont réfugiés maintenant en RDC. Il y a des militaires burundais.
0: Au Burundi, vous voulez dire.
1: Oui, qui sont réfugiés au Burundi. Il y a des militaires burundais qui sont vraiment impliqués dans la crise de la RDC. Donc tout ça, je pense que l'Union européenne devrait voir la solution de la crise comme une solution régionale. Et puis, n'oubliez pas la situation, vraiment écarter la situation du Burundi, parce que ils ont vraiment des interconnexions. Il faut vraiment que le Burundi reste sur l'agenda. Il faut que l'Union européenne et les autres partenaires puissent demander à ce que le pouvoir en place puisse respecter les droits humains, puisse respecter les droits fondamentaux. Parce qu'on a vu que pourtant, il y a des journalistes emprisonnés, il y a des défenseurs qui ont vraiment eu le courage de rester dans le pays, mais qui ont été arrêtés, emprisonnés. Heureusement, ils ont été libérés par après. Mais tout ça, ça fait partie des intimidations pour intimider toute personne qui peut parler des informations liées à la situation du Burundi.
0: Alors, Armel Nyongueré, il y a aussi d'autres contentieux qui sont en cours, et notamment des dossiers à la Cour pénale internationale. Est-ce que vous pourriez nous rappeler en quoi consiste et quel est le tas d'avancement de ces dossiers ?
1: Oui, au fait, lorsqu'on a vu que la situation au Burundi, la justice burundaise n'est pas vraiment indépendante, n'a pas la capacité de diriger des enquêtes indépendantes par rapport aux crimes commis au Burundi, nous avons saisi la Cour pénale internationale. La Cour pénale internationale, comme le Burundi était déjà membre, avait déjà ratifié le statut de Rome, mettant en place la Cour pénale internationale. Et puis, lorsque le Burundi, les autorités ont vu que nous avons déjà commencé à saisir cette cour internationale qui lutte contre l'impunité et les crimes internationaux, ils ont préféré se retirer du statut de Rome. Et puis ils se sont retirés, mais par après, comme la loi disait qu'ils avaient toujours, ils avaient une année pour que le retrait soit effectif. Donc maintenant, les dossiers que nous avons déjà envoyés, ils s'est retiré en 2017. Donc les dossiers que nous avons déjà envoyés de 2015 à 2017 reste sur la table de l'enquête de la Cour pénale internationale.
0: Oui, parce que je rappelle donc à nos auditeurs que quand un État dénonce un traité international de ce type, il reste quand même tout à fait responsable de ce qui a eu lieu pendant le temps où il était un État parti. Voilà.
1: Un État parti.
0: Et donc, pour le moment, le Burundi donc, est toujours dans une situation de devoir rendre des comptes par rapport à un certain nombre de violations alléguées des droits humains et du droit international. Pardon. Quel est l'état d'avancement de ces dossiers ?
1: Au fait, nous avons déjà collaboré souvent, faire la diligence au niveau de la Cour pénale internationale pour voir l'avancement de ce dossier. Le dossier avance bien normalement, sauf qu'il y a des défis parce que le Burundi n'accepte pas de coopérer, mais il continue à diriger des enquêtes, à avoir des informations sur les crimes qui auraient été commis au Burundi, qui relèvent de la compétence de la Cour pénale internationale. Et dernièrement, nous avons invité dans une conférence publique le procureur de la Cour pénale internationale qui est en charge du dossier burundais. Il a répondu à la conférence publique. Il apparaît que la situation, que le dossier burundais avance normalement, n'a pas été abandonné et qui continue à diligenter les enquêtes, qui pense que bientôt il y aura des résultats face à l'enquête dirigée par le procureur. Donc, le dossier avance normalement, c'est parce qu'il travaille dans des conditions difficiles, il travaille dans la discrétion totale, mais nous avons l'espoir que tout pourra avancer bientôt. Et puis, c'est pas seulement au niveau de la Cour pénale internationale qu'on a saisi, parce qu'on a vu que lorsque le Burundi s'est retiré du statut de Rome, mettant en place la Cour pénale internationale, on a aussi saisi par rapport aux crimes commis, même après 2015, le retrait du Burundi au statut de Rome, nous avons saisi des mécanismes africains et onusiens de protection des droits de l'homme. Là, je parle de la Commission africaine des droits de l'homme des peuples, que nous avons envoyé, soumis des communications liées à la violation des droits de l'homme. Nous avons aussi envoyé des communications au Comité contre la torture, au groupe de travail sur les détentions arbitraires, le groupe de travail sur les disparitions forcées, contre les disparitions forcées. Nous avons envoyé à tous ces mécanismes et nous commençons à avoir des condamnations du Burundi par rapport aux dossier envoyé au Comité contre la torture.
0: Donc on peut avoir l'espoir, Armel Nyongueré, que le pouvoir comprenne qu'il est en train de mettre son pays de manière à la marge de la société des nations, à la marge des États d'Afrique, et donc peut-être une possibilité d'ouverture, selon vous, en raison aussi de l'effondrement de la situation sociale ?
1: Oui, nous pensons que lorsque nous avons vraiment pris l'initiative et la stratégie de saisir les mécanismes judiciaires et non judiciaires, c'était pour essayer de donner espoir aux victimes qui ne sont pas, que ces victimes ne sont pas abandonnées. Parce que nous venons de passer plus de 10 ans, le Burundi, même si nous avons reçu des condamnations, des décisions favorables aux victimes, le Burundi a toujours refusé la mise en application, la mise en œuvre de ces décisions, malgré qu'il reste membre de ces traités. Mais nous disons que l'espoir est là. Aujourd'hui, même si le gouvernement refuse la mise en œuvre de ces décisions, demain ou après, demain, 10 ans après, ces victimes devront avoir réparation.
0: Armel Nyongere, je rappelle à nos auditeurs que vous êtes avocat et président de la CAD Burundi. Nous vous recevions pour parler de la situation de ce pays si proche et pourtant si lointain, un pays qu'on ne doit pas oublier, notamment dans la situation plus générale de la paix en Afrique centrale. Merci d'avoir été sur Espace Europe.
1: Merci beaucoup de m'avoir invité.

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Bonjour à toutes et à tous, c'est Oli sur RCF, bienvenue dans Du Sucre dans votre été, une coproduction RCF Bruxelles, RCF Liège et RCF Sud-Belgique. Je suis ravi de vous retrouver pour ces deux dernières semaines de notre émission 100% sucre et 100% soleil. On démarre la semaine en parlant BD, c'est avec Grégory Kless, direction la maison du patrimoine médiéval Mauzan. À Bouvigne, Grégory a rencontré Aurélie Stukens et les commissaires de l'expo Le Moyen-Âge en bande dessinée. C'est une exposition donc qui se tient encore jusqu'au 13 septembre, donc vous avez encore le temps de faire un petit voyage dans le temps au fil des cases et des bulles d'auteurs et dessinateurs en tout genre. On y retrouvera notamment le travail de Yann Lovato, dessinateur des Quatre Fils des Monts. Un reportage donc de Grégory Kless à retrouver juste après Cali. Et le tout premier extrait de son nouvel album à venir, ça s'appelle « Encore ».

0: On est donc aujourd'hui à la maison du patrimoine médiéval Mauzan. Il faut mettre les lettres toujours dans le bon ordre. Du côté de Bouvigne, c'est évidemment tout contre Dinan. On n'est pas très loin de la gare. On peut y aller évidemment facilement à pied pour une belle petite visite sur le Moyen-Âge en bande dessinée, nouvelle exposition qui est en cours jusqu'au septembre prochain, je crois. Et c'est toujours Aurélie Stukens qui nous accueille.
1: Bonjour. Bonjour, oui effectivement, donc l'exposition elle est visible jusqu'au 13 septembre prochain, on terminera d'ailleurs en beauté lors des journées du patrimoine avec une mise en valeur du bâtiment qui abrite cette exposition et, mais je n'en dis pas plus, d'une partie liée un petit peu au monde de la bande dessinée, aux histoires en tout cas qu'on y raconte, lors de ces week-ends avec comédiens et musiciens, donc on terminera en beauté et en attendant c'est l'occasion de la découvrir durant cet été.
0: Ah bah faudra prendre le rendez-vous alors aussi pour ce grand moment. Alors quand on entre, alors évidemment un gommet d'origine reconnaît tout de suite l'église d'Orval, l'ancienne église d'Orval, et le dessin par la même occasion de Jean-Claude Servet. Ça c'est évidemment l'un des grands noms et on a de très belles planches complètes, grand format ici, c'est quand même travail d'avoir pu ramener tout ça.
1: Voilà, donc c'est vrai que l'exposition en tant que telle, le Moyen-Âge dans la bande dessinée, a été conçue en 2019 par l'historien Jacques Verstraeten et lors de sa première présentation, était accompagnée plutôt d'objets archéologiques liés à la vie quotidienne, ce qu'on présente nous habituellement au musée. Donc on a voulu changer un petit peu le ton et on a proposé cette variante avec donc les panneaux de l'exposition de base, mais plutôt en accompagnement, je vais dire, des planches originales réalisées par les illustrateurs belges. Et effectivement, Jean-Claude Servet est particulièrement un excellent représentant de l'illustration très réaliste et de la mise en valeur du patrimoine à travers la bande dessinée.
0: J'imagine quand même que ça n'a pas dû être facile parce que la bande dessinée qui traite le Moyen-Âge, il y a beaucoup de choses. Le grand public ne le sait peut-être pas directement, ne se l'imagine peut-être pas, mais le Moyen-Âge, il est quand même très omniprésent depuis assez longtemps dans la bande dessinée.
1: Exactement, on est sur environ un siècle de représentations diverses et variées et cette exposition ne prétend absolument pas proposer un panorama exhaustif des représentations médiévales en bande dessinée. C'est un échantillon, mais un bel échantillon. Il y a une centaine de bandes dessinées et de planches qui sont présentées des années 20, 30 avec Prince Vaillant qui inaugure un peu ce goût pour le Moyen-Âge en bande dessinée jusque tout récemment Les Piliers de la Terre, hein, le passage en bande dessinée du célèbre roman de Ken Follett.
0: Oui, et avec des Belges aussi qui sont là-dedans. Hein.
1: Exactement, puisque l'historien médiéviste Nicolas Ruffini de l'Université de Namur est le consultant scientifique de la bande dessinée Les Piliers de la Terre. Donc il accompagne vraiment auteurs, scénaristes, illustrateurs dans les choix qui sont faits dans la représentation la plus respectueuse, réaliste possible du Moyen-Âge, du XIIe siècle en l'occurrence.
0: Et puis il y a tout l'imaginaire qu'il y a derrière. On parle dans les premières affiches de la bande dessinée médiévaliste, comme on dit, donc les représentations sur le Moyen-Âge avec tout l'imaginaire qu'on peut déjà avoir dans les Schtroumpfs, simplement.
1: Exactement, oui. Alors les Schtroumpfs, c'est vrai, font leur première incursion dans Jean et Pierre-Louis et dans un univers qui est tout à fait médiéval. Et c'est vrai qu'on retrouve un peu certains clichés, c'est pas négatif de le dire, et ça nourrit effectivement notre imaginaire. Il y a ce chevalier qui est très présent en bande dessinée, il y a ce château fort, toujours en pierre, qui est très présent, peu importe les alors que sur 1000 ans de Moyen-Âge, évidemment, les choses ont été très différentes, très nuancées. Donc, il y a, de fait, dans la bande dessinée, un univers mental aussi, quelque part, qui est influencé de nos croyances ou nous a influencé aussi, sans doute, dans notre imaginaire.
0: C'était quoi les objectifs de cette exposition et de ce choix de thème ?
1: Alors, on souhaitait aborder le Moyen-Âge différemment. La bande dessinée était une belle porte d'entrée, puisqu'il y a sans nul doute un grand nombre de lectrices et de lecteurs qui ont dû s'intéresser à l'histoire, peut-être même prendre goût dans certaines parts de l'histoire, et pourquoi pas le Moyen-Âge via la bande dessinée. Donc, c'était une façon de redécouvrir la période. C'est aussi une façon d'interroger, on vient d'en parler, notre imaginaire, nos idées reçues, la façon dont on a toujours représenté ce Moyen-Âge et comment ça a évolué dans le temps aussi. Et puis, ça nous permet, bien sûr, d'un point de vue très pragmatique, eh bien, peut-être d'intéresser un public moins amateur de visite au musée, de proposer quelque chose d'un petit peu différent.
0: Oui, avec un type d'image qui accroche directement l'œil aussi. Hein. L'œil est peut-être plus habitué, et puis il y a le dessin, donc il y a la réinterprétation de quelqu'un d'aujourd'hui sur le Moyen-Âge.
1: C'est ça, tout à fait. D'où l'importance de mettre en valeur aussi ces planches originales, parce que c'est là une occasion unique, hein, puisqu'elles sont conservées dans des fonds d'archives privés ou publics. C'est l'occasion d'observer ces dessins grand format, de très près, avec des détails tout à fait remarquable, soigné.
0: Sans les bulles, hein, comme nous le disait aussi Yann Lorato.
1: Exactement, sans le texte, sans mise en couleur. Hein. Ici, on n'est que sur du noir et blanc, ce qui donne, je trouve, aussi beaucoup de beauté à l'illustration. Donc, voilà, l'occasion vraiment de mesurer le travail du dessinateur, de l'illustrateur.
0: Alors, on a le temps éventuellement de s'arrêter à l'un ou l'autre des highlights de cette exposition, Aurélie.
1: Oui, absolument. Alors, ce qu'on pourrait peut-être faire, c'est aller voir les planches originales d'un autre illustrateur. On a parlé de Jean-Claude Servet. On a ici aussi Marc Régnier, alors qui est connu notamment pour une bande dessinée qu'on propose dans une vitrine, hein, Contes et légendes du Moyen-Âge, mais peut-être moins connu pour Tranche Lumière, dont on propose trois planches, qui est en fait une bande dessinée qui n'a jamais vu le jour, qui n'a finalement pas été éditée. C'est la réalité aussi du monde de l'édition. Et c'est l'occasion d'évoquer aussi les archives, au sens très large, du monde de la bande dessinée, ce qu'elles deviennent, ce qu'elles laissent comme traces, et ce qu'il faut faire aussi, finalement, pour les protéger et les transmettre dans le temps.
0: Et lui aussi aborde le Moyen-Âge dans ce tranche lumière.
1: Oui, on est sur l'époque bourguignonne, et là, c'est l'occasion, hein, par exemple, on l'a là sous les yeux, d'admirer de très près des éléments d'armure extrêmement détaillés. Il y a un travail qui est très soigné, que ce soit de Thierry Caïman, de Jean-Claude Servet ou de Marc Régnier qu'on a ici sous les yeux. Tous trois ont vraiment travaillé le détail. Et pour ce, et ça c'est intéressant de le savoir aussi, ont eu recours à différentes techniques, parfois l'expérimentation. Hein, je me souviens de Thierry Caïman qui évoquait le fait qu'il avait observé des hommes en armure pour voir comment se mouvait une armure, comment la représenter au mieux. Il est aussi allé à la Bibliothèque royale de Belgique voir des représentations anciennes d'enceintes urbaines pour savoir comment être au plus près de la réalité. Il y a bien sûr aussi, on l'a évoqué avec Nicolas, ceux qui se tournent vers des consultants, des historiens qui alimentent, qui nourrissent la documentation. Pour, en tout cas, quand on veut une vision réaliste du Moyen-Âge, s'en rapprocher.
0: Oui, parfois des petits détails de la vie, hein, ne serait-ce que savoir qu'est-ce que les moines doivent chanter, ce genre de choses.
1: Exactement, la taille des chevaux, voilà, ce genre de choses. Ouais. Alors, on peut peut-être aller voir par ici. Alors là, on est sur le côté plus ludique de l'exposition, mais c'est aussi une volonté qu'on a souvent. On a proposé une mise en scène de banquet, ce n'est pas choisi par hasard, ça fait partie un peu des lieux communs dans la bande dessinée, le banquet médiéval, un peu comme le chevalier ou le château fort en dur. Une petite mise en scène de banquet avec toute une série de costumes et des bulles, des phylactères, avec possibilité soit d'écrire ce que l'on souhaite sur cette bulle, soit d'en prendre une qui propose déjà un petit commentaire, et puis on invite à se prendre en photo et donc à devenir son propre personnage de bande dessinée.
0: Ok, donc on peut mettre les costumes, ils sont là pour ça.
1: Absolument, on est un musée qui se veut très vivant, où l'on observe, où l'on apprend, où l'on s'amuse aussi. Et quoi de mieux finalement que de rentrer dans la peau d'un personnage médiéval.
0: Ouais, il faudra revenir pour faire la photo, hein, quand on aura bien le temps. Hein.
1: Voilà, et puis quand il fera moins chaud que pour mettre une bure de moine. Hein.

0: Et alors ici dans le coin, c'est aussi des reproductions, enfin des grands formats, c'est pas des reproductions, je crois que ça doit être les originaux. Hein.
1: Ce sont les originaux, tout à fait, ce sont des planches originales de la bande dessinée Jen, hein, qui a connu un grand succès. Et ici, quatre planches dessinées par Thierry Kaiman, qui est un hutois, tout comme d'ailleurs Marc Régnier et Jacques Verstraeten, le concepteur de l'exposition. Il y a un foyer apparemment de bande dessinée, oui.
0: Voilà. Okay.
1: Voilà. Et donc Thierry Gaiman a participé à illustrer deux volumes de la série Jen. Et bah, voilà, une fois encore, l'occasion avec ces bateaux notamment, ou ces habits, on est de nouveau plutôt sur le 15e siècle, de voir le soin porté au détail.
0: Et avec beaucoup de voyages aussi, hein. On sent qu'on passe d'un... On n'est plus dans les représentations de... du 12e, même époque même de Charlemagne, si on remonte plus loin, où on a plutôt un univers de forêt. Ici, on va dans les bateaux et on est dans les grandes... on n'est plus très loin des grandes découvertes.
1: Exactement.
0: Et grands voyages.
1: Hein, c'est ouais. Le Moyen-Âge qui s'ouvre sur le monde. Hein. Ouais, ouais. Tout à fait.
0: Ouais, voilà. C'est intéressant de voir justement les représentations. On a parlé des banquets, des chevaliers, des moines. Et le château fort, c'est un indispensable aussi, souvent, oui. Voir la cathédrale aussi.
1: Oui, tout à fait. Et c'est intéressant de voir finalement qu'il y a cette vision parfois qui est très lissée du Moyen-Âge. Le château fort, tel que l'on le conçoit aujourd'hui, avec ses tours d'angle, c'est plutôt quand même une architecture 13e siècle et après. Et finalement, on le retrouve parfois représenté pour le haut Moyen-Âge, pour les 7e, pour les 8e siècle, où la configuration n'était pas du tout la même, mais on voit un château et tout de suite on a tendance à se dire on est au Moyen-Âge et ça aide sans doute le lecteur, mais ça veut dire qu'il faut savoir faire aussi preuve parfois un peu de critique historique, c'est-à-dire d'identifier ce qui est anachronique ou non, ce qui est réaliste ou non, et c'est un exercice qui est intéressant et qui n'entame pas du tout la liberté de l'artiste et ce qui est représenté.
0: Oui, c'est voilà. Ça, on peut lire l'ouvrage par pur plaisir.
1: Exactement.
0: Comme on peut le lire pour apprendre.
1: Exactement, voilà, et exercer son esprit critique, ouais. Tout à fait.
0: Encore l'une ou l'autre chose que tu veux nous montrer ?
1: Bon, évidemment, les quatre fils Aymon et l'exemplaire qui est là, c'est intéressant, mais je ne veux pas revenir là-dessus puisque tu as eu suffisamment de matière, on a vu sur les quatre.
0: Avec Yann Lovato, oui, voilà. qu'on salue. Grande BD, évidemment, qui plaît aux Dinantais, ça, on n'en doute pas. Et aux Namurois, probablement aussi.
1: Oui, et c'est vrai que pour l'anecdote, en fait, on peut quand même se rapprocher. Donc, ces petits panneaux sur les quatre fils Aymon qui sont dans l'exposition de base, d'abord, c'est ce qui nous a amené à rencontrer Yann Lovato, puisque s'y trouve une de ses illustrations. Juste ici, et c'est comme ça, en la contactant pour obtenir le droit de reproduction, qu'il nous a fait savoir qu'il avait une exposition sur
0: d'accord,
1: les quatre fils Aymon.
0: C'est comme ça que ça s'est fait. Je me le demandais justement parce que il fallait quand même avoir le contact.
1: Oui, tout à fait. Donc ça, c'est vraiment très chouette. Et c'est vrai qu'on avait justement voulu parler des quatre fils Aymon. Alors, en partant de l'opportunité d'un article de Michel Toussaint qui est paru dans les Cahiers de Sambre et Meuse à la toute fin de l'année 2025. Cet article, il a vraiment exploré toutes les représentations des quatre fils Aymon en bande dessinée, depuis la première au milieu des années 1940, jusqu'à Yann Lovato, qui est en fait la dernière proposée. Et pour l'anecdote, il y a aussi sur ces planches une représentation de Marc Vlieger. Et Marc Vlieger, en son temps, est venu travailler à la MPMM un temps, durant un stage, et a même réalisé en fait des dessins pour notre service pédagogique. Donc c'était très chouette aussi de remettre à l'honneur un illustrateur bien namurois qui en plus, finalement, nous a déjà proposé différents dessins. Voilà.
0: Ouais. La MPMM, on voit que tu es à l'aise avec l'acronyme, c'est donc la Maison du Patrimoine Médiéval Mauzan.
1: Oui,
0: The place to be pour apprécier la bande dessinée médiévaliste, médiévale.

0: valisante,
1: Tout à
0: plus ou
1: fait.
0: moins réaliste,
1: Tout à
0: justement, tout
1: fait.
0: cet été. Et apparemment, vous faites aussi des stages BD, si j'ai bien compris, pour les plus
1: Oui.
0: jeunes.
1: Oui, on propose deux stages, un en juillet et un en août, chaque fois 2, 3 jours. Au mois de juillet pour les plus jeunes, les 7-12 ans, au mois d'août pour les adolescents, les 12-15 ans, et dans les deux cas, avec des bédéistes. Un homme au mois de juillet, une femme au mois d'août. Et donc, dans les deux cas, les enfants, les jeunes vont travailler la représentation, de la création de bande dessinée avec des professionnels. Donc, ça, on trouve que
0: Ça,
1: c'est
0: c'est
1: vraiment
0: hyper
1: très chouette.
0: classe, c'est
1: Ah ouais.
0: super sympa.
1: On
0: Oui. Et
1: trouve
0: on
1: aussi.
0: salue les deux professionnels qui se sont libérés aussi. Hein, oui. Ça,
1: Exactement.
0: c'est vraiment remarquable. Et il ne faut pas hésiter, il y a encore des places.
1: Il y a encore quelques places, effectivement, pour juillet et pour août. Et ben voilà, on est toujours ravis de transmettre la passion, histoire, patrimoine, et puis ici, à travers la bande dessinée, à tout public, et notamment aux plus jeunes.
0: Ouais. Un petit mot de la fin, encore
1: Un petit mot de
0: quelque
1: la
0: chose à dire,
1: fin.
0: contente du vernissage, contente des lancements des deux expositions. Donc, on reprécise, il y a celle-ci dont on a parlé, qui est au rez-de-chaussée de la MPMM, Maison du patrimoine médiéval Mauzan, au rez-de-chaussée, l'expo Moyen-Âge en bande dessinée. Et au troisième étage, sous le toit, quand il fait relativement frais, c'est magnifique. On apprécie les charpentes. Quand il fait un peu plus chaud, il fait un peu plus chaud là aussi. Il faut monter les trois étages, mais vous pouvez donc apprécier aussi l'exposition avec les grands formats de Yann
1: Exactement.
0: Lovato sur donc les quatre fils Simon, sa bande dessinée,
1: C'est
0: où
1: ça.
0: on apprécie évidemment son travail avec
1: Ouais.
0: l'encre et les couleurs, comme
1: Ouais.
0: il nous l'a expliqué.
1: Et c'est la première fois qu'une exposition est proposée à cet étage. Donc, c'est vraiment pour nous une grande première d'importance, puisque on est quand même sous une charpente de 1560, qui est un joyau de patrimoine, qui jusque-là ne faisait le bonheur que de notre équipe, puisque c'était nos bureaux qui étaient juste en dessous. On a déménagé, c'est fait, l'étage est libéré, il y a un beau contenu à aller y découvrir. Et en plus, il faut lever les yeux vers cette charpente. Donc, what else, j'ai envie
0: Oui,
1: de dire.
0: c'est un musée pas comme les autres ici parce qu'on est dans une maison.
1: Ouais.
0: Vous portez bien ce
1: Ouais.
0: nom-là aussi et ça, on apprécie
1: Ouais.
0: entrer dans une
1: Ouais.
0: maison et y voir des belles choses en même temps.
1: Tout à fait. C'est une ancienne maison bourgeoise qui a perdu ce côté habitat depuis la fin du 19e siècle, qui a accueilli une école, une maison communale, une bibliothèque, un musée de l'éclairage dans les années 80, donc qui a finalement eu plusieurs vies. Depuis 20 ans, s'y trouve la maison du patrimoine médiéval Mauzan. Et c'est vrai qu'il y a encore ces grandes cheminées, qu'il y a ces petites pièces avec ces belles fenêtres qui donnent vers les ruines de Crèvecœur notamment. Et puis, il faut le dire, il y a une équipe qui est très chouette, je pense, et qui est aussi finalement ben, la petite famille qui occupe maintenant ce musée au quotidien.
0: Et
1: Donc,
0: qui le fait bien vivre. Et je
1: on
0: crois que
1: essaye, on
0: les
1: essaye.
0: Dinantais, mais pas que, à mon avis, il doit y avoir des visiteurs qui viennent
1: Oui,
0: parfois
1: oui,
0: de
1: oui.
0: bien loin
1: Oui,
0: pour venir voir.
1: on a un public qui est essentiellement francophone, mais on accueille des touristes de partout. On a des groupes scolaires, non scolaires, des jeunes, des seniors, public familial. Enfin, vraiment, ici, la porte est ouverte à tout le monde et je pense que tout le monde peut y trouver son bonheur.
0: Oui, et particulièrement donc avec la bande dessinée qui a ce
1: Voilà.
0: pouvoir fédérateur entre les
1: Exactement.
0: générations.
1: C'est bien dit. Beau mot de
0: Ouais.
1: la fin,
0: Voilà.
1: ça.
0: Eh bien, merci Aurélie. On souhaite longue vie aussi à la
1: C'est super
0: MPMM.
1: gentil. Merci beaucoup, Grégory.

0: Allez, de retour dans Du Sucre dans votre été, comme tous les lundis, eh bien, ce sera en compagnie de Dany pour son tour des musées à voir cet été. On ira en direction de la Beauvrie, mais juste avant cela, je vous propose de retrouver Frédéric Petit qui nous donne ses coups de cœur littéraires estivaux. Aujourd'hui, elle nous présente La Maison d'Émilie, un livre d'Amy Belding Brown sorti aux éditions 10-18.
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2: Quel plaisir de vous retrouver, Frédéric. Bonjour.
3: Bonjour Delphine, bonjour tout le monde.
2: Alors aujourd'hui, vous allez nous emmener aux États-Unis, découvrir une poétesse donc américaine du 19e siècle.
3: Mais oui, Delphine, connaissez-vous Emily Dickinson ?
2: J'ai eu l'occasion de lire quelques poèmes.
3: Eh ben
2: effectivement.
3: Voilà. Alors moi, avant d'ouvrir La Maison d'Emily cet été, j'avoue que je n'en connaissais pas grand-chose. Je savais vaguement que c'était une poétesse américaine, une référence citée dans de nombreux romans ou films. Et c'est à peu près tout. Alors c'est avec une grande curiosité que je me suis plongée dans ce roman de l'autrice américaine Amy Belding Brown. Contrairement à moi, Amy Belding Brown, elle, est passionnée par l'œuvre d'Emily. Alors, elle a choisi de nous raconter la poétesse à travers le regard bienveillant et amical de la bonne de la famille Dickinson, Margaret Maher, qui a travaillé pour la famille pendant 30 ans. Elle est réputée pour avoir eu un rôle important dans la postérité de l'œuvre de la poétesse, c'est donc un témoin parfait pour en faire son portrait. Immigrée irlandaise, Margaret entre au service de la famille Dickinson en 1869, un peu malgré elle. Dans la petite ville d'Amherst, dans le Massachusetts, le père Dickinson, surnommé Monseigneur, est un notable. La famille fait figure d'excentrique, surtout la fille aînée, Emily, la petite trentaine. Quand Margaret arrive chez les Dickinson, on la surnomme dans la ville le fantôme. Emily ne sort jamais de chez elle, elle se réfugie souvent dans sa chambre, d'ailleurs souvent quand les visiteurs passent à Homestead, de la maison familiale. Margaret accepte le poste que Monseigneur lui propose, mais le prévient au printemps prochain, elle s'en ira rejoindre ses deux frères en Californie pour y ouvrir une pension de famille. Mais voilà, quand la date de son départ approche, Monseigneur lui fait comprendre que son beau-frère, qui travaille aussi pour lui, pourrait perdre son emploi. Alors Margaret reste contre mauvaise fortune, bon cœur. Au début, la servante n'y comprend rien à ce que fait Emily. Pourquoi laisse-t-elle traîner tous ses papiers avec des bouts de phrases griffonnées? Que fait-elle enfermée dans sa chambre à longueur de journée? Intriguée, intimidée, parfois aussi effrayée par la personnalité fantasque d'Emily, Margaret finit par s'habituer à la vie à Homestead. Et c'est une amitié profonde et sincère qui va se lier entre la poétesse et la bonne. Pourtant, tout les sépare. L'une est éduquée, l'autre pas. L'une est protestante, l'autre catholique. L'une vit la tête dans les nuages, alors que l'autre a les pieds bien ancrés dans le sol. Ce sont ces différences qui vont les rapprocher. Et Margaret deviendra au fil des années la confidente d'Emily, le roc sur lequel elle pourra s'appuyer. Amie et confidente, donc, Margaret sera aussi la gardienne des écrits de la poétesse. Amy Belding Brown construit son récit autour de deux époques, les années passées par Margaret au service des Dickinson et l'année 1916, année charnière quand Homestead est vendu par l'héritière de la famille. Ce voyage entre le présent de Margaret, 1916, et ses souvenirs amène une grande mélancolie dans le récit. Mais dans La Maison d'Emily, c'est aussi le récit de l'exil, du mal du pays, de ces familles d'Irlandais qui ont fui la famine et la domination anglaise. Ces catholiques sont extrêmement mal vus. Ils sont cantonnés dans les basses tâches, on les dit fainéants, paresseux. Et chez les Dickinson, Margaret n'est pas épargnée. Emily et sa sœur se moquent de son accent, de sa piété, et la trouvent tout de même assez travailleuse pour une Irlandaise. Jusqu'au jour où Emily ouvrira les yeux sur la douleur de l'exil que vit Margaret et comprendra que finalement, elles ne sont pas si différentes. Emily vivant sous le regard critique de ses contemporains. Vous aurez compris, j'ai beaucoup aimé lire dans La Maison d'Emily d'Amy Belding Brown. Je n'aurai qu'un seul bémol. À la fin du roman, je n'ai toujours pas approché l'œuvre de la poétesse. J'ai compris sa vie, sa pensée. Il ne me reste maintenant plus qu'à me plonger dans ses poèmes.
2: Exactement, mais moi je vais me plonger aussi dans ce livre. Merci beaucoup Frédéric Petit.

0: Un morceau bien à propos dans ce sucre dans votre été, Summer Song, c'était signé les Broken Stowed. Les Broken Stowed, groupe originaire de la région de Ciney. Et puis nous, on va se diriger vers la Boverie en compagnie de Dani. Elle va nous présenter les coulisses d'une collection.
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2: 10 ans. Dans la vie d'un être humain, c'est l'âge des grandes découvertes. Pour un musée, c'est le moment de regarder le chemin parcouru. Et à Liège, la Boverie a choisi de ne pas célébrer cet anniversaire avec une simple rétrospective. Elle a préféré nous ouvrir des portes habituellement fermées et nous révéler ce qui se cache derrière une collection. L'exposition « Les coulisses d'une collection » est sans doute l'une des plus passionnantes que l'on puisse visiter lorsque l'on aime comprendre autant que regarder. Car un musée n'est pas seulement un lieu où l'on expose des chefs-d'œuvre, c'est aussi un immense laboratoire où se croisent historiens de l'art, conservateurs, restaurateurs, scientifiques, préparateurs, photographes, encadreurs, régisseurs. Toute une équipe qui travaille souvent dans l'ombre pour que devant nous, tout paraisse simple et évident. Depuis toujours, lorsque je visite un musée, je regarde bien sûr les œuvres. Mais je m'interroge tout autant sur les circonstances et les personnes qui les ont amenées jusqu'à nous. Et cette exposition, tout au long des 300 œuvres présentées, répond justement à ma curiosité en nous racontant précisément cette aventure invisible. Comment une œuvre entre-t-elle dans une collection? Est-elle achetée, offerte, léguée? Où était-elle avant d'arriver ici? Dans quel musée, dans quel salon, dans quelle collection particulière? Comment et qui vérifie son authenticité? Comment décide-t-on de la restaurer ou, au contraire, de conserver les traces du temps? Comment transportons une toile de très grande dimension ou une sculpture fragile? Autant de questions auxquelles l'exposition répond avec beaucoup de clarté. On découvre aussi qu'une collection n'est jamais figée. Elle évolue sans cesse au gré des acquisitions, des recherches, des restaurations et des nouveaux regards portés sur les œuvres. Derrière chaque tableau se cache souvent une enquête. Derrière chaque sculpture, une histoire faite de patience, d'observations minutieuses et parfois même de surprises. Restaurer une toile peut prendre des mois. Étudier un tableau peut demander plusieurs années. Pour célébrer son 10e anniversaire, la Boverie nous rappelle également le chemin parcouru depuis sa renaissance en 2016. Installée dans ce magnifique bâtiment construit pour l'exposition universelle de Liège en 1905, le musée est devenu en une décennie l'un des grands rendez-vous culturels de Wallonie. Il accueille aussi bien les collections permanentes des Beaux-Arts de Liège que de prestigieuses expositions internationales faisant dialoguer les grands maîtres avec la création contemporaine. En fait, un musée n'expose qu'une partie de ses collections. Une grande quantité d'œuvres repose dans les réserves, dans des conditions de température, d'humidité et de sécurité très strictes. Elles attendent parfois des années avant de retrouver la lumière d'une exposition. Laissez-moi vous raconter l'histoire d'un fameux tableau de Pablo Picasso de la période bleue, appelé « La famille Soler ». Peint en 1903, qui représente Monsieur et Madame Bennett Soler, leurs 4 enfants et le chien. Peint au départ d'une photo prise à l'intérieur d'une maison, Picasso transpose les personnages et leurs chiens en les peignant, comment dire, flottant dans le vide sur un austère fond bleu. Déçu par le résultat, M. Soler demande à un autre peintre d'ajouter un décor plus agréable à voir et le peintre imagine une scène champêtre de pique-nique, 6 personnes et un chien assis sur l'herbe devant une nappe blanche et un déjeuner frugal. Et derrière eux, des arbres et de la végétation. 10 ans plus tard, le tableau, vendu, revient entre les mains de Picasso, qui supprime l'arrière-plan champêtre et imagine un dessin géométrique et cubiste qui ne le satisfait guère non plus. Il change encore d'avis et finalement recouvre le tout d'un fond bleu-vert uni. Les rayons X et la réflectographie actuelle ont permis de raconter l'histoire du tableau en traversant la couche picturale et nous permettant de comprendre l'histoire de l'arrière-plan qui a suscité une telle polémique. En quittant la Beauvrie, on emporte donc bien davantage que le souvenir de quelques belles œuvres. On repart avec un immense respect pour tous ceux qui travaillent dans l'ombre afin de préserver notre patrimoine et de le transmettre aux générations futures. Cette exposition nous fait un très beau cadeau pour les 10 ans du musée. Elle nous apprend que la véritable richesse d'une collection ne réside pas seulement dans ce qu'elle montre, mais aussi dans tout ce qu'elle raconte, même lorsque cela reste habituellement invisible. Je vous invite à venir découvrir l'exposition « Les coulisses d'une collection ». Elle se tient à Liège, à la Beauvrie, jusqu'au 23 août prochain.
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0: Et du sucre dans votre été, c'est déjà terminé pour aujourd'hui. J'étais ravi de passer ce temps en votre compagnie. Demain, nous irons du côté de l'abbaye de Maretsu pour parler du Maretsu Sound Festival. Et puis nous, on va se quitter en musique avec une petite nouveauté. Ils nous viennent du Michigan. Ils s'appellent Greta Van Fleet. Voici leur dernier single en date, annonciateur d'un album à venir pour le 9 octobre prochain, Palace for the People. Voici le titre So You Stand. Bye bye.

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2: Bonjour à tous et à toutes et bienvenue dans ce nouveau showcase de l'été. Aujourd'hui, je vous propose de découvrir une artiste belge qui ne fait vraiment rien comme les autres, mesdames et messieurs, Uchiwai. Son univers navigue entre électro, rap, garage, house et drum and bass, un mélange qui pourrait sembler surprenant mais qui fonctionne parfaitement parce qu'il est porté par une vraie identité. Son nouveau single s'appelle Chi, un morceau très énergique, construit sur une rythmique drum and bass, mais qui raconte avant tout un cheminement personnel. Après Thank Goddess, où elle explorait l'énergie féminine, Chi parle de transformation comme réussir à transformer ses doutes en force, son ombre en lumière et retrouver un équilibre intérieur. Ce que j'apprécie chez Uchiwai, c'est qu'elle ne se contente pas de faire danser. Derrière les beats très électroniques, il y a toujours une réflexion, une envie de raconter quelque chose. Son prochain EP, attendu cette année, devrait d'ailleurs confirmer cette direction entre électro, rap et sonorité résolument moderne. Sur scène, Uchiwai forme un duo explosif avec Rick Sorder. Leur live est pensé comme une véritable expérience où s'enchaînent garage, house, acid et drum and bass avec une énergie qui a déjà séduit de nombreux festivals et salles comme Forest Sounds, l'Atelier 210, Les Volumineuses ou encore le Strasbourg Music Week. À l'heure où je vous parle, aucune nouvelle date de concert n'a été officiellement annoncée pour les prochaines semaines, mais au vu de son parcours, il y a fort à parier qu'on la retrouvera bientôt sur les scènes belges et européennes. Si vous aimez les artistes qui cassent les codes et qui mélangent les styles sans jamais perdre leur personnalité, je vous conseille vraiment de découvrir Uchiwai, une artiste libre, audacieuse et l'une des voix les plus originales de la scène alternative belge. Et maintenant, justement, on va l'écouter dans un live enregistré ici, dans les studios de RCF Bruxelles. Vous pouvez retrouver ce live en vidéo sur la chaîne de la vie d'artiste sur YouTube et je vous dis à très bientôt pour un nouveau showcase de l'été.

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1: Bonjour Jacques Richard.
2: Bonjour Marie-Ève.
1: Alors vous nous venez aujourd'hui pour un nouveau livre, Jeanne en personne. Alors cette personne, elle est très ambiguë, elle est très mystérieuse, elle est très changeante. Et avant de parler de votre livre, je vous invite, Jacques, à quelques mots de votre entrée en matière, pour qu'on comprenne un peu qui est cette personne, qui est Jeanne, qui se regarde tout au début de votre livre, qui se regarde dans un miroir.
2: Alors,
1: je vais le lire.
2: Ah, parfait.
1: Et comme ça, vous appréhendez déjà ce que vous allez me dire.
2: D'accord, je vous écoute.
1: Jeanne est à son miroir. Elle se contemple dans la plénitude de ses 30 ans. Elle est très belle. C'est ce que lui dit Gilles, son mari. Elle scrute dans les glaces la fille très jeune qui la dévisage. Pas tout à fait une adolescente. Elle a les yeux rivés à ceux de Jeanne qui lui sourit. Touchée sans doute de l'avoir inquiète des maigres promesses de son tronc. « On étouffe ici, tu peux ouvrir la fenêtre, Gilles ? Quelle buée, je suis en train de disparaître dans le miroir. » Et c'est vrai. La petite regarde Jeanne s'estomper, de moins en moins distincte dans la salle de bain. Gilles, pour sa part, s'y attendait un peu. C'est le matin. Jeanne n'existe pas le matin, pas tout le temps. C'est la conclusion à laquelle Gilles est arrivé. Elle disparaît si souvent, si naturellement, que peut-être elle n'existe pas. C'est douloureux, je veux dire pour Gilles. Tiens, il ne s'était pas posé la question. Douloureux, non, pas vraiment. On s'habitue. Agaçant. Quelques difficultés d'organisation. Et puis, que ce soit elle qui se contemple ou moi qui la regarde, c'est la disparition que nous voyons. Nous disparaissons. Gilles pense au jour où il n'y aura plus de nous. Apparu lentement, disparu comme neige, voilà toute notre histoire. Nos traces ne seront ni lues ni visibles par quoi que ce soit. L'image de Jeanne se trouble, sa voix s'éteint, décrescendo. « Qu'est-ce que tu dis ?» Elle ne répond pas. Elle n'a pas entendu, elle est trop loin. Elle n'a rien. « Elle n'était pas là, comment veux-tu que je sache ? Je n'étais pas là, je n'ai rien dit. » « Si elle existait, pense Gilles, je la verrais plus souvent, je m'en souviendrais. » Mais non. Donc tout de suite, d'emblée, Jacques Richard, nous sommes au cœur de ce... Je ne sais pas dire si c'est un récit, si c'est une fable, si c'est un conte, si c'est une longue réflexion sur le couple et sur la femme.
2: Mais pas que sur le couple et sur la femme. Nous sommes faits, les humains, nous sommes faits de deux parties, hommes et femmes, quoi qu'on mette ça en question pour l'instant, hommes et femmes qui constituent notre humanité, chacune des deux parties n'ayant accès à l'autre, je dirais que par... l'étrangeté de ce que c'est que l'autre, au maximum de l'entendement de ce mot-là, à partir du moment où un homme regarde une femme et inversement. Donc, l'autre m'apparaît toujours, qu'il soit homme, qu'il soit femme, comme quelque chose de profondément incompréhensible. Si je me réfère à ma propre misérable personne pour essayer de comprendre un peu mieux ce que c'est qu'un autre à travers moi, ou mieux ce que c'est que moi à travers un autre, c'est systématiquement l'échec, ou disons le demi-échec, ou du moins d'une question en surgissent de nombreuses. Et donc, il s'est avéré dans le cours de l'écriture de ce bouquin que mettre six facettes d'un même personnage... à la queue leu-leu, disons, parce que dans un livre c'est comme ça que ça se passe, peut-être arriverais-je à montrer un peu moins mal ce que c'est que d'avoir affaire à autrui, d'avoir affaire à une personne, qu'ici j'ai nommée Jeanne, soit. D'abord parce que c'est un nom à la mode, et je le dis explicitement dans le livre.
1: Oui, ça n'a rien à voir avec Jeanne et Gilles Doré, j'imagine.
2: Non, ça n'a pas de rapport immédiat, ça a un rapport peut-être de...
1: Anecdotique, pour certains chapitres.
2: Non, c'est quand même plus qu'anecdotique, parce que... Bon, d'abord, Jeanne est considérée comme une sainte, et même une sainte emblématique de la France profonde. Gilles est considéré comme son contraire à tous égards, d'abord parce que c'était un homme, ensuite parce que c'était un monstre, ou quelqu'un qu'on a jugé comme tel. Et donc, je me suis dit que faire ce rappel de deux personnes qui ont été tellement opposées dans la fin de leur vie, alors qu'ils ont combattu ensemble, me semblait... disons un pourquoi pas, c'est un couple comme un autre, même s'ils n'ont pas été un couple dans la réalité.
1: Mais et puis d'ailleurs, aussi, on est tous à deux facettes et même à plusieurs facettes.
2: Oui, voilà, c'est ça. Et puis aussi, il y avait là quelque chose que je voulais quand même remémorer, que je n'ai pas dit dans le bouquin du tout, même pas en faisant un exergue ou quoi, mais qu'il y avait un opéra qu'avait écrit Pierre Mertens, qui est mort cette année-ci, donc. Pierre Mertens, La Passion de Gilles, et qui parlait justement de Jeanne d'Arc et de Gilles, et terminait le livret par la phrase « Tout est feu ». Et j'ai trouvé ça très très beau, et Pierre Mertens, c'est quelqu'un qui a beaucoup compté dans ma vie littéraire, et donc je me suis dit que ce serait pas plus mal d'avoir ce vague petit geste vers lui qui s'en va.
1: C'est pas par hasard, Jacques Richard, que vous commencez par faire intervenir le miroir dans ce roman.
2: Ah, écoutez, c'est quelque chose qui me touche beaucoup, le miroir, puisque, comme vous savez, je suis peintre aussi, portraitiste, autoportraitiste, on en a déjà parlé souvent sur antenne avec vous. Excusez-moi. Mais oui, le miroir, c'est une surface plate, c'est une surface ambiguë, comme le regard, en fait. Hein, ça nous donne un regard inversé, ça nous donne, en fait, tout ce qu'on sait, tous les poncifs qu'on peut dire du miroir... se réapparaissent sous forme symbolique, plus ou moins, dans le livre, bien sûr.
1: Hein. Alors, ce n'est pas par hasard non plus que ce miroir, on se perçoit de très différentes façons soi-même.
2: Évidemment.
1: Et les autres, les autres qui nous regardent, et surtout la personne qui est fusionnelle avec nous, qui vit avec nous, peut-être parfois douter de notre existence, tellement certains jours, elle aussi est très différente.
2: Mais c'est exactement le propos du livre. Mon livre, c'est pas tellement une affaire d'avoir affaire aux femmes, bien sûr, et j'en parle de façon très précise à certains moments, que ce soit sur le plan du désir, que ce soit sur le plan de... mais même de la violence faite aux femmes, dont on parle beaucoup maintenant, et enfin, à juste titre. Mais c'est plutôt quelque chose qui interroge notre existence... et la pertinence de se dire « je suis là, vraiment, c'est moi qui suis là qui vous parle hein ». C'est pas quelque chose qui va de soi pour moi.
1: Je vous regarde et je vous donne existence. Vous me regardez et vous me donnez existence. Mais
2: peut-être,
1: si on était seul.
2: Peut-être, c'est toute la question.
1: Peut-être.
2: Toute la question, c'est comment dire, une locution que j'essaie d'utiliser le moins possible parce qu'elle me vient souvent sous la plume. Mais peut-être est quelque chose qui me semble... pertinent par rapport au fait de se dire j'existe ou je n'existe pas. Il y a un poète qui disait que nous sommes le rêve de quelqu'un, on ne sait pas qui est ce quelqu'un. Je suis en train de travailler encore plus précisément à ça dans le bouquin que j'écris pour l'instant. Donc, qu'est-ce que l'existence des êtres humains, sachant, comme vous l'avez lu dans la première page du livre, que un jour, il n'y aura plus de nous. On ne saura même pas que nous avons existé, et s'il y a des traces qui restent, elles seront plus lisibles par qui que ce soit, ou quoi que ce soit. Voilà. Alors c'est toute la question que je me pose par rapport à notre existence et à la relativité qu'elle a par rapport
1: à... Je crois que la relativité d'existence de tout...
2: Oui, c'est précisément ça dont il est question. Donc il y a quand même une dimension...
1: La relativité de la réalité.
2: Voilà, exactement. Il y a quand même une dimension que j'essaie de mettre plutôt dans le champ de l'humour par moment... ou du moins d'une certaine distanciation, hein. Je peux vous lire un petit bout, si vous voulez, ça vous mettra...
1: Bien sûr, comme ça, vous aussi, ce qui est important, c'est que si vous lisez un passage que vous avez choisi, c'est que vous le jugez important.
2: Oui, c'est quand même un peu important. Voilà. Si Jeanne existait, je pourrais par exemple me souvenir, un, d'être allé faire les courses avec elle. On n'oublie pas... ces petits moments triviaux du quotidien. Ceux qui vous font avancer, sans que vous vous en aperceviez, vers le jour d'après, la semaine prochaine.
3: On entre dans l'infini des rayons, à la même place, le même jour. J'ai perdu la liste des commissions. Non, je ne me la rappelle plus. Ah, c'est malin. Le ton monte. C'est que... Les gens, voyez-vous, les gens, bruyants et vides, derrière les chariots pleins. Ranger tout ça, manger tout ça. Où ? Quand ? Ils se courbent sur les choses du magasin et les écoutent attentivement. Ils froncent les sourcils. On voit qu'ils ne comprennent pas bien. Tant de choses, tant. Que peuvent-elles raconter ? On ne saura pas tout. Nous étions venus, Jeanne et moi, pour nous disputer. Et nous voilà silencieux, flottant dans le bonheur rose du bavardage général. C'est la réalité irréfutable. 2. De m'être installé devant la télé pour revoir avec elle un film noir de 1948, non, 49, un James Cagney, un James Stewart, un James, mais... Ce soir, tu m'avais promis un film chinois ? D'ailleurs, il y a aussi des films chinois noirs, des films noirs chinois, mais... Le ton monte. Elle s'absente. Faisons comme tu veux, je dis. Parfois c'est l'inverse. Faisons comme je veux, elle dit. Nous voilà engloutis dans le noir et blanc du monde sous-titré. Il n'existe pas de version française. C'est la réalité irréfutable. 3. De l'avoir attendu à la sortie de son travail. Le soleil va venir un instant sur ce trottoir-ci, juste avant de disparaître. Je parie avec moi-même à qui arrivera le premier, le soleil ou Jeanne. « elle arrive », me dit une collègue bien intentionnée. Je l'ai vue enfiler son manteau. Tout le monde est parti. Je n'ose faire les 100 pas, de crainte de lui tourner le dos, qu'elle ait déjà, le temps d'une volte-face, rejoint l'arrêt du tram, qu'elle soit déjà montée dedans, déjà rentrée, rinçant dans la cuisine, une tasse restée sur la tablette de l'évier, un peu étonnée de mon retard, puisque je finis plus tôt qu'elle aujourd'hui. Où étais-tu passé ? Ben, et toi ? Moi, je... Le ton monte. Dans le gris de la nuit arrivée, j'attends. J'attends. J'attends. J'attends. C'est la réalité irréfutable.
1: Vous parlez de réalité irréfutable, alors que vous, plutôt, vous évoquez l'incertitude de la réalité.
3: C'est précisément ça, c'est ça l'ironie de l'affaire, c'est qu'il n'y a pas de réalité irréfutable.
1: Hein. Il n'y a que l'incertitude d'une réalité.
3: Voilà, c'est ça, exactement. Et donc ça, donc cette première nouvelle exprime la multiplicité des possibles d'une personne, donc c'est un peu comme un... comme disent les Anglais, un teaser, ou une manière de mise en bouche, si vous voulez, hein, et les 5 autres évoquent des histoires qui sont tour à tour plus concrètes, qui donnent plus de présence apparente, en tout cas, au personnage, et puis d'autres qui la ramènent aussi dans le champ d'un possible pas trop avéré, hein. Et ainsi d'une histoire ou d'un chapitre ou d'une partie sur l'autre, on arrive si pas à cerner le personnage de Jeanne, du moins à se poser la question de ce que c'est qu'un personnage tout court ou de ce que c'est qu'un être humain devant une représentation. Pour moi, Jeanne est un peu une représentation de chacun d'entre nous, ou Gilles aussi bien sûr, de chacun d'entre nous, qu'on soit homme ou femme. Donc à être représenté de cette façon-là, est-ce que ça nous représente, ça représente quelque chose de moi-même qui écrit ce livre, de qui me lit, de qui parle de mon livre, puisque j'ai eu la chance d'avoir de magnifiques critiques de gens qui sont de vrais lecteurs, donc je suis... très touché, entre parenthèses, de ça. Je parle de Véronique Bergen, comme ça je l'ai bien nommée, et de Jean-Claude Bologne, qui m'a fait le plaisir de m'écrire un article dithyrambique.
1: Bref,
3: donc que ces gens-là parlent de l'existence de mes personnages, comme j'essaye d'en parler moi, le décryptent pour leur propre compte, et arrivent à se dire que chacun peut faire sa lecture, non seulement du livre, mais aussi de ce que c'est que d'être au monde, tout simplement.
1: Prométhée, parles-tu sérieusement ? C'est ta propre chair que tu manges ? Le sauvage, pas la mienne, celle de mon garçon, c'est pour ce seul usage que je l'ai engendré et que j'ai pris soin de le nourrir.
3: Voilà, alors c'est de Leopardi, ça se trouve dans le Zimbaldone, et donc moi j'aime beaucoup lire Leopardi, je trouve que c'est un philosophe, un poète, un littérateur italien, donc de la première moitié du 19e siècle, tout à fait splendide, il faut lire ça, hein. Les Canti de Leopardi, c'est merveilleux.
1: Mais alors, il y a quand même une sorte de phrase que l'on dit dans le discours quotidien, tellement on aime quelqu'un, on lui dit « mais je te mangerai bien ».
3: Oui, c'est ça. Oui, ou je dis plus loin dans la sixième partie de Jeanne, mais je vous lis le tout début de ça, comme ça vous aurez une petite mise en bouche, oui, ça s'appelle « Et son corps mis à nu ». Jeanne n'a jamais eu de bonheur avec les hommes. Elle les perd tous de la même façon. Un beau matin, elle se réveille, elle tend la main, elle cherche sur le drap une main qui n'est pas là pour chercher la sienne. Le drap est nu, trop plat, trop bien tendu. C'est arrivé une fois de plus. Elle avait beau s'y attendre, elle a beau se dire que c'est toujours comme ça, elle ne s'habitue pas. Le manque est douloureux. On dirait que tu les manges, ma part.

0: me considérer comme le dit Leopardi, j'élève mes enfants pour les manger. C'est exactement ce qu'on fait pour l'instant.
1: C'est-à-dire?
0: À l'échelle mondiale, c'est exactement ce qu'on fait pour l'instant. Nous sommes en train de littéralement nous goinfrer.
1: L'heure de l'autre.
0: Non, du monde tel qu'il est encore un tout petit peu pour l'instant, de nous goinfrer en ne laissant aucune possibilité à nos successeurs de profiter de ce que nous avons acquis, de ce dont nous avons reçu nous-mêmes. Hein. Donc, moi, je me suis dit que... Vous savez, il y a un documentaire que j'ai vu il y a quelques années, tout le monde connaît ça, sur le lac Victoria et sur les poissons du lac Victoria. On a introduit... Je rappelle en vitesse la petite histoire. On a introduit une espèce de poisson, le bar, qu'on appelle le bar Victoria, dans ce lac, et il a complètement détruit l'écosystème qui était un système en vase clos avec des espèces tout à fait spécifiques. Il les a mangées, les espèces se sont entre-dévorées, ou plutôt il a dévoré toutes les espèces les unes après les autres. Il ne reste plus que le bar Victoria dans ce lac-ci. C'était autour des années 90 que c'est arrivé. Que le bar Victoria dans ce lac-ci, et ils en sont réduits à se manger entre eux.
1: En fait, nous sommes vraiment réarrivés au premier degré
0: là,
1: de l'histoire du monde.
0: Là, oui, voilà. Mais j'ai voulu.
1: On revient.
0: Là, je suis
1: littéral.
0: Je suis tout à fait au premier degré en montrant à travers cette métaphore, donc de Jeanne aux dents toutes petites et bien pointues, qu'il s'agit, même si on peut sourire de la métaphore, il s'agit de quelque chose d'extrêmement grave.
1: Mais vous êtes parfois très léger.
0: Je suis à tour à tour léger et la fin est quand même, à mon avis, relativement puissante, je pense, je le dis parce qu'on me l'a dit, et relativement sérieuse. Hein. Donc, à savoir, vivre avec l'autre en étant avec lui dans l'amour, comment cela peut-il être autre chose que de le manger?
1: Donc c'est tout de même une réflexion qui a une certaine cruauté sur le couple.
0: Oui, bien sûr. Mais vous avez vu des couples qui ne sont pas cruels. Les bonnes histoires de couple sont des histoires cruelles, je crois. Ce sont des histoires, non pas tristes, mais si c'était des histoires où tout va bien, où tout finit bien, où on s'aime indéfiniment, de l'âge de 20 ans à l'âge de 90, mais ça embête tout le monde.
1: Il n'y a que le désespoir qui n'est pas ennuyeux, Jacques Richard. Il n'y a que les récits désespérés qui ne sont pas ennuyeux.
0: Les chants désespérés sont les chants les plus beaux. C'est un peu facile. Hein. C'est un peu facile. Oui. Je ne crois pas à la beauté du désespoir. Il s'en faut beaucoup. J'ai une vie extrêmement riche et extrêmement heureuse avec les difficultés que rencontre chacun dans la vie, bien sûr. Mais je suis le dernier à pouvoir me plaindre de ma vie et je souhaiterais que tout le monde en ait autant, il n'y aurait pas de guerre.
1: Oui, donc ce n'est pas les chants désespérés qui sont les plus beaux.
0: Non, ce sont
1: parce
0: les chants tout court.
1: Il
0: y a une part en nous, qui est la part de la douleur et je crois que la littérature a affaire à cette part-là. Qu'il s'agisse de Flaubert, qu'il s'agisse de Proust, hein, qui avec ses airs de distinction au début de siècle, était au comble de la souffrance et le disait en pleurant comme un misérable petit garçon qu'il était et que nous restons tous, toute notre vie.
1: Vous le soulignez dans votre livre.
0: Ah, je ne sais plus si je le souligne dans mon livre. Je crois que je restais ça. Oui. J'ai marqué ça.
1: C'est Jeanne qui dit, mais tu es un petit garçon. Tu es toujours un petit garçon.
0: Oui, c'est ça. Oui, je dis ça, effectivement.
1: Donc, les littérateurs s'emparent de cette part monstrueuse qui est en nous.
0: Oui, c'est ça. Parce que, vous savez, on peut faire semblant qu'elle n'y est pas. On peut faire semblant d'avoir pas vu. Moi, je ne suis pas comme ça, moi. Et se mettre un ruban rose dans les cheveux. Hein. Mais ça n'est pas vrai. Ça n'est pas vrai du tout. Hein. Nous sommes comme une espèce de nous avons une croûte de civilisation gentille, polie, un peu comme la croûte terrestre. Et en dessous, il y a le magma qui bouillonne. Et de temps en temps, il y a crise et le volcan entre en éruption. Hein. Et pour moi, la bonne littérature est celle qui tient, pas qui se complaît hein, dans l'innommable, mais qui en fait la part, voilà, qui fait la part de en nous ce qu'il y a de pas tellement montrable, disons.

0: Et c'est souvent celle-là qui est présente.
1: Comment ?
0: C'est cette part-là qui souvent affleure.
1: C'est cette part-là qui affleure, parce qu'elle ne peut pas ne pas affleurer. On a le choix entre en faire la part, comme on fait la part du feu, hein, comme les pompiers font la part du feu. Donc, faire la part de ça, ou sombrer dans l'aliénation.
0: Alors, pour en revenir à Jeanne et Gilles, chaque chapitre, donc j'étais à celui de les dents toutes petites, on va arriver au dernier. Alors, et son corps mis à nu, c'est le dernier chapitre.
1: Oui.
0: Vous nous donnez la clé de ce chapitre, Jacques Richard?
1: Ah, écoutez, si j'avais la clé, je vous la donnerais volontiers. Mais la clé est sur la porte de la cave, et la cave est fermée de l'intérieur.
0: Donc vous nous laissez dans le suspense.
1: Mais je vous lis un petit passage pour vous dire, pour vous dire un peu de quoi il s'agit. Mais je n'ai pas envie de décourager les lecteurs. Potentiel.
0: Donc, c'est-à-dire qu'en fait, vous ne considérez pas toujours et seulement la personne de Jeanne, mais aussi la personne de Gilles.
1: Mais on n'est pas tout seul, hein, on n'existe pas tout seul, on existe avec quelqu'un d'autre. On a parlé de Gilles au début. Ici, Gilles est plutôt quelqu'un qui est un homme dans la société. C'est-à-dire un type qui essaye de travailler, qui essaye d'être intégré et qui en même temps frémit de toutes sortes de choses qui l'inquiètent, de questions sur le monde tel qu'il devient. Est-ce que les gens qui sont dans son ordinateur et qui ne voient que comme ça, par exemple, sont des vrais gens ou bien pas, hein, ou rien que des images?
0: Ça nous fait encore ajouter une confirmation sur l'incertitude du monde avec tous ces médias.
1: Voilà, c'est ça, exactement. Donc l'incertitude du monde à travers celle des médias, et qui est aussi quelqu'un qui s'enfuit, qui s'en va. Comme la plupart des hommes, dès qu'ils ont une responsabilité conjugale ou familiale ou paternelle, hein, les hommes ne sont pas là. Voilà, je dis ça explicitement dans l'un des textes. Là, je le dis à deux reprises et en italique, les hommes ne sont pas là, les hommes fuient. Est-ce qu'ils sont lâches pour autant? On ne sait pas, parce qu'on ne sait pas ce que c'est que la lâcheté. On ne sait pas ce que c'est que d'avoir peur. Donc, dire qu'il est lâche, c'est juger. Et moi, je me défends autant que j'en suis capable de juger les autres, parce que je n'aime pas qu'on fasse ça avec moi.
0: Voilà. Vous évoquez l'absence récurrente de Jeanne, mais les hommes sont absents d'une façon très concrète. Souvent.
1: Ah oui, mais parfaitement, c'est tout à fait ce que je dis. Mais pour revenir à la sixième partie, je vous lis un petit morceau de cette sixième partie. C'est plus sévère, hein. Donc c'est ceci. Gilles et Jeanne se connaissent-ils ? Depuis le temps, on devrait dire oui. Ces allers et retours, ici, ailleurs, avant, pendant. Ces deux vies mélangées, éclatées, éloignées, ignorées. Ces journées oubliées, refaites, redites. Est-ce jamais oui ? Comment font les amants qui ne se connaissent pas encore ? En tremblant, rappelez-vous, à tâtons dans l'inconnu de l'autre, dans sa peur, dans la cave. Leurs deux voix sont comme une seule, en écho. Il ne sait pas dans quelle peur il se cache. Elle lui montrerait. Il faudrait qu'elle le fouille, comme elle lui fait les poches. Il sait bien qu'elle fait ça. Il faudrait qu'elle plonge dans sa peur, comme elle plonge dans son corps. Qu'elle atteigne le fond, en revienne et lui montre. Montre-moi. Il sait bien ce qu'elle va répondre. Il n'y a rien, rien à voir, pas de fond.
0: C'est aussi un texte sur la méconnaissance que nous avons l'un de l'autre.
1: Ah oui, tout à fait, hein, tout à fait. On a beau se connaître par cœur, comme on dit, savoir, même pas d'un regard, mais juste avec la personne qui est sur le côté, qu'on voit du coin de l'œil. Et on sait la moindre de ses intonations, le moindre de ses gestes et ce qu'il signifie.
0: On peut vivre toute une vie en s'ignorant.
1: C'est pas qu'on s'ignore, c'est qu'on ne sait pas tout, qu'on n'a pas tout à savoir.
0: On s'ignore en partie.
1: On s'ignore en partie. C'est-à-dire qu'on c'est pas s'ignorer au sens de faire comme si l'autre n'était pas là.
0: Non,
1: bien
0: non,
1: sûr,
0: c'est hein. ignorer le fond de l'être.
1: Oui, c'est ça. On ne connaît pas les autres une fois pour toutes. On a beau chercher, on a beau creuser, que ce soit dans la réflexion sur quelqu'un d'autre, ou plus métaphoriquement, comme je le fais dans cette sixième nouvelle, qui commence par une... on dit un exergue, hein, pas une. Oui, un exergue, qui est de Loulou d'Albanberg. « J'aimais autrefois un étudiant criblé de 175 balafres. » Voilà, et la nouvelle se termine par « Gilles existe parce que la cave existe. Jeanne existe parce que Gilles existe. Gilles est la cave dans laquelle il disparaît jour après jour, comme les plumes de l'oiseau dans le jardin du voisin. » Chaque fois qu'elle retranche un morceau de Gilles, c'est dans sa propre chair qu'elle taille. Ils toucheront le centre, le noyau, et il ne restera ni peau ni eau. Le souvenir d'un très petit morceau de temps. Jeanne travaille. C'est long. Pour le moment, elle a compté sur la chair tant aimée que 175 balafres. Il leur faudra d'autres.
0: Et c'est ainsi que ce livre se termine. J'ai eu le plaisir aujourd'hui d'écouter Jeanne en personne, en tout cas Jacques Richard en personne, nous parler de Jeanne. C'est un livre ambigu, plein d'interrogations, et c'est justement sur cette interrogation sur le couple, l'amour, et chacun des êtres que nous sommes d'ailleurs, que nous allons nous quitter. Au revoir Jacques Richard.
1: Au revoir Marie-Ève, merci.
0: C'est édité aux éditions L'Amirois.
1: Oui, ça il faut le dire. L'Amirois, c'est un très très bon petit éditeur bruxellois qui est en train de monter à toute allure avec de très beaux textes.
0: Merci, au revoir.
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4: Bonjour à tous et à toutes, bienvenue dans votre agenda des concerts, l'agenda musical présenté par Michel Vandenbosch. Bonjour Michel.
5: Bonjour Stéphane.
4: On va parcourir avec vous bien sûr toute la musique de chambre, de récital, d'orgue, plein d'autres festivals prestigieux ici à Bruxelles et en Wallonie. Et on va rejoindre dans un instant Notre-Dame de Grâce du Chant de l'Oiseau, ainsi qu'aller retrouver l'abbaye de Cordemois à Bouillon.
5: Alors d'abord, pour comme chaque dimanche, concert en l'église Notre-Dame des Grâces du Chant d'Oiseau à 16h30, ici récital d'orgue par Bart Verheyen, qui est un des co-titulaires de la cathédrale des Saint-Michel et Gudule à Bruxelles, donc le 16 à 16h30. Deux concerts en l'abbaye de Cordemois, route de Cordemois à Bouillon, dans le cadre du premier festival musical de l'abbaye, voulu par les religieuses. Le samedi 15 août à 15h30, Élise Gabel, soprano, Martine Gaspard, alto et à l'orgue Daniel Pandolfo, dans un programme chant et orgue. Au programme notamment des œuvres de Georg Friedrich Händel, Giovanni Battista Pergolesi, Felix Mendelssohn, César Franck et Henry Purcell. Le dimanche 16 août à 15h30, toujours bien sûr à l'abbaye de Cordemois, Bertrand de Smet au violoncelle et Maria Vekilova à l'orgue. Au programme des œuvres de Dietrich Buxtehude, Jean-Sébastien Bach, Gabriel Fauré, Camille Saint-Saëns, Gabriel Reinberger et Max Reger. Renseignements et réservations, eh bien, c'est chez moi, mich.vdboss@gmail.com, au téléphone 0400 96 96 72 49, puisque ces religieuses m'ont demandé d'organiser ce festival. C'est la première expérience, on verra ce que ça va donner.
4: Mais quelle belle idée.
5: Alors, à noter que lors de ce festival, lors de l'office du samedi 15 août, c'est la fête de l'Assomption, le samedi 15 août à 10h30, Élise Gabel, Martine Gaspard et votre serviteur interpréteront donc en cours de cette messe la messe pour deux voix et orgue de Cécile Chaminade.
4: Et oui, l'endroit idéal pour écouter un concert, se mettre dans le jardin face à la Somme, c'est quand même magnifique cet endroit.
5: Ah, c'est un coin magnifique, même si la musique ne vous intéresse pas plus, rien que la visite,
4: l'atmosphère, le déplacement aussi. Mais justement, puisqu'on parle de musique, qu'est-ce que vous nous proposez pour nous mettre justement dans l'ambiance, l'atmosphère de cette abbaye de
5: Cordemois? Je vous ai parlé de Daniel Pandolfo, que c'est un grand ami, voici une œuvre, une toccata de Vincenzo Petralli, jouée précisément par Daniel Pandolfo.

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1: De retour dans l'agenda des concerts avec Michel Vandenbosch, toujours là, bien présent. Et enfin, s'il y a encore plusieurs rendez-vous marquants, des concerts des Mini-Minimes.
2: Oui, nouvelle semaine pour le festival de la salle M de Beaux-Arts, 23 rue Ravenstein. C'est un peu une semaine consacrée au quatuor à cordes, donc c'est toujours 12h15 pour environ 35 minutes de musique. Le lundi 17 août, concert de quatuor à cordes par le Galilée Quartet. Le 18, le quatuor à cordes Naka. Le mercredi 19, le Desguin Quartet. Le jeudi 20, le quatuor Magenta. Et le vendredi 21 août, l'ensemble Emerald. Donc ce sont vraiment, vraiment toute une semaine consacrée à des quatuors et à la musique de chambre. Le vendredi 21 août à 20h au Handelsbeurs, là on change de coin puisque nous allons à la Borgestraat à Anvers au numéro 31, le Requiem de Thomas Louis da Vittoria, un des grands compositeurs de la Renaissance, par l'ensemble Ténébré, sous la direction de Nigel Short, voir le site du Handelsbeurs à Anvers.
1: Et on ne quitte pas hein, les cours d'eau belges, puisqu'on était dans la SMO il y a peu là, dans les émissions. On part du côté de l'été Mosan maintenant, près de la Meuse.
2: Voilà, le samedi 22 août à 17h, dans le très beau cadre de l'abbaye de Floreff, 7 rue du Séminaire à 5150 Floreff, concert consacré à des pages d'Antonio Vivaldi, des pages de musique instrumentale et d'autres pages de musique religieuse par l'ensemble Musica Gloria. Et le dimanche 23 août à 17h, l'ensemble Vedado en la collégiale Saint-Adelin, rue Cachette à 5561 à Selles, dans un concert de musique baroque, donc encore des concerts de l'été Mosan. Pour rappel, été Mosan, @skynet.be, 082 22 59 24, ou allez voir sur le site de ce magnifique festival.
1: Puisqu'on parle de saison, musique à présent avec Vivaldi, hein, spécialiste des saisons.
2: Oui, des saisons, mais aussi de musique religieuse. Et donc voici un petit extrait de son Stabat Mater.

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1: L'agenda des concerts touche tout doucement à sa fin. Encore quelques rendez-vous, Michel, notamment dans la région de Liège.
2: Alors, le dimanche 23 août à 16h à l'église de Sainte-Marie-des-Anges, place des Franchises à Liège. L'ensemble vocal masculin, les six voix de la main. Et Eric Merlot à l'orgue. Au programme, la messe Comio Bello de Maurice Durufflet et des œuvres de Louis Vierne, Charles Tournemire et Camille Saint-Saëns. Pour les renseignements, s'adresser à sbl-liège-lesorgues@gmail.com au téléphone 0471 07 51 59. Alors, à noter déjà quelque chose d'important pour nous
1: et pour soutenir
2: notre radio RCF qui, comme vous savez, connaît pour le moment quelques problèmes. Le mercredi 14 octobre à 20h en l'église du Saint-Sacrement, Chaussée de Wavre, j'aurai le plaisir d'accompagner la soprano Marie de Roy et l'alto Martine Gaspard dans un concert donné en soutien et au profit de RCF Bruxelles. Au programme notamment des pages de Georg Friedrich Händel, Giovanni Battista Pergolesi, Dietrich Buxtehude et la messe pour deux voix et orgue de Cécile Chaminade, dont je vous ai déjà parlé. Mmh. Alors, pour la petite histoire, Marie de Roy, si vous écoutez l'émission La Voix de Dieu dans la voix des hommes, c'est la voix de la soprano que vous entendez dans le générique. Alors, voilà, bien pour terminer notre émission, j'ai pensé qu'écouter un petit extrait de cette très belle messe de Cécile Chaminade, grande musicienne de la fin du 19e et début 20e, messe à deux voix. C'est en tout cas le Kyrie de Cécile Chaminade.
1: Eh bien, merci Michel pour ces petites balades musicales que je vous ai accompagnées pendant plusieurs émissions. Et on retrouvera bien sûr Frédéric Petit à la prochaine émission.
2: Et en pleine forme,
1: bien sûr. En pleine forme, bien sûr.
2: Bien reposé.

0: Au nom du Père, et du Fils, et du Saint-Esprit, Amen. Je crois en Dieu, le Père Tout-Puissant, Créateur du ciel et de la terre, et en Jésus-Christ, son Fils unique, notre Seigneur, qui a été conçu du Saint-Esprit, est né de la Vierge Marie, a souffert sous Ponce Pilate, a été crucifié, est mort, a été enseveli, est descendu aux enfers, le troisième jour est ressuscité des morts, est monté aux cieux, est assis à la droite du Dieu Père Tout-Puissant, d'où il viendra juger les vivants et les morts. Je crois en l'Esprit Saint, à la Sainte Église catholique, à la communion des saints, à la rémission des péchés, à la résurrection de la chair, à la vie éternelle. Amen. Prions pour le pape Léon, ses intentions, et prions particulièrement pour sa visite en France. Notre Père, qui es aux cieux, que ton nom soit sanctifié, que ton règne vienne, que ta volonté soit faite sur la terre comme au ciel.
1: Donne-nous aujourd'hui notre pain de ce jour. Pardonne-nous nos offenses, comme nous pardonnons aussi à ceux qui nous ont offensés. Et ne nous laisse pas entrer en tentation, mais délivre-nous du mal.
0: Je vous salue, Marie, pleine de grâce. Le Seigneur est avec vous. Vous êtes bénie entre toutes les femmes, et Jésus, le fruit de vos entrailles, est béni.
1: Sainte Marie, Mère de Dieu, priez pour nous pauvres pécheurs, maintenant et à l'heure de notre mort. Amen.
0: Je vous salue, Marie, pleine de grâce. Le Seigneur est avec vous. Vous êtes bénie entre toutes les femmes, et Jésus, le fruit de vos entrailles, est béni.
1: Sainte Marie, Mère de Dieu, priez pour nous pauvres pécheurs,
0: Je vous salue, Marie, pleine de grâce. Le Seigneur est avec vous. Vous êtes bénie entre toutes les femmes, et Jésus, le fruit de vos entrailles, est béni.
1: Sainte Marie, Mère de Dieu, priez pour nous.

0: Ô Marie conçue sans péché,
1: priez pour nous.
2: Premier mystère joyeux, l'Annonciation.
3: L'ange dit à Marie, sois en crainte, Marie, car tu as trouvé grâce auprès de Dieu. Seigneur, fais qu'on n'ait plus peur d'avancer dans la vie face à tout ce qui nous imprime. Apprends-nous, Marie, à accueillir la grâce et la joie de la bonne nouvelle du Seigneur. Notre Père, qui es aux cieux, que ton nom soit sanctifié, que ton règne vienne, que ta volonté soit faite sur la terre comme au ciel. Donne-nous aujourd'hui notre pain de ce jour. Pardonne-nous nos offenses, comme nous pardonnons aussi à ceux qui nous ont offensés. Et ne nous laisse pas entrer en tentation, mais délivre-nous du mal. Amen. Je vous salue, Marie, pleine de grâce. Le Seigneur est avec vous. Vous êtes bénie entre toutes les femmes. Et Jésus, le fruit de vos entrailles, est béni.
0: Sainte Marie, Mère de Dieu, priez pour nous pauvres pécheurs, maintenant et à l'heure de notre mort. Amen. Amen.
3: Je vous salue, Marie, pleine de grâce. Le Seigneur est avec vous. Vous êtes bénie entre toutes les femmes. Et Jésus, le fruit de vos entrailles, est béni.
0: Sainte Marie, Mère de Dieu, priez pour nous pauvres pécheurs, maintenant et à l'heure de notre mort. Amen.
3: Je vous salue, Marie, pleine de grâce. Le Seigneur est avec vous. Vous êtes bénie entre toutes les femmes. Et Jésus, le fruit de vos entrailles, est béni.
0: Sainte Marie, Mère de Dieu, priez pour nous pauvres pécheurs, maintenant et à l'heure de notre mort. Amen.
3: Je vous salue, Marie, pleine de grâce. Le Seigneur est avec vous. Vous êtes bénie entre toutes les femmes. Et Jésus, le fruit de vos entrailles, est béni.
0: Sainte Marie, Mère de Dieu, priez pour nous pauvres pécheurs, maintenant et à l'heure de notre mort. Amen.
3: Je vous salue, Marie, pleine de grâce. Le Seigneur est avec vous. Vous êtes bénie entre toutes les femmes. Et Jésus, le fruit de vos entrailles, est béni.
0: Sainte Marie, Mère de Dieu, priez pour nous pauvres pécheurs, maintenant et à l'heure de notre mort. Amen.
3: Je vous salue, Marie, pleine de grâce. Le Seigneur est avec vous. Vous êtes bénie entre toutes les femmes. Et Jésus, le fruit de vos entrailles, est béni.
0: Sainte Marie, Mère de Dieu, priez pour nous pauvres pécheurs, maintenant et à l'heure de notre mort. Amen.
3: Je vous salue, Marie, pleine de grâce. Le Seigneur est avec vous. Vous êtes bénie entre toutes les femmes. Et Jésus, le fruit de vos entrailles, est béni.
0: Sainte Marie, Mère de Dieu, priez pour nous pauvres pécheurs, maintenant et à l'heure de notre mort. Amen.
3: Je vous salue, Marie, pleine de grâce. Le Seigneur est avec vous. Vous êtes bénie entre toutes les femmes. Et Jésus, le fruit de vos entrailles, est béni.
0: Sainte Marie, Mère de Dieu, priez pour nous pauvres pécheurs, maintenant et à l'heure de notre mort. Amen.
3: Je vous salue, Marie, pleine de grâce. Le Seigneur est avec vous. Vous êtes bénie entre toutes les femmes. Et Jésus, le fruit de vos entrailles, est béni.
0: Sainte Marie, Mère de Dieu, priez pour nous pauvres pécheurs, maintenant et à l'heure de notre mort. Amen.
3: Je vous salue, Marie, pleine de grâce. Le Seigneur est avec vous. Vous êtes bénie entre toutes les femmes. Et Jésus, le fruit de vos entrailles, est béni.
0: Sainte Marie, Mère de Dieu, priez pour nous pauvres pécheurs, maintenant et à l'heure de notre mort.
4: Amen. Gloria Patri et Filio et Spiritui Sancto.

0: Ô Marie conçue sans péché.
1: Deuxième mystère joyeux, la visitation.
2: En ces jours-là, Marie se mit en route et se rendit avec empressement vers la région montagneuse dans une ville de Judée. En allant visiter sa cousine Élisabeth, Marie nous montre l'exemple de la fraternité. C'est en allant vers les autres, en faisant sauter les obstacles des différences, que nous pouvons nous sentir tous frères et que Fratelli Tutti pourra devenir une réalité. Marie, aide-nous à suivre ton amour envers les autres. Notre Père, qui es aux cieux, que ton nom soit sanctifié, que ton règne vienne, que ta volonté soit faite sur la terre comme au ciel.
0: Donne-nous aujourd'hui notre pain de ce jour. Pardonne-nous nos offenses, comme nous pardonnons aussi à ceux qui nous ont offensés. Et ne nous laisse pas entrer en tentation, mais délivre-nous du mal.
2: Je vous salue, Marie, pleine de grâce. Le Seigneur est avec vous. Vous êtes bénie entre toutes les femmes, et Jésus, le fruit de vos entrailles, est béni.
0: Sainte Marie, Mère de Dieu, priez pour nous pauvres pécheurs, maintenant et à l'heure de notre mort. Amen.
2: Je vous salue, Marie, pleine de grâce. Le Seigneur est avec vous. Vous êtes bénie entre toutes les femmes, et Jésus, le fruit de vos entrailles, est béni.
0: Sainte Marie, Mère de Dieu, priez pour nous pauvres pécheurs, maintenant et à l'heure de notre mort. Amen.
2: Je vous salue, Marie, pleine de grâce. Le Seigneur est avec vous. Vous êtes bénie entre toutes les femmes, et Jésus, le fruit de vos entrailles, est béni.
0: Sainte Marie, Mère de Dieu, priez pour nous pauvres pécheurs, maintenant et à l'heure de notre mort. Amen.
2: Je vous salue, Marie, pleine de grâce. Le Seigneur est avec vous. Vous êtes bénie entre toutes les femmes, et Jésus, le fruit de vos entrailles, est béni.
0: Sainte Marie, Mère de Dieu, priez pour nous pauvres pécheurs, maintenant et à l'heure de notre mort. Amen.
2: Je vous salue, Marie, pleine de grâce. Le Seigneur est avec vous. Vous êtes bénie entre toutes les femmes, et Jésus, le fruit de vos entrailles, est béni.
0: Sainte Marie, Mère de Dieu, priez pour nous pauvres pécheurs, maintenant et à l'heure de notre mort. Amen.
2: Je vous salue, Marie, pleine de grâce. Le Seigneur est avec vous. Vous êtes bénie entre toutes les femmes, et Jésus, le fruit de vos entrailles, est béni.
0: Sainte Marie, Mère de Dieu, priez pour nous pauvres pécheurs, maintenant et à l'heure de notre mort. Amen.
2: Je vous salue, Marie, pleine de grâce. Le Seigneur est avec vous. Vous êtes bénie entre toutes les femmes, et Jésus, le fruit de vos entrailles, est béni.
0: Sainte Marie, Mère de Dieu, priez pour nous pauvres pécheurs, maintenant et à l'heure de notre mort. Amen.
2: Je vous salue, Marie, pleine de grâce. Le Seigneur est avec vous. Vous êtes bénie entre toutes les femmes, et Jésus, le fruit de vos entrailles, est béni.
0: Sainte Marie, Mère de Dieu, priez pour nous pauvres pécheurs, maintenant et à l'heure de notre mort. Amen.
2: Je vous salue, Marie, pleine de grâce. Le Seigneur est avec vous. Vous êtes bénie entre toutes les femmes, et Jésus, le fruit de vos entrailles, est béni.
0: Sainte Marie, Mère de Dieu, priez pour nous pauvres pécheurs, maintenant et à l'heure de notre mort. Amen.
2: Je vous salue, Marie, pleine de grâce. Le Seigneur est avec vous. Vous êtes bénie entre toutes les femmes, et Jésus, le fruit de vos entrailles, est béni.
0: Sainte Marie, Mère de Dieu, priez pour nous pauvres pécheurs, maintenant et à l'heure de notre mort. Amen.

0: Ô Marie conçue sans péché.
1: Troisième mystère joyeux, la nativité.
2: Marie mit au monde son fils premier-né. Elle l'emmaillota et le coucha dans une mangeoire, car il n'y avait pas de place pour eux dans la salle commune. Quelqu'un de spécial est né, Jésus, un bébé venu au monde pour nous sauver. Il n'a pas été accueilli comme il aurait fallu. Les bergers, eux, les pauvres, l'ont accueilli. Jésus nous invite à s'entraider, se tendre la main.
3: Notre Père qui es aux cieux, que ton nom soit sanctifié, que ton règne vienne, que ta volonté soit faite sur la terre comme au ciel.
0: Donne-nous aujourd'hui notre pain de ce jour. Pardonne-nous nos offenses, comme nous pardonnons aussi à ceux qui nous ont offensés. Et ne nous laisse pas entrer en tentation, mais délivre-nous du mal.
3: Car c'est à toi. Je vous salue, Marie, pleine de grâce. Le Seigneur est avec vous. Vous êtes bénie entre toutes les femmes. Et Jésus, le fruit de vos entrailles, est béni.
0: Sainte Marie, Mère de Dieu, priez pour nous pauvres pécheurs, maintenant et à l'heure de notre mort. Amen.
3: Je vous salue, Marie, pleine de grâce. Le Seigneur est avec vous. Vous êtes bénie entre toutes les femmes. Et Jésus, le fruit de vos entrailles, est béni.
0: Sainte Marie, Mère de Dieu, priez pour nous pauvres pécheurs, maintenant et à l'heure de notre mort. Amen.
3: Je vous salue, Marie, pleine de grâce. Le Seigneur est avec vous. Vous êtes bénie entre toutes les femmes. Et Jésus, le fruit de vos entrailles, est béni.
0: Sainte Marie, Mère de Dieu, priez pour nous pauvres pécheurs, maintenant et à l'heure de notre mort. Amen.
3: Je vous salue, Marie, pleine de grâce. Le Seigneur est avec vous. Vous êtes bénie entre toutes les femmes, et Jésus, le fruit de vos entrailles, est béni.
0: Sainte Marie, Mère de Dieu, priez pour nous pauvres pécheurs, maintenant et à l'heure de notre mort. Amen.
3: Je vous salue, Marie, pleine de grâce. Le Seigneur est avec vous. Vous êtes bénie entre toutes les femmes, et Jésus, le fruit de vos entrailles, est béni.
0: Sainte Marie, Mère de Dieu, priez pour nous pauvres pécheurs, maintenant et à l'heure de notre mort. Amen.
3: Je vous salue, Marie, pleine de grâce. Le Seigneur est avec vous. Vous êtes bénie entre toutes les femmes, et Jésus, le fruit de vos entrailles, est béni.
0: Sainte Marie, Mère de Dieu, priez pour nous pauvres pécheurs, maintenant et à l'heure de notre mort. Amen.
3: Je vous salue, Marie, pleine de grâce. Le Seigneur est avec vous. Vous êtes bénie entre toutes les femmes, et Jésus, le fruit de vos entrailles, est béni.
0: Sainte Marie, Mère de Dieu, priez pour nous pauvres pécheurs, maintenant.

0: l'heure de notre mort. Amen.
1: Je vous salue, Marie, pleine de grâce. Le Seigneur est avec vous. Vous êtes bénie entre toutes les femmes, et Jésus, le fruit de vos entrailles, est béni.
0: Sainte Marie, Mère de Dieu, priez pour nous pauvres pécheurs,
2: maintenant et à l'heure de notre mort. Amen.

0: Ô Marie conçue sans péché.
1: Quatrième mystère joyeux, la présentation de Jésus au temple.
2: Le père et la mère de l'enfant s'étonnaient de ce qui était dit de lui. Siméon les bénit. Puis il dit à Marie, sa mère, « Voici que cet enfant provoquera la chute et le relèvement de beaucoup en Israël. Il sera un signe de contradiction, et toi, ton âme sera traversée d'un glaive. Ainsi seront dévoilées les pensées qui viennent du cœur d'un grand nombre. Prions pour tous les enfants du monde et leurs parents, que nous ne laissions personne sur le bord du chemin, que nous soyons attentifs à celui ou celle que nous rencontrerons pour qu'à travers nous, il découvre la mer. L'amour, notre Père, qui es aux cieux, que ton nom soit sanctifié, que ton règne vienne, que ta volonté soit faite sur la terre comme au ciel. Donne-nous aujourd'hui notre pain de ce jour. Pardonne-nous nos offenses, comme nous pardonnons aussi à ceux qui nous ont offensés. Et ne nous laisse pas entrer en tentation, mais délivre-nous du mal. Amen. Je vous salue, Marie, pleine de grâce, le Seigneur est avec vous. Vous êtes bénie entre toutes les femmes, et le fruit,
0: et Jésus, le fruit de vos entrailles, est béni.
3: Sainte Marie, Mère de Dieu, priez pour nous, pauvres pécheurs, maintenant et à l'heure de notre mort. Amen.
2: Je vous salue, Marie, pleine de grâce. Le Seigneur est avec vous. Vous êtes bénie entre toutes les femmes, et Jésus, le fruit de vos entrailles, est béni.
3: Sainte Marie, Mère de Dieu, priez pour nous, pauvres pécheurs, maintenant et à l'heure de notre mort. Amen.
2: Je vous salue, Marie, pleine de grâce. Le Seigneur est avec vous. Vous êtes bénie entre toutes les femmes, et Jésus, le fruit de vos entrailles, est béni.
3: Sainte Marie, Mère de Dieu, priez pour nous pauvres pécheurs, maintenant et à l'heure de notre mort. Amen.
2: Je vous salue, Marie, pleine de grâce. Le Seigneur est avec vous. Vous êtes bénie entre toutes les femmes, et Jésus, le fruit de vos entrailles, est béni.
3: Sainte Marie, Mère de Dieu, priez pour nous pauvres pécheurs, maintenant et à l'heure de notre mort. Amen.
2: Je vous salue, Marie, pleine de grâce. Le Seigneur est avec vous. Vous êtes bénie entre toutes les femmes, et Jésus, le fruit de vos entrailles, est béni.
3: Sainte Marie, Mère de Dieu, priez pour nous pauvres pécheurs, maintenant et à l'heure de notre mort. Amen.
2: Je vous salue, Marie, pleine de grâce. Le Seigneur est avec vous. Vous êtes bénie entre toutes les femmes, et le fruit de vos entrailles est béni.
3: Sainte Marie, Mère de Dieu, priez pour nous pauvres pécheurs, maintenant et à l'heure de notre mort. Amen.
2: Je vous salue, Marie, pleine de grâce. Le Seigneur est avec vous. Vous êtes bénie entre toutes les femmes, et Jésus, le fruit de vos entrailles, est béni.
3: Sainte Marie, Mère de Dieu, priez pour nous pauvres pécheurs, maintenant et à l'heure de notre mort. Amen.
2: Je vous salue, Marie, pleine de grâce. Le Seigneur est avec vous. Vous êtes bénie entre toutes les femmes, et Jésus, le fruit de vos entrailles, est béni.
3: Sainte Marie, Mère de Dieu, priez pour nous pauvres pécheurs, maintenant et à l'heure de notre mort. Amen.
2: Je vous salue, Marie, pleine de grâce. Le Seigneur est avec vous. Vous êtes bénie entre toutes les femmes, et Jésus, le fruit de vos entrailles, est béni.
3: Sainte Marie, Mère de Dieu, priez pour nous pauvres pécheurs, maintenant et à l'heure de notre mort. Amen.

0: Amen. Je vous salue, Marie, pleine de grâce. Le Seigneur est avec vous. Vous êtes bénie entre toutes les femmes, et Jésus, le fruit de vos entrailles, est béni.
1: Sainte Marie, Mère de Dieu, priez pour nous pauvres pécheurs, maintenant et à l'heure de notre mort.

0: Ô Marie conçue sans péché,
1: priez pour nous pécheurs.
2: Cinquième mystère joyeux, le recouvrement de Jésus au temple.
3: Ne le trouvant pas, ils retournèrent à Jérusalem en continuant à le chercher. Comme Marie, nous te confions, Seigneur, la souffrance et la détresse des parents qui rencontrent des difficultés dans leurs relations avec leurs enfants, qui se sont éloignés d'eux pour diverses raisons. Soutiens-les, Seigneur, parents et enfants, à retrouver le chemin de la paix. Notre Père qui es aux cieux, que ton nom soit sanctifié, que ton règne vienne, que ta volonté soit faite sur la terre comme au ciel.
4: Donne-nous aujourd'hui notre pain de ce jour. Pardonne-nous nos offenses, comme nous pardonnons aussi à ceux qui nous ont offensés. Et ne nous laisse pas entrer en tentation, mais délivre-nous du mal.
3: Je vous salue, Marie, pleine de grâce. Le Seigneur est avec vous. Vous êtes bénie entre toutes les femmes, et Jésus, le fruit de vos entrailles, est béni.
5: Sainte Marie, Mère de Dieu, priez pour nous pauvres pécheurs, maintenant et à l'heure de notre mort. Amen.
3: Je vous salue, Marie, pleine de grâce. Le Seigneur est avec vous. Vous êtes bénie entre toutes les femmes, et le Jésus, le fruit de vos entrailles, est béni.
5: Sainte Marie, Mère de Dieu, priez pour nous pauvres pécheurs, maintenant et à l'heure de notre mort. Amen.
3: Je vous salue, Marie, pleine de grâce. Le Seigneur est avec vous. Vous êtes bénie entre toutes les femmes, et Jésus, le fruit de vos entrailles, est béni.
5: Sainte Marie, Mère de Dieu, priez pour nous pauvres pécheurs, maintenant et à l'heure de notre mort. Amen.
3: Je vous salue, Marie, pleine de grâce. Le Seigneur est avec vous. Vous êtes bénie entre toutes les femmes, et Jésus, le fruit de vos entrailles, est béni.
5: Sainte Marie, Mère de Dieu, priez pour nous pauvres pécheurs, maintenant et à l'heure de notre mort. Amen.
3: Je vous salue, Marie, pleine de grâce. Le Seigneur est avec vous. Vous êtes bénie entre toutes les femmes, et Jésus, le fruit de vos entrailles, est béni.
5: Sainte Marie, Mère de Dieu, priez pour nous pauvres pécheurs, maintenant et à l'heure de notre mort. Amen.
3: Je vous salue, Marie, pleine de grâce. Le Seigneur est avec vous. Vous êtes bénie entre toutes les femmes, et Jésus, le fruit de vos entrailles, est béni.
5: Sainte Marie, Mère de Dieu, priez pour nous pauvres pécheurs, maintenant et à l'heure de notre mort. Amen.
3: Je vous salue, Marie, pleine de grâce. Le Seigneur est avec vous. Vous êtes bénie entre toutes les femmes, et Jésus, le fruit de vos entrailles, est béni.
5: Sainte Marie, Mère de Dieu, priez pour nous pauvres pécheurs, maintenant et à l'heure de notre mort. Amen.
3: Je vous salue, Marie, pleine de grâce. Le Seigneur est avec vous. Et vous êtes bénie entre toutes les femmes. Jésus, le fruit de vos entrailles, est béni.
5: Sainte Marie, Mère de Dieu, priez pour nous pauvres pécheurs, maintenant et à l'heure de notre mort. Amen.
3: Je vous salue, Marie, pleine de grâce. Le Seigneur est avec vous. Vous êtes bénie entre toutes les femmes, et Jésus, le fruit de vos entrailles, est béni.
5: Sainte Marie, Mère de Dieu, priez pour nous pauvres pécheurs, maintenant et à l'heure de notre mort. Amen.
3: Je vous salue, Marie, pleine de grâce. Le Seigneur est avec vous. Vous êtes bénie entre toutes les femmes, et Jésus, le fruit de vos entrailles, est béni.
5: Sainte Marie, Mère de Dieu, priez pour nous pauvres pécheurs,
1: maintenant et à l'heure de notre mort. Amen.

chant. Dieu qui nous donne de vénérer en la Vierge Marie, la mère de l'espérance, accorde-nous par sa prière et son aide de mettre toujours notre espérance dans le bien du ciel, tandis que nous accomplissons nos tâches temporelles et d'obtenir un jour ce que nous attendons avec foi. Par Jésus-Christ, ton Fils, notre Seigneur, qui vit et règne avec toi dans l'unité du Saint-Esprit, Dieu,

0: le Fils et le Saint-Esprit.
1: Amen.
0: Notre-Dame de Lourdes,
1: priez pour nous.
0: Notre-Dame de Lourdes,
1: priez pour nous.
0: Notre-Dame de Lourdes,
1: priez pour nous.
0: Saint-Joseph,
1: priez pour nous.
0: Sainte-Bernadette,
1: priez pour nous.
0: Saint-Laurent,
1: priez pour nous.

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déconne. C'est bon, tout n'est plutôt noir. Là, j'ai allumé lumière de l'appartement. Je t'avais fait un peu de place, tout en gardant aussi certains compartiments. J'ai gardé certains comportements, certaines pratiques.

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1: Bonjour et bienvenue dans Génération Laudato Si, votre rendez-vous hebdomadaire pour prendre soin de notre maison commune et des plus fragiles qui nous entourent. Aujourd'hui, je vous retrouve de nouveau à Versailles, en Ile-de-France, chez les diaconesses de Rueil. Cette communauté de sœurs protestantes a pour mission d'accompagner les personnes les plus vulnérables de la naissance à la fin de vie. Derrière les diaconesses, ce ne sont pas moins de 50 établissements d'utilité publique qui œuvrent partout en France auprès de milliers de personnes malades, de femmes isolées, de personnes âgées ou encore de mineurs non accompagnés. Pour les diaconesses, prendre soin, c'est surtout redonner à chaque personne son pouvoir d'agir. Je vous propose d'en parler avec un homme inspirant et d'une profonde empathie. Il s'appelle Marc de Bonnechose, il est pasteur protestant, aumônier et formateur à la Fondation Diaconesse de Rueil. Je le retrouve tout de suite chez les diaconesses, c'est parti.
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1: Bonjour Marc de Bonnechose, merci beaucoup d'être avec nous aujourd'hui. Nous sommes ici devant le centre Elim qui a été créé en 2024. Alors expliquez-nous un peu pourquoi avoir créé un centre de formation au sein de la Fondation Diaconesse de Rueil.
2: Un centre de formation, en fait, parce que la Fondation, elle regroupe des médecins, des soignants, des infirmières, des aides-soignantes. C'est des métiers qui sont assez durs. Et quand on a un métier assez dur comme ça, où on lie à la fois le technique et l'humain, il y a besoin de pouvoir se ressourcer, et il y a besoin d'apprendre, il y a besoin de pouvoir progresser dans ses... et dans ses connaissances et dans la manière dont on exerce son métier. Et puis tout ce qui est à côté du métier, parce qu'en fait, c'est des êtres humains, donc voilà, ils s'en prennent pas mal dans la figure aussi, dans les métiers qu'ils ont choisis. Je pense plus particulièrement à tout ce qui est soins palliatifs, etc. Donc il y a besoin d'un ressourcement, il y a besoin de pouvoir poser ses valises, et puis se retrouver en groupe, valoriser le collectif, voilà. Donc ça, c'était un centre de formation qui permet ces rencontres-là aussi.
1: Alors, je vous le disais juste avant, ce centre s'appelle le centre Elim. Qu'est-ce que ça veut dire, Elim ?
2: Alors, Elim, c'est de l'hébreu, hein. C'est un mot qu'on retrouve dans la Bible. Ça, techniquement, ça veut, c'est le mot arbre, en fait. Et ça représente une oasis. Et c'est la première oasis que le peuple hébreu a croisée, là où ils sont arrivés après avoir traversé la mer Rouge, à la suite de Moïse. Voilà, et puis Elim, sur cette oasis, dans la Bible, on nous dit qu'il y avait 12 fontaines. Voilà, et les 12 fontaines, ce chiffre 12, il est important, puisque c'est ce qui représente aussi les 12 futures tribus d'Israël, c'est-à-dire qu'à partir du moment où le peuple hébreu a traversé, c'est devenu un peuple.
1: Lieu de ressourcement, donc on regarde la façade, il y a plein de petites fenêtres partout, on voit à travers les vitres des tables, des chaises dans des salles de formation, des tableaux au mur, en fait c'est une véritable école devant laquelle on est. Marc, à quoi est-ce que vous formez ici ?
2: Alors ici, on forme à pas mal de choses qui vont être utiles pour les soignants, mais aussi pour le personnel administratif, par exemple. C'est un lieu de transmission, et donc on va transmettre ce qui fait je dirais la force, les valeurs de la communauté et donc de la fondation. Donc on va former à la démarche éthique, à la bientraitance, tout ce qui tourne autour du pouvoir d'agir des personnes qu'on accueille. Voilà, on va faire l'apprentissage, par exemple, de ce qu'on appelle l'approche domiciliaire, le fait que les gens puissent se retrouver dans un cadre qui leur rappelle chez eux. On va former aussi à l'accompagnement pour tout ce qui est soins palliatifs, tout ce qui est accompagnement de la personne, et plus que le geste, essayer de prendre un état d'esprit dans ce qu'on fait.
1: Alors vous, Marc, vous êtes pasteur protestant de l'Église protestante unie de France. Vous habitez ici à Versailles. Est-ce que vous avez toujours souhaité être pasteur ?
2: Alors, oui, en fait, c'est une vocation qui est ancienne, puisqu'elle est arrivée quand j'avais une douzaine d'années, à peu près. Alors bon, après, ça a pris un peu de temps pour la réaliser, hein, mais l'idée, c'était, à partir du moment où je me sentais aimé, qu'est-ce que je pouvais faire de ma vie pour pouvoir y répondre ? Voilà. Alors, bien entendu, mes parents m'ont dit que c'était tout à fait sympathique et que il fallait quand même avoir un métier avant. Et donc, j'ai commencé à faire d'autres études, notamment en biochimie, en économie, etc. Et puis, j'ai fait ma théologie en même temps. Et puis, voilà, je me suis retrouvé, j'avais quoi, 24-25 ans comme pasteur. D'abord, à gérer une maison d'édition parce que je me sentais pas du tout d'être pasteur de paroisse à cet âge-là, et puis une quinzaine d'années en paroisse, et puis ensuite j'ai bifurqué et mon église m'a demandé d'aller dans une m'occuper de l'association des œuvres de Saint-Jean. L'ordre de Saint-Jean, c'est la partie protestante de l'ordre de Malte, en fait. Et puis là, aujourd'hui, depuis un an et demi à peu près, dans la fondation des diaconesses. Et ce qui m'a intéressé dans ce poste, c'est qu'en parallèle de tout mon parcours, j'avais fait beaucoup d'accompagnement et de formation de bénévoles, notamment en soins palliatifs. Voilà, et donc là, ça redonnait du sens à ce que j'avais fait avant.
1: Alors justement, ici, vous êtes formateur et vous animez la session Les valeurs de la Fondation. En quelques mots, Marc, quelles sont justement ces valeurs ?
2: Moi, je pense qu'à la Fondation, on dit quelque chose sur l'être humain et sur le fait de prendre soin de l'être humain. On dit quelque chose de l'être humain dans son intégralité. Alors, l'intégralité de l'être humain, c'est par exemple de voir qu'il y a plusieurs dimensions en lui. Il y a une dimension physique, psychique, il y a aussi une dimension spirituelle, une dimension de relation aussi, et que c'est l'ensemble de ces relations, de ces dimensions qui doivent être prises en compte. Voilà, parce que l'être humain est un être total et qui doit, c'est un être unifié en fait. Et donc il faut essayer de faire en sorte qu'il puisse vivre dans le cadre du soin quelque chose qui concerne l'ensemble de ces dimensions-là.
1: Alors Marc, on l'entend dans ce que vous dites, informer des professionnels, et c'est une mission passionnante et sûrement peut-être un peu complexe, mais comment transmettre concrètement cette vision profondément chrétienne du soin à tous les professionnels en France ? Vous allez nous raconter comment vous y prenez. Donc on va rentrer dans le bâtiment et on va aller s'installer ensemble. C'est parti.
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1: Marc de Bonnechose, les diaconesses de Reuilly ont fait la question du prendre soin leur priorité. Alors, j'aimerais que vous nous disiez un peu qu'est-ce que c'est exactement le prendre soin d'un patient, d'un résident, dans un établissement.
2: Prendre soin. Alors, en fait, vous avez, quand des personnes arrivent, soit c'est dans des établissements sanitaires, et dans ce cas-là, il y a du soin, soit c'est des établissements qui n'ont pas une vocation exclusivement sanitaire, comme par exemple des EHPAD ou des lieux d'accueil pour des enfants qui sont placés par l'ASE, où là c'est pas, y a pas un soin au sens infirmier du terme, et donc on soigne l'intégralité de la personne, hein, les différentes dimensions physiques, psychiques, et on accompagne la personne. Donc prendre soin, c'est en fait accompagner une personne sur le moyen terme ou sur le long terme dans toutes les dimensions de son être.
1: Vous êtes pasteur protestant, on l'a dit juste avant. Est-ce que prendre soin, ça a une résonance particulière pour vous en tant que protestant ?
2: Alors oui. En fait, prendre soin, comment dire, le protestantisme a ceci de particulier qu'il a une vision de la grâce qui est assez simple. La grâce, elle est première. C'est-à-dire qu'il y a la conviction d'être aimé avant tout, avant toute chose, et que Dieu accorde à la personne humaine un amour qui est non seulement incommensurable, mais qui est de toute façon là et qu'on ne peut pas enlever. À partir du moment où je suis conscient que je suis aimé et que je suis aimé inconditionnellement, toute la question pour moi, ça va être de me dire mais qu'est-ce que je fais de cet amour-là et comment est-ce que je vais essayer de le traduire dans la vie que je mène. C'est ce qui est arrivé à la communauté des sœurs, hein, parce qu'elle a, en tant que communauté, la question c'était, ben, on se sent aimé, très bien, mais qu'est-ce qu'on fait ? Comment est-ce qu'on peut le traduire ça ? Et donc, c'est comme ça qu'elles ont créé les premiers établissements, en voyant des gens qui avaient besoin de soutien et d'aide, et en allant à leur rencontre par l'intermédiaire de centres d'accueil ou d'établissements, etc. Ce qu'il faut comprendre, en fait, c'est que dans le protestantisme, puisque la grâce est première, puisque je me sens aimé, alors ça veut dire que ma relation à Dieu, elle va être directe, et que l'Église n'est pas un intermédiaire entre Dieu et l'homme, mais l'Église va être là où je vais en fonction de ma relation. Donc c'est une conséquence de la foi, et c'est pas un préalable ou un intermédiaire entre Dieu et l'homme. Et donc, puisque c'est une conséquence, l'Église va avoir en charge de s'occuper du monde. Et dans ce cadre-là, la communauté des diaconesses et la fondation en particulier va avoir cette charge de prendre soin de ceux qui lui sont donnés de rencontrer. Prendre soin, c'est donc en fait le résultat de la foi. On dit souvent qu'une fondation comme ça, c'est une diaconie, c'est-à-dire une manière de traduire sa foi dans des actes. Et on va essayer dans cette diaconie de faire en sorte que des personnes puissent accéder ou retrouver une vie la plus normale possible. Mmh. Ce qui veut dire par exemple qu'on va favoriser l'approche domiciliaire, ce qui veut dire qu'on ne va pas parler d'une personne en disant ben, c'est l'appendicite de la chambre 34. Non, c'est Madame Untel qui vit quelque chose de particulier en ce moment. Ça veut dire qu'on va essayer de développer le pouvoir d'agir de la personne, son autodétermination, etc. Et c'est spécialement important quand on a, par exemple, des centres pour des réfugiés, ou quand on a des centres pour des enfants qui sont placés par l'ASE, ou quand on a un établissement de soins de suite, ou quand on essaye, dans le cadre d'un EHPAD, une maison de retraite, de faire en sorte que des gens puissent avoir une autonomie la plus forte possible.
1: Je trouve que cette manière de prendre soin est vraiment magnifique et je pense qu'elle pourrait vraiment rejoindre celles et ceux qui nous écoutent. Mais Marc de Bonnechose, comment vous faites pour transmettre cette vision-là à des professionnels de santé, par exemple, qui ne sont pas chrétiens ou qui ne se retrouvent pas forcément dans des valeurs chrétiennes ?
2: Le fait de prendre soin, en fait, c'est une conséquence de l'amour dont on se sent aimé, donc ça en fait, pas grand-chose à voir avec la religion ou le type de spiritualité de celui auquel on s'adresse. Je vous prends par exemple l'exemple de l'aumônerie. On doit être capable d'accompagner des personnes dans leurs questions, des questions existentielles, que ces personnes-là soient athées, agnostiques, chrétiennes, musulmanes, juives, bouddhistes, voilà. Et d'arriver à les aider à prolonger leurs questions pour avancer, compte tenu de la situation qu'elles ont à vivre actuellement. Alors, comment on fait dans le cadre d'Elim en particulier, donc du centre de formation? On a choisi d'avoir des formations qui sont des formations entre pairs. C'est-à-dire que quand on fait une formation pour des infirmières, c'est des infirmières de la Fondation qui viennent faire la formation. Alors, il y a une pédagogie, etc., qui se met en amont, mais les intervenants vont être des gens qui s'y connaissent. Et puis, on va essayer de regrouper des personnes qui sont de différents établissements et qui ont différents postes, de façon à ce qu'elles puissent se rencontrer, faire du partage d'expériences et avoir une espèce de maillage de rencontres, voilà, pour que ça se soit ancré et qu'il y ait quelque chose qui soit qui ait un peu de chair là autour et que ce soit pas juste de la technique, quoi.
1: Alors, nous avons rencontré des professionnels d'un centre d'hébergement social, justement, qui ont suivi une formation sur le pouvoir d'agir. On va écouter comment ils ont perçu cette formation. C'est un reportage de Lourane Sarraoui.
3: On va commencer par une météo du jour. Donc pour ceux et celles qui ne connaissent pas, on va faire un...
4: Nous sommes à Versailles, tout près de la communauté des diaconesses de Reuilly. Pendant deux jours, la Fondation a rassemblé plusieurs professionnels pour un temps de formation intitulé « Pouvoir d'agir ». Yazid était présent, il a notamment apprécié la diversité des participants.
5: Il y avait des éducateurs, psychologues, chefs de service, et c'est intéressant vraiment de se retrouver à un moment donné ensemble.
4: La formation était donnée par une professionnelle de la Fondation. Pour Yazid, ça a du sens.
5: Le fait d'avoir une professionnelle qui vient nous faire partager un petit peu son expérience, bah ça part en fait du terrain, quoi. C'est-à-dire qu'il y a eu des observations de fait par rapport à des pratiques professionnelles. Et donc, du coup, une formation qui répond aussi à des besoins en termes d'accompagnement, c'est... on sent en fait une plus-value dans la formation qui est proposée. Et à un moment donné, ça fait du bien, en fait, de se poser, de prendre du recul et de revoir par rapport à telle ou telle situation comment on peut mieux accompagner notre public, que ce soit dans le domaine de la protection de l'enfance ou dans l'accueil de migrants ou, je ne sais pas, dans un établissement qui accueille des personnes âgées.
4: Pour Yazid, la formation était l'occasion d'approfondir des notions déjà découvertes auprès des diaconesses.
5: Cette formation, ça nous donne une méthode de travail avec des valeurs. Des valeurs qui doivent être communes. Et en fait, quels que soient nos métiers, c'est ce qu'on retrouve. Une adhésion à des valeurs. La confiance, la solidarité, l'écoute, l'éthique. Pour moi, c'est le fil rouge. J'avais fait une formation sur l'éthique avec Sœur Marie-Pierre. Donc, elle nous avait formés sur cet arbre éthique. Et j'ai retrouvé là-dedans les mêmes valeurs. Les valeurs de solidarité que je retrouve. Cette façon de travailler, cette façon d'accompagner qu'on ne retrouve pas ailleurs.
4: Par le passé, Inès a pu travailler dans d'autres structures d'insertion. Elle voit la différence.
6: Ici, quand il y a quelqu'un qui est en frein de règlement, on est plus dans une optique de comprendre, une optique d'accompagner, une optique de faire en sorte qu'il ne recommence plus. Il n'y a pas aussi cette question de fin de prise en charge aussi facile qu'on peut retrouver dans les autres structures qui hébergent les gens. Franchement, si j'avais pu faire cette formation au tout début, dans mes débuts, puisque ça fait peut-être 5 ans à peu près que je suis dans l'accompagnement, ça aurait totalement, même dans d'autres structures et avec d'autres personnes accueillies, changé ma manière d'accompagner les gens.
4: En à peine un an, la Fondation a déjà formé plus de 600 personnes au sein de son parcours ELIM.
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1: Nous sommes aujourd'hui accueillis à la Fondation Diaconesse de Ruy et nous échangeons avec Marc de Bonnechose, pasteur et formateur au sein de l'école ELIM. Depuis le début de cette émission, on découvre avec vous, Marc, comment les diaconesses essayent de transmettre un état d'esprit particulier pour améliorer

0: dont on l'administre, dont on le fait, dont on l'exerce. Et ça pose toute la question par exemple, du ressourcement du personnel soignant. Il y a dans la règle de Reuilly, qui est la règle de vie de la communauté des sœurs, une approche, elles appellent ça détendre l'arc. C'est dégage-toi dans la mesure même où tu t'engages sans compter. Donc c'est toute la question, c'est à la fois d'être présent à ce qu'on fait et en même temps de pouvoir avoir le recul suffisant pour se ressourcer et donc avoir à la fois des lieux de parole, des lieux où on peut reprendre son positionnement, etc. C'est toute la différence qui existe, par exemple, entre la sympathie et l'empathie. La sympathie, c'est souffrir avec, étymologiquement. Et donc, si je me mets dans la peau et dans la vie de celui qui souffre, alors je suis obligé de quitter ma place de soignant. Et si je quitte ma place de soignant, qui est-ce qui la prend ? Personne. Voilà. Et donc, toute la question, c'est non pas de souffrir avec, mais d'être en empathie, c'est-à-dire de pouvoir prendre en compte la souffrance sans forcément la prendre en charge pour soi-même. Il y a une légère distance du soignant qui est importante. Et toute personne qui a été confrontée à une souffrance sait que la souffrance, au bout d'un moment, elle est totale. C'est-à-dire qu'on peut avoir un peu mal. Ça fait rien, on vit très bien avec. À partir d'un moment, la souffrance prend le dessus et on souffre à 100%, c'est-à-dire qu'on devient souffrance. Et cette souffrance-là, elle doit être accompagnée, mais je peux pas l'accompagner si je suis dedans. Il faut que je sois à la juste distance pour pouvoir la prendre en compte et en même temps ne pas être dedans et la subir.
1: On pense aujourd'hui à tous ces soignants qui sont en souffrance en France, qui sont débordés, qui n'arrivent pas bien à s'occuper de chacun et de chacune. En tout cas, c'est ce qu'eux disent. Quelle solution est-ce que vous verriez en tant que pasteur, en tant qu'aumônier, en tant que formateur aussi ?
0: En fait, le problème qu'on a aujourd'hui, c'est le problème de la société française en général, hein, c'est arriver à équilibrer le soin et le sens. On a un soin qui s'est hautement technicisé, et le sens de ce qu'on vit a du mal à suivre, d'une certaine manière. Donc le risque qu'on a, c'est d'avoir des gens qui vont soigner ou qui vont accompagner avec une technicité de plus en plus grande et une efficacité de plus en plus grande. Et en même temps, la personne humaine, elle reste une personne et elle a besoin d'être accompagnée dans les autres dimensions de son être. C'est pour ça qu'on essaie d'augmenter, de développer le pouvoir d'agir de la personne, c'est-à-dire la faculté d'une personne à agir sur son existence et l'autodétermination, hein, parce qu'elle participe à son soin aussi, hein, en l'acceptant, en donnant ce qui est, en partageant les effets que ça peut avoir, etc. C'est pour ça aussi qu'on essaie d'augmenter le côté collectif du soin, avoir une approche qui est plurisensorielle, pluridisciplinaire, et puis prendre en compte les différentes dimensions de l'humain, c'est-à-dire accorder une grande importance aussi à ce qu'est de l'ordre de la spiritualité. Parce que on sait très bien que quand on touche au physique, ça impacte le psychique, ça impacte le spirituel, et à l'inverse, exactement pareil, quand on touche le spirituel, quand on accompagne le spirituel, ça a un impact sur la manière dont la personne se sent, et donc sur le physique aussi.
1: Marc, je pense à celles et ceux qui nous écoutent et qui se demandent peut-être comment est-ce que cette question du soin peut les rejoindre dans leur vie quotidienne. Est-ce que pour vous, le soin, ça nous concerne tous ? Et si oui, comment est-ce qu'on peut faire concrètement au quotidien pour mieux prendre soin de ceux qui nous entourent ?
0: On On est passé d'une société qui était au 18e, 19e siècle encore essentiellement agricole, à une société industrielle. Avant, on avait 3-4 générations dans la même habitat, dans la même maison. Et on est

0: passer à une société qui est industrialisée, avec des petits logements, les familles, c'est centré sur parents-enfants, mais c'est plus de l'intergénérationnel, et on a fabriqué de l'isolement. Et donc à un moment donné, il faut quand même continuer à faire société, à retrouver une nouvelle forme de société. Moi, je suis par exemple marqué par le fait que dans les formations dans lesquelles on demande aux gens de dire un peu quelle est la vocation de leur métier. Ben, par exemple, la vocation d'une aide-soignante, j'ai eu ça récemment dans une des sessions, c'était quelqu'un qui avait été élevé par sa grand-mère, parce que sa mère travaillait, son père travaillait. Donc elle a été élevée par sa grand-mère, et cette éducation-là lui est restée, au point que quand sa grand-mère est devenue très âgée, c'est elle qui s'en est occupée, et que maintenant elle continue ça dans le cadre de son métier. Et donc son métier lui rappelle que cette solidarité intergénérationnelle est une des valeurs fortes de la société.
1: Marc de Bonnechose, on arrive au terme de notre émission et j'aurais aimé m'adresser au pasteur que vous êtes. Quelles ressources bibliques peut-être est-ce qu'on pourrait creuser de notre côté pour que vous nous aidiez sur cette question de la formation, cette question du prendre soin?
0: Prendre soin, en fait, je suis bien embêté parce que je suis convaincu que tous les textes bibliques nous parlent de l'amour de Dieu pour nous. Alors, il va falloir en choisir.
1: Peut-être un passage.
0: Il y a deux textes qui, pour moi, sont extrêmement parlants. Vous avez dans la Genèse l'histoire de Caïn et Abel. Dieu dit à Caïn qu'il a en lui la possibilité de passer au-delà de sa colère. Prendre soin, c'est ça, c'est passer au-delà de sa colère. Le terme exact, c'est en fait, tu peux verbaliser ta colère, sous-entendu pour éviter que ça fasse violence. La colère, elle est légitime, en ce sens que c'est une émotion. Donc je peux pas, je l'éprouve ou je l'éprouve pas. La violence, c'est un choix. C'est pas une émotion. Et donc, j'ai les moyens à l'intérieur de moi-même, en tout cas c'est ce que Dieu dit à Caïn, de verbaliser cette colère pour en faire autre chose, pour en faire une discussion, pour en faire un dialogue, plutôt que de choisir de ne pas le faire, de ne pas utiliser cette faculté, et du coup me retrouver dans une problématique de violence. Voilà. Et puis il y a un autre texte qui moi me plaît beaucoup, c'est celui de la prise de Jéricho par le peuple hébreu. Ça se trouve dans le livre de Josué, au chapitre 6. En fait, c'est Dieu qui demande à Josué de s'adresser au peuple en lui disant, voilà, la ville de Jéricho, c'est une ville avec des énormes murailles qui sont totalement imprenables. Et tu vas faire le tour de la ville avec tes troupes, avec l'Arche d'Alliance et avec ton peuple. Et pendant 6 jours, tu vas faire le tour de la ville, et le 7e jour, tu feras 7 fois le tour de la ville. Voilà. L'idée pour moi, c'est que ces murs de Jéricho représentent les problèmes qu'on peut avoir. À chaque fois que je me retrouve devant un problème, il y a quelque chose d'insurmontable qui fait comme une muraille. Et ça me dit que quand je suis le projet de Dieu, à un moment donné, la muraille s'écroule. Alors, il y a un certain nombre de préalables pour ça, ou d'indications, mais d'une certaine manière, on traduit par là le fait que c'est nous qui nous mettons avec Dieu, et non pas Dieu auquel on demande de venir dans nos propres projections, dans nos propres envies, dans nos propres fantasmes.
1: C'est quand on se met dans le projet de Dieu que quelque chose peut advenir.
0: Exactement, et c'est un changement de regard, un changement de place, parce que voilà, il faut faire le tour. Mm-hmm. Et ben, on s'aperçoit à la fin que la muraille n'est plus. Et que, nous dit le texte, ils montèrent droit devant eux. C'est-à-dire que c'est la faculté de l'être humain à poursuivre son propre chemin.
1: D'aller de l'avant.
0: Exactement.
1: Malgré les difficultés. Sur ces très belles paroles, un grand merci Marc de Bonnechose d'avoir été avec nous pour cette émission. Merci de nous avoir apporté votre éclairage sur cette question du prendre soin et de permettre le pouvoir d'agir. Merci également aux diaconesses de Ruy qui nous ont accueillis chez elles ici à Versailles. Et puis merci à Stéphanie Tesson et Laurent Sarraoui pour la préparation de cette émission. Et merci à Jean-Stéphane Piau pour les moyens techniques. Et moi je vous dis à la semaine prochaine.

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2: Pour traquer la vérité, les romans policiers mettent en scène des flics, des commissaires, comme le commissaire Maigret, des détectives privés comme Rouletabille ou Nestor Burma. Et il y a désormais les hackers qui, à travers les écrans, trouvent la vérité, trouvent une réalité, reconfigurent la réalité, ouais, pour retrouver une scène de crime. Et puis maintenant, il y a la notaire, imaginez-vous. Alors c'est le roman d'Ingrid Glowacki que publie Albin Michel. Anna Pomatelli est une jeune notaire. Elle a eu son étude, qui a déposé le bilan. Elle a vécu des années compliquées en asile psychiatrique. Elle est désormais salariée d'une étude de notaire avec comme supérieur hiérarchique une certaine Martha qui fait tout pour lui mettre des bâtons dans les roues. Tiens, des bâtons dans les roues, justement. Cette même Martha qui l'envoie pour une succession dans un château en province près d'Autun, en Bourgogne. Dans le château vit une comtesse, un intendant, un cuisinier. Le fils de la comtesse vient de temps en temps la visiter, il est arrogant, pénible, sec, et ne manifeste aucune affection pour sa mère qui en réalité est sa belle-mère. Car il est le fils du comte défunt qui aurait transmis une large partie de son patrimoine à une société de défense d'animaux pour laquelle travaille la notaire Anna Pomatelli. Vous me suivez toujours. Nous sommes dans un roman policier, évidemment dans ce grand château sombre il y aura un crime, et tout accuse la pauvre notaire. Son passé psychiatrique l'accuse aussi, elle doit fuir, se cacher, et trouver par elle-même la vérité de ce qui s'est passé. Il s'agit en réalité de remonter une manipulation remarquablement conduite par leurs auteurs et particulièrement bien racontée par l'autrice du roman. Bonjour Ingrid Glowacki.
3: Bonjour Christophe. Oui.
2: Voilà, j'ai raconté toute l'histoire, donc on va faire autre chose maintenant. Et on va parler de vous. Vous avez été notaire.
3: Oui, tout à fait.
2: La quatrième de couverture dit que vous vous êtes largement inspiré de votre expérience pour écrire ce roman. Qu'est-ce qui est vrai, qu'est-ce qui est faux?
3: Je ne suis pas Anna. Je ne suis pas bipolaire, je n'ai pas fait d'hôpital psychiatrique.
2: Alors, vous n'êtes pas Anna, mais quand même, vous vous décrivez parfaitement bien. Quand même, j'ai des grands yeux, je cite, « Quand même, j'ai des grands yeux verts, des lèvres charnues, un corps musclé, des seins bien à moi, aussi fermes que s'ils étaient refaits, et cette chevelure de feu, ma signature. Quand je me vois comme ça, je relativise tout ce que j'ai vécu, ce n'était pas trop grave, puisque ça n'a pas laissé de traces sur mon corps. » Vous vous décrivez parfaitement bien, là.
3: Le physique, on va dire, les cheveux sont communs avec Anna et ma profession de cœur, bien sûr. C'est à peu près tout ce que j'ai en commun avec elle. Et après, j'ai mis beaucoup de mon expérience. C'est ce qui a nourri le roman, en fait. Ce dont on a parlé tout à l'heure,
2: vous
3: les anecdotes.
2: Vous avez été notaire combien de temps?
3: On va dire, juste après mes études, à peu près 8 ans.
2: Ouais.
3: Voilà. Ensuite, j'ai fait autre chose. J'ai eu une vie assez, on va dire, faite de diverses choses. J'ai été créatrice de bijoux de cheveux et j'ai repris mon ancien métier de notaire pour le compte des ONG, comme mon personnage.
2: Ah,
3: donc
2: bah
3: ça fait
2: deux
3: points communs.
2: Bah
3: c'est
2: vous
3: vrai.
2: Êtes très proche d'Anna Pomatelli, votre héroïne, qui est fragile. Elle a une vie affective et sexuelle au point mort depuis le décès de son compagnon, Julien. Et ça apparaît deux ou trois fois dans le roman sans qu'on en sache davantage. C'est par pudeur?
3: C'est plutôt pour laisser un petit peu de marge pour les suivants, c'est-à-dire qu'au départ c'est construit pour être une série,
2: d'accord,
3: à la notaire. Donc là vous avez le premier opus.
2: C'est comme La femme de ménage.
3: Alors, on peut dire que c'est comme la femme de ménage. Je ne vais peut-être pas décliner la notaire, le commissaire-priseur. On va rester sur la notaire. Anna sera le personnage principal à chaque fois, avec des aventures différentes, mais toujours axées sur ce terreau fertile qui est l'expérience que j'avais de notaire. Et avec des petites anecdotes juridiques, des...
2: On va y arriver. Elle est fragile, psychiquement parlant, ayant été longuement soignée en hôpital psychiatrique, elle est bipolaire, et dépendante de médicaments qu'elle prend à égard régulier, même dans les pires moments, parce qu'à un moment donné, elle doit redescendre dans la chambre, ou remonter dans la chambre, dans le château, pour aller prendre son comprimé, parce que sinon, elle est foutue.
3: Voilà.
2: Or, elle se met en danger. Donc elle est doublement en danger, elle est en danger dans la situation et elle est en danger par rapport à sa maladie.
3: Ouais, c'est vrai que c'était l'intérêt de lui donner une certaine fragilité, puisque ça donne un autre regard sur le monde. Ça lui permet d'avoir une sensibilité et quelque chose de... comment je pourrais dire, c'est vraiment un rapport... une acuité qui est différente d'autres personnages. Et c'est ce qui permet de mettre en scène et d'avoir cette intensité et ce suspense dans La Notaire.
2: Ah oui, là on l'a, parce que parce qu'on a notamment le suspense d'un... Il y a un crime, il y a forcément un méchant ou une méchante, ou bon, et puis il y a une innocente, et puis est-ce que c'est, et là-dessus il y a encore un autre danger, c'est le pilulier qu'il faut aller trouver.
3: C'est-à-dire que dans mon roman, j'ai pas voulu axer. Alors effectivement, il y a un crime, mais c'est pas le point central du roman.
2: Mais non.
3: C'est-à-dire que c'est tout ce qui tourne autour. C'était, on va pas essayer de savoir qui a fait, mais quand ça va basculer. C'est-à-dire à quel moment la situation va encore basculer. C'est-à-dire qu'à chaque fois, on a des manipulations, on a des petites anecdotes qui nous font... Ah oui, qui est gentil, qui est méchant.
2: Le crime est presque accessoire.
3: Voilà.
2: Il en fallait, on l'a eu, mais c'est cette manipulation permanente.
3: Tous.
2: Mais vous êtes une manipulatrice, en vrai. Parce que alors,
3: pas de troisième point commun.
2: Non. Alors, elle n'est pas manipulatrice,
3: non.
2: Elle,
3: Anna
2: Pamateli. Ah non, non, non. Et c'est ça qui la rend encore. J'ai trouvé dans votre roman, on est plein d'empathie pour elle.
3: Elle est sensible.
2: Elle est sensible. Alors, elle se fait avoir par Martha, sa patronne. Elle tombe toujours dans des paquets. C'est des. Je ne sais pas comment dire. Enfin, c'est une pelote de fil complètement avec plein de nœuds. Et forcément, elle doit tout dénouer.
3: Elle-même. Mais c'était toute la construction de ce personnage, c'était ça. J'avais envie de ce frottement, en fait, entre la rigidité qu'on peut imaginer d'un notaire, c'est-à-dire l'imaginaire populaire. Le notaire, c'est vraiment une profession qui est très codifiée, très normée. Et mon personnage qui bouillonne de vie et qui a cette maladie mentale qui la rend un peu borderline.
2: Oui.
3: Je trouvais que le paradoxe entre les deux...
2: C'est très réussi, ça.
3: Ça donnait quelque chose d'intéressant pour le roman.
2: Ingrid Glovaki, votre roman La Notaire... ça met en place un officier ministériel qui est en charge de succession. Être notaire, écrivez-vous, être notaire, ce n'est pas transmettre la paix des morts, mais gérer la haine des vivants. Est-ce qu'il y a des successions heureuses ?
3: Non, alors, malheureusement, c'est aussi un autre point commun que je peux avoir avec Anna, c'est le...
2: On va en trouver plein, vous allez voir.
3: Le regard, mettre en scène un notaire, c'est pas le métier en lui-même, mais plutôt le regard qu'il autorise sur l'humanité. C'est le regard qu'il autorise quand les masques tombent, c'est-à-dire que toute transmission révèle et exacerbe les sentiments. Ça exacerbe les sentiments positifs, mais aussi et surtout les négatifs, c'est-à-dire les haines, les manipulations, tous les non-dits, les silences calfeutrés derrière. Et c'est en ça que c'est intéressant. Alors, des successions heureuses, oui, on peut en trouver, mais en fait...
2: Ça se compte sur les doigts d'une main, non ?
3: Oui, ça se compte assez souvent sur les doigts d'une main. C'est vrai que le notaire, il a ce rôle de pilier, c'est-à-dire que c'est un passage obligé. Quand on est le notaire traverse votre vie, que ce soit du mariage aux successions, en passant par les ventes, par les cessions de fonds de commerce, les donations,
2: il sait tout
3: finalement. toute la vie. La succession, ça arrive au dernier moment, mais il a déjà l'évolution de la famille au départ. Et il a tous ces petits non-dits.
2: Et alors, vous donnez des cas. Je vous cite encore. Si plusieurs personnes d'une même famille décèdent à la suite, la succession s'organise en fonction de la date de leur mort respective. Même si la succession n'est pas réglée, à la mort du fils unique, l'héritage ne remontera jamais à la veuve. Il ira à ses héritiers s'il en a, sinon à l'État. Ouais. En fait, la seule façon de s'en prémunir, c'est la donation entre époux.
3: Oui, c'est tout l'enjeu
2: du roman.
3: Du roman. C'est la donation entre époux, la révocation de la donation entre époux.
2: Oui, parce que vous levez un lièvre juridique quand même dans la donation entre époux. Je vous dis, c'est le pire scénario. Il est permis par la loi. La donation est un acte solennel signé par les deux époux en présence d'un notaire. Mais sa révocation, elle, peut être effectuée, toujours devant notaire, par une seule des deux personnes concernées. Et chacun peut la révoquer de son côté sans en informer l'autre. Mais c'est pire qu'une infidélité, ça, c'est une trahison. C'est la négation de l'autre.
3: Ça, c'est vrai, c'est donner d'une main, enfin, c'est reprendre d'une main ce qu'on a donné. Et vous pouvez très bien signer avec votre épouse, ou votre mari, une donation entre époux chez le notaire. Voilà.
2: Embrassons-nous Folleville.
3: Voilà. 5 minutes après, appeler le notaire en disant « je veux révoquer ».
2: Sans le dire à la dame.
3: Non, on n'est pas obligé. Ça ne fait pas partie du formalisme. Et ça fait partie des surprises qu'on peut avoir dans les successions. Mais alors, révoquer une donation entre époux, il y a quand même des droits légaux maintenant du conjoint survivant, mais on peut aller plus loin. C'est-à-dire qu'on peut aussi révoquer certains droits légaux par testament.
2: On va y venir parce que justement, on a... Un roman, Ingrid Glowacki, votre roman, La Notaire, est plein de rebondissements et plein de caractères, de personnages, on va y venir, qui sont très justes. Et au fondement de tout ça, il y a quand même la loi. C'est un officier ministériel. Et la loi, elle semble caduque parfois.
3: Ah ben, oui, c'est-à-dire que... dans quel exemple ? Il y en a plein, mais... c'est-à-dire qu'on... Il y a la volonté, en matière de succession, ce qui prime, c'est la volonté du défunt. Donc le testament est vraiment la priorité. Même si il y a plein de possibilités, la donation entre époux, on a le droit de la révoquer, on peut révoquer tout par testament. La loi ne protège pas tout le temps, d'autant plus que le conjoint n'est pas réservataire comme les enfants.
2: Donc tout ça peut pousser au crime. Heureusement, dans votre roman, Ingrid Glowacki, publié chez Albin Michel, La Notaire, heureusement, il y a des personnages délicieux,
3: oui,
2: comme Angelo le cuisinier, car quand il prend sa guitare, ça donne ça.

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1: Je suis avec Ingrid Klovaki pour son roman La Notaire, publié chez Albin Michel. À entendre Johnny Cash, on peut se dire que tout est bien qui finit bien. Mais enfin, il va quand même y avoir un meurtre, des trahisons, des suspicions, une course-poursuite et la peur toujours que la vérité n'éclate pas. Parce que nous, nous la savons, la vérité. C'est un peu comme dans un film d'Hitchcock. On a l'impression que le notaire sait tout, mais ne peut rien dire, un peu comme votre héroïne Anna Pamatelli. Je vous cite. La plupart du temps, quand le notaire et le commissaire priseur arrivent pour l'inventaire, la famille a déjà raflé les objets de valeur. On le sait, mais on ne peut rien y faire. Mais alors, Ingrid Klovaki, comment un agent ministériel qui représente le fisc, ou presque, enfin c'est lui.
3: Disons qu'il est collecteur.
1: Alors, un notaire se mettrait ainsi complice?
3: Non, le notaire n'est pas complice. Dans cette phrase, il faut entendre, lorsque on arrive pour faire l'inventaire, tout ce qui a déjà de
1: les
3: la valeur...
1: Les lingots sont barrés.
3: Voilà.
1: On a pris les lingots.
3: Les héritiers se sont débrouillés, ont fait leur affaire personnelle, on pourrait dire, de ça, pour éviter d'être taxé. Ça arrive souvent. Et notamment lorsqu'on est notaire pour des ONG, c'est-à-dire que quand une personne nomme comme légataire universel, je ne sais pas, la SPA, l'Institut Curie, ce que vous voulez, des héritiers qui sont, se trouvent lésés, qui ont les clés.
1: Voilà, retire le Picasso pour mettre un dessin d'enfant.
3: Voilà. Ouais. Par exemple.
1: Oui. Et c'est à se demander si le droit n'engendrerait pas les situations les plus folles, finalement. Je vous cite encore. Anna s'était reculée sur sa chaise. Elle ferme les yeux. Dans son esprit vient d'éclater une grande lumière, comme si une bombe atomique avait explosé. Son testament, c'est un legs de résiduaux, s'écrit-elle. Qu'est-ce que c'est qu'un legs de résiduaux ?
3: Le legs des résiduaux. En fait, c'est un mécanisme par lequel vous, vous désignez le second, enfin un héritier résiduel. C'est-à-dire que la personne va léguer une première.
1: Oui, d'accord.
3: Voilà, à charge pour elle de léguer le résidu, ce qui restera. Mmh. Donc s'il reste que 1 euro, le résidu est d'un euro. S'il reste 1 million, le résidu est d'un million. Et donc, c'est ce résiduel qui est légué à la, au second gratifié.
1: Donc, il ne vous reste plus rien.
3: Alors, il a le droit de disposer. C'est vrai qu'en en pratique, le premier bénéficiaire a le droit de faire des donations, de vendre. Voilà. Donc, il faut se dépêcher. Donc, c'est mieux si la vie est courte sur celui sur le premier.
1: Donc reprenons Ingrid Klovaki. Dans le château endeuillé par le décès du comte, il y a la comtesse impotente, l'intendant, homme à tout faire, valet de chambre, régisseur, etc. Il y a Angelo, le cuisinier, le fils, Aymar, et sa copine, Clotilde, qui viennent de temps à autre. À l'extérieur, on a des chevaux, des jardiniers, des palefreniers, et en centre-ville, maître de Gibjon. Alors ça, c'est le notaire de famille qui garde tous les secrets.
3: Voilà, le petit notaire d'imaginaire populaire. Là.
1: Oui,
3: là,
1: alors on dit souvent que les notaires au nord de la Loire sont mis en examen et au sud de la Loire, ils sont incarcérés. Et, et là, votre...
3: Ça, c'est un autre imaginaire populaire,
1: voilà.
3: Là, c'est ça.
1: Et là, votre maître Gibjon...
3: Il est au milieu, il est sur la ligne, presque.
1: Il est sur la Loire. Parce qu'alors, lui, il connaît tous les secrets.
3: Bah, disons qu'il a, il a les informations.
1: Moi, je soupçonne tout de suite. Hein.
3: Ouais, et il ne veut pas les partager.
1: Non.
3: D'ailleurs, il n'est pas obligé de les partager.
1: Il n'est pas obligé. Et dès que je rentre dans son bureau, en accompagnant Anna, moi, le lecteur, j'accompagne Anna, je rentre dans le bureau de maître de Gibjon. Non,
3: pas.
1: On ne l'aime pas.
3: On ne l'aime pas. Il n'est pas sympathique. Disons qu'il a un petit... Il a un petit côté rigide.
1: Oui.
3: Voilà, rigide et peut-être donneur de leçons.
1: Alors, on a tous les ingrédients pour une situation explosive. C'est presque le cluedo.
3: C'est un huis clos. Hein.
1: C'est un huis clos, oui. Ouais. Et vous vous êtes vraiment amusé.
3: Oui.
1: Et vous nous amusez aussi beaucoup. Alors, il y a un havre de paix tout à fait charmant. On a quatre vieux dispersés dans un hameau d'Auvergne, trois hommes et une femme, des retraités qui s'entraident, qui boivent le pastis, qui vivent au rythme de la campagne. Et parmi eux, il y a le beau-père d'Anna. Et alors là, Ingrid Glovaki, vous semblez vous régaler, ce qui enchante le lecteur, il faut le dire, de ces vides brocantes, de ces vides bon sens, de ces vides courage. Ils ont fui la ville, que ce soit Marseille ou Paris, pour finir leur jour ensemble, paisiblement. C'est un EHPAD à ciel ouvert.
3: Communautaire. C'est une communauté c'est mes petits quatre fantastiques, je les appelle comme ça.
1: Et ça donne un merveilleux moment dans votre roman La Notaire, Ingrid Glovaki, parce que on a ce moment de paix, on a ce moment où on respire, on n'est pas dans le château où il y a des coups de couteau qui peuvent sortir à chaque coin de couloir, et quand l'électricité s'éteint on a peur. Et Angelo, il est dans le noir quand il voit le par scène d'orage tout ce qu'il ne devrait pas voir.
3: Ouais, c'est ça.
1: Alors que là tout est ensoleillé.
3: Voilà, ça fait, c'est le petit point. Et ce qui relaie, c'est le point d'ancrage.
1: Ouais.
3: C'est un peu le retour à la terre, c'est les racines, c'est ce qui va permettre de reprendre pied avant de repartir sur ou l'enquête ou la cavale, voilà, du personnage principal. Et c'est ce qui lui permet de rester dans la réalité.
1: Et ce qui est très joli, c'est que c'est son beau-père, ce n'est pas son père, c'est l'homme qui l'a élevé et qui a beaucoup de distance et de pudeur par rapport à elle. Il attend qu'elle l'appelle. C'est pas lui qui va prendre les devants. Non. Et on a ce recul du beau-père qui est à la fois un peu triste de ne pas la savoir si présente, et en même temps il va tout faire pour l'aider.
3: C'est ça.
1: Quel beau personnage.
3: Oui, toute cette construction autour de ce hameau, c'est ça. C'est de la bienveillance, de l'amour altruiste. Enfin, oui. Tout ce qui est gratuit, c'est juste pour l'entraide, pour... pour Anna, quelque part, et notamment son père, c'est son père adoptif.
1: Oui, et c'est très beau, parce qu'il y a cette relation, sans que ça soit une relation père-fille, c'est une relation très forte.
3: C'est un amour authentique.
1: Oui, absolument.
3: Il y a l'authenticité. Et c'est ça, dans ce village, que j'ai voulu reconstruire aussi. C'est autour de ce personnage et de cet amour qui est dans l'authenticité. Les autres personnages qui gravitent autour sont dans cet esprit-là aussi.
1: Et ça, c'est très très réussi aussi. Alors, La Notaire, d'une simple fiche d'état civil égarée, va... simple fiche, elle est égarée, elle est chiffonnée, elle va dérouler toute la vérité. C'est un caractère spécifique au notaire, plus qu'au policier, ça.
3: L'extrait d'acte de décès.
1: Non, c'est-à-dire que le fait de partir d'un acte administratif et de pouvoir en tirer énormément, soutirer énormément d'informations...
3: C'est-à-dire que... voilà.
1: Parce que là, vous commencez une série qui s'appelle La Notaire.
3: Ouais, exactement. En fait, La Notaire, le notaire, et entre autres La Notaire... Je pense que c'est un généraliste du droit. Moi, j'aime dire ça, c'est-à-dire qu'il y a un panel énorme chez les notaires au niveau de la connaissance juridique. Et c'est le juriste qui sait où tout chercher. C'est exactement ça. Il n'est pas plus spécialisé, parce que quand vous allez voir un fiscaliste, vous ne pouvez pas lui poser des questions en droit international. Le notaire a ce panel-là. Il voit tout. Du début à la fin. Et donc, il a cette généralité qui lui permet d'accéder à des points précis. Donc, remonter l'état civil, ça fait partie de ses prérogatives. Hein. Je veux dire, le notaire est garant de l'authenticité d'un acte et donc de l'état civil des gens. Donc, il va savoir où chercher, comment demander l'extrait d'acte de naissance, comment les chercher, comment... voilà.
1: Donc ça demande pas mal de compétences, de débrouillardise aussi, mais aussi de psychologie, j'imagine.
3: Ah, bien sûr. C'est avant tout ça, c'est de la psychologie. Être notaire, quand vous avez des enfants ou des fratries qui se déchirent dans un rendez-vous, il faut savoir poser un peu, faire redescendre les tensions et essayer de calmer tout le monde. Hein. Comme on l'a évoqué tout à l'heure, je ne sais pas s'il y a des successions heureuses, mais il y a souvent beaucoup de heurts dans les rendez-vous.
1: Et vous en avez l'autorité ? C'est-à-dire que c'est la qualité d'officier ministériel qui donne cette autorité, ou il vous faut une autorité personnelle
3: Pour calmer les gens
1: Oui.
3: Non, bah,
1: c'est quand même compliqué. Là.
3: Je pense que chaque notaire l'apprend, c'est-à-dire qu'à partir du moment où il y a un rendez-vous, l'idée c'est d'aller au bout du rendez-vous, donc d'essayer de faire en sorte que de trouver un terrain d'entente. On peut faire un parallèle avec la profession d'avocat. L'avocat, il arrive toujours après la bataille, c'est-à-dire on est, enfin une fois qu'il y a un choix qui a été fait. Mmh. Le notaire est impartial, c'est-à-dire que il n'est pas là pour choisir une partie, il est là pour essayer d'être le médiateur et de représenter toutes les parties.
1: Oui, mais comme le dit très justement la couverture de votre roman La Notaire, Ingrid Klovaki chez Albin Michel, elle connaît tous vos secrets de famille. Et je crois que même le tout est mis en italique. Oui, pour qu'on s'en rende bien compte. Oui. C'est-à-dire que La Notaire, avant, mais ça c'est peut-être le deuxième ou le troisième ou le quatrième volume que vous préparez, La Notaire, avant, connaît tout de la famille et de la psychologie de chacun. Donc elle sait qui va lancer la grenade en premier.
3: De toute façon, objectivement, je pense qu'on peut poser la question à n'importe quel notaire de France. Lorsque vous avez un rendez-vous, un premier rendez-vous de succession, vous voyez rentrer les gens, vous savez d'avance comment ça va se passer. Il n'y a pas besoin que quelqu'un ouvre la bouche. C'est comportemental. C'est la posture, c'est le regard, c'est l'attitude des gens. Voilà, c'est oui, presque psy. On analyse. On analyse le corps, en fait. Le corps,
1: bien sûr, il parle pour vous.
3: Qui verbalise quoi que ce soit.
1: Avant de dire j'ai une déclaration à faire.
3: Oui.
1: Le matin de sa mort. Le matin de sa mort, maman m'a dit Raoul, tu n'as pas eu de chance, tu auras le château.
3: Oui, c'est ça. Exactement. Avant ça. Et avant toute déclaration.
1: Dans ce premier opus, parce que je crois que vous travaillez sur toute une série, notaire Ingrid Klovaki. Dans ce premier opus, on a une histoire d'héritage. Je me suis demandé à quel moment vous alliez entrer dans l'immobilier, mais ça sera pour le deuxième ou le troisième volume.
3: C'est moins spectaculaire. C'est vrai que...
1: C'est moins spectaculaire.
3: Tout ce qui est transmission, en fait, le notaire est face à une famille qui ne joue plus. C'est-à-dire qu'une fois que la personne est décédée, les masques tombent et tout se révèle. C'est-à-dire les haines, l'amour... Bon, plus souvent les haines que l'amour, mais voilà, c'est vrai que ça donne un... C'est un regard un peu désenchanté sur l'humanité, être notaire, mais...
1: Enfin, dans votre...
3: Mais parfois, il y a des beaux moments.
1: Dans votre roman, le masque ne tombe pas. Au contraire, il y a d'autres masques qui se mettent dessus.
3: Voilà, c'est ça. Pour brouiller les pistes,
1: et c'est terrible, parce que on est, le lecteur est le premier à se faire avoir.
3: J'espère.
1: Vous l'avez voulu comme ça.
3: Bah oui, j'espère, c'est
1: donc
3: le but.
1: C'est un roman plein de rebondissements, évidemment. On ne va pas divulgâcher, donc je ne peux pas tout raconter. Non. Mais je sais aujourd'hui qui a tué, encore que je ne suis pas sûr. Mais en tout cas,
3: c'est pas la notaire.
1: Il y a quand même beaucoup d'indices. Ah, on ne va pas le dire, parce qu'elle pourrait en être capable. Merci Ingrid Klovaki. Je rappelle que votre roman La Notaire est publié chez Albin Michel et qu'il se lit en un souffle. C'est un vrai plaisir. Il me reste à remercier François Dieudonné et Philippe Malpeuche pour la réussite technique de notre rendez-vous. Bien entendu, notre ami Cédric Coba qui est derrière la console. Merci pour la réalisation. Demain mercredi, nous irons au cinéma pour évoquer Ce qui compte, L'ultime héritier et Anémone, les racines du mensonge. D'ici là, prenez soin de vous et des autres et puis soyez heureux, c'est très urgent. Je vous embrasse.
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6: Dans quelques instants, nous allons retrouver Où va la vie avec nos invités. Cette semaine, nous allons converser autour du patient expert. Vous savez que traditionnellement, la relation entre le patient et le médecin n'est ni égalitaire ni symétrique parce que l'un est debout, l'autre est couché. Le médecin est supposé tout savoir, tandis que le patient est supposé ne rien savoir. Eh bien, sachez que cela est en train de changer. On voit émerger une nouvelle sorte de patient, le patient expert, le patient partenaire. Avec nos invités Claude Ganter, le docteur Lévi Soussan et la philosophe Agatha Zielinski, nous allons découvrir ce nouveau monde. À tout de suite.
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6: Bonjour à tous, au micro Frédéric Mounier. Nous sommes très heureux de vous accueillir sur votre radio chrétienne pour cette nouvelle édition de notre émission Où va la vie ? Qui vous accompagne chaque semaine au long d'une conversation consacrée aux questions éthiques d'aujourd'hui, tout cela en partenariat avec les facultés Loyola Paris. Alors nous l'avons vu la semaine dernière, la relation entre les patients et le personnel soignant et les médecins est en train de changer. On a tous été habitués d'une certaine façon au patient qui est un objet, qui se fait regarder, qui ne participe pas aux décisions. Et on a compris la semaine dernière en écoutant nos invités, que je vais vous présenter à nouveau, que eh bien, tout cela est en train de changer, que des patients se lèvent, que des médecins sont de plus en plus concernés par la qualité de relation. Nous allons voir comment est-ce que tout ça peut se conjuguer. Nous sommes en compagnie aujourd'hui de Claude Ganter. Bonjour.
7: Bonjour.
6: Vous êtes patiente partenaire, patiente expert. La semaine dernière, vous nous avez expliqué votre parcours de soins depuis 2008 jusqu'à 2013 et encore aujourd'hui, comment vous avez commencé à devenir une patiente experte. Et puis nous avons écouté également le docteur Michel Lévy-Soussan. Bonjour.
8: Bonjour.
6: Merci beaucoup d'avoir accepté notre invitation. Vous avez été pendant très longtemps chef du service des soins palliatifs à la Pitié-Salpêtrière. Aujourd'hui, vous travaillez à l'Hôtel Dieu devant Notre-Dame de Paris, où vous travaillez sur la médecine narrative. On en reparlera dans un instant. Et puis Agatha Zelinski, qui est religieuse Xavier. Bonjour.
9: Bonjour.
6: Merci beaucoup d'être avec nous, qui est co-responsable du domaine d'éthique biomédicale aux facultés Loyola à Paris.
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6: Alors nous poursuivons cette conversation débutée il y a déjà une semaine autour de cette nouvelle notion de patient expert. On a envie de vous demander, Claude Ganter, vous qui êtes vous-même une patiente experte, qui vous êtes formée pour ça, vous avez suivi une formation pour ça, de quelle manière le patient est-il attendu ? En fait, ça sert à quoi d'être un patient expert ? Parce qu'on peut imaginer qu'effectivement, il y a des bénéfices autour de l'observance des traitements, de l'attention aux effets secondaires, d'adapter les soins, mais je comprends en vous écoutant que ça correspond à quelque chose de bien plus large d'être patient expert aujourd'hui. Vous êtes aujourd'hui attendu pour aller au-delà d'une sorte de plafond de verre, Claude Ganter ?
7: Tout à fait, tout à fait. On est les patients partenaires, hein, si on reprend un petit peu maintenant dans là où ils peuvent évoluer dans le champ, dans les terrains et dans quel écosystème du médical et de la santé. Le patient partenaire est d'abord attendu directement dans le soin, dans les services, auprès des équipes. Au jour le jour. Alors, un patient partenaire n'est pas là tous les jours.
6: Oui.
7: Généralement, même pour celles qui sont, ou ceux qui sont très engagés, ne sont pas engagés toute la semaine. C'est absolument pas possible. Ils participent aux réunions. Alors ça, c'est dans le meilleur du cas.
6: Oui.
7: Dans le cas où, notamment, les patients partenaires sont rentrés dans les services par la porte de l'éducation thérapeutique.
6: C'est-à-dire
7: que là où dans certains services, il y a eu des développements d'ateliers, de soutien dans les parcours d'éducation thérapeutique pour que les patients soient à même eux-mêmes de trouver des supports pour des soins de support, à mieux gérer le quotidien, leurs effets secondaires, etc. On s'est aperçu que quand il y avait un soignant qui faisait équipe avec un patient qui était passé par ce parcours, il y avait une meilleure, par esprit de sororité, il y avait une meilleure adhésion aussi des patients qui voyaient en ceux qui, en qui ils pouvaient se reconnaître.
8: C'est-à-dire chacun a compris que ça faisait du bien à tout le monde.
7: Voilà, et c'est ça. Mais tout poursuivre. Ça, ça se construit généralement.
8: On
7: donc
8: imagine.
7: Voilà, ça se construit. Donc après, même moi, on m'a proposé. Donc j'ai pas fait partie de ces équipes-là, de ces ateliers. Mais à l'Université des Patients, on nous a proposé aussi la formation des 40 heures d'éducation thérapeutique, qui était aussi proposée à des soignants qui animaient ces ateliers. Mmh. Alors ça peut être des ateliers divers. Évidemment, ça peut être aussi des autour de mieux dormir, sur le stress, comment parler à mes proches, sur des ateliers aussi au niveau de l'alimentation, du sport.
8: Et donc, au fil du temps, il y a une sorte de nouvel écosystème qui s'est construit.
7: Il y a un nouvel écosystème. Mmh. Donc ça, ça vient vraiment. Et puis, petit à petit aussi, il y a eu, notamment autour des annonces, un besoin aussi de pouvoir engager aussi des patients partenaires formés, à pouvoir accompagner les équipes et à refaire une... Alors, il y a la grande annonce, la consultation, après il y a une consultation avec l'infirmière, mais souvent c'est encore mieux quand il y a un patient partenaire, on voit au niveau de la compréhension, de redonner un peu des clés aussi aux patients avec des vocabulaires adaptés.
8: Alors il y a tout ça qui s'est construit, docteur Michel Lévy-Soussan, vous avez vu arriver ces patients experts dans les services, mais vous aviez déjà, il y a déjà des textes qui existaient, on pense notamment à la loi Kouchner du 4 mars 2002, où le patient doit avoir accès à son dossier médical, doit manifester un consentement éclairé, le patient peut être représenté dans les instances. Vous, en tant que médecin et vos collègues, comment, dans quel état d'esprit vous avez vu arriver ces nouveaux patients experts? Ça a été un bonheur? Ça a été une perplexité? Ça a été une inquiétude?
9: Pour moi, personnellement, ça a été une consécration. Ça a été extrêmement important. Assez vite, j'ai été impliquée à l'Université des Patients pour intervenir comme médecin avec ma formation et mon expérience. Et j'en tirais moi-même des enseignements très importants, c'est-à-dire là...
8: Dans votre pratique.
9: Dans ma pratique, oui. Même dans mon expérience, c'est-à-dire ce partage d'expérience venait enrichir mon expérience. Et très souvent, d'ailleurs, je crois de tout temps, les médecins et les soignants sont parfois des passeurs de mots et des passeurs d'expérience. Parfois, dans le meilleur des cas, ils soignent leurs patients avec aussi les ressources propres qu'ont pu dégager d'autres patients. Et on est à ce moment-là comme des médiateurs. D'ailleurs, c'est dans l'origine même, dans l'étymologie du nom du médecin. On est des médiateurs. Et ça, c'était comme une consécration, finalement, de l'importance de ces savoirs expérientiels qu'on qualifie aujourd'hui de cette manière-là. Et cette université des patients permettait non seulement aux patients d'acquérir des compétences spécifiques, leur permettant après d'aider d'autres patients, ce qu'on appelle la paire aidance, d'aider aussi aux organisations de soins. Je prends l'exemple tout simple, dans les hôpitaux, c'est des structures tellement importantes qu'on est souvent absorbé aussi par des questions d'ergonomie de service. Et on ne fait pas attention au fait que quand un patient vient faire ses séances de chimiothérapie, il peut ne jamais voir le même médecin en hôpital de jour. Et c'est le patient partenaire qui, lorsqu'il est associé aux organisations, vient dire « Attention, c'est important que l'interlocuteur soit toujours le même. » Donc, essayer de faire coller, bien sûr. Pour beaucoup, l'hôpital de jour de cancérologie, ça devient l'équipe soignante vraiment de référence pendant plusieurs mois.
8: 6000 heures par an, on l'a dit la semaine dernière, c'est absolument considérable.
9: Donc, pour moi, ça a été aussi très important pour, dans cette relation, on ne savait pas au début, on cherche à la qualifier, il y a une notion aussi de réciprocité, c'est-à-dire que l'expérience des patients aussi nous aide à mieux comprendre et aussi à progresser.
8: Mais ça suppose une certaine modestie de la part du praticien.
9: Tout à fait, mais c'est pour ça
8: d'accepter
9: aussi
8: cette réciprocité.
9: Aujourd'hui, quand je parlais de révolution, ça a été une révolution quand on s'est mis à enseigner en faculté de médecine par binôme patient-médecin aux étudiants en médecine ou aux étudiants en soins infirmiers ou d'autres professions de soins. Et là, c'était vraiment ce binôme patient-médecin qui enseigne la relation de soins aux étudiants en santé vient vraiment consacrer l'importance de ces savoirs expérientiels et surtout leur rôle, leur vecteur d'amélioration des pratiques soignantes.
8: Qu'est-ce qu'on peut faire de mieux ? Agata Zielinski, vous avez vous-même, vous êtes philosophe et vous avez vous-même enseigné en faculté de médecine. Est-ce que vous avez vu cette révolution ou cette consécration, pour reprendre les termes du docteur Michel Lévy-Soussan ?
3: Je l'ai vu arriver. Je l'ai vu arriver dans certaines facultés de médecine. Mais justement, je voulais vous interroger là-dessus. Donc je pense aux étudiants en médecine, aux étudiants en soins infirmiers, notamment aux étudiants en médecine, les jeunes qui sont très inquiets par cette question de l'annonce difficile. Et je voulais vous demander, est-ce que pour vous, il y a une pédagogie particulière justement dans la formation destinée aux étudiants en profession de santé?
9: Oui, moi j'ai envie de dire qu'il y a une pédagogie, mais il y a aussi, il faut encore poursuivre la recherche, parce que c'est une question tellement immense qu'elle ne peut jamais être épuisée, bien entendu, et j'ai envie de dire même que la part d'inquiétude dans l'annonce, c'est déjà une forme de préparation. Rien de pire sans doute que la banalisation qui conduit à une forme de violence. Mais oui, il y a une pédagogie. Pendant longtemps, on a pensé que c'était un supplément d'âme dont certains seraient
8: Il y a un luxe.
9: Mieux. Mais en fait, non, il faut s'y préparer, c'est vital. Ouais. Et il faut s'y préparer dans une formation générale, initiale, mais il faut s'y préparer après, à chaque fois, en situation. Et alors, par exemple, là, pour dire que des initiatives de recherche, on a un projet de recherche, c'est très difficile quand on a à faire une annonce en cancérologie, c'est très difficile pour le cancérologue lui-même, qui découvre, qui va faire connaissance, qui va rencontrer la personne dans un moment tragique de son existence, qui souvent n'a aucune antériorité dans l'histoire, qui n'a pas de point d'appui, pas de point d'inscription, qui n'a pas eu un lien avec le médecin traitant, le médecin de famille, pour s'inscrire dans une histoire. Et voilà, par exemple, comme projet de recherche, on souhaite proposer à des patients qui veulent s'inscrire dans cette démarche de recherche d'écrire, puisque je suis dans le développement de la médecine narrative, une lettre pour se présenter. Une lettre très libre.
8: Oui, ça paraît élémentaire.
9: Ça paraît élémentaire. Non
8: et
9: pas
8: en fait, c'est une innovation.
9: Une histoire factuelle de leur maladie, mais de leur histoire et surtout qu'est-ce qu'ils aimeraient faire connaître de leur histoire.
3: C'est ça, c'est-à-dire qu'on leur
9: à l'équipe qui va les accueillir.
3: Dès ce moment-là, on leur donne un choix, c'est-à-dire qu'on remet de l'autonomie, pour mettre un mot qui est important aujourd'hui.
9: Tout à fait.
3: Dès le départ, c'est ce choix de qu'est-ce qui me semble à moi important de faire connaître au médecin.
9: Exactement.
8: Et donc de pouvoir s'exprimer. Ça commence à se faire couramment, ce Claude Ganter, ce que vient de nous expliquer le docteur Lévy-Soussan.
9: Oui, et j'en fais partie. Très vite, j'ai été sollicitée pour venir, notamment, c'était la première fois que je suis intervenue dans les études médicales, dans les formations médicales. C'était un master de philosophie à l'UPEC dans les études médicales. Et donc là, j'étais invitée à partager. Alors, c'était au début un partage un peu de parcours. Hein, c'était un peu avec des. Je me suis retrouvée face à 80 étudiants. Et pour eux.
8: C'était à quel niveau les études ?
9: C'était en quatrième année.
8: En quatrième année ?
9: Oui.
8: Et ils vous ont accueilli comment ?
9: Alors,
8: ils étaient inquiets, perplexes, ennuyés ?
9: Non, parce qu'il y avait. Je n'ai plus son nom. J'étais introduite.
8: Oui.
9: J'étais une invitée, parce que c'était dans ce parcours, il y avait plusieurs invités qui passaient. Et là, ce n'était pas pour donner un cours, c'était sur un temps d'échange. Et j'ai compris très vite que le fait de pouvoir se retrouver, avoir ces deux heures comme une bulle avec quelqu'un qui était passé par le temps, par ses parcours, avec qui il pouvait... alors au début, on ne prend pas trop la parole, et d'un seul coup, il faut aussi, moi, que je sois aussi un peu là pour les attraper par les mots aussi. Et en fait, c'est une chance. J'ai compris qu'il y avait une chance aussi pour eux. Dans leur parcours, d'avoir ce temps un peu comme une bulle où ils allaient pouvoir échanger aussi leurs angoisses, échanger aussi leur anxiété. Et généralement, ça se traduit pas toujours par le cours, mais généralement, je prévois toujours trois quarts d'heure pour partir après parce qu'on me rattrape dans le couloir.
8: Et oui, forcément.
9: Donc évidemment.
8: Et c'est là que ça se passe.
9: Oui. Après, c'est devenu en fait pour moi un cours. Voilà. Bon, de l'UPEC, je suis passée aussi au master Sorbonne, master santé. Et donc effectivement, où je viens au début leur présenter ce que c'est l'expérience patient, le partenariat patient.
7: patients, à quoi ça sert. Et puis, dans mon cours, évidemment, je donne des illustrations qui ne sont pas forcément issues de mon propre parcours, mais des choses un peu génériques. Et là, je sens qu'effectivement, il y a cette bulle qui est aussi en train de se mettre en action entre nous pour pouvoir échanger. Et puis, de plus en plus, maintenant, en fin de compte, souvent, je viens aussi dans un IFSI à la fin des formations des troisième année. Et on me laisse un amphi pendant une heure et demie. Et tout l'équipe pédagogique sort et je reste avec les étudiants. Et là, on échange. Et là, petit à petit, alors je vais les chercher maintenant parce que j'ai aussi du métier. Et j'interviens aussi à Avicenne dans les formations réanimation médicale avec des jeunes internes. Et là, on fait de la simulation, on fait des ateliers de simulation avec des jeux de rôle avec un médecin formateur et une psychologue. Et on fait des temps de formation et on travaille beaucoup sur les postures, sur les vocabulaires, en tout cas, je prends beaucoup de plaisir à tout ça.
8: Je pense qu'en vous écoutant, nos auditeurs et nos auditrices s'interrogent, ceux qui font partie des entourages de malades ou les personnes qui sont malades qui nous écoutent. Comment devient-on patient expert ? Est-ce que c'est ouvert à tous ? Est-ce que c'est souhaitable pour tous ? Est-ce qu'il y a une sélection ? Est-ce qu'il y a des formations ? Comment ça se passe ?
7: Eh bien, à un moment donné, c'est quelque chose qu'on peut, dans un temps de parcours, il y a plein de patients qui ne chercheront pas du tout, ou qui s'inviteront plutôt à rejoindre une association.
8: Il y a beaucoup d'associations.
7: Ah oui, déjà vous allez sur la toile et vous regardez un petit peu France Association de Santé, qui regroupe tout énormément d'associations. Associations de malades, de maladies chroniques essentiellement, et puis aussi de maladies rares. Il y a beaucoup, beaucoup d'associations.
8: Donc il y a un tissu associatif.
7: Il y a déjà un tissu
8: vers
7: associatif.
8: Vers lequel on peut se tourner.
7: De toute façon, d'une façon assez... quand vous avez été souvent dans un parcours compliqué... où vous avez demandé à de l'aide ou vous renseigner auprès d'une association, comme patient en réseau, comme plein d'autres aussi sur des tas de France Inforein, etc. Enfin, sur tout ce qui est aussi, il n'y a pas que le cancer. Donc, il y a énormément d'associations. Et là, il y a souvent des associations, des patients qui ne sont pas que des donateurs, mais qui s'investissent auprès de ces associations aussi sur le terrain.
8: Mais pour vous, docteur Lévy-Soussan, ces associations peuvent être perçues comme des contre-pouvoirs agaçants quelquefois ? Ou est-ce que ce sont toujours des alliés pour vous qui vous aident à mieux travailler votre propre pratique ?
9: Je pense que là aussi, il y a une évolution, mais bon, comme toute évolution sur la durée, il y a des pas en avant et des retours en arrière. Alors, je suis aussi témoin, par le biais de ma fille, qui est très engagée dans le domaine associatif du partenariat en santé, en psychiatrie, en santé mentale, puisque c'est justement pas des professionnels de santé, ce sont des patients partenaires qui aident dans le rétablissement en santé mentale des jeunes adultes qui vivent avec un trouble bipolaire ou schizophrénique.
8: Et on sait à quel point c'est important et répandu.
9: Très important. Et je suis surprise parce que je suis, quand je peux, leur manifestation de voir la génération des jeunes psychiatres les considérer vraiment comme des alliés. Et pas seulement parce qu'on est en période de pénurie soignante, mais vraiment de considérer que c'est des places et des temps. D'abord, parce que je dois dire, comme médecin, le rétablissement, c'était quelque chose de totalement absent.
8: Ah oui.
9: On voyait une donnée biologique ou d'imagerie normalisée, on disait vous êtes guéri, au revoir. On pensait pas du tout que c'était un temps, un processus, un travail. Donc aujourd'hui, le rétablissement, par exemple, c'est vraiment venu du mouvement patient.
8: Oui, de l'annonce au rétablissement, il se passe plein de choses.
9: Voilà.
8: C'est ça qu'on comprend.
9: Et là, en santé mentale, aujourd'hui, c'est bien le milieu associatif qui s'est saisi de ce temps. Comment on vit finalement avec une maladie chronique, là en l'occurrence avec un trouble psy et ses traitements. Et c'est donc le tissu associatif qui contribue fortement.

0: au sens large, il y a une nouvelle façon d'être ensemble face à la maladie. Quel est votre regard de philosophe sur cette nouvelle émergence, Agatha
1: Zinoski? Je suis frappée dans ce qu'on vient d'entendre de ce que les patients, partenaires apportent de nouveau, ne serait-ce qu'au niveau sémantique. Ce que vous venez de dire sur le mot rétablissement qui est venu par les patients, ça me frappe beaucoup. Est-ce que vous diriez que tout ce vécu, toute cette expérience, alors ce savoir expérientiel, ces nouveaux savoirs partagés, est-ce que ça vient changer ce qu'on a appelé l'alliance thérapeutique? Alors je vais faire la philosophe, mais...
0: Allez-y.
1: C'est le philosophe Paul Ricoeur qui en donnait une définition que les étudiants et puis certains soignants aiment bien, que je rappelle. Il parle, Ricoeur, de l'engagement du médecin à suivre son patient et du patient à se conduire comme l'agent, l'acteur de son propre traitement. Donc déjà, cette définition, elle donne une forme de réciprocité et pas d'asymétrie. Est-ce que vous donneriez d'autres éléments, justement, d'un côté comme de l'autre, à de quoi on parle quand on parle d'alliance thérapeutique?
2: Oui, je pense...
0: Docteur Lévy-Soussan.
2: Par essence, une alliance, c'est quelque chose qui se bâtit à deux. Mm-hmm. Donc on voit bien, et Paul Ricoeur le dit excellemment bien, c'est-à-dire que c'est vraiment une démarche, mais il faut aussi pouvoir la susciter de part et d'autre. Mm-hmm. C'est-à-dire, il faut bien sûr que du côté du médecin, qu'il puisse accueillir sans se sentir menacé même... Mais oui, parfois aussi l'autoriser, parce qu'une fois de plus, des textes, on est parvenu là-dessus, sur la loi Kouchner, oui, de 2002, qui dit déjà énormément de choses. Mais après, il faut, la loi, elle ne vit pas par elle-même. Elle ne vit qu'à l'épreuve du réel et dans l'interprétation et dans la mise en situation. Donc la loi, il faut la faire vivre aussi et l'actualiser à chaque fois en situation. Donc si on n'invite pas... moi, par exemple, je vais prendre un exemple tout simple, la personne de confiance. Pourtant, c'est vraiment quelque chose en soins palliatifs, notamment sur lequel on est amené...
0: Rappelez-nous de quoi il s'agit.
2: Il s'agit, dans les textes qui existent déjà depuis 2002 et même avant, de la possibilité de choisir, on y est invité dès qu'on rentre en établissement de santé, une personne qui doit donner son accord, bien sûr, c'est une reconnaissance légale, et qui va pouvoir, si je ne suis pas en mesure de manifester ma volonté, pouvoir l'exprimer à ma place. Et ça vient après, hiérarchiquement, des directives anticipées que j'aurais pu rédiger par moi-même dans le cas où je ne serais pas en mesure de manifester ma volonté. Eh bien, cette personne de confiance, ce n'est pas seulement un document légal qu'on rencontre, qu'on remplit, qu'on renseigne en rentrant en établissement de santé. C'est aussi réfléchir avec qui et comment je vais venir en consultation, même si je suis tout à fait conscient, autonome, mais si la consultation, elle s'annonce complexe, lourde, avec beaucoup. Est-ce que j'ai réfléchi par avance et comment j'ai été invitée à réfléchir avec mon médecin traitant, avec mes différents soignants? Moi, très souvent, maintenant, je dis, est-ce que vous avez réfléchi à la façon dont vous voulez aller à cette consultation? Avec qui vous avez envie de vous y préparer? Avec qui vous avez envie de partager ces informations et pouvoir les reprendre par la suite? Et une fois de plus, ça ne recouvre pas forcément la personne de confiance qui peut être un notaire, un médecin traitant, etc. Ça peut être la personne avec qui j'ai envie. Mais tout ça pour dire que la loi, il faut la faire vivre en situation, déjà par une interrogation et une invitation.
1: Et d'ailleurs, aujourd'hui, on parle de plus en plus de discussions anticipées.
2: Exactement.
1: Même si ça n'est pas écrit de cette façon-là dans la loi. Mais ce qui est le plus profitable pour tout le monde, je pense, les patients et aussi les soignants, c'est de créer un espace de discussion. Et donc, à nouveau, d'une forme de réciprocité.
0: Alors, la réciprocité, Claude Ganter, on voit émerger cette figure du patient expert, mais comment dire, on est quand même en attente d'un statut. Ces patients experts, ils sont bénévoles, ils sont indemnisés, ils sont... est-ce qu'il n'y a pas là un statut à clarifier?
3: Eh bien, tout à fait. Il y a vraiment un statut à clarifier parce que, d'abord, beaucoup de patients partenaires, sur la durée aussi, voient que le fait d'avoir patient accroché à partenaire, alors que souvent, il se définirait plus sur du long terme, un peu acteur en santé. Mmh. Voilà, en fait. Mmh. Parce que, bon, parfois, certains sont assez éloignés de la maladie, en fait. Ils sont très actifs dans ce qu'on appelle le partenariat patient.

0: Donc, dans les services, donc on a vu père aidance, dans les services, ils peuvent arriver aussi dans des comités éthiques, dans la gouvernance, on a vu aussi dans les études médicales. Et un troisième champ aussi qu'on pourrait définir un peu plus longuement dans une autre émission, mais dans le champ aussi de la recherche.
1: Oui, on en parlera la semaine prochaine.
0: On en parlera. Oui. Et donc, ça, c'est patients experts, enfin, on n'aime pas le mot expert en France, on dit partenaire, hein, en fait, sont souvent un peu pas malmenés, mais cette reconnaissance aussi, est-ce que les, certains médecins aussi bloquent, hein, en disant, attendez, on a déjà du mal à payer nos infirmières, on va pas quand même payer des patients partenaires.
1: Hein. Voilà, soyons pratiques.
0: Voilà, il faut quand même... Et à la fois, moi, je vois aussi tout le travail fourni depuis 5 ans. J'ai passé 3 diplômes universitaires. Il y a, on vient me chercher aussi pour être dans les cours, enfin, animer des cours.
1: C'est ça.
0: Donc, on vient aussi me chercher pour aller participer à des colloques. Il faut préparer les tables rondes, il faut et sur des missions aussi, et en fait c'est extrêmement compliqué en fait
1: de se faire reconnaître,
0: de se faire. Alors maintenant il y a des instituts, des institutions notamment qui ne sont plutôt privées, qui elles peuvent jouer aussi avec leur grille salariale et pouvoir dégager des budgets. Voilà.
1: Mais sinon, ça coince quand même.
0: Mais ça coince
1: encore. On sent
0: encore,
1: que c'est pas encore
0: voilà.
1: bien mûr.
0: Alors que souvent, vous avez de jeunes patients partenaires qui voudraient continuer, mais qui ont besoin aussi d'avoir de la ressource financière et qui souvent ne s'investissent pas ou arrivent à un moment donné, et arrêtent.
1: Voilà. Un grand merci à vous trois pour ce deuxième épisode de notre série de 3. On vous donne rendez-vous la semaine prochaine, évidemment, sur cette question très très importante des patients experts qui sont en train, on l'a compris en vous écoutant les uns et les autres, de révolutionner la relation entre les patients et les médecins, et plus largement les personnels soignants. Dans ce deuxième épisode, nous étions en compagnie de Agatha Zielinski, religieuse Xavière, co-responsable du domaine d'éthique biomédicale aux facultés Loyola à Paris, de Claude Ganter, elle-même patiente partenaire, qui nous a fait part de son expérience, et puis du docteur Michel Lévy-Soussan, qui a été longtemps chef de service à l'hôpital de la Pitié-Salpêtrière en matière de soins palliatifs et qui aujourd'hui travaille à l'Hôtel Dieu en matière de médecine narrative. 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politiques de gérer des situations éthiques problématiques telles que celles que nous voyons au fil des semaines dans nos diverses éditions de Où va la vie, et donc de savoir décider dans l'incertitude. 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Voilà, un grand merci à vous tous pour votre fidélité. Et puis nous vous donnons rendez-vous la semaine prochaine pour le troisième et dernier épisode de cette série de Où va la vie, consacrée à cette passionnante problématique des patients experts qui, nous l'avons vu, révolutionne la relation avec les médecins. Merci de votre fidélité et à la semaine prochaine.

0: Dans un instant, vous allez retrouver la prière monastique.
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2: 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Retrouvons à présent la prière du soir. Aujourd'hui, ce sont les frères de Thésée en Saône-et-Loire qui nous accompagnent.

du livre des psaumes. Je ne demande qu'une chose au Seigneur, mais je la désire vraiment. C'est d'habiter la maison du Seigneur tous les jours de ma vie, pour contempler la beauté du Seigneur et pour prendre soin de son temple.

Bénis-nous, Christ ressuscité. Tu nous invites à rebâtir avec toi un monde de communion, un monde de bienveillance.

0: Évangile de Jésus-Christ selon saint Matthieu. Après le sabbat, à l'heure où commençait à poindre le premier jour de la semaine, Marie-Madeleine et l'autre Marie vinrent pour regarder le sépulcre. Et voilà qu'il y eut un grand tremblement de terre. L'ange du Seigneur descendit du ciel, vint rouler la pierre et s'assit dessus. Il avait l'aspect de l'éclair et son vêtement était blanc comme neige. L'ange prit la parole et dit aux femmes, « Soyez sans crainte, je sais que vous cherchez Jésus le crucifié. Il n'est pas ici, car il est ressuscité, comme il l'avait dit. Venez voir l'endroit où il reposait. Puis, vite, allez dire à ses disciples, « Il est ressuscité d'entre les morts, et voici qu'il vous précède en Galilée. Là, vous le verrez. Voilà ce que j'avais à vous dire. » Vite, elles quittèrent le tombeau, remplies à la fois de crainte et d'une grande joie, et elles coururent porter la nouvelle à ses disciples. Et voici que Jésus vint à leur rencontre et leur dit « Je vous salue ». Elles s'approchèrent, lui saisirent les pieds et se prosternèrent devant lui. Alors Jésus leur dit « Soyez sans crainte, allez annoncer à mes frères qu'ils doivent se rendre en Galilée, c'est là qu'ils me verront ».
1: C'était la prière du soir avec les frères de Thésée. Dans un instant, redécouvrez les fondements de la foi chrétienne avec Pauline de Torsiac dans le Béaba du christianisme.

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1: Ne vous êtes-vous jamais demandé pourquoi cet édifice était une chapelle plutôt qu'une église, une basilique et pas une cathédrale, une abbatiale plutôt qu'une collégiale? Est-ce une question de lieu, de taille, d'époque? Est-ce lié à la communauté qui l'occupe? Dans le béaba du christianisme, je vous propose de lever le mystère sur ces différentes appellations. Et pour en parler, je reçois Bernard Berthaud, historien, spécialiste d'art liturgique, conservateur du musée d'art religieux de Fourvière à Lyon.
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1: Bernard Berthaud, bonjour.
2: Bonjour.
1: Alors, vous êtes l'auteur du Dictionnaire des arts liturgiques, c'est aux éditions Frémur. Peut-être en préambule, il faut rappeler que tous les édifices religieux que je viens d'énoncer ont leur spécificité, certes, mais ce sont avant tout des églises.
2: Oui, ce sont des lieux où l'on célèbre en priorité l'Eucharistie et où le peuple fidèle, comme on dit, se rassemble pour prier autour d'un prêtre, autour de l'évêque. Donc, évidemment, il y a un point commun.
1: Un point comme un lieu de rassemblement des fidèles, mais depuis quand peut-être parle-t-on d'église ?
2: Il faut faire un peu d'étymologie, ecclésia. Les premiers lieux de rassemblement, à l'époque, au 1er siècle, deuxième siècle, ce sont des domus ecclésiae, c'est-à-dire des maisons où l'on se rassemble pour prier le dimanche, pour faire le mémorial de Jésus-Christ et partager le pain. Et évidemment, ce sont des lieux qui n'ont pas de structure. Ce sont des maisons romaines, plus ou moins grandes. Il faut attendre le 4e siècle pour concevoir des lieux spécifiques pour la réunion des chrétiens. Et donc, ces lieux vont s'appeler domus ecclésiae, puis église, évidemment, à cause de son étymologie. Église qui veut dire rassemblement, hein. Peuple rassemblé autour de quelque chose.
1: Alors, au fil du temps, il va y avoir encore d'autres appellations. L'église va devenir parfois une cathédrale, une basilique, une abbatiale, une collégiale. On va commencer par les cathédrales, comme les basiliques. Ce sont donc des églises. Qu'est-ce qui les distingue ? On va faire la distinction entre une cathédrale et une basilique pour commencer.
2: Oui, bien oui, c'est important. La cathédrale, là aussi, l'étymologie, cathèdre, siège. La cathédrale se distingue des autres églises dans le paysage urbain par le fait que c'est là où s'assoit l'évêque, où siège l'évêque. C'est le lieu de son pouvoir visible, en quelque sorte, hein, la cathèdre. Ces cathédrales, donc, vont se multiplier en fonction de l'extension du christianisme au cours des siècles, en Europe, puis ailleurs ensuite.
1: C'est un rôle plus institutionnel, alors,
2: oui,
1: la cathédrale ?
2: Oui, c'est là où l'évêque siège, c'est là où il réunit son clergé, son presbytérium, c'est là où il célèbre les grandes fêtes de l'Église, les moments de grand rassemblement. C'est là aussi que se tiennent ce qu'on appelle les conciles provinciaux, hein, ou qui réunissent plusieurs évêques autour de leur archevêque. C'est là, c'est un lieu aussi de réunion. Il ne faut pas avoir l'image qu'une cathédrale médiévale n'est seulement un lieu de prière. C'est un lieu de prière très important, mais c'est aussi un lieu de réunion.
1: Alors, qu'est-ce qui distingue la cathédrale de la basilique ?
2: Alors, la basilique, c'est plus subtil. La basilique est une église. Une église souvent insigne. Qu'est-ce que ça veut dire ? C'est une église... Au départ, si vous voulez, au 4e siècle, on édifie les églises sur la tombe des martyrs. Là, avec la multiplication des églises, on n'a pas suffisamment de tombes de martyrs, si je puis dire. Et c'est pour cela qu'on va mettre, d'ailleurs, dans les autels, une parcelle d'un saint, une parcelle de martyrs.
1: Hein.
2: Les reliques, c'est à ce moment-là qu'on va commencer à découper en morceaux les saints, les martyrs. Mais la basilique est un lieu qui rappelle un certain souvenir, une église insigne. C'est là où est mort Martin de Tours, c'est là où est mort d'autres saints, Boniface, et ainsi de suite. Et donc...
1: Cette église, une dimension plus spirituelle.
2: Oui, cette église, elle va être agrégée par la volonté de l'évêque du lieu à un des grands édifices romains, hein, les basiliques romaines, hein, dont le nom d'ailleurs, basilique, veut dire la maison du roi, et qui au départ n'est pas un édifice religieux, c'est un lieu là aussi de rassemblement, hein, c'est une sorte de grand bazar, si on peut dire, où on tient des réunions. Et donc à Rome, Constantin a voulu que les lieux marqués par la mort des apôtres, Pierre et Paul, soient des lieux insignes où on va construire une grande basilique hein, avec des vertus spéciales à cause de la tombe de Paul, la tombe de Pierre. Et puis aussi la grande basilique dédiée à la Mère de Dieu sur l'Esquilin, Sainte Marie dite majeure. Et donc ces églises insignes qui abritent le tombeau de saints importants, qui ne sont pas forcément des martyrs, hein, je prenais l'exemple de Martin de Tours, vont s'agréger mentalement, spirituellement à ces grandes basiliques romaines.
1: Et alors, qui peut décider d'attribuer le titre de basilique ? Il faut le tampon de Rome ?
2: Un peu, si vous voulez. C'est-à-dire que l'évêque du lieu, voyant qu'une église est un signe très fréquenté, parce que ces églises insignes vont être des lieux de pèlerinage, hein, pour justement aller toucher la tombe du saint, eh bien, l'évêque du lieu va demander au pape de Rome de bien vouloir agréger ces églises aux basiliques romaines et leur donner les mêmes pouvoirs spirituels.
1: Et donc ça, c'est important. Bernard Berthaud, une cathédrale peut obtenir le titre de basilique et réciproquement, c'est pas incompatible. Je crois que la basilique de Saint-Denis, par exemple, si on prend cet exemple, elle a les deux titres.
2: Oui, alors la basilique de Saint-Denis, c'est un peu différent. c'est un contre-exemple parce qu'elle était basilique, elle est devenue cathédrale il y a 50 ans. En revanche, effectivement, il va y avoir au 19e siècle un engouement pour la basilique. Pourquoi ? Parce qu'au 19e siècle, on regarde davantage vers Rome. Il y a le phénomène de ce qu'on appelle l'ultra montanisme, encouragé par la chute du pouvoir temporel du pape, et un certain nombre d'évêques voulant montrer leur affiliation spirituelle avec Rome, voulant compatir avec la difficulté du pontife romain, vont demander de plus en plus souvent à ce que des églises de leur diocèse deviennent basiliques. C'est un geste de communion spirituelle, si vous voulez, dans ce sens-là. C'est un peu à l'inverse de ce qui s'est passé au Moyen-Âge, si vous voulez. Au Moyen-Âge, on va demander à ce que la basilique romaine donne son pouvoir spirituel à des basiliques en Europe, hein, justement ces pouvoirs que les pèlerins de Rome recevaient en allant visiter les basiliques romaines, et au 19e et au 20e siècle, et aujourd'hui encore, c'est un peu le contraire, hein. C'est une sorte d'affiliation affectueuse avec le siège romain.
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1: Cathédrale, basilique, chapelle, abbatiale, prieurale, collégiale sont toutes des églises dédiées à la célébration du culte. Cette semaine, dans le béaba du christianisme, on vous dit tout justement sur ce qui les distingue. On vient de voir ce qui distingue une cathédrale d'une basilique. À présent, quelle est Bernard Berthaud, quelle est la particularité d'une chapelle ?
2: Alors, une chapelle, à la différence d'une église, l'église, elle a une fonction presque canonique, c'est l'église paroissiale, où siège là aussi le curé, qui partage avec l'évêque, qui l'évêque donne une sorte de délégation ordinale. La chapelle est tout à fait différente d'abord.
1: Elle ne dépend pas d'une paroisse.
2: Non, elle dépend d'une paroisse, mais elle n'est pas paroisse. Alors, il faut bien distinguer le terme de chapelle. Chapelle, au niveau architectural, vous avez dans une église des chapelles rayonnantes autour du chœur, des chapelles latérales, bon, ça c'est un terme architectural. Et puis, le terme ecclésial, si vous voulez, la chapelle, elle est desservie, c'est une chapelle qui peut être dans la campagne, qui peut être dans la ville, elle peut être d'origine dévotionnelle, une chapelle dédiée à un pèlerinage, un petit pèlerinage dédié à un saint particulier. Cette chapelle peut être incluse dans un édifice important, dans un château, dans un palais, chapelle castrale, chapelle palatine. Et puis, on trouve également des chapelles dans les cimetières, hein, les chapelles funéraires, qui sont édifiées par souvent des familles importantes, hein, qui veulent pouvoir faire célébrer pour leurs morts, au sein même, au niveau même de la place où ces personnes gisent, des célébrations. Donc, il y a évidemment, au terme de chapelle, on accole toujours un adjectif qui permet de la situer
1: dans un endroit, dans un lieu précis.
2: Voilà.
1: Alors, il y a aussi les abbatiales, les priorales, les collégiales.
2: Voilà.
1: Les points communs, les différences ?
2: Alors, dans un couvent, il y a un lieu où on prie, c'est évident, qui est souvent appelé chapelle, même si c'est un lieu vaste. Dans les monastères où il y a un abbé, vous savez que l'abbé a une charge qui est proche de celle de l'évêque, il a pratiquement les mêmes pouvoirs que l'évêque sur son abbaye, donc sur un territoire extrêmement réduit, donc il va siéger lui aussi dans une église, dans une chapelle qui sera dite abbatiale. De même que pour les collégiales, qu'est-ce que ça veut dire? Bon, là aussi, ça fait référence à un collège de prêtres. Les chanoines, par exemple, sont réunis en collège, un ensemble de prêtres qui va prier pour telle ou telle cause. Les chanoines des cathédrales prient pour l'évêque et le diocèse, les chanoines des collégiales prient pour une collectivité plus réduite, et donc on va appeler une église dans laquelle se réunit régulièrement un corps collégial, un corps de chanoines ou de chapelains, une chapelle collégiale.
1: Donc c'est des églises qui dépendent de communautés, on pourrait dire
2: oui,
1: ça comme
2: pas ça. Forcément, parce que ça peut être séculier. Jusqu'à la Révolution française, vous avez un nombre très important en Europe de chapitres, de chanoines, qui soient des chanoines de cathédrale ou des chanoines de collégiale. À Lyon, par exemple, vous aviez la collégiale Saint-Paul, qui n'a jamais été cathédrale, mais où il y avait un collège de chapelains, de chanoines, qui priaient là, et qui étaient des messieurs séculiers, qui n'étaient pas du tout ni des moines, ni des religieux, si vous voulez.
1: Prioral ? Ça dépend.
2: Prioral, alors prioral, ouais. Ça décline un peu comme abbatial. Dans un monastère qui est sous l'autorité d'un prieur, un monastère bénédictin, un monastère, une chartreuse, il y a non pas à la tête un abbé, mais un prieur, et bien évidemment la chapelle de ce lieu, l'église de ce lieu, inclus dans les bâtiments conventuels, va s'appeler la chapelle priorale.
1: Bernard Berthaud, merci beaucoup de nous avoir éclairé sur ces différentes appellations bien liées à un lieu, hein, c'est ça on peut dire ?
2: Absolument, c'est tout à fait topographique et fonctionnel.
1: Topographique et fonctionnel, on l'a compris. Je renvoie les auditeurs à votre livre, Le Dictionnaire des Arts Liturgiques, c'est aux éditions Frémur. Merci beaucoup, vous pouvez évidemment retrouver cette émission sur rcf.fr.

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1: Ohayo, bonjour. Embarquement immédiat pour Tokyo avec deux rencontres dans ce premier rendez-vous. Un chef 3 étoiles au guide Michelin, originaire du Loiret, Olivier Chénion, et Clara Baudin, française qui parle japonais depuis l'âge de 5 ans, bien connue au Japon. Rendez-vous dans un instant en terre nippone sur RCF. Domo arigato.

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2: Bienvenue aux auditeurs, bienvenue aux auditrices, bienvenue dans un petit coin de ciel bleu, l'émission peut-être pour vous rendre heureux à tout le moins, pour essayer en vous dotant, en vous partageant des ressources de tout type qui peuvent égayer votre quotidien, en tout cas enrichir vos ressources, votre manuel de ressources, votre bibliothèque de ressources, et vous apprendre peut-être de nouvelles choses que vous ignorez encore. Notre invité du jour, c'est Roger Fiametti, un Belge. Vous êtes originaire de Liège, si je ne m'abuse, Roger.
3: Tout à fait. Bonjour.
2: Bonjour. Vous êtes ostéopathe et vous venez nous présenter vos deux livres qui sont édités chez Trédaniel, Le langage émotionnel du corps. Alors, pourquoi est-ce que vous venez nous les présenter? Parce que vous les avez enrichis de 20 années de témoignages, d'expériences, de pratiques.
3: Tout à fait. En fait, pour tout dire, ces bouquins ont été édités il y a déjà 20 ans. Hein, il y avait une édition en 2004, donc du langage émotionnel du corps, avec à l'époque, donc je recueillais toutes les informations. C'était le constat de ce qui se passait au cabinet avec des patients, donc qui découvraient à travers leur corps, à travers la lecture de leur corps, les émotions qui étaient enfouies, qui étaient cachées, qui étaient refoulées. Donc le corps est l'interface de notre subconscient, et quelque part, il y a une lecture du corps qui est intéressante, que j'avais mise au point de façon un peu empirique, et c'était la répétition et finalement le succès, on va dire, un peu de la technique qui faisait que, quelque part, bon, c'était intéressant d'en parler. Donc, on en a parlé. Et la première partie du bouquin, qui était plus théorique pour introduire la partie émotionnelle, était basée sur l'ostéopathie crânienne, viscérale, structurelle et émotionnelle. Donc, quelque part, c'était déjà un grand pas en avant que de parler du rôle, justement, du fascia et de parler de ce langage du corps. Donc, c'était vraiment une belle découverte. Mais 20 ans plus tard, Guy Trédaniel, donc l'éditeur, me dit « Tiens, Roger, on sortirait bien le bouquin en format poche. » Et je me dis bah, « Tout compte fait, Guy, c'est quand même intéressant, puisque 20 ans plus tard, tout ce que je disais en 2004, de façon un peu empirique, mais qui était le constat de ce qu'on voyait régulièrement tous les jours au cabinet, 20 ans plus tard, les neurosciences valident tout ce que je disais 20 ans plus tôt. » Donc, cette première partie qui était consacrée à l'ostéopathie, pour amener un peu une base scientifique et une base anatomique et neurologique à tout ce qui est émotionnel, ben on va remplacer ça, maintenant les gens connaissent, on va remplacer ça par les neurosciences, c'est-à-dire toutes les découvertes sur le microbiote, sur le nerf vague, sur les fascias, évidemment, qui sont la base du bouquin, et évidemment toute la lecture du corps qui maintenant se justifie d'autant plus et se valide d'autant plus qu'elle a vraiment toute une validation, une légitimation par justement toutes les découvertes faites en neurosciences dans ces domaines.
2: Roger Fiametti, on va parler, hein, on va parler de vos livres, on va parler de ce qu'il y a dedans. Ce n'est pas le premier livre que vous écrivez, on va parler de vos autres livres aussi. Mais commençons par le début, vous êtes formé à l'ostéopathie. Alors pour que les auditeurs comprennent bien, les auditeurs, les auditrices, quels sont les points communs, quelles sont les différences et qu'est-ce que c'est quelqu'un qui s'occupe des fascias, qu'est-ce que sont les fascias, à quoi ça sert et comment est-ce qu'on étudie ça? Commençons par le début avec votre formation.
3: Alors, au départ, moi j'ai été formé, je suis kiné à la base. Donc j'ai fait la kiné, donc il y a toute cette approche du corps, hein, l'approche corporelle des tissus, des organes, des articulations. Moi je me suis surtout spécialisé, même mon mémoire de fin d'études en kiné, c'était basé sur la respiration diaphragmatique. Donc le diaphragme, c'est vraiment le muscle qui permet de respirer, mais qui permet aussi de faire circuler le sang, parce qu'on pense toujours que le cœur, c'est la pompe circulatoire. En fait, la pompe circulatoire, c'est le piston diaphragmatique et les différents diaphragmes qu'il y a dans le corps, le thoracique, le pelvien, le cervical, le crânien, etc. Donc, tous ces diaphragmes fonctionnent et permettent de respirer, mais surtout de faire circuler le sang. Quand on inspire, le diaphragme descend il descend, il comprime au niveau de l'abdomen, la pression abdominale augmente. Donc le sang passe de l'abdomen vers le thorax. Quand on expire, le diaphragme remonte, la pression intra-abdominale diminue, donc le sang passe des jambes vers l'abdomen. Et c'est comme ça à chaque respiration. Le cœur, lui, c'est un peu comme le batteur dans un groupe de rock ou autre. Il donne le rythme. C'est boum boum boum boum boum boum boum boum boum boum boum boum boum boum boum boum boum boum, plus vite ou moins vite.
2: Quand
3: Donc
2: votre cœur
3: le
2: fait
3: cœur,
2: boum, comme dirait le chanteur.
3: quand votre cœur fait boum. Voilà, tout à fait. Donc il donne le rythme. Hein, on dit d'ailleurs la fréquence cardiaque. Hein, on dit pas. Bon, voilà. Donc finalement, cette étude du diaphragme que j'ai faite en kiné m'a permis déjà de m'orienter vers quelque chose d'un peu plus précis. Et les Chinois disent que quand on réunit la circulation et la respiration, on obtient le souffle, donc le qi, le hara, donc vraiment le centre, le nœud, le centre vital qui est en équilibre et qui est en fonction. Donc c'est là qu'on peut retrouver son centrage, son ancrage. Donc ça, c'est un peu au départ ma démarche. Bon, j'ai beaucoup travaillé avec les bébés au départ, donc c'était aussi une autre démarche parce qu'un bébé, ça ne parle pas. Hein. Il faut capter, il faut sentir, il faut repérer et il faut vraiment aller à la rencontre du corps d'un enfant, d'un bébé qui ne parle pas. Donc il faut voir ce que le corps nous dit. Et puis j'ai eu la chance donc après de pratiquer et d'apprendre l'ostéopathie. Hein. Donc ça c'était, je dirais même que si j'ai fait des études de kiné, c'était pour devenir ostéopathe. C'était
2: Et quelle est
3: plus
2: la
3: un
2: différence entre
3: moyen.
2: un ostéopathe et un kiné? Si vous
3: Alors, un
2: deviez
3: kiné.
2: donner un mot pour différencier ces deux
3: Il
2: pratiques.
3: aura des plans de traitement, des protocoles bien établis par un médecin qui va dire, voilà, tu vas faire une rééducation de la cheville, une rééducation du genou, une rééducation posturale de la colonne, etc. Donc le kiné a une vision globale, mais il travaille par le mouvement. Il rééduque le patient par le mouvement. Donc il y a tous les plans de rééducation bien spécifiques. Maintenant, il faut dire aussi que la kiné évolue de plus en plus. Et on a plus maintenant des kinés spécialisés en neurogynécologie, des kinés spécialisés en postural, des kinés spécialisés en mandibulaire, hein, de la mâchoire, des kinés spécialisés dans la rééducation du genou, des sportifs, etc. Donc on a maintenant toute une palette de spécialisations en kinésithérapie qui font que, ou qui fait que finalement les kinés sont de plus en plus experts, mais la rééducation se fait par le mouvement. Tandis qu'en ostéopathie, on rééduque en restituant le mouvement. On restitue le mouvement, tandis qu'en kiné, on rééduque par le mouvement. On fait des exercices, il y a tous des protocoles justement d'exercices et de mobilisation. Tandis qu'en ostéopathie, si on a une articulation qui est bloquée, eh bien on va débloquer. Si on a une perte de mouvement, on va restituer le mouvement, en respectant évidemment les règles physiologiques et en permettant aux articulations qui sont en subluxation ou en dysfonction de les réaligner, de leur rendre leur mouvement.
2: Alors, dans votre livre, vous nous parlez des fleurs de Bach, Roger Fiametti. Quand est-ce que vous avez découvert les fleurs de Bach et comment est-ce que vous les utilisez dans votre pratique d'ostéopathe?
3: Alors là, justement, c'est ça qui va nous amener à parler de la lecture du corps. C'est que, en tant qu'ostéopathe, on a toute une grille, on a un clavier. Le clavier, c'est la colonne vertébrale. Chaque vertèbre est en relation avec des organes, avec des structures du corps. En fait, les 33 vertèbres de la colonne vertébrale, c'est un peu comme s'il y avait 33 concierges qui gèrent chacun un étage. On appelle ça la métamérisation, hein, étage par étage. Donc chaque concierge gère son étage avec l'eau, l'électricité, le gaz, etc. Donc ici, ce serait plutôt la peau, la circulation, le système nerveux, etc. Donc à chaque étage correspondent des structures du corps, hein, comme s'il était métamérisé, coupé en tranches, et les nerfs vont commander des muscles, des artères, etc. Donc, évidemment, ce ne sont pas les mêmes. Il y a des nerfs moteurs, il y a des nerfs sensitifs, etc. Donc, les structures viscérales, par exemple, vont être commandées par des systèmes neurovégétatifs. Hein, il y a l'orthosympathique et le parasympathique. Donc, tout ça correspond. Il y a un lien entre les vertèbres et les organes. En médecine chinoise, il y a un lien entre les organes et les émotions. Le foie, c'est la colère, c'est la peur de manquer. Les reins, c'est la peur du danger. Les intestins, c'est l'humiliation, la souillure, la trahison. Les poumons, c'est la tristesse et l'étouffement. Le cœur, c'est le besoin d'aimer, besoin d'être aimé, ou la peur de ne pas être aimé, etc. La thyroïde, c'est la peur de dire les choses qu'on a à dire et qu'on ne dit pas. Donc, finalement, c'était intéressant de faire le lien et la transition ou la transitivité entre les émotions liées à l'organe, les vertèbres liées à l'organe, donc les vertèbres liées aux émotions. Et c'est comme ça que de vertèbre en vertèbre, on peut aller d'émotion en émotion. Et c'est ça l'intérêt, finalement, de ce bouquin. C'est que ça permet à tout un chacun de se resituer. D'abord, il y a toute la théorie qui permet de voir ce qui correspond à travers les symptômes que le corps va nous offrir, hein, parce qu'on dit souvent, je suis malade, j'ai telle maladie, j'ai telle maladie. En fait, les maladies, ce sont des symptômes qui permettent de voir ce qu'il y a en profondeur qui dysfonctionne. Et à travers la lecture de la colonne vertébrale, on sait, enfin moi j'ai mis au point cette fameuse cartographie de vertèbre en vertèbre, qui donne pour chaque vertèbre une émotion. Et si on a une émotion qui dysfonctionne, qui a été finalement, qui est refoulée dans le corps, elle va se marquer sur cette fameuse colonne vertébrale, mais aussi au niveau des organes et aussi au niveau de la peau. Donc la peau, les organes, la colonne vertébrale, tout ça, ce sont des éléments qui permettent de voir en surface ce qui se passe en profondeur. Par exemple, de l'eczéma, c'est de la colère, hein? De la colère et de la séparation. C'est quand on a mal vécu ou quand ce sont des chocs émotionnels non exprimés par rapport à la colère et la séparation. Le psoriasis, c'est des chocs non exprimés par rapport à la colère et à la mort. On voit qu'il y a nécessairement mort d'homme. Donc, on a tous ces éléments-là qui permettent justement de lire le corps. Et ce livre est intéressant parce qu'il permet, en le lisant, de se lire. Moi, je dis souvent en conférence, je pose la question, qui a lu Tintin? Les gens lèvent la main. Qui a lu Émile Zola? Les gens lèvent la main. Et je dis, qui a lu le livre le plus important? Alors les gens, évidemment, ils pensent que j'attends qu'ils disent que c'est mon livre. Ils disent, ah, votre livre, je l'ai lu. Hein, je dis, non, il y a un livre que vous n'avez pas lu. Et les gens se posent des questions alors. Et je donne la réponse. Et je dis, le livre que vous n'avez pas lu, c'est votre livre, c'est votre corps. Voilà, c'est la lecture du corps, le temps.
2: Un livre ouvert. C'est de ça dont on parle aujourd'hui avec Roger Fiametti, qui est notre invité pour nous raconter tout ce que le corps est capable de dire, de transmettre, de traduire quand les mots ne sont pas là ou quand les mots ne suffisent plus. On va continuer la discussion après une pause musicale. On va continuer à explorer ce livre, à explorer le lien entre les vertèbres et les émotions. On va parler encore des fleurs de Bach. Restez avec nous, chers auditeurs, chères auditrices. On va écouter Alain Souchon qui nous chante Allô maman Bobo.

0: En route pour la deuxième partie de l'émission avec notre invité du jour, Roger Fiametti, un compatriote belge qui nous fait l'honneur aujourd'hui de sa présence dans un petit coin de ciel bleu, le langage émotionnel du corps revisité avec 20 années d'expérience. C'est le titre qui sort aujourd'hui aux éditions Trédaniel. Alors, Roger Fiametti, vous travaillez avec les fleurs de Bach, vous les avez découvertes, vous les avez remis au goût du jour. Il y en a qui parlent de fleurs de Bach comme quelque chose de dépassé. Qu'est-ce que c'est exactement les fleurs de Bach pour les auditeurs, auditrices qui ne connaîtraient pas encore ce remède?
1: Alors, c'est le docteur Edward Bach, hein, qui est un biologiste anglais qui a passé sa vie, ça a été l'œuvre de sa vie, c'est de découvrir quelles étaient les fleurs et les essences florales qui correspondaient à des émotions bien spécifiques. Donc, il a mis au point des fleurs pour la colère, pour la tristesse, pour la peur de manquer, pour état d'émotion, la peur du danger, donc c'est roc rose par exemple, hein. Donc voilà, à partir du moment où on peut déterminer les émotions qui sont inscrites dans le corps de vertèbre en vertèbre, on peut mettre en parallèle la fleur de Bach qui correspond. Pour la colère, c'est le hou. Hein, c'est comique parce que à Noël, on offre du gui et du hou. Hein, et c'est pourquoi on offre le hou? Est-ce que ce n'est pas déjà pour apaiser les colères qui sont un peu ce qui ressort un peu dans les réveillons, dans les soirées de réveillon et dans les dîners de réveillon où quelque part on réprime sa colère puisque on doit être gentil à Noël, on doit tout
0: Alors,
1: pardonner, on doit tout écraser, vous voyez?
0: Roger Fiametti, je profite que vous parlez de Noël pour parler d'un livre que vous avez écrit déjà maintenant il y a plus ou moins 14-15 ans, Les Angoissés de Noël. Qu'est-ce que c'est ce livre-là? Donc, ce n'est pas votre dernier titre, mais comme on est
1: Non.
0: dans cette période de Noël, de quoi est-ce que ça parle? Les auditeurs qui auront envie de vous découvrir, peut-être que c'est avec ce livre-là, dans cette saison-ci. Qu'est-ce que c'est Les Angoissés de Noël?
1: Alors, les angoissés de Noël, quand je l'ai écrit et quand il a été présenté un peu partout à la presse, à la télé, à la radio, etc., chaque fois que j'ai été reçu, on me disait, mais Monsieur Fiametti, les angoissés de Noël, il n'y a pas d'angoisse à Noël, ça n'existe pas, c'est les sapins, c'est les cadeaux, c'est les bons repas, c'est la dinde, c'est les flonflons, c'est la musique. Et je dis, oui, peut-être, mais pas pour tout le monde. Il y a des gens qui sont tout seuls à Noël. Il y a des gens qui ont perdu un mari ou un enfant et la chaise, elle est vide. À la Toussaint, on fête les morts, on va se recueillir sur les tombes dans le monde entier. Donc, il y a quand même cette pensée et ce lien qui se crée avec le défunt. À Noël, l'absence est encore plus cruelle parce que la chaise est vide, la place à table est vide. Donc, c'est pas toujours amusant. Et moi, j'ai des mamans qui fêtent Noël alors qu'elles ont perdu un enfant, mais elles disent, je le fais pour les autres. Mais quand j'arrive à l'approche des fêtes de Noël, j'ai le cafard, je ne suis pas bien dans ma peau. Alors, il y a des tas de pathologies, des migraines, diarrhées, refroidissement, colique, problèmes d'estomac, etc. Parce que ce sont des troubles psychosomatiques et c'est là, encore une fois, que le subconscient intervient et que le langage du corps est intéressant, puisque c'est comme ça, d'ailleurs, que j'ai pu établir et écrire ce bouquin. C'était parce que les gens arrivent au moment des fêtes de Noël, ils ne sont pas bien dans leur peau, leur corps parle. Et les angoisses de Noël, c'est des gens qui sont un peu réfractaires à la fête pour des tas de raisons, notamment les cadeaux. Les cadeaux, c'est l'estime de soi. On va faire un cadeau, on va recevoir peut-être un petit cadeau. Tiens, ça veut dire qu'on ne m'estime pas. Ou il y a tout le côté estime de soi par rapport au cadeau. Il y a le côté obligatoire de la fête. Et puis surtout, et ça, c'est ça quand même qui me semble vraiment le centre du sujet, c'est ce fameux réveillon, cette fameuse scène de Noël, le réveillon, le repas où on va être en face, tout va se rejouer, le positionnement dans la fratrie, le grand frère et le petit frère, le grand frère qui a peur.

0: est légitime?
1: Alors ça, c'est exactement le sujet, c'est pour ça que je l'ai écrit. Il faut vous dire que quand je l'ai écrit il y a une douzaine d'années, c'était incohérent et c'était insolent de dire je n'aime pas Noël. C'était très mal perçu. Maintenant, en 2025, les statistiques montrent qu'il y a plus de 40% de gens qui n'aiment pas Noël. Et c'est surtout pour aider ces personnes. Quand je l'ai écrit, c'était pour que les gens qui n'aiment pas Noël se déculpabilisent de ne pas aimer Noël et de pouvoir dire librement, je n'aime pas Noël. Et je le dis parce que grâce au bouquin que je vous présente, eh bien, je peux enfin dire que je n'aime pas Noël et je ne suis pas marginalisé. Vous savez, j'ai des patients qui, le 6 janvier, quand ils rentraient au bureau, s'inventaient un réveillon de Noël de peur d'être justement stigmatisés et d'être rejetés par les autres qui auraient pu dire, ben, ah, t'as pas invité à Noël, t'as pas été dans ta famille à Noël. Ben, tu vois, tu as un problème. Donc, si tu as un problème chez toi et le problème que tu as au bureau, tu vois, finalement, c'est
0: Vous
1: peut-être
0: voulez
1: ça
0: dire que
1: le problème.
0: des gens ont inventé des scénarios qu'ils n'avaient pas
1: Ah
0: vécu
1: oui,
0: pour éviter d'être confrontés. C'est
1: tout
0: ça.
1: à fait, tout à fait.
0: Alors, Noël, c'est très important dans nos contrées, dans notre culture judéo-chrétienne, mais c'est aussi important en Italie. Vos livres sont traduits en italien. Vous
1: Tout à fait.
0: avez un lien à la culture italienne?
1: Ah, moi, j'ai un lien d'origine puisque mes parents sont italiens, donc ils sont venus en Belgique dans les années 50 et moi, je suis né ici en Belgique, donc je vais dire que j'ai un lien à la culture italienne de par mes parents, et puis bon, moi j'ai la culture belge, hein, ou francophone, et c'est vrai qu'en Italie, Noël c'est vraiment la
0: La
1: fête,
0: fête, la fête.
1: c'est la natalité, c'est les enfants sont les rois, et c'est aussi les angoisses de Noël, c'est aussi être dans cette nostalgie d'un Noël qu'on n'aura plus par rapport à celui qu'on a eu étant enfant. Donc c'est une Madeleine de Proust qui remonte mais qui n'aura plus la même saveur, vous voyez. Donc
0: Mais où sont donc
1: Enfin,
0: passés les Noëls d'antan? C'est déjà un vieux sujet en
1: ah oui,
0: poésie.
1: c'était.
0: Je rebondis sur votre Madeleine de Proust parce que c'est une citation que vous, enfin une, voilà, une locution que vous citez dans votre livre en disant que les synchronicités sont des Madeleines de Proust inversées. Est-ce que vous pouvez nous expliquer un petit peu ce que vous entendez par synchronicité et puis pourquoi nous parler de Madeleine de Proust inversée dans les synchronicités?
1: Ah, parce qu'une Madeleine de Proust, c'est une saveur, une odeur ou un événement, hein, on va prendre généralement, c'est un événement qui va nous rappeler un événement du passé. Mais la Madeleine de Proust, de par notre auteur Marcel Proust, c'est l'odeur d'une Madeleine qui sent bon et qui le ramène à son enfance et à cette fameuse Madeleine qui fait chaud au cœur et qui fait du bien. Alors, la Madeleine de Proust, évidemment, elle doit être un souvenir positif. La synchronicité, c'est ce qui nous ramène parfois, c'est des événements, un peu comme avec Jung, hein, où vous avez finalement ce scarabée qui vient frapper la fenêtre pendant qu'une dame parle d'un rêve qu'elle a fait avec un scarabée. Et puis, c'est pas vraiment un scarabée, mais c'est de la famille des scarabées qui vient frapper la fenêtre à ce moment-là. C'est un événement conjoint à ce qu'on vit, qui fait que les gens vont dire aussi, tiens, j'ai vu un signe ou j'ai eu un message, etc. Donc ça, cette synchronicité, elle va nous ramener parfois vers quelque chose de moins positif. Donc c'est une Madeleine de Proust inversée dans le sens que c'est une Madeleine de Proust qui ne sent pas bon. Hein? Donc voilà, je ne sais pas, moi, vous avez un événement dans la vie d'aujourd'hui qui est un événement simple, il va vous ramener un événement du passé. Hein? Je vous donne un simple exemple, mais vraiment tout simple. J'ai une fois une dame qui arrive, elle me dit, Monsieur Fiametti, elle était déjà venue plusieurs fois, c'est une patiente qui connaît un peu la méthode. Elle me dit, Monsieur Fiametti, je suis en colère. Mais vraiment, je suis en colère, il faut m'enlever ma colère. Bon, ici, on n'est quand même pas carouache non plus, hein, mais bon, on va vous aider. C'est pas grave, ben, installez-vous et on va regarder si on peut vous aider. Oui, je suis vraiment en colère. Et je vais divorcer, j'en ai marre de mon mari, et je ne suis pas bien, mais il faut qu'on m'enlève cette colère parce que je ne suis pas bien dans ma peau. OK. En fleur de Bac, je redis, tiens, prenez quelques gouttes de holy et ça va vous faire du bien.
0: Vous les donnez sur place, les fleurs de Bac, vous les
1: Non,
0: donnez,
1: non, non, non, non,
0: vous
1: non,
0: les
1: non, non.
0: recommandez.
1: Je les recommande en fonction de la lecture qu'on a du corps, justement. C'est ça qui est intéressant, c'est que, bon, il y a les tests kinésiologiques pour voir, il y a les tests qu'on fait, justement, pour savoir ce qui correspond, ce qui ne correspond pas au patient. Moi, je ne fais pas ça, moi, je le fais par la lecture du corps. Et si c'est la zone de la colère ou la zone de la tristesse ou la zone de la peur de manquer ou la zone de la trahison, on va choisir en fonction du corps. C'est le corps qui parle et c'est le corps du

0: patient qui ne ment pas, qui exprime et qui va toujours dire la vérité. Et quand tout à l'heure, j'avais encore un jeune homme et je lui dis ce qu'il a et je dis, bah, ça te parle? Il me dit, bah oui, je dis, tu sais pourquoi ça te parle? Il me dit, bah non, bah, je dis parce que c'est toi qui l'as écrit, c'est ton histoire qui est dans ton corps. Moi, je ne fais que lire ce que tu as écrit, donc c'est normal que ça te parle. Donc, finalement, on en était où là?
1: La dame qui est très en colère et
0: Voilà, elle est
1: qui
0: très en
1: veut
0: colère.
1: partir
0: Voilà,
1: de chez vous sans sa colère.
0: je reviens sur la
1: Abracadabra,
0: dame.
1: comment lui
0: Je
1: enlever sa
0: viens,
1: colère?
0: voilà, je viens, je lis son corps et je vois le sacrum, l'emprise. Ok, je dis, je vois pas de colère. La colère, c'est la quatrième cervicale, ici. Je dis, je ne vois pas de colère dans votre corps, mais il y a de l'emprise. Vous êtes sous l'emprise. Ah oui? Et de quoi? Ben, je ne sais pas, mais en général, quand on est sous l'emprise de quelqu'un, si c'est déjà dans l'enfance, ben, dans l'enfance, l'enfant, il peut être sous l'emprise des parents, par exemple. Alors je dis, est-ce que votre mari, mais c'est quoi qui vous gêne chez votre mari, puisque le mari, c'est souvent le père par transfert, hein, puisque l'emprise, c'est l'emprise du père. Alors je dis, mais comment était votre père? La question que je peux poser en suivant le raisonnement par rapport au corps. Elle me dit, mais mon père était très autoritaire. C'est un militaire, mais en plus une autorité incroyable. C'était vraiment insupportable. Bon, ben, votre mari, il est autoritaire. Ben, alors c'est quand même bizarre, parce que quand on choisit son mari, si c'est le père par transfert, il y a parfois des similitudes. Mais c'est quoi qui vous gêne chez votre mari? Eh bien, vous savez, ce qui me gêne, je vais vous le dire. Quand il boit sa soupe, il fait ce bruit qui m'énerve. Hein? Et qui faisait ça quand vous étiez petite? Et alors, elle s'arrête. Il y a un long silence. Elle me dit, oh, vous alors, mon père faisait ça. Mais alors, 20 fois plus fort que mon mari. Mais qu'est-ce que ça m'énervait? Ben, je dis, votre mari, quand il boit sa soupe, il vous ramène à votre père. Ça, c'est une synchronicité. Le petit moment du présent qui pèse 1 gramme va chercher un moment du passé qui pèse 1 gramme. Et ce moment du passé, cette mémoire qui est en vous, qui est enfouie, qui revient dans le présent, vous la multipliez par 1000. Et c'est ça qui fait que tout d'un coup, il y a une réaction disproportionnée, irrationnelle. Et c'est là qu'on peut voir que vous avez été repêché une mémoire du passé. Et la mémoire du passé, elle est où? Elle est dans votre corps, elle est dans les fascias.
1: Et la patiente, elle est partie de chez vous allégée,
0: Alors, vous savez
1: contente?
0: ce qu'elle m'a dit en partant? Elle m'a dit, oh, mon pauvre petit chéri, je vais rentrer et je vais lui faire un bon repas. Et je ne vais pas divorcer. Et c'est là qu'on se dit qu'au fond, on est quand même des vecteurs de bonheur quelque part parce qu'on permet aussi aux gens de se réconcilier avec leur mari, en l'occurrence, mais surtout, elle s'est réconciliée avec elle-même. C'est ça qui compte. Vous savez, quand les gens viennent, parfois, ils me disent, c'est à cause de ma mère, c'est à cause de mon voisin, c'est à cause de mon père, c'est à cause de mon frère. Je dis non, vous avez vécu quelque chose avec une personne, mais le vrai problème, il est entre vous et vous. Vous voyez? C'est ça qui est important.
1: Roger Fiametti est avec nous, c'est notre invité du jour dans un petit coin de ciel bleu. Il nous présente le langage émotionnel du corps. Merci de rester avec nous. On va marquer la pause en chanson pour aborder après le thème de l'enfant intérieur. Qu'est-ce qui se marque déjà dans la vie dans la conception, dans les 9 mois de la conception où on infuse tout ce qui se jouait déjà dans le corps et l'inconscient de la mère? Et qu'est-ce qui se joue dans notre enfance, qui se rejoue dans notre vie adulte? C'est ce dont on va parler avec notre invité du jour, après Cœur de Pirate, qui nous chante Mistral gagnant.

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3: En route pour la troisième partie de l'émission avec Roger Fiametti, notre invité du jour, qui publie aux éditions Trédaniel Le langage émotionnel du corps, un livre qu'il avait déjà écrit, mais qu'il nous représente avec 20 ans d'expérience et d'anecdotes, puisque ce livre nous parle de toute une série de choses qui peuvent tous nous concerner, tous humains que nous sommes. Il nous parle évidemment du lien entre les vertèbres et les émotions, mais de toutes les postures qu'on peut prendre, c'est-à-dire l'entremetteur, les personnes sans limite, les personnes qui se sentent abandonnées. Vous avez d'ailleurs écrit un livre sur ce thème-là, la mélancolie, le protectionnisme, la question de la reconnaissance, le prudent, le soumis, toutes des postures qu'on peut prendre et que vous pouvez identifier quand vous voyez comment réagit le corps, puisque le corps ne ment jamais. Alors parlons un peu de l'enfant intérieur. Vous, Roger Fiametti, vous avez travaillé surtout avec des enfants. Donc, quand on n'a pas accès au langage, ou quand on n'a plus accès au langage, ou quand les mots ne suffisent plus parce que c'est l'inconscient qui a tellement enfui parfois des épisodes qui nous ont marqués, c'est le corps qui prend le relais et le corps vous raconte tout. C'est suffisant pour que vous puissiez décoder.
4: C'est énorme, hein. C'est énormissime. Hein. Moi, j'ai pas mal de psychologues qui m'envoient leurs patients. Beaucoup d'adolescents, puisque les adolescents, on le sait, quand ils vont chez le psy, ils disent « moi, ça ne m'intéresse pas ». Ils ont aussi parfois des réflexions un peu plus péjoratives, hein, par rapport à leur psy. Donc, ils ne parlent plus. Ils ne parlent plus. Et moi, je dis quand le corps, quand le patient ne parle plus, le corps parle encore. Et là, il faut s'adresser au corps, parce que le corps parle. Tout ce qui ne s'exprime pas s'imprime, et on peut aller voir ce qui est imprimé, et on peut aller justement le lire et le dire. On a parfois des adultes aussi qui viennent parce qu'ils sont un peu bloqués dans leur thérapie, et c'est aussi encore une fois ou eux-mêmes ou le psy qui les envoie, et ils viennent et puis on dit ah ben voilà, effectivement le psy était sur un problème de séparation, de liens familiaux, de harcèlement ou de dépendance affective par exemple. Et puis là, on va voir, et puis, ah ben non, regardez, là, on est par exemple sur de l'humiliation et de la peur de ne pas être aimé. Et puis alors là, il y a le besoin de reconnaissance. Hein? Et puis alors là, il y a la vertèbre du sauveur. Ah ben oui, voilà, ben, qu'est-ce qui se passe? Ben, vous êtes dans la vertèbre du sauveur parce que vous avez peur du rejet, besoin de reconnaissance. Qu'est-ce qu'on fait quand on a peur du rejet? Ben, on sera indispensable. Et on sera indispensable ben, parce qu'on a peur de ne pas être aimé. Ah, c'est intéressant ça. Ben, c'est exactement mon histoire. Ben oui, vous avez parlé de ça avec la psy? Ah non, on n'a pas vraiment parlé de ça. Eh ben, vous retournez chez la psy et comme ça, vous allez pouvoir refaire un petit peu, retrouver des nouvelles pistes de réflexion. Et la psy est très contente. Elle dit, ah, c'est génial. Maintenant, on repart dans une direction un peu plus en profondeur. Et c'est ça qui est intéressant parce que le corps parle. Et quand on a des patients qui ne parlent pas parce qu'ils ne veulent pas parler, ça, c'est des ados. Hein, donc, les parents, ils viennent en disant, bon, tu as une entorse, on en profite, on va chez l'ostéo. Ils savent très bien que ce n'est pas pour l'entorse, les parents. L'enfant, il croit que oui, et quand il vient, ben, il n'est pas bien. Il a besoin de parler, mais il ne peut pas parler, puisque de par sa nature d'adolescent neurologique, l'adolescent est dans une configuration neurologique bien spécifique, hein, où il sait tout, il connaît tout, il sait tout mieux que tout le monde, les parents sont des regards, sont des has-been, etc. Donc, il ne va pas parler. Et là, quand on va lui détecter deux, trois points qui le choquent, parce qu'il dit, mais comment est-ce qu'il sait ça? Pas possible, c'est un voyant. Je dis, non, je ne suis pas un voyant. Je vois, mais je ne vois pas dans une boule de cristal, je vois ce que tu as écrit. Et tout simplement, je te le dis, et quand on leur dit, et qu'on les éclaire sur leur souffrance finalement. Alors c'est intéressant quand un patient comprend que vous comprenez sa souffrance. Et il se dit, tiens, il y a une interaction là qui se crée par le corps et par cette lecture. Et finalement, bon, ben, on sait détecter, et on entre, il y a une relation de confiance qui s'installe directement.
3: Est-ce
4: Et anecdote.
3: que y a des souffrances qui sont qu'on porte par loyauté, c'est-à-dire que le trauma ne se situe pas dans la vie de l'enfant, mais peut-être dans celui de sa mère, sa grand-mère, son arrière-grand-mère, qui n'ayant pas fait de développement personnel, n'ayant pas fait de travail sur soi, a transmis la patate chaude, a transmis à travers toute la vie intra-utérine à ce bébé des sensations qu'il porte encore.
4: C'est sûr et certain. Là, on est dans la tranche générale, dans le transgénérationnel. Et c'est sûr que déjà, on parle souvent des vies antérieures. Moi, pour moi, la vie antérieure, je vais dire de façon très concrète, c'est les 9 mois de vie intra-utérine. Ça veut dire que tout ce que la mère vit comme émotion, le fœtus va les enregistrer. Donc, il va venir au monde avec des émotions qui ne lui appartiennent pas et qu'il va devoir vivre et il va devoir. Quelque part, moi j'appelle ça le péché originel ou le karma, c'est la faute qu'on n'a pas commise, mais pour laquelle on va devoir payer toute sa vie, jusqu'à ce qu'on arrive à résoudre ce trauma qui ne nous appartient pas, qui est dans le disque dur, qui est dans le tissu émotionnel, qui est dans les fascias, qui ont été influencés par, alors ça c'est très scientifiquement prouvé, c'est là que je suis content parce que les neurosciences, 20 ans plus tard, prouvent que quand la mère, la parturiente, donc la femme enceinte, a une émotion, elle produit soit de l'adrénaline, si c'est une émotion stress aiguë, ou du cortisol, si c'est un stress chronique. Donc, par exemple, elle a une fausse couche à la grossesse précédente, et bien à la grossesse suivante, elle a peur de perdre son bébé en permanence jusqu'à la date de la fausse couche. Elle a eu sa fausse couche à 4 mois avant, et bien jusqu'à 4 mois, elle vit pas. Elle a peur de perdre son bébé. Donc, le bébé est dans l'angoisse de mort. Et ça va se marquer au niveau de la première cervicale. C'est le réflexe de peur paralysante. Et c'est un stress chronique qui va agir sur le cortisol de la mère, qui va passer dans le placenta et qui va passer dans le corps du bébé et qui va figer ses fascias, qui va s'enregistrer dans les fascias sur le niveau de la peur de mourir, de la sensation de mort imminente, c'est-à-dire de danger de mort. Donc ça va donner un enfant qui va naître avec toujours qui va être sur le qui-vive, toujours en sensation de danger, qui va pas s'endormir facilement, qui va être toujours dans les bras, qui va toujours vouloir être dans les bras. Dès qu'on le dépose, il pleure. Dès qu'on le reprend, il ne pleure plus. Et c'est un enfer pour les parents parce qu'ils disent on adore notre bébé, mais on doit dormir avec dans les bras. Les mamans dorment avec le bébé dans le lit, dans leurs bras, et elles ne s'en sortent pas. Et quand elles viennent, on travaille sur le bébé et on libère le bébé de cette peur de mourir qui ne lui appartient pas. C'est la peur qu'a eue la maman. Et la maman peut avoir eu une peur elle-même de sa maman. Et c'est là que d'utérus en utérus, qui est finalement, c'est là que se construit déjà le disque dur de la personne. Mais elle le construit de génération en génération. Donc la maman peut avoir une émotion cachée de sa mère, qu'il avait de sa mère et qu'il avait de sa mère. C'est comme ça que parfois, 3 ou 4 générations plus tard, Françoise Dolto a dit jusqu'à 7 générations, on peut avoir des émotions qui passent d'utérus en utérus et on peut avoir une personne qui vit un trauma inconsciemment, qui est influencée par des émotions refoulées mais qui ne lui appartiennent pas. Et c'est ça qui est intéressant parce que le corps, lui, garde ça. Et on peut aller le détecter et on peut aller l'effacer, effectivement.
3: Alors, Roger Fiametti, vous dites tout ce qui ne s'exprime pas s'imprime dans le corps. Comment vous fonctionnez avec des secrets de famille? Parce que les secrets de famille, on n'est pas toujours au courant de tout, tout, tout. Est-ce que les gens partent avec des indices, vont à la foire aux questions? Comment est-ce que ça marche, les séances de secrets de famille chez vous?
4: Alors, les secrets de famille, c'est assez intéressant parce que, bon, souvent, il y a le syndrome du bâtard, hein, comme on dit, c'est l'enfant qui est né de soi-disant son père biologique, hein,
3: C'était l'amant
4: le père
3: caché dans le
4: biologique.
3: placard.
4: C'était l'amant, exactement, c'était l'amant caché dans le placard. Alors évidemment, la femme qui est enceinte de son amant, elle le sait. Donc le bébé, le fœtus le sait aussi. L'info, il l'a. Et quand il vient au monde et qu'il y a son père qui est là, qui n'est pas son père génétique, qui est le père présent, quoi, hein, donc, mais qui va l'élever, qui va l'éduquer, mais qui n'est pas vraiment le père biologique. Elle le sait. Elle le sait, mais elle ne sait pas qu'elle le sait, mais elle le sait. Et j'ai dû une fois intervenir justement pour un magazine qui faisait un article, elle me demandait d'être l'expert par rapport à une dame qui avait écrit un bouquin qui est L'enfant bâtard, justement, ou le bâtard. Et moi, je terminais en tant qu'expert pour dire, mais qu'est-ce qui se passe justement chez ces personnes qui ont un secret enfoui? Eh bien, ça crée des dysfonctions, des dysfonctionnements au niveau neurovégétatif. Et cette dame disait dans son livre, jusqu'à 23 ans, jusqu'au moment où elle l'a appris, elle était malade tout le temps, elle vomissait sans arrêt, elle avait des chutes de tension, elle avait des coliques, elle n'était pas bien, elle avait des crises vagales, etc. Et jusqu'au jour où elle l'a appris, et là, tous les symptômes ont disparu parce que le secret a émergé. Alors, transparaître justement dans ces problèmes de secret de famille, ben c'est la honte. La honte, parce que la mère qui est enceinte de son amant, elle a un peu honte aussi de ne pas être enceinte de son mari. Elle a honte parce que parfois, c'est pas voulu, c'est un accident, mais en même temps, elle doit l'avouer, mais alors elle ne va pas l'avouer, elle garde le secret, mais elle garde la honte et la culpabilité. Eh bien, ça, on va le retrouver chez l'enfant. Garde le secret de famille. Alors, quand il y a de la honte et de la culpabilité, et pas que c'est toujours ça, mais on va dans cette direction-là. Et c'est justement pour ça que le deuxième bouquin est intéressant, parce que dans le premier, on détermine vertèbre par vertèbre, émotion par émotion, mais un patient ne va jamais venir avec une émotion, il va venir avec de la colère, sauf la dame dont je parlais tout à l'heure, encore que ce n'est pas de la colère, c'était de l'emprise. Mais l'intérêt justement de cette technique, c'est qu'il y a plusieurs émotions. Et en fonction de l'assemblage, on n'est plus dans le même profil. Alors, s'il y a de la honte, de la culpabilité et du rejet, eh bien là, on commence à entrer dans une dynamique un peu bizarre. Et souvent de secrets de famille, justement. Parce que dans les secrets de famille, il y a tout ce qu'on ne peut pas dire, tout ce qu'on garde en secret, parce qu'on a honte de le dire, et parce que, justement, si jamais on le dit, on risque de ne plus être aimé. Voilà, donc il y a des profils comme ça que j'ai mis au point parce que justement, on n'a pas une émotion qui transparaît, on a toujours deux, trois émotions, ou quatre. Et ça donne justement un profil bien spécifique. Et c'est ça qui est vraiment hyper intéressant.
3: Roger Fiametti, notre invité du jour dans Un petit coin de ciel bleu. Restez bien avec nous parce qu'on va encore discuter dans la dernière partie de l'émission sur le talent d'écrivain, d'écriture, la mise au monde autrement par les livres de Roger Fiametti, notre invité du jour. Et c'est Laura Ferré qui va nous assurer la transition en chanson avec la Maritza.

0: De retour dans la dernière partie de l'émission Un petit coin de ciel bleu avec Roger Fiametti qui nous présente le langage émotionnel du corps. Roger Fiametti, vous êtes ostéopathe, vous pratiquez à Liège, ici en Belgique. Roger Fiametti, pourquoi avoir eu envie de passer à l'écriture à côté de la pratique?
1: Au départ, j'étais tellement subjugué moi-même des découvertes que je faisais au cabinet. Vous savez, moi, on me dit souvent, vous travaillez beaucoup, je dis, je ne travaille pas. Mon métier, je m'amuse tellement. C'est tellement valorisant et tellement extraordinaire d'aider des gens à dépasser leur démon intérieur, leur souffrance, leurs blessures, dont ils n'ont même pas conscience. Parfois, ils viennent avec un problème de migraine et ils ne se rendent pas même pas compte que c'est un problème de reconnaissance. Ils viennent avec un problème de tachycardie et c'est la peur de ne pas être aimé. Ils viennent avec un problème de sinusite et c'est parce qu'ils ont eu des abus dans l'enfance. Et puis ils découvrent tout ça et puis bon, c'est tellement passionnant et amusant. Donc au départ, j'ai fait des conférences assez rapidement. Et j'avais des conférences qui étaient dédoublées parce que finalement, il y avait 150 personnes, 200 personnes et puis le lendemain, ben, il fallait refaire une deuxième. Et je racontais même pas la même chose parce que enfin, le thème était le même, mais disons qu'en fonction du public, il y avait des questions. Et c'était hyper amusant. Et les gens m'ont dit, les spectateurs, les personnes présentes me disaient, et pourquoi vous ne faites pas un livre? Et il m'a fallu 5 ans pour sortir le livre. Pour vous dire, il y a une année à Noël où les gens, j'avais dit, il va sortir pour Noël, ils avaient acheté des bons pour le livre. Et ils avaient mis le bon sous le sapin, et les gens qui avaient eu le bon, ben, n'avaient même pas le livre parce qu'il n'était pas encore sorti. Donc je me suis quand même dit, je vais le sortir. Ce qui n'était pas une mince affaire, j'avais tout en tête. Mais il faut dire qu'en 2004, bon, l'émotionnel, c'était quand même un peu flou. On était en plein New Age. Et moi, je ne voulais pas que ce soit du New Age, justement. Je voulais que ce soit du concret. C'est ça que j'ai, pour ça que j'ai amené une base ostéopathique à ce travail. Et puis, je me suis dit, bon, maintenant que je suis en train d'écrire, il faut que ça puisse aider les gens. Donc, j'ai mis toute la deuxième partie où je donne des exemples où les gens me disent à chaque fois, mais c'est moi, mais je me retrouve ça. Je me retrouve dans cet exemple-là. Ah, mais ça, c'est exactement l'histoire de ma sœur. Mais oui, mais c'est parce que ce sont des histoires universelles, puisque ça parle d'émotions. Et les émotions sont universelles. Ça peut parler à un Chinois, comme ça peut parler à un Grec, comme à un Lituanien, comme à un Wallon, comme à un Flamand. Il n'y a pas de problème, parce que c'est universel. C'est ce qu'on vit, c'est ce qu'on ressent. Et quelque part, à travers les exemples, les gens s'y sont retrouvés. Et c'est là que je me dis, en dehors du cabinet, je fais encore du bien. Enfin, ce livre permet de faire du bien aux gens parce que ils arrivent à se découvrir aussi à travers la lecture. Et ça, c'est important. Et je me dis qu'au fond, si je peux toucher autant de personnes par jour dans mon cabinet, ben, je peux retoucher 1 000 fois plus, ou 20 000 fois plus, ou 100 000 fois plus pour les gens qui vont lire, parce qu'au moins, en le lisant, ils vont déjà un peu se découvrir. Ah, mon docteur m'a dit que j'avais une sciatique. C'est quoi la sciatique? C'est L5. Hein? L5, c'est le sauveur. C'est les gens qui vont porter la croix des autres. C'est l'enfant qui est gentil, qui est soumis en transactionnel. On dit que c'est l'enfant adapté soumis. Alors c'est quoi l'adapté soumis? Ah, il rampe à quatre pattes. Mais non, c'est l'enfant qui est gentil, qui dérange pas, qui est effacé, qui veut pas déranger maman parce que maman est dépressive ou que maman est fatiguée parce qu'elle travaille beaucoup. Et l'enfant, il va être calme, il va pas faire de bruit, il va pas faire de vagues. Il va être dans le fauteuil, dans le salon, il va regarder la télé, il fait pas de bruit, il dérange pas. Voilà. On dit, tu vas dormir? Oui, maman, je vais dormir. Voilà. C'est l'enfant qui est gentil, entre guillemets. Mais il est soumis. Et s'il est soumis, ça veut dire qu'il va pas pouvoir, il va être formaté comme ça, puis ça va devenir un sauveur. Alors, s'il est dans le monde médical, c'est bien parce qu'il va sublimer son syndrome du sauveur en sauvant tout le monde. Mais s'il est comme ça dans sa vie de tous les jours, là, il va être un peu écrasé. Et du
0: Il
1: coup, c'est sa
0: peut,
1: vertèbre qui va s'écraser.
0: ouais, il va risquer de s'épuiser aussi. Vous parlez de
1: Ah
0: toute
1: oui, tout
0: une
1: à
0: série de
1: fait.
0: choses, hein. Vous parlez du deuil, de la peur de mourir, de l'étouffement, de l'injustice, du doute, de la jalousie, enfin, en fait, de tout ce qui peut nous traverser dans notre vie. Et vous parlez des régimes. Vous dites pour maigrir, arrêtons de faire un régime. Et vous parlez à un moment donné de femmes qui sont grosses, mais où ça veut dire quelque chose puisque peut-être que dans leur histoire de vie, c'est leur manière de faire le poids. Donc, le langage a aussi sa place dans ce rapport aux émotions.
1: C'est sûr, c'est le langage du corps, mais c'est le langage des oiseaux aussi, hein. Alors, c'est faire le poids, c'est être enceinte, c'est mettre une enceinte aussi, vous voyez? Et quelque part, c'est faire le poids. Alors, c'est aussi pour se protéger.
0: Faire le
1: Alors,
0: contrepoids, oui, pour
1: voilà,
0: garder
1: c'est ça,
0: l'équilibre.
1: tout à
0: Alors,
1: fait.
0: Roger Fiametti, quand on va chez vous, vous me parlez de toute une série de patients qui arrivent avec une douleur ou qui arrivent envoyés par le psy ou qui arrivent envoyés par le kiné, etc. Est-ce que, à l'inverse, quelqu'un qui dit, tiens, moi dans ma vie, Je rêve de ça, mais je me sens un peu bloquée. J'ai une peur, j'ai une appréhension. Ça me fait un peu mal au ventre. J'ai mon dos qui se crispe rien qu'à l'idée d'y penser. Et pourtant, j'ai envie de ça et en même temps, j'ai peur. Est-ce que des gens qui n'ont pas encore consulté pour une douleur physique, mais qui ressentent bien que ça chipote dans leur corps à l'idée de se projeter dans un futur qu'ils souhaitent, en tout cas une partie d'eux se voit dans ce futur, est-ce que des gens peuvent aussi aller consulter chez vous pour cette raison-là?
1: Tout à fait. Et c'est comme ça que ça se passe en général aussi. Souvent, c'est la maman qui vient pour son enfant. J'ai encore eu le cas aujourd'hui. La maman est venue pour son enfant avec le mari. Et puis finalement, en quittant, elle a dit, voilà, maintenant, je vais venir pour moi. Parce que, et puis alors, souvent, c'est les gens qui parlent entre eux et puis qui disent, ah, mais moi, j'ai été là, je me sens bien, tu devrais y aller. Et les gens viennent d'eux-mêmes, mais ils viennent avec. Parfois, simplement en disant, je ne suis pas bien, je ne suis pas bien dans ma peau, je suis fatigué, je suis stressé, au boulot, ça ne va pas, etc., etc. Et c'est vrai qu'on peut venir d'emblée. Moi, je demande souvent, ben, ça dépend de ce qu'on va travailler, hein, mais s'il y a des problèmes articulaires ou neurologiques, ben, je demande des examens évidemment complémentaires à la base. Mais on peut travailler tellement en douceur aussi, on n'est pas obligé de manipuler non plus parce que. Il faut dire que les fascias enrobent tout. Et parfois, bon, j'ai parfois des personnes qui ont un problème à une vertèbre qu'on ne doit même pas manipuler, hein, même avec une hernie, hein, une hernie discale. Je le dis, je n'ai pas peur de le dire, parce que sur une hernie discale, on ne manipule pas. Mais par la technique, par les fascias, moi j'ai des patients qui ne savent pas tourner la tête. Et quand on fait la technique avec les fascias, il faut se dire que cette technique-là, c'est le corps qui se libère. C'est pas moi qui libère le corps. C'est le corps qui se libère tout seul. Et quand on va à la rencontre du corps et qu'on l'accueille, on accueille les mouvements, et bien par cette technique, le corps se libère tout seul. Et des gens retrouvent une mobilité malgré qu'ils ont une hernie discale. Parce que ça libère les tissus autour de la vertèbre. Et c'est ça qui est intéressant. C'est que on est à l'écoute. Les gens disent souvent, ah, vous m'avez débloqué. J'ai dit, non, je vous ai aidé à vous débloquer.
0: Le corps a
1: Et
0: retrouvé son mouvement parce que c'est l'essence même
1: il
0: du
1: a.
0: corps,
1: Exactement.
0: d'être en
1: Il a
0: mouvement.
1: libéré le nœud qui s'est inscrit à partir d'un choc émotionnel refoulé qui n'a pas pu être exprimé parce que l'enfant était trop petit, tout petit, ou gentil, hein, ou alors bah, il était réprimé dans de l'autorité ou vous savez, dans le temps, on ne pouvait pas parler, hein, les enfants ils ne pouvaient pas parler. Moi, j'ai des enfants de 65 ans hein, qui viennent
0: Des
1: sur la
0: grands
1: table.
0: enfants,
1: Ce
0: des
1: sont des
0: grands
1: grands
0: enfants.
1: enfants. À qui on a
0: Joseph,
1: interdit de parler à table, hein, jusqu'à 14 ans ou 18 ans.
0: dans l'époque d'avant Dolto. Alors, c'était un petit coin de ciel bleu avec notre invité du jour, Roger Fiametti, qui clôture l'année 2025 avec nous. C'était notre dernière émission de l'année. Auditeurs, auditrices, je vais vous souhaiter de très belles fêtes, en tout cas entre amis, entre proches. Et si vous avez quelques angoisses, quelques difficultés, je vous recommande l'autre livre de Roger Fiametti, Les Angoissés de Noël. Merci d'avoir été avec nous, Roger.
1: Avec plaisir.
0: Et
1: Merci également.
0: portez-vous bien, auditeurs, auditrices. Je vous dis à l'année prochaine, en 2026, pour un autre auteur, un autre livre, quelque chose de nouveau à découvrir, à lire. D'ici là, portez-vous bien, portez-vous mieux sous un petit coin de ciel bleu.
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Bonjour à toutes et à tous, c'est Oli sur RCF, bienvenue dans Du Sucre dans votre été, une coproduction RCF Bruxelles, RCF Liège et RCF Sud-Belgique. Je suis ravi de vous retrouver pour ces deux dernières semaines de notre émission 100% sucre et 100% soleil. On démarre la semaine en parlant BD, c'est avec Grégory Kless, direction la maison du patrimoine médiéval Mauzan. À Bouvigne, Grégory a rencontré Aurélie Stuckens, c'est les commissaires de l'expo Le Moyen-Âge en bande dessinée. C'est une exposition donc qui se tient encore jusqu'au 13 septembre, donc vous avez encore le temps de faire un petit voyage dans le temps au fil des cases et des bulles d'auteurs et dessinateurs en tout genre. On y retrouvera notamment le travail de Yann Lovato, dessinateur des Quatre Fils des Monts. Un reportage donc de Grégory Kless à retrouver juste après Cali. Et le tout premier extrait de son nouvel album à venir, ça s'appelle « Encore ».

0: On est donc aujourd'hui à la maison du patrimoine médiéval Mauzan. Il faut mettre les lettres toujours dans le bon ordre. Du côté de Bouvigne, c'est évidemment tout contre Dinan. On n'est pas très loin de la gare. On peut y aller évidemment facilement à pied pour une belle petite visite sur le Moyen-Âge en bande dessinée. Nouvelle exposition qui est en cours jusque septembre prochain, je crois. Et c'est toujours Aurélie Stukens qui nous accueille.
1: Bonjour. Bonjour, oui effectivement, donc l'exposition elle est visible jusqu'au 13 septembre prochain, on terminera d'ailleurs en beauté lors des journées du patrimoine avec une mise en valeur du bâtiment qui abrite cette exposition et, mais je n'en dis pas plus, d'une partie liée un petit peu au monde de la bande dessinée, aux histoires en tout cas qu'on y raconte, lors de ces week-ends avec comédiens et musiciens, donc on terminera en beauté et en attendant c'est l'occasion de la découvrir durant cet été.
0: Ah ben, faudra prendre le rendez-vous alors aussi pour ce grand moment. Alors quand on entre, alors évidemment un gommé d'origine reconnaît tout de suite l'église d'Orval, l'ancienne église d'Orval, et le dessin par la même occasion de Jean-Claude Servet. Ça c'est évidemment l'un des grands noms et on a de très belles planches complètes, grand format ici, c'est quand même travail d'avoir pu ramener tout ça.
1: Voilà, donc c'est vrai que l'exposition en tant que telle, le Moyen-Âge dans la bande dessinée, a été conçue en 2019 par l'historien Jacques Verstraeten et lors de sa première présentation, était accompagnée plutôt d'objets archéologiques liés à la vie quotidienne, ceux qu'on présente nous habituellement au musée. Donc on a voulu changer un petit peu le ton et on a proposé cette variante avec donc les panneaux de l'exposition de base, mais plutôt en accompagnement, je vais dire, des planches originales réalisées par des illustrateurs belges. Et effectivement, Jean-Claude Servet est particulièrement un excellent représentant de l'illustration très réaliste et de la mise en valeur du patrimoine à travers la bande dessinée.
0: J'imagine quand même que ça n'a pas dû être facile parce que la bande dessinée qui traite le Moyen-Âge, il y a beaucoup de choses. Le grand public ne le sait peut-être pas directement, ne se l'imagine peut-être pas, mais le Moyen-Âge, il est quand même très omniprésent depuis assez longtemps dans la bande dessinée.
1: Exactement, on est sur environ un siècle de représentations diverses et variées et cette exposition ne prétend absolument pas proposer un panorama exhaustif des représentations médiévales en bande dessinée. C'est un échantillon, mais un bel échantillon. Il y a une centaine de bandes dessinées et de planches qui sont présentées des années 20, 30 avec Prince Vaillant qui inaugure un peu ce goût pour le Moyen-Âge en bande dessinée jusque tout récemment Les Piliers de la Terre, hein, le passage en bande dessinée du célèbre roman de Ken Follett.
0: Oui, et avec des Belges aussi qui sont là-dedans. Hein.
1: Exactement, puisque l'historien médiéviste Nicolas Ruffini de l'Université de Namur est le consultant scientifique de la bande dessinée Les Piliers de la Terre. Donc il accompagne vraiment auteurs, scénaristes, illustrateurs dans les choix qui sont faits dans la représentation la plus respectueuse, réaliste possible du Moyen-Âge, du XIIe siècle en l'occurrence.
0: Et puis il y a tout l'imaginaire qu'il y a derrière. On parle dans les premières affiches de la bande dessinée médiévaliste, comme on dit, donc les représentations sur le Moyen-Âge avec tout l'imaginaire qu'on peut déjà avoir dans les Schtroumpfs, simplement.
1: Exactement, oui. Alors les Schtroumpfs, c'est vrai, font leur première incursion dans Jean et Pierre-Louis et dans un univers qui est tout à fait médiéval. Et c'est vrai qu'on retrouve un peu certains clichés, c'est pas négatif de le dire, et ça nourrit effectivement notre imaginaire. Il y a ce chevalier qui est très présent en bande dessinée, il y a ce château fort, toujours en pierre, qui est très présent, peu importe l'époque. Alors que sur 1000 ans de Moyen-Âge, évidemment, les choses ont été très différentes, très nuancées. Donc il y a, de fait, dans la bande dessinée, un univers mental aussi, quelque part, qui est influencé de nos croyances ou nous a influencé aussi, sans doute, dans notre imaginaire.
0: C'était quoi les objectifs de cette exposition et de ce choix de thème ?
1: Alors, on souhaitait aborder le Moyen-Âge différemment. La bande dessinée était une belle porte d'entrée, puisqu'il y a sans nul doute un grand nombre de lectrices et de lecteurs qui ont dû s'intéresser à l'histoire, peut-être même prendre goût dans certaines parts de l'histoire, et pourquoi pas le Moyen-Âge via la bande dessinée. Donc, c'était une façon de redécouvrir la période. C'est aussi une façon d'interroger, on vient d'en parler, notre imaginaire, nos idées reçues, la façon dont on a toujours représenté ce Moyen-Âge et comment ça a évolué dans le temps aussi. Et puis, ça nous permet, bien sûr, d'un point de vue très pragmatique, peut-être d'intéresser un public moins amateur de visite au musée, de proposer quelque chose d'un petit peu différent.
0: Oui, avec un type d'image qui accroche directement l'œil aussi. Hein. L'œil est peut-être plus habitué, et puis il y a le dessin, donc il y a la réinterprétation de quelqu'un d'aujourd'hui sur le Moyen-Âge.
1: C'est ça, tout à fait. D'où l'importance de mettre en valeur aussi ces planches originales, parce que c'est là une occasion unique, hein, puisqu'elles sont conservées dans des fonds d'archives privés ou publics. C'est l'occasion d'observer ces dessins grand format, de très près, avec des détails tout à fait remarquables, soignés.
0: Sans les bulles, hein, comme nous le disait aussi Yann Loretto.
1: Exactement, sans le texte, sans mise en couleur. Ici, on n'est que sur du noir et blanc, ce qui donne, je trouve, aussi beaucoup de beauté à l'illustration. Donc, voilà, l'occasion vraiment de mesurer le travail du dessinateur, de l'illustrateur.
0: Alors, on a le temps éventuellement de s'arrêter à l'un ou l'autre des highlights de cette exposition, Aurélie.
1: Oui, absolument. Alors, ce qu'on pourrait peut-être faire, c'est aller voir les planches originales d'un autre illustrateur. On a parlé de Jean-Claude Servet. On a ici aussi Marc Régnier, alors qui est connu notamment pour une bande dessinée qu'on propose dans une vitrine, hein, Contes et légendes du Moyen-Âge, mais peut-être moins connu pour Tranche Lumière, dont on propose trois planches, qui est en fait une bande dessinée qui n'a jamais vu le jour, qui n'a finalement pas été éditée. C'est la réalité aussi du monde de l'édition. Et c'est l'occasion d'évoquer aussi les archives, au sens très large, du monde de la bande dessinée, ce qu'elles deviennent, ce qu'elles laissent comme traces, et ce qu'il faut faire aussi, finalement, pour les protéger et les transmettre dans le temps.
0: Et lui aussi aborde le Moyen-Âge dans ce tranche lumière.
1: Oui, on est sur l'époque bourguignonne, et là, c'est l'occasion, hein, par exemple, on l'a là sous les yeux, d'admirer de très près des éléments d'armure extrêmement détaillés. Il y a un travail qui est très soigné, que ce soit de Thierry Caïman, de Jean-Claude Servet ou de Marc Régnier qu'on a ici sous les yeux. Tous trois ont vraiment travaillé le détail. Et pour ce, et ça c'est intéressant de le savoir aussi, ont eu recours à différentes techniques, parfois l'expérimentation. Hein, je me souviens de Thierry Caïman qui évoquait le fait qu'il avait observé des hommes en armure pour voir comment se mouvait une armure, comment la représenter au mieux. Il est aussi allé à la Bibliothèque royale de Belgique voir des représentations anciennes d'enceintes urbaines pour savoir comment être au plus près de la réalité. Il y a bien sûr aussi, on l'a évoqué avec Nicolas, ceux qui se tournent vers des consultants, des historiens, qui alimentent, qui nourrissent la documentation pour, en tout cas quand on veut une vision réaliste du Moyen-Âge, s'en rapprocher.
0: Oui, parfois des petits détails de la vie, hein, ne serait-ce que savoir qu'est-ce que les moines doivent chanter, ce genre de choses.
1: Exactement, la taille des chevaux, ouais. Voilà, ce genre de choses. Ouais. Alors on peut peut-être aller voir par ici. Alors là, on est sur le côté plus ludique de l'exposition, mais c'est aussi une volonté qu'on a souvent. On a proposé une mise en scène de banquet, ce n'est pas choisi par hasard, ça fait partie un peu des lieux communs dans la bande dessinée, le banquet médiéval, un peu comme le chevalier ou le château fort en dur. Une petite mise en scène de banquet avec toute une série de costumes et des bulles, des phylactères, avec possibilité soit d'écrire ce que l'on souhaite sur cette bulle, soit d'en prendre une qui propose déjà un petit commentaire, et puis on invite à se prendre en photo et donc à devenir son propre personnage de bande dessinée.
0: Ok, donc on peut mettre les costumes, ils sont là pour ça.
1: Absolument, on est un musée qui se veut très vivant, où l'on observe, où l'on apprend, où l'on s'amuse aussi. Et quoi de mieux finalement que de rentrer dans la peau d'un personnage médiéval.
0: Ouais, il faudra revenir pour faire la photo, hein, quand on aura bien le temps. Hein.
1: Voilà, et puis quand il fera moins chaud que pour mettre une bure de moine. Hein.

0: Et alors ici dans le coin, c'est aussi des reproductions, enfin des grands formats, c'est pas des productions, je crois que ça doit être les originaux, hein.
1: Ce sont les originaux, tout à fait. Ce sont des planches originales de la bande dessinée Jen, hein, qui a connu un grand succès. Et ici, quatre planches dessinées par Thierry Kaiman, qui est un Hutois, tout comme d'ailleurs Marc Régnier et Jacques Verstraeten, le concepteur de l'exposition. Il y a un foyer apparemment de bande dessinée, oui. Voilà. Et donc Thierry Kaiman a participé à illustrer deux volumes de la série Jen. Et bah, voilà, une fois encore, l'occasion avec ces bateaux notamment, ou ces habits, on est de nouveau plutôt sur le 15e siècle, de voir le soin porté aux détails.
0: Oui, avec beaucoup de voyages aussi. Hein. On sent qu'on passe on n'est plus dans les représentations du 12e, même époque même de Charlemagne, si on remonte plus loin, où on a plutôt un univers de forêt. Ici, on va dans les bateaux et on est dans les grandes découvertes. On n'est plus très loin des grandes découvertes.
1: Exactement.
0: Et grands voyages. Hein,
1: c'est le Moyen-Âge qui s'ouvre sur le monde. Oui, ouais. Tout à fait.
0: Ouais.
1: Voilà.
0: C'est intéressant de voir justement les représentations. On a parlé des banquets, des chevaliers, des moines. Et le château fort, c'est un indispensable aussi, souvent,
1: Oui.
0: voir la cathédrale aussi.
1: Oui, tout à fait. Et c'est intéressant de voir finalement qu'il y a cette vision parfois qui est très lissée du Moyen-Âge. Le château fort, tel que l'on le conçoit aujourd'hui, avec ses tours d'angle, c'est plutôt quand même une architecture 13e siècle et après. Et finalement, on le retrouve parfois représenté pour le haut Moyen-Âge, pour les 7e, pour les 8e siècle, où la configuration n'était pas du tout la même. Mais on voit un château et tout de suite, on a tendance à se dire, on est au Moyen-Âge, et ça aide sans doute le lecteur. Mais ça veut dire qu'il faut savoir faire aussi preuve parfois un peu de critique historique, c'est-à-dire d'identifier ce qui est anachronique ou non, ce qui est réaliste ou non. Et c'est un exercice qui est intéressant et qui n'entame pas du tout la liberté de l'artiste et ce qui est représenté.
0: Oui, c'est ça, on peut lire l'ouvrage par pur plaisir, comme on peut le
1: Exactement.
0: lire pour apprendre. Voilà, ça
1: Exactement.
0: dépend.

0: le droit de reproduction, qu'il nous a fait savoir qu'il avait une exposition sur les casseroles.
1: D'accord, c'est comme ça que ça s'est fait. Je me le demandais justement parce que c'est... il fallait quand même avoir le contact.
0: Oui, tout à fait. Donc ça, c'est vraiment très chouette. Et c'est vrai qu'on avait justement voulu parler des quatre fils Aymon. Alors, en partant de l'opportunité d'un article de Michel Toussaint qui est paru dans les Cahiers de Sambre et Meuse à la toute fin de l'année 2025. Cet article, il a vraiment exploré toutes les représentations des quatre fils Aymon en bande dessinée, depuis la première au milieu des années 1940, jusqu'à Yann Lovato, qui est en fait la dernière proposée. Et pour l'anecdote, il y a aussi sur ces planches une représentation de Marc Vlieger. Et Marc Vlieger, en son temps, est venu travailler à la MPMM un temps, durant un stage, et a même réalisé en fait des dessins pour notre service pédagogique. Donc c'était très chouette aussi de remettre à l'honneur un illustrateur bien namurois qui en plus finalement nous a déjà proposer différents dessins. Voilà.
1: La MPMM, on voit que tu es à l'aise avec l'acronyme, c'est donc la Maison du Patrimoine Médiéval Mauzan.
0: Oui,
1: c'est ça. The place to be pour apprécier la bande dessinée médiévaliste, médiévalisante, plus ou moins réaliste, justement, tout cet été. Et apparemment, vous faites aussi des stages BD, si j'ai bien compris, pour les plus jeunes.
0: Oui, on propose deux stages, un en juillet et un en août, chaque fois 2-3 jours. Au mois de juillet, pour les plus jeunes, les 7-12 ans, au mois d'août, pour les adolescents, les 12-15 ans. Et dans les deux cas, avec des BDistes. Un homme au mois de juillet, une femme au mois d'août. Et donc, dans les deux cas, les enfants, les jeunes, vont travailler la représentation, de la création de bandes dessinées avec des professionnels. Donc ça, on trouve que c'est vraiment
1: hyper
0: très chouette.
1: C'est super sympa. Ouais. On salue les deux professionnels qui se sont libérés aussi. Hein, ouais.
0: Exactement.
1: Ça, c'est vraiment remarquable. Et il ne faut pas hésiter, il y a encore des places.
0: Il y a encore quelques places, effectivement, pour juillet et pour août. Et ben voilà, on est toujours ravis de transmettre la passion, histoire, patrimoine, et puis ici, à travers la bande dessinée, à tout public, et notamment aux plus jeunes.
1: Ouais. Un petit mot de la fin, encore une...
0: Un petit mot de la fin.
1: Quelque chose à dire, contente du vernissage, contente des lancements des deux expositions. Donc, on reprécise, il y a celle-ci dont on a parlé, qui est au rez-de-chaussée de la MPMM, Maison du Patrimoine Médiéval Mauzan, au rez-de-chaussée, l'expo Moyen-Âge en bande dessinée. Ouais. Et au troisième étage, sous le toit, quand il fait relativement frais, c'est magnifique. Ouais. On apprécie les charpentes. Quand il fait un peu plus chaud... Il fait un peu plus chaud là aussi. Il faut monter les trois étages, mais vous pouvez donc apprécier aussi l'exposition avec les grands formats de Yann Lovato.
0: Exactement.
1: Lovato sur donc les quatre fils Aymon, sa bande dessinée,
0: c'est
1: où
0: ça.
1: On apprécie évidemment son travail avec l'encre et les couleurs, comme il nous l'a expliqué.
0: Et c'est la première fois qu'une exposition est proposée à cet étage, donc c'est vraiment pour nous une grande première d'importance, puisqu'on est quand même sous une charpente de 1560, qui est un joyau de patrimoine, qui jusque-là ne faisait le bonheur que de notre équipe, puisque c'était nos bureaux qui étaient juste en dessous. On a déménagé, c'est fait, l'étage est libéré, il y a un beau contenu à aller y découvrir, et en plus il faut lever les yeux vers cette charpente, donc what else, j'ai envie de dire.
1: Oui, c'est un musée pas comme les autres ici, parce qu'on est dans une maison, vous portez bien ce nom-là aussi, et ça on apprécie entrer dans une maison. Et y voir des belles choses en même temps.
0: Tout à fait. C'est une ancienne maison bourgeoise qui a perdu ce côté habitat depuis la fin du 19e siècle, qui a accueilli une école, une maison communale, une bibliothèque, un musée de l'éclairage dans les années 80, donc qui a finalement eu plusieurs vies. Depuis 20 ans, s'y trouve la Maison du Patrimoine Médiéval Mauzan. Et c'est vrai qu'il y a encore ces grandes cheminées, qu'il y a ces petites pièces avec ces belles fenêtres qui donnent vers les ruines de Crèvecœur notamment. Et puis, il faut le dire, il y a une équipe qui est très chouette, je pense, et qui est aussi finalement... Ben, la petite famille qui occupe maintenant ce musée au quotidien. Donc,
1: et qui le fait bien vivre. Et les Dinantais, mais pas que, à mon avis, il doit y avoir des visiteurs qui viennent parfois de bien loin pour venir voir.
0: On a un public qui est essentiellement francophone, mais on accueille des touristes de partout. On a des groupes scolaires, non scolaires, des jeunes, des seniors, public familial. Enfin, vraiment, ici, la porte est ouverte à tout le monde et je pense que tout le monde peut y trouver son bonheur.
1: Oui, et particulièrement donc avec la bande dessinée qui a ce pouvoir fédérateur entre les générations.
0: Exactement, c'est bien dit, beau mot de la fin.
1: Voilà. Eh bien, merci Aurélie, on souhaite longue vie aussi à la MPMM.
0: C'est super gentil, merci beaucoup.

0: Allez, de retour dans Du Sucre dans votre été, comme tous les lundis, eh bien, ce sera en compagnie de Dany pour son tour des musées à voir cet été. On ira en direction de la Beauvrie, mais juste avant cela, je vous propose de retrouver Frédéric Petit qui nous donne ses coups de cœur littéraires estivaux. Aujourd'hui, elle nous présente La Maison d'Émilie, un livre d'Amy Belding Brown sorti aux éditions 10-18.
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2: Quel plaisir de vous retrouver, Frédéric. Bonjour.
3: Bonjour Delphine, bonjour tout le monde.
2: Alors aujourd'hui, vous allez nous emmener aux États-Unis, découvrir une poétesse, donc américaine, du 19e siècle.
3: Mais oui, Delphine, connaissez-vous Emily Dickinson ?
2: J'ai eu l'occasion de lire quelques poèmes, effectivement.
3: Voilà. Alors moi, avant d'ouvrir La Maison d'Emily cet été, j'avoue que je n'en connaissais pas grand-chose. Je savais vaguement que c'était une poétesse américaine, une référence citée dans de nombreux romans ou films. Et c'est à peu près tout. Alors c'est avec une grande curiosité que je me suis plongée dans ce roman de l'autrice américaine Amy Belding Brown. Contrairement à moi, Amy Belding Brown, elle, est passionnée par l'œuvre d'Emily. Alors, elle a choisi de nous raconter la poétesse à travers le regard bienveillant et amical de la bonne de la famille Dickinson, Margaret Maher, qui a travaillé pour la famille pendant 30 ans. Elle est réputée pour avoir eu un rôle important dans la postérité de l'œuvre de la poétesse, c'est donc un témoin parfait pour en faire son portrait. Immigrée irlandaise, Margaret entre au service de la famille Dickinson en 1869, un peu malgré elle. Dans la petite ville d'Amherst, dans le Massachusetts, le père Dickinson, surnommé Monseigneur, est un notable. La famille fait figure d'excentrique, surtout la fille aînée, Emily, la petite trentaine. Quand Margaret arrive chez les Dickinson, on la surnomme dans la ville le fantôme. Emily ne sort jamais de chez elle, elle se réfugie souvent dans sa chambre, d'ailleurs souvent quand les visiteurs passent à Homestead, de la maison familiale. Margaret accepte le poste que Monseigneur lui propose, mais le prévient, au printemps prochain, elle s'en ira rejoindre ses deux frères en Californie pour y ouvrir une pension de famille. Mais voilà, quand la date de son départ approche, Monseigneur lui fait comprendre que son beau-frère, qui travaille aussi pour lui, pourrait perdre son emploi. Alors, Margaret reste contre mauvaise fortune, bon cœur. Au début, la servante n'y comprend rien à ce que fait Emily. Pourquoi laisse-t-elle traîner tous ses papiers avec des bouts de phrases griffonnées? Que fait-elle enfermée dans sa chambre à longueur de journée? Intriguée, intimidée, parfois aussi effrayée par la personnalité fantasque d'Emily, Margaret finit par s'habituer à la vie à Homestead. Et c'est une amitié profonde et sincère qui va se lier entre la poétesse et la bonne. Pourtant, tout les sépare. L'une est éduquée, l'autre pas. L'une est protestante, l'autre catholique. L'une vit la tête dans les nuages, alors que l'autre a les pieds bien ancrés dans le sol. Ce sont ces différences qui vont les rapprocher. Et Margaret deviendra au fil des années la confidente d'Émilie, le roc sur lequel elle pourra s'appuyer. Amie et confidente, donc, Margaret sera aussi la gardienne des écrits de la poétesse. Amy Belding Brown construit son récit autour de deux époques, les années passées par Margaret au service des Dickinson et l'année 1916, année charnière quand Homestead est vendu par l'héritière de la famille. Ce voyage entre le présent de Margaret, 1916, et ses souvenirs amène une grande mélancolie dans le récit. Mais dans La Maison d'Emily, c'est aussi le récit de l'exil, du mal du pays, de ces familles d'Irlandais qui ont fui la famine et la domination anglaise. Ces catholiques sont extrêmement mal vus. Ils sont cantonnés dans les basses tâches, on les dit fainéants, paresseux. Et chez les Dickinson, Margaret n'est pas épargnée. Emily et sa sœur se moquent de son accent, de sa piété, et la trouvent tout de même assez travailleuse pour une Irlandaise. Jusqu'au jour où Emily ouvrira les yeux sur la douleur de l'exil que vit Margaret et comprendra que finalement, elles ne sont pas si différentes. Emily vivant sous le regard critique de ses contemporains. Vous aurez compris, j'ai beaucoup aimé lire dans La Maison d'Emily d'Amy Belding Brown. Je n'aurai qu'un seul bémol. À la fin du roman, je n'ai toujours pas approché l'œuvre de la poétesse. J'ai compris sa vie, sa pensée. Il ne me reste maintenant plus qu'à me plonger dans ses poèmes.
2: Exactement, mais moi je vais me plonger aussi dans ce livre. Merci beaucoup Frédéric Petit.

0: Un morceau bien à propos dans ce sucre dans votre été, Summer Song, c'était signé les Broken Stoad. Les Broken Stoad, groupe originaire de la région de Sydney. Et puis nous, on va se diriger vers la Boverie en compagnie de Dani. Elle va nous présenter les coulisses d'une collection.
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2: 10 ans. Dans la vie d'un être humain, c'est l'âge des grandes découvertes. Pour un musée, c'est le moment de regarder le chemin parcouru. Et à Liège, la Boverie a choisi de ne pas célébrer cet anniversaire avec une simple rétrospective. Elle a préféré nous ouvrir des portes habituellement fermées et nous révéler ce qui se cache derrière une collection. L'exposition « Les coulisses d'une collection » est sans doute l'une des plus passionnantes que l'on puisse visiter lorsque l'on aime comprendre autant que regarder. Car un musée n'est pas seulement un lieu où l'on expose des chefs-d'œuvre, c'est aussi un immense laboratoire où se croisent historiens de l'art, conservateurs, restaurateurs, scientifiques, préparateurs, photographes, encadreurs, régisseurs. Toute une équipe qui travaille souvent dans l'ombre pour que devant nous, tout paraisse simple et évident. Depuis toujours, lorsque je visite un musée, je regarde bien sûr les œuvres. Mais je m'interroge tout autant sur les circonstances et les personnes qui les ont amenées jusqu'à nous. Et cette exposition, tout au long des 300 œuvres présentées, répond justement à ma curiosité en nous racontant précisément cette aventure invisible. Comment une œuvre entre-t-elle dans une collection? Est-elle achetée, offerte, léguée? Où était-elle avant d'arriver ici? Dans quel musée, dans quel salon, dans quelle collection particulière? Comment et qui vérifie son authenticité? Comment décide-t-on de la restaurer ou, au contraire, de conserver les traces du temps? Comment transportons une toile de très grande dimension ou une sculpture fragile? Autant de questions auxquelles l'exposition répond avec beaucoup de clarté. On découvre aussi qu'une collection n'est jamais figée. Elle évolue sans cesse au gré des acquisitions, des recherches, des restaurations et des nouveaux regards portés sur les œuvres. Derrière chaque tableau se cache souvent une enquête. Derrière chaque sculpture, une histoire faite de patience, d'observations minutieuses et parfois même de surprises. Restaurer une toile peut prendre des mois. Étudier un tableau peut demander plusieurs années. Pour célébrer son 10e anniversaire, la Boverie nous rappelle également le chemin parcouru depuis sa renaissance en 2016. Installée dans ce magnifique bâtiment construit pour l'exposition universelle de Liège en 1905, le musée est devenu en une décennie l'un des grands rendez-vous culturels de Wallonie. Il accueille aussi bien les collections permanentes des Beaux-Arts de Liège que de prestigieuses expositions internationales faisant dialoguer les grands maîtres avec la création contemporaine. En fait, un musée n'expose qu'une partie de ses collections. Une grande quantité d'œuvres repose dans les réserves, dans des conditions de température, d'humidité et de sécurité très strictes. Elles attendent parfois des années avant de retrouver la lumière d'une exposition. Laissez-moi vous raconter l'histoire d'un fameux tableau de Pablo Picasso de la période bleue, appelé « La famille Soler ». Peint en 1903, qui représente Monsieur et Madame Bennett Soler, leurs 4 enfants et le chien. Peint au départ d'une photo prise à l'intérieur d'une maison, Picasso transpose les personnages et leurs chiens en les peignant, flottant dans le vide sur un austère fond bleu. Déçu par le résultat, M. Soler demande à un autre peintre d'ajouter un décor plus agréable à voir et le peintre imagine une scène champêtre de pique-nique, 6 personnes et un chien assis sur l'herbe devant une nappe blanche et un déjeuner frugal. Et derrière eux, des arbres et de la végétation. 10 ans plus tard, le tableau, vendu, revient entre les mains de Picasso, qui supprime l'arrière-plan champêtre et imagine un dessin géométrique et cubiste qui ne le satisfait guère non plus. Il change encore d'avis et finalement recouvre le tout d'un fond bleu-vert uni. Les rayons X et la réflectographie actuelle ont permis de raconter l'histoire du tableau en traversant la couche picturale et nous permettant de comprendre l'histoire de l'arrière-plan qui a suscité une telle polémique. En quittant la Beauvry, on emporte donc bien davantage que le souvenir de quelques belles œuvres. On repart avec un immense respect pour tous ceux qui travaillent dans l'ombre afin de préserver notre patrimoine et de le transmettre aux générations futures. Cette exposition nous fait un très beau cadeau pour les 10 ans du musée. Elle nous apprend que la véritable richesse d'une collection ne réside pas seulement dans ce qu'elle montre, mais aussi dans tout ce qu'elle raconte, même lorsque cela reste habituellement invisible. Je vous invite à venir découvrir l'exposition « Les coulisses d'une collection ». Elle se tient à Liège, à la Beauvry, jusqu'au 23 août prochain.
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0: Et du sucre dans votre été, c'est déjà terminé pour aujourd'hui. J'étais ravi de passer ce temps en votre compagnie. Demain, nous irons du côté de l'abbaye de Maretsu pour parler du Maretsu Sound Festival. Et puis nous, on va se quitter en musique avec une petite nouveauté. Ils nous viennent du Michigan. Ils s'appellent Greta Van Fleet. Voici leur dernier single en date, annonciateur d'un album à venir pour le 9 octobre prochain, Palace for the People. Voici le titre So You Stand. Bye bye.

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2: Bonjour à tous et à toutes et bienvenue dans ce nouveau showcase de l'été. Aujourd'hui, je vous propose de découvrir une artiste belge qui ne fait vraiment rien comme les autres. Mesdames et messieurs, Uchiwai. Son univers navigue entre électro, rap, garage, house et drum and bass, un mélange qui pourrait sembler surprenant mais qui fonctionne parfaitement parce qu'il est porté par une vraie identité. Son nouveau single s'appelle Chi, un morceau très énergique construit sur une rythmique drum and bass mais qui raconte avant tout un cheminement personnel. Après Thank Goddess où elle explorait l'énergie féminine, Chi parle de transformation comme réussir à transformer ses doutes en force, son ombre en lumière et retrouver un équilibre intérieur. Ce que j'apprécie chez Uchiwai, c'est qu'elle ne se contente pas de faire danser. Derrière les beats très électroniques, il y a toujours une réflexion, une envie de raconter quelque chose. Son prochain EP, attendu cette année, devrait d'ailleurs confirmer cette direction entre électro, rap et sonorité résolument moderne. Sur scène, Uchiwai forme un duo explosif avec Rick Sorder. Leur live est pensé comme une véritable expérience où s'enchaînent garage, house, acid et drum and bass avec une énergie qui a déjà séduit de nombreux festivals et salles comme Forest Sounds, l'Atelier 210, Les Volumineuses ou encore le Strasbourg Music Week. À l'heure où je vous parle, aucune nouvelle date de concert n'a été officiellement annoncée pour les prochaines semaines, mais au vu de son parcours, il y a fort à parier qu'on la retrouvera bientôt sur les scènes belges et européennes. Si vous aimez les artistes qui cassent les codes et qui mélangent les styles sans jamais perdre leur personnalité, je vous conseille vraiment de découvrir Uchiwai, une artiste libre, audacieuse et l'une des voix les plus originales de la scène alternative belge. Et maintenant, justement, on va l'écouter dans un live enregistré ici, dans les studios de RCF Bruxelles. Vous pouvez retrouver ce live en vidéo sur la chaîne de la vie d'artiste sur YouTube et je vous dis à très bientôt pour un nouveau showcase de l'été.
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1: Madame, monsieur, bonjour, bienvenue dans notre émission La Voix de Dieu dans la Voix des Hommes. Frédéric Petit à la technique et Michel Vandenbosch, comme d'habitude, au micro. Je suis le premier à déplorer le peu de place laissée aux compositeurs belges dans nos programmations. Je découvre donc avec plaisir un CD sous le label Chanel Classics, dans lequel on retrouve deux compositeurs belges. Le plus connu, Joseph Jongen, mais aussi Léon Steck. De ce dernier, il s'agit du concerto pour trompette et orchestre opus 17. Léon Steck voit le jour à Soigny le 12 octobre 1904. Il étudie à Bruxelles avec Joseph Jongen et Paul Gilson, avant d'enseigner lui-même au conservatoire jusqu'en 1970. Il y enseignait le solfège et l'harmonie. Parmi ses élèves, on peut citer Pierre Bartholomé, compositeur et chef d'orchestre qui a longtemps dirigé l'Orchestre Philharmonique Royal de Liège. Notons que Léon Steck est notamment l'auteur d'un opéra, Les Cornes du Croissant, opéra bouffe en un acte, d'après un poème de Gaston E. Dans le concerto pour trompette et orchestre opus 17, qui est un concerto en trois mouvements mais s'enchaînant, on découvre pour commencer un allegro marcato à l'aspect agité, où les interventions de la trompette ont un caractère militaire. Ensuite, on y trouve du blues dans le mouvement central et un foxtrot dans le dernier mouvement, qui reprend le matériau initial du premier. Dans l'œuvre rayonne un esprit enjoué que l'on trouve dans les divertissements de Broadway ou de Hollywood. Voici le concerto opus 17 pour trompette et orchestre de Léon Steck, page composée en 1937. Sébastien Berner à la trompette est accompagné par l'orchestre symphonique de la radio de Francfort, placé sous la direction d'Elias Grandi. C'est un CD Chanel Classics.

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1: C'était le concerto pour trompette et orchestre opus 17 de Léon Steig. Clara Wieck est sans doute plus connue sous le nom de Clara Schumann, puisqu'elle était l'épouse du compositeur Robert Schumann. Elle était reconnue comme l'une des grandes pianistes de son époque, ce qui ne l'empêcha pas d'être également une compositrice de grand talent. Fait d'autant plus remarquable que le couple avait 8 enfants. Il faut noter la grande amitié qui lie Johannes Brahms au Schumann. La plus grande partie de l'œuvre de Clara Schumann est consacrée à son instrument, le piano, et nous écoutons de Clara Schumann 3 romances, opus 22 pour violon et piano, Midori au violon, est accompagnée par Osgur Eydin, c'est un CD Pentagone.

Trois romances, opus 22, pour violon et piano de Robert Schumann. Fils de Jean-Sébastien Bach et de la première épouse de ce dernier, Maria Barbara, Carl-Philippe Emmanuel est sans doute le Bach le plus connu de la dynastie après Jean-Sébastien. Claveciniste pendant près de 30 années à la cour de Frédéric le Grand, il occupe ensuite le poste de directeur de la musique à Hambourg. Célèbre parmi ses contemporains et reconnu par Haydn, Mozart ou encore Beethoven, il est surnommé le Bach de Berlin et de Hambourg. Outre de ses très nombreuses compositions, il laisse également une œuvre théorique, essai sur la véritable manière de jouer les instruments à clavier. Comme nous sommes encore dans le temps pascal, voici de Carl-Philippe Emmanuel Bach le Magnificat, œuvre composée en 1749 pour soliste, chœur et orchestre. Elisabeth Scholl soprano, Ruth Sandorf alto, Andreas Karasiak ténor et Godold Schwarz bass. Le Dresdner Kammerchor, l'ensemble La Stagione de Francfort, le tout sous la direction de Michael Schneider, cet extrait d'un coffret capriccio composé au grand chef-d'œuvre de la musique religieuse. Je vous souhaite une bonne semaine.

Bonjour à tous, Geneviève Berger au micro, vous écoutez La Voix des Choses et vous faites bien. Nous rencontrons aujourd'hui une jeune artisane dont vous entendrez très vite l'enthousiasme qui monte jusqu'à vous. Elle est souffleuse de verre et son chalumeau nous emmène bien plus loin que dans un coin d'atelier. Héloïse Colra mène en effet une pratique double.